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7: À Dichat Zoé.
8: À Dichat Cynthia.
7: Alors avec toi, des histoires de clés, des histoires de clous, moi je sais plus, je te laisse raconter.
8: Aujourd'hui, je vais vous raconter l'expression « ne pas valoir un clou ». Et locutio verbial courent nabe nat merit nad balou destad occur utilitat donc endus mots est annulé.
9: Ah, c'est vrai que c'est joli.
10: C'est nul. Zéro.
8: C'est une locution verbale courante d'avoir presque aucun mérite, n'être presque d'aucune valeur, d'aucune utilité, donc en deux mots être nul. Par exemple, que collectionne le Sky House n'est bon pas sur Cloud, mais que vous avez mis tout dessus. Par exemple, je collectionne les cailloux, mais ce n'est bon pas sur Cloud, mais je les aime quand même.
11: La vie ne vaut rien, rien. La vie ne vaut rien.
7: Il y a tellement de choses qui valent pas un clou, mais qu'on aime quand même. Merci Zoé.
8: Merci, ça dit chat.
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12: La phrase que mes parents, je voudrais plus qu'ils disent, c'est non. Et aussi, dépêche-toi.
13: Moi, j'aimerais bien que ma mère, elle arrête de m'appeler des noms un peu de bébé. Parce que souvent, elle m'appelle gros prout, je sais pas pourquoi. Et souvent, elle m'appelle mon petit chat, mais j'aime un petit peu. Mais normalement, c'est mon père qui m'appelle comme ça. Et aussi, mon père, il m'appelle ma princesse.
14: Il y a deux phrases que j'aimerais supprimer complètement, c'est « Non, tu ne peux pas regarder la tablette, la télé. »
15: Moi, je voudrais qu'ils s'arrêtent de me dire « Stop, arrête de regarder des écrans. »
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7: Il y a un truc qui nous rassemble tous, nous les Mayennais, c'est bien sûr le bon Mayennais. La vache broute dans les champs, puis ce lait précieusement pasteurisé pour fabriquer du fromage. Et ce fromage délicatement conservé dans cette boîte. Oui, celle-ci, avec le couple si mystérieux dont personne ne connaît l'histoire, mais où tout le monde se raconte une histoire. Une recette qui marche depuis 1912. Audrey Gaillot, chargée de communication pour la société Vaubernier, implantée à Martigné-sur-Mayenne.
16: On est habituellement quatrième marque nationale la plus vendue en France, mais sur le mois de décembre, on a eu la bonne surprise de voir que on était passé troisième.
7: Et si au départ il n'y avait que le bon Mayennais, désormais la marque est une référence en France. Catherine Drezen, présidente de Vaubernier.
17: Aujourd'hui, ce sont 130 collaborateurs qui travaillent. Nous fabriquons une large gamme de fromages et de produits laitiers bon Mayennais. Camembert, brie, coulommiers, lingots, carré.
7: Ah, mon camembert est prêt. Ça, avec du pain alors. L'entreprise Vaubernier fait travailler plus de 170 producteurs de lait autour de la fromagerie.
16: On met un point d'orgue à faire que nos fromages soient de qualité. Et puis, on a des consommateurs qui nous sont fidèles.
7: Oui, et d'ailleurs, pas plus fidèles que moi, parce que moi, j'ai le bic 4 couleurs bon Mayennais grâce à ça, pardi, au point. Ils existent depuis le début. Vous les échangez pour avoir un cadeau. Et forcément, ça fait un succès fou, comme le souligne Catherine Drezen.
17: Sur l'année 2025, on a à peu près échangé par point ou vendu 45 000 objets à l'effigie de bon Mayennais.
7: Et comme le dit Audrey, les objets sont variés.
16: On a quand même une trentaine d'articles qui sont disponibles sur la boutique, donc on y retrouve des tabliers, des torchons, des sacs isothermes. Quand on passe dans différentes maisons, on voit toujours des petits points qui sont dans les petits pots et les gens ont l'habitude de les conserver. Et donc je pense que ça se passe de génération en génération.
7: C'est vrai, ça, finalement, tout le monde a une histoire avec le bon Mayennais.
16: L'habitude de voir le camembert sur la table le dimanche avec ses grands-parents, et finalement, c'est des choses qu'on reproduit témoigner aussi avec nos enfants. Et donc pour nous, c'est vraiment une fierté de voir que la marque se transmet.
7: Et même si la recette du camembert, le bon mayennais, n'a jamais changé, la tradition n'empêche pas l'innovation.
16: Donc la finie 1912 au mois de septembre, qui a un peu plus de caractère par rapport à notre camembert historique. Autre exemple, sur le fromage le léger, on a revu le pack là récemment pour pouvoir faire émerger la notion de riche en protéines, qui est aujourd'hui sur le marché un point qui est important, notamment pour les sportifs.
7: Ça y est, j'ai fini mon camembert au four. Bah du coup, je vais courir.
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1: Les petits bonheurs, généralement, ce sont des sourires qui se récoltent tous les jours au hasard des rencontres. Il suffit d'un micro ici, de ne surtout pas prendre de rendez-vous et de ne pas se présenter. Ça marche très bien à Megève, par exemple. Nous sommes donc en Haute-Savoie, sur les hauteurs de Megève, au Mont d'Arbois, pendant que des chevaux sont en train de monter dans une bétaillère.
2: Bonjour.
1: Matin de bonne heure, venez vous occuper des bêtes.
2: C'est ça, on vient les mettre au chaud, ouais.
1: Ah, c'est-à-dire que là, ils quittent la montagne?
2: Ouais, ce coup-ci, ouais, c'est bon. Ce coup-ci, on va les ramener, on va les mettre en pension pour cet hiver, ouais. Ils ont passé tout l'été en montagne, donc ce coup-ci, ça y est. Ils vont aller se mettre au chaud pour l'hiver.
1: Ah oui, ils font toute la saison, hein, ici?
2: Ouais, ceux-là, ils font toute la saison ici. Il y en a qui sont là pour la monte, il y en a qui sont là pour l'attelage. Et puis, vu que nous, on est élevage, il y en a, ils sont juste là pour grandir.
1: Vous, c'est pas juste un loisir, c'est votre métier?
2: Ouais, moi, c'est mon métier, ouais. Je suis cocher palefrenier. Ouais.
1: Quand vous dites pour l'attelage, c'est les calèches qu'on peut voir à Megève, par exemple?
2: Exactement, c'est ça.
1: Donc, les chevaux, quand ils sont pas attelés, on les voit ici, sur les hauteurs de Megève?
2: Ouais, c'est ça. Nous, on en a à l'Alpette, comme là en face, en haut de la côte 2000. On en a aussi au Mont d'Arbois, là, juste derrière. Et puis, après, au fur et à mesure de la saison, on les fait descendre petit à petit. Puis là, ils atteignent leur point le plus bas sur Megève. Puis après, on les change de département et puis voilà.
1: Donc là, ils montent dans le bus?
2: C'est ça, ouais. Ils montent dans le bus. Là, je vais en mettre 4. Là, après, j'ai mon patron qui va arriver. Il va prendre le reste. Et puis après, on va prendre un camion et une remorque. Puis on y charge tout dedans. Puis lui, il part cet après-midi.
1: Et là, ils partent où, hein, en résidence d'hiver?
2: Ils partent dans l'Allier, ceux-là. Ils partent dans l'Allier. Ils ont des gros champs de plusieurs hectares où c'est qu'ils ont du foin, des abris pour eux, de l'eau à volonté. Et puis voilà.
1: L'Allier, donc en Auvergne, si je ne m'abuse, il fait pas beaucoup plus chaud qu'ici l'hiver.
2: Non, il fait pas beaucoup plus chaud. Mais par contre, ils auront plus d'herbe qu'ici, on va dire. Ils auront moins de neige, ils auront un peu plus de foin, un peu plus d'eau. Parce que nous, ici, c'est qu'on est tout de suite dans la neige. Et puis nous, on n'a pas assez de foin pour tous les nourrir l'hiver. Donc on préfère les mettre en pension. C'est beaucoup plus agréable pour eux. Puis pour nous, l'hiver, on a déjà bien assez de boulot comme ça. Donc au moins, ils sont un peu tranquille aussi de leur côté.
1: Alors justement, vous faites quoi l'hiver si vous avez plus de chevaux?
2: Alors c'est pas qu'on en a plus, c'est qu'on en a moins. Toute la partie élevage en fait partout en pension, et en fait l'hiver nous on fait énormément de calèches sur Megève. On a des grosses calèches qui montent jusqu'à 12 personnes. C'est qu'on fait les fondus en calèche en soirée ou le midi, et on fait juste des balades en calèche.
1: Bon, vous, j'imagine que le cheval c'est une passion, on fait pas ce métier là par hasard.
2: Mon grand-père était déjà éleveur de chevaux. Là maintenant je bosse chez un ami de mon grand-père. Puis voilà, après on fait ça par passion. De toute façon, c'est pas par l'argent qu'on va le faire, hein, comme dans tout métier agricole.
1: Même à Megève?
2: Même à Megève, l'agricole, ça reste l'agricole, à Megève ou pas.
1: Je peux vous demander votre prénom?
2: Moi, c'est Mathieu, moi.
1: Et c'est quoi le dernier petit bonheur de Mathieu, s'il vous plaît?
2: Mon dernier petit bonheur, c'est d'avoir fait un galop sur les crêtes de la côte 2000 en plein été avec le soleil couchant. Et ça, je pense que je m'en souviendrai jusqu'à ma mort.
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3: Sur Dijon, pas de chichi chez Duclos Maillard. On pense vite quartier et vin de Bourgogne. Un amour du terroir partagé par la clientèle. En voici la preuve avec Jeff, client fidèle chez Duclos Maillard.
4: Ça fait un an que je vais régulièrement ici. J'ai aménagé dans le quartier déjà. Et puis c'est vrai qu'ici, on est bien accueillis. Et on trouve des vins à des prix corrects, notamment parce qu'ils mettent quand même plus l'accent sur le produit que sur le marketing pour la boutique, par exemple. Moi et ma compagne, on est amateur de vin. Et puis ici, on achète essentiellement des vins de Bourgogne.
3: Qu'est-ce que vous avez bu récemment ici qui vous a bien plu, qui vous avait été conseillé alors?
5: Le Bourgogne Chardonnay bio.
3: Oui.
5: Voilà, le château de Chemilly, ouais.
3: Qu'est-ce qui vous a plu dans ce vin?
4: Il est vraiment bien rond, puis il se rapproche d'un vin de très grande qualité de vin blanc de Bourgogne, quoi. Et puis il est à 25 euros.
3: Ah oui. Ah, effectivement.
4: Oui.
3: Bonjour messieurs, dames.
6: C'est pas mal, c'est assez élégant. Pour les fêtes, ça irait bien avec tout ce qui est viande blanche et tout, puis le chapeau. Mais il y a aussi le Montcli. J'aime bien le Montcli rouge 2022.
5: Alors, c'est dans les 25 euros.
4: Je peux vous prendre. Moi, je pense que je vais faire un mix
6: ouais,
4: de quelques années bouteilles que vous avez évoquées.
6: Donc,
4: le Côte de Nuit Village,
6: deux comme ça,
4: deux Chorey-les-Bonnes et,
6: ouais,
4: et deux Montelli rouge 2022, s'il vous plaît.
6: Le Chorey, il faudra bien le placer parce que c'est un 2023 et les deux autres, c'est des 2022. Donc le Chorey, vous le mettrez avant ces deux vins-là.
4: Ah oui.
6: Il faut savoir aussi les placer parce que si on met les vins trop prononcés, devant les vins qui sont un petit peu plus légers et qui ouvrent le tiroir, la bouche, quoi, et ben les autres, on peut pas les savourer.
3: S'ouvrir le tiroir, ça c'est vrai que j'avais jamais entendu. Hein, et c'est l'expression qui sent le terroir à la cave du Clos Maillard Lutzenhof à Dijon.
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7: On prend de la hauteur aujourd'hui à Montarcher, un village qui cumule plusieurs particularités. D'abord, c'est le plus haut village de la Loire, à 1160 mètres d'altitude. C'est une des plus petites communes du département, en superficie aussi. Et puis le lieu où a été produit une archive presque unique en France. Pour nous en parler, j'accueille aujourd'hui Sarah Duris. Bonjour Sarah.
8: Bonjour Eddy.
7: Guide conférencière à l'Office du tourisme Loire-Forêt. Quelle est l'histoire de ce document si rare et ancien ?
8: Il s'agit d'un registre d'état civil. Il recense les naissances, les mariages et les décès sur la commune de Montarcher. Mais ce qui fait qu'il est tout à fait exceptionnel, c'est la date à laquelle ce registre débute, 1468, soit la fin de la période médiévale.
7: Est-ce que cela veut dire qu'il n'y avait pas de registre d'état civil avant ?
8: Non. L'obligation de produire un document comme celui-ci est ordonnée par l'État au XVIe siècle. Et cette ordonnance n'est pas toujours bien respectée par les paroissiens. Ici, la population est recensée avec 70 ans d'avance.
7: Est-ce qu'on connaît l'auteur de cette archive ?
8: Oui, c'est le prêtre de Montarcher, nommé Claude Ferrier, qui a tenu le registre pendant 49 ans. On y lit les noms, les dates et même les métiers des anciens archimontois, mais aussi la météo.
7: Ah, ça m'intéresse. Est-ce que les conditions climatiques de l'époque étaient bonnes ?
8: Alors, c'est difficile à dire parce que ce sont principalement les mauvaises années qui sont inscrites. On lit des sécheresses, des tempêtes et même un tremblement de terre. En 1543, suite à une invasion de chenilles ayant entraîné une famine, l'évêque du Puy prend une mesure exceptionnelle, excommunier les fameux insectes. On vous laisse juge de l'efficacité de cette mesure. Il évoque aussi les épisodes de peste.
7: Des documents qui renferment de drôles de surprises. Où est-il conservé aujourd'hui ce fameux document ?
8: Il est gardé précieusement aux archives départementales à Saint-Étienne. Il a longtemps été le plus ancien registre d'état civil de France et donc a été présenté lors d'une exposition universelle à Paris. Aujourd'hui, c'est le deuxième plus ancien de l'Hexagone, mais c'est le mieux conservé des deux.
7: Un véritable trésor qui témoigne de la vie des habitants de Montarcher. D'autres histoires et légendes sont à découvrir sur place, notamment lors des visites guidées menées par les guides de l'Office du tourisme Loire-Forêt. Merci Sarah Duris.
8: Merci.
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0: je pense pas.
1: C'est peut-être pour manger ce qu'il y a dans le sable, mais plus profondément avec sa bouche.
2: Quand il y a des prédateurs, bah, met sa tête dans le sable. Au moins, ils disent que c'est un pot avec des roses qui dépassent.
3: Oh, les jolies fleurs!
1: Comme ça, elle voit pas ce qui se passe autour et elle a plus peur.
4: Qu'est-ce que vous faites si quelqu'un vous court après?
1: Courir. Dire à quelqu'un qu'on a besoin d'aide.
4: Tu vas pas mettre ta tête dans le sable?
1: Bah non, sinon il peut nous attraper facilement.
2: Ou alors sinon on lui met un coup de poing dans la figure, au moins bah, c'est lui qui a la tête dans le sable et nous on s'en va.
4: Mais pour l'autruche alors elle?
1: Pour l'autruche c'est facile, elle court plus vite que nous.
4: Et vous savez comment on fait des petits autruches?
1: Une fois qu'ils sont dans l'œuf, bah, ils cassent la coquille, ils sortent.
4: Donc c'est avec des œufs?
1: Bah oui.
4: Vous avez déjà vu un œuf d'autruche?
1: J'ai cru en voir un en vidéo, mais non. Il est comme les œufs normaux, mais quand même un peu plus gros.
5: Oh, plus ils sont gros, plus les œufs.
1: Bah, l'œuf, j'en ai déjà vu, mais pas en vrai. L'œuf, il est gros comme ça.
4: Il est en effet très gros. Comment est-ce qu'on peut avoir une poêle suffisamment grande pour faire un œuf au plat d'autruche?
1: Tu fabriques soit une grande poêle ou...
3: Non, pas la poêle à frire!
1: Soit... T'essayes de trouver une grande poêle, et on, bah, comme ça, c'est bien. On en a des poêles grandes, mais ça suffit, des poêles comme ça, ça suffit.
6: Ou alors, on le fait tout simplement pas cuire, on les laisse vivre.
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8: Bonjour, je m'appelle Jean, je suis né en 1935. J'ai fait du vélo depuis très jeune. J'ai côtoyé après des gens de qualité et j'ai eu la chance de participer à beaucoup d'épreuves et d'en tirer de grands souvenirs et des profits.
9: Bonjour Jean. Alors c'est pas exagéré hein, de dire que vous êtes un mordu, un grand passionné de vélo et de cyclisme. Ça se voit quand on regarde vos albums photos chez vous, vos nombreux trophées. Et ça se voit un peu dans vos yeux aussi quand on parle de vélo, ça vous émeut?
8: Mais c'est vrai qu'à vélo j'ai été heureux. Ah oui, j'étais mordu. Et alors dans mes rêves, je rêvais que le Tour de France passait dans le coin, que je me planquais derrière une haie et que je m'emmanchais dans le peloton. Je roulais comme les autres sans fatigue. Et ça, c'était un rêve qui m'est resté longtemps. Et j'ai même rêvé une nuit, il n'y a pas si longtemps, que sur le guidon, j'avais mis mon nom.
9: Jean, vous-même, vous avez participé à certaines courses, notamment le Paris-Brest-Paris.
8: Ah, Paris-Brest-Paris avait existé la première fois en 1891. Et c'est Charles Théron qui avait gagné. Il avait eu un peu de chance parce qu'il avait déjà un frère qui avait une voiture. Et il avait bénéficié de ravitaillement, d'assistance. Et à un moment, il a voulu abandonner. Et son frère a sorti un pétard. Il a dit, si tu t'arrêtes, je te tue. C'était sympa au possible. Il n'y a pas de dérailleur, il n'y a pas de frein, il y a un pignon fixe, et puis tu pédales. T'en chies comme un russe au Congo, alors c'est quand même assez baroque. Moi, après, j'ai fait Paris-Brest-Paris en 1991, 100 ans après Charles Théron. Je suis quelquefois un peu farfelu. J'ai eu beaucoup de plaisir à faire Paris-Brest-Paris parce que je l'ai fini pas abîmé.
9: Qui sont les cyclistes qui vous ont marqué?
8: Bernard Hinault. J'ai adoré ce garçon. Et puis, à un moment, on a familiarisé. Je me suis occupé, entre autres, de lui et de son vélo. Il était attaché à ce que je faisais. Et je savais que pour un contre-la-montre, il fallait lui mettre de la guidoline neuve, le chatterton des guidons. Je l'ai accompagné au championnat du monde et il était champion du monde, à Sallanches. Et là, les larmes sont sorties et on s'est embrassés. Et après, j'en ai eu un autre, Luc Leblanc. Luc Leblanc était champion du monde. Luc Leblanc était maillot jaune du Tour. Luc Leblanc a eu le malheur de perdre un frère lors d'une soirée de 14 juillet à Nieul en Haute-Vienne. Un gars bourré rentre dans la foule, tue le frère à Luc et casse une jambe à Luc. Ça n'a pas empêché Luc d'être champion du monde. Enfin, pour moi, c'est grandiose. Et il y a 2 ans, le Tour de France passe à La Roche et Luc Leblanc conduit une voiture. Tout le monde pose des questions, tout ça. Et je dis à Luc Leblanc, comment va ta sœur? Les gens me prennent pour un timbré, quoi. Ah, il me dit, elle va bien, elle habite à Toulouse, elle fait telle et telle chose. Ces périodes-là, pour moi, sont formidables.
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9: C'est la Camille Minute, votre chronique de la joie et de la bonne humeur. Aujourd'hui, on va parler des red flags. Alors, c'est quoi un red flag? Un red flag, c'est littéralement

0: drapeau rouge. Dans la vraie vie, ça veut dire « attention, danger ». Fuis, cours, ne réponds pas à ce message. Le red flag, c'est le petit signal que ton cerveau voit mais que ton cœur ignore, en disant « non mais ça va, je gère, on va gérer ». Le red flag, c'est pas encore une catastrophe, c'est l'annonce de la catastrophe. C'est le teaser du film d'horreur. Il dit « je suis pas jaloux ». Par exemple, si le mec il dit « je suis pas jaloux », mais il connaît l'heure de ta dernière connexion avant tout le monde, il est jaloux. Ok ? Si elle te dit « ah mais moi je suis très cool », mais qu'elle fouille dans ton téléphone, même quand il est éteint, elle est pas cool. Un red flag, c'est pas un défaut, c'est un avant-goût du problème. C'est quand quelqu'un te dit « ah moi je suis comme ça », et que toi au lieu de partir, tu réponds « ah bah parfait, non, fuis, cours !» Bref, les red flags, c'est simple. Si tu te dis « ça va sûrement passer », eh ben ça passera pas. Voilà, c'est aussi simple que ça. Alors maintenant, ce que je vais faire, c'est que je vais vous lister, parce que l'être humain va toujours trop loin, des red flags vraiment exagérés, des red flags qu'on voit sur les réseaux sociaux qui sont vraiment... ça va beaucoup trop loin. Une fois que j'ai vu une vidéo, il y a une nana, elle a sorti « moi j'ai un red flag, mon red flag, c'est les mecs qui tiennent la barre du métro dans le métro ». Donc maintenant en fait, faut choisir entre tomber par terre ou être célibataire. Il y a un mec, il a dit « une fille qui finit son assiette, c'est un red flag ». Frérot, elle a juste faim, hein. C'est pas toxique, c'est la dalle, ça s'appelle. Après, il y a des red flags. Et quelqu'un dit « ouais... moi, mon red flag, c'est quelqu'un qui met son réveil à 6h du matin, même le week-end. Excuse-le d'être pauvre, hein, il veut bosser, ce monsieur-là. Il y a quelqu'un qui a dit, voilà, moi, mon red flag, une personne qui aime l'eau plate. Donc, en fait, si t'aimes pas les bulles, t'es toxique, quoi, t'es dangereux. J'ai vu aussi, mon red flag, c'est quelqu'un qui répond trop vite au message, ou trop lentement. Le bon timing, c'est jamais bon, quoi. Il y a un mec, il a dit, moi, mon red flag, c'est une fille qui dit, on verra. C'est pas un red flag, ça. C'est une promesse honnête. Et j'espère qu'elle le verra pas, le mec. À ce rythme-là, respirer va devenir un red flag. Bientôt, il aspire par le nez, c'est un red flag. Les gens, ils veulent plus une relation, ils veulent un CV sans défaut. Et même là, ils trouvent un red flag dans la photo. Avant, on cherchait l'amour. Maintenant, on cherche la faute. C'est bien ça, le problème.
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1: Pierre Nus s'installe pour les astuces de sa mamama. Bonjour Pierre.
2: Guten Morgen, Hubert. Salut Bissam.
1: Info pour celles et ceux qui viennent de découvrir peut-être une rayure sur un de leurs meubles.
2: Hop là, je vais d'en passer. Oui, ça arrive, hein. Une dent de chien, une griffe de chat, un jouet de bébé. Les roues des camions en plastique, ça laisse des traces des fois. Bon, un petit choc, ça peut parfois abîmer vos meubles préférés, mais ma mama m'a rassuré. Elle m'a dit d'acheter des noix. Alors c'est pas parce que je porte le même patronyme que j'en fais la promotion, mais le cerneau de noix est riche en huile et graisse naturelle. Mais c'est l'intérieur de la noix, car n'y allez pas avec la coquille pour frotter sur le meuble, ça va empirer les choses. Vous frottez le cerneau directement sur la rayure en allant dans le sens du grain du bois. Bon, vous faut un peu frotter, hein.
3: Vous frottez longtemps. Un petit peu quand même.
2: Voilà, faut que l'huile sorte. Et il faut laisser agir l'huile pendant environ 5 à 10 minutes pour qu'elle pénètre le bois. L'huile libérée va dans la rayure, ça aide à nourrir le bois sec qui est exposé par la rayure. Et surtout, les pigments naturels de la noix vont aider à teindre la rayure. Et ça va mieux correspondre à la couleur du bois qui l'environne, ça la rend beaucoup moins visible, cette rayure. Ensuite, vous laissez agir, vous essuyez l'excès d'huile avec un chiffon doux et propre, n'y allez pas avec le côté vert de l'éponge, Gal, et vous lustrez légèrement la zone. Alors ça fonctionne beaucoup mieux sur les rayures peu profondes et sur les bois dont la couleur est proche de celle du cerneau de noix, donc un brun assez clair. Les meubles verts ou rouges, vous oubliez.
1: Oui, bah,
2: merci ma maman. Oui.
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4: Grégory Amen est le coordinateur de l'association Pas Assez qui gère le café associatif La Chaoué à Metz. Bonjour Grégory.
5: Bonjour.
4: La Chaoué n'est pas un café comme les autres. Comment définiriez-vous ce lieu à quelqu'un qui n'y est jamais allé ?
5: On évite de parler de café, mais moi j'aime bien l'appeler la maison citoyenne et culturelle, la MCC, la Chaoué, parce qu'il y a ce côté maison accueillante, se sent chez soi, pour rappeler le côté citoyen, culturel et solidaire, bien sûr.
4: Pourquoi ces espaces alternatifs, associatifs et culturels sont si importants dans une ville comme Metz ?
5: Ils sont très importants pour moi un peu partout. Hein. Il en faudrait dans les villages, un peu partout, pour conserver le lien entre tout le monde, parce que on voit bien qu'on a besoin d'être ensemble, de se parler, confronter nos idées, puis de rompre avec la solitude. Hein. Ça, c'est un mal contre lequel il faut absolument lutter.
4: Vous sentez qu'il y a de plus en plus de gens qui sont seuls et qui ont besoin justement de ce lieu sociétal.
5: Nous, on le sent à la Chaoué, on accueille quand même pas mal de gens qui cherchent des contacts quand quelqu'un vient d'arriver à Metz, quand il demande un peu autour de lui un jeune ou moins jeune, je dis on lui dit va faire un tour à la Chaoué, tu vas vite rencontrer des gens et c'est vrai, ça fonctionne bien. Pour ça, c'est réussi. Après 16 ans d'ouverture, 2010, cet aspect-là fonctionne très bien.
4: La fermeture administrative de la Chaoué a été un coup dur. Comment vous avez vécu cette période ?
5: C'était une période un peu de remise en question, hein, où ça permet de faire le bilan sur les façons de fonctionner, sur les activités qu'on met en place, etc. Puis de se projeter, de s'imaginer, se renouveler, puisqu'on est obligé de faire évoluer nos activités. Hein. Malheureusement, on ne peut plus utiliser les locaux comme on les utilisait avant. On faisait beaucoup de concerts, donc il y aura encore de la musique. On va accentuer les rendez-vous citoyens justement pour être ensemble, se parler, confronter nos idées, présenter les associations qui nous tiennent à cœur, qui ont besoin d'aide aussi.
4: Vous êtes père d'une petite fille, Grégory. Vous avez envie de lui transmettre ces valeurs de solidarité. De quelle manière vous lui transmettez ?
5: Alors ma fille est grande et puis j'ai une autre fille qui est un peu plus petite. Alors ces valeurs, c'est des temps qu'on passe ensemble. Mais c'est vrai que pour moi les enfants c'est ce qu'il y a le plus important, c'est mon métier à la base, animateur, formateur, BAFA, c'est mon truc de transmettre parce que ce sont les générations futures qui feront le monde de demain. Donc c'est en assistant à des événements culturels, c'est en allant voir des concerts, des expos, en faisant des ateliers, en allant voir le monde, en se confrontant aux autres. Pour moi, on s'épanouit et on s'ouvre aux autres.
4: Merci beaucoup, Grégory Amène. On espère que vous allez retrouver un mode de fonctionnement à l'équilibre dans les prochaines semaines.
5: Merci, au revoir.
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1: Circuit court aujourd'hui à Mours-Saint-Eusèbe dans la Drôme des Collines avec Emma Boissieu.
2: On a une boutique à Mours-Saint-Eusèbe et on a notre exploitation agricole qui est au Balme à Romans. Ça fait 5 générations qu'on est trufficulteur, donc producteur de truffes noires en Drôme des Collines. Et j'appartiens moi-même à la 5e génération. La truffe, c'est vraiment le point central et on a développé plusieurs activités autour. Aujourd'hui, on a 3 branches d'activité. Donc, une première branche qui est autour de simplement de la production de truffes. On fait également de l'agrotourisme, c'est-à-dire qu'on reçoit tous les week-ends des particuliers sur notre exploitation. On leur fait découvrir notre univers et à l'issue de cette phase de découverte, on propose un repas truffé de l'entrée au dessert dans notre ferme auberge. Et la troisième branche d'activité, c'est un petit peu original. On a créé une gamme de produits cosmétiques à base de truffes. Et ça nous permet finalement de valoriser le produit autrement et d'avoir des produits à vendre toute l'année, puisqu'il faut savoir que la truffe noire d'hiver est un produit qu'on récolte de mi-novembre à mi-mars.
1: Et c'est donc la truffe d'été qui prendra ensuite le relais. Mais l'idée ici, dans la maison Boissieu, c'est aussi de nous faire profiter toute l'année de la truffe noire de la Drôme des Collines grâce à une très belle gamme de produits dérivés.
2: Par exemple, des fromages truffés, beurre truffé. On fait également du pâté de porc à la truffe. On a de la truffe en semi-conserve. On a également des quenelles de volaille truffées, boudin blanc à la truffe, une gamme de croque-monsieur truffé, le rhum à la truffe. Et en partie sucré, on propose des fondants à la châtaigne truffée. On avait à cœur de travailler uniquement avec des producteurs locaux puisque c'est une démarche qui est importante pour nous et on a la chance en local d'avoir de super acteurs. Donc on essaie d'unir nos forces pour proposer des produits 100% locaux.
1: Et c'est aussi le cas pour les truffes puisque la maison Boissieu travaille avec un certain nombre de producteurs de la Drôme des Collines.
2: Oui, tout à fait, on y tient. D'ici quelques années, on sera la plus grosse zone trufficole de France. Sur le Nord-Drôme, il y a 500 producteurs référencés. Donc, on a la chance ici d'avoir des terrains qui sont très sableux, ce qui nous permet d'avoir des truffes qui sont jolies visuellement, qui sont rondes et qui ne sont pas gênées par des obstacles au moment du développement. Donc, on a de très jolis produits autant visuellement qu'au niveau gustatif. Et l'idée, c'était de permettre aux particuliers ou même aux professionnels qui souhaitent se procurer de la truffe une vraie boutique physique, parce que c'est vrai qu'aujourd'hui, c'est compliqué si on ne connaît pas un petit producteur de pouvoir trouver de la truffe et de s'en procurer.
1: Et donc, autre particularité de cette maison Boissieu, c'est sa gamme de cosmétiques à la truffe. Des tubers mélanosporum, issus des truffières du domaine familial, qui a reçu en 2011 la certification agriculture biologique. Des cosmétruffes mises au point après plusieurs années d'études.
2: C'est un projet qui s'est étalé sur 3 ans. Il y a eu une première phase de recherche pour étudier les potentiels bienfaits de la truffe pour la peau. Et il se trouve qu'à l'issue de cette phase de recherche, on a eu des résultats positifs puisqu'il faut savoir que la truffe a des propriétés intéressantes dans le domaine de l'anti-âge, qu'il y a des acides aminés qui stimulent la production de collagène. Donc le collagène permet de régénérer les cellules de la peau et c'est également efficace pour prévenir et protéger de tout ce qui est taches pigmentaires. Donc en partant de là, on a travaillé avec des laboratoires cosmétiques sur la formulation des produits puisque c'était quand même un vrai défi d'inclure la truffe dans des produits cosmétiques et d'arriver à la conserver notamment. Et donc aujourd'hui, ça nous amène à avoir une gamme de 3 produits. On a un soin jour, un soin nuit et un soin pour homme.
1: Et pour les découvrir, rendez-vous avec Emma, sa mère, son père et son frère à Mours-Saint-Eusèbe. La maison Boissieu est ouverte du lundi au samedi de 9h à midi et de 14h à 19h. Et le dimanche matin de 9h à midi. Des infos à retrouver comme d'habitude sur ici.fr Drôme Ardèche, rubrique Circuit court.
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3: Bonjour à toutes et tous, bienvenue dans Affaires classées, le podcast. Nous sommes en janvier 1879. Le sympathique garde champêtre du village de Laguinge, en Haute-Soule, est poignardé de 5 coups de couteau dans une auberge. Les gendarmes arrivent et son meurtrier a disparu.
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3: Les bohémiens. Ces individus migrant en groupe d'un village à l'autre ont longtemps alimenté les conversations, les polémiques, les peurs au Pays Basque et au-delà. Les historiens situent leur arrivée dans le coin en l'an 1602. C'est le seigneur d'Urtubi à Urugne et le vicomte d'Etchaus à Baïgorry qui accueillirent en nombre ces descendants du peuple tzigane ou Rome venus de Bohême grâce au sauf-conduit que le roi de cette contrée d'Europe centrale délivrait. Nombre d'entre eux vont finir par s'implanter en Soule ainsi que dans les pays de Cise et de Mix. Vivant à l'écart des villages, ils offraient leurs services aux villageois, bien contents de leur donner du travail contre très peu d'argent. Selon les saisons, ils étaient employés chez les paysans. D'autres œuvraient comme vanniers, empailleurs de chaises ou tondeurs de mulets. Leurs épouses fabriquaient des chapeaux, de la vannerie aussi. Elles ne tardèrent pas à susciter la curiosité, voire la peur, lorsqu'elle disait disposer de pouvoirs magiques, de remèdes naturels ou jurant prédire l'avenir en lisant dans les lignes de la main. Frappant à la porte des fermes, on les disait mendiants, voire chapardeurs. Dans les gendarmeries du secteur, les plaintes des villageois affluaient pour vol d'animaux, de victuailles ou de linge. Leur présence finit par agacer le préfet palois qui décide de lancer en 1802 une gigantesque rafle. 475 bohémiens sont arrêtés et jetés en prison dans l'attente de les expédier outre-Atlantique en Louisiane. Mais le projet du préfet tourne court et la plupart des rescapés de la rafle reviendra vivre au Pays Basque où ils désigneront leur propre roi.
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3: Il se nomme Pierre Aguerre. Il vit en Haute-Soule, dans le petit village de Laguinge, et partage son existence avec une femme, encore jeune, qu'il dit être son épouse, même si les registres d'état civil du secteur ne trouvent nulle trace de leur mariage. Chez les bohémiens, point n'est besoin de s'ennuyer avec les formalités. On est libre depuis des lustres, et la loi que l'on reconnaît, d'abord, est celle des traditions. La modeste masure qui lui sert de quartier général à Laguinge ne l'empêche toutefois pas de faire de fréquentes excursions ailleurs. Pour tondre les mulets officiellement, comme il le clame à ceux qui l'approchent, et peut-être aussi pour tondre les bourses et les biens des paysans du secteur. Combien de fois, en effet, son premier voisin n'a-t-il pas déploré des vols d'objets agricoles ou d'animaux dans sa propre ferme ? Le dit voisin aurait bien aimé récupérer ses biens en signalant ses méfaits aux gendarmes de Tardets. Mais Aguerre traîne une sale réputation. Maintes fois condamné pour vol, violence, il pourrait bien se venger. Aguerre sait cultiver ses relations et, pour asseoir son autorité, il va lier amitié avec un homme influent au village. Le garde champêtre, un certain monsieur Iriard. Le brave fonctionnaire est au courant de tous les potins du village. Son goût immodéré pour la bouteille fait de lui un informateur facile, de premier choix. Ce 9 janvier 1879, Aguerre accoste le garde champêtre. Il l'invite sans peine à boire ensemble dans le premier cabaret venu. Les deux larrons y retrouvent le vieux Albex, un paysan du coin, et l'instituteur du village, qui a momentanément déserté sa classe. C'est alors parti pour une série de plusieurs tournées de vin.
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3: Dans le canton de Tardets, chacun sait que le garde champêtre, Iriard, est de ces muets à qui la picole alimente surabondamment les paroles. Ce soir de janvier, la nuit tombe tôt et la conversation s'éternise. Ivre à l'excès, Iriard dévoile toutes sortes de fâcheux secrets sur tel ou tel habitant du village. Ses amis, tout aussi ivres, en rajoutent. Soudain, Iriard explose de colère. Il menace ses acolytes de comptoir en ces termes.
5: « Pour un peu, je vous battrai comme on taille le lin !»
3: À peine a-t-il fini sa phrase que Pierre Aguerre, le roi des bohémiens, se retourne. Il lui assène 4, voire 5 coups de couteau en hurlant « Ah, puisque tu le veux, c'est comme ça !» Celui qu'on surnomme le roi des bohémiens prend, sans attendre, la poudre d'escampette, sans doute en direction de son domicile. Dans le troquet, c'est la panique absolue. Le pauvre garde-champêtre hurle de tous ses poumons. Il scande des mots de peur, conscient sans doute qu'il vit ses derniers instants. Quelques secondes suffiront pour qu'il s'effondre, baignant dans son sang. On accourt des maisons voisines, le médecin de Tardets arrive peu après, mais il est trop tard. Le malheureux Iriard accuse plusieurs plaies profondes. L'une d'elles a perforé l'abdomen, causant la libération d'une partie de ses intestins. Les gendarmes rappliquent à cheval. Avant d'expirer, Iriard réussit malgré tout à leur balbutier quelques mots, dont le nom de son meurtrier. On se lance aussitôt à la recherche d'Aguerre. Voyant de la lumière à l'intérieur de sa ferme, les gendarmes l'encerclent avec prudence. Qui sait si le roi des bohémiens n'a pas encore quelques armes qu'il pourrait utiliser pour s'enfuir.
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3: Malin, Aguerre s'éclipse par la porte arrière de la demeure. Il marche à pas de loup avant de se blottir dans les broussailles, espérant tromper la vigilance des gendarmes et s'évanouir dans la nature, afin peut-être de se planquer plus tard en Espagne. Hélas, le bruit de ses pas sur les feuilles desséchées va le trahir. On le saisit avant de le coucher au sol sous la menace d'un fusil. Les gendarmes imaginaient qu'une telle posture lui ôterait toute envie de résistance. Que nenni ! La perspective de sombre lendemain réveille son audace. Aguerre tente les plus violents efforts pour se soustraire à ses gardiens, usant de coups, de nouveaux coups de poing à dessein. Mais la vaillance des gendarmes aura raison de lui. Le voilà maintenant conduit à Tardets, où son interrogatoire commence. Et la première question qui se pose, pourquoi a-t-il tué Iriard ? Le roi des bohémiens aurait fort bien pu être en proie à des remords, formuler des regrets au besoin. Pas un instant. Il livre une fable ingénieuse à ses yeux. À l'écouter, le garde champêtre l'a d'abord frappé avec un bâton, jeté à terre et menacé de mort. C'est pour se défendre et seulement pour cela qu'il s'est emparé d'un couteau qu'il range habituellement dans sa poche. Il avoue donc son forfait, sans hésitation, mais entendez-le bien, son seul regret est de ne pas lui avoir tranché la gorge. Iriard l'avait saisi au bras et serré si fortement qu'il n'avait pas le choix, dit-il. Hélas, pour Aguerre, cette jolie fable ne convainc personne. Les piliers de comptoir présents le soir des faits démentent formellement son récit. Et le médecin venu l'examiner ne trouve sur son corps aucune trace de plaie, de contusion ou d'ecchymose. Conclusion, Aguerre ment.
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3: Le procès du roi des bohémiens s'ouvre à Pau le 21 février 1879. Une foule nombreuse a fait le voyage pour l'occasion. Des congénères venus du Pays Basque, des amis et aussi des proches du malheureux garde champêtre que chacun appréciait en Haute-Soule. Le procès d'un bohémien n'a rien d'une première à la cour d'assises des Basses-Pyrénées, mais cette fois, on juge l'autoproclamé roi des bohémiens. Âgé de 58 ans, il a le teint cuivré, l'air astucieux et même féroce, selon l'un des journalistes parisiens présents au procès. Les préjugés contre les bohémiens ne manquent pas. Le président de la cour, par exemple, M. de Lagerie, pose en préambule, je cite, « qu'au milieu de la race noble et loyale des Basques vit la race maudite et dangereuse des bohémiens ». Aguerre, selon les témoins, aurait été proclamé roi des siens à cause de ses innombrables méfaits. Il était si redouté en Soule que même le maire du village de Laguinge en avait peur. L'élu délivrer son certificat de bonne vie et de bonne mœurs, non parce qu'Aguerre était vertueux, mais pour qu'il aille migrer ailleurs. Le procès vire au mauvais spectacle. Tantôt calme, Aguerre justifie sa royauté bohémienne et tente de lui donner quelque chose d'imposant. Tantôt en colère, il se dresse sur son banc. Saisissant la rampe des deux mains, il insulte, il menace les témoins qu'il dit être des suppôts du diable. Ses regards menaçants n'épargnent personne, pas même son avocat. Aucune émotion n'affecte son visage quand on lui présente les vêtements ensanglantés du défunt. Avec un tel client, qui ne rêve que de représailles et de vengeance, la cour d'assises n'aura aucun état d'âme à envoyer le roi des bohémiens au bagne, à perpétuité.
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3: Le roi des bohémiens, c'était ce nouvel épisode en podcast. Merci de l'avoir écouté. Dans un prochain rendez-vous, je vous emmènerai en 2018 du côté de Pau avec une intervention policière qui va faire couler beaucoup d'encre.

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1: L'infotrafic en temps réel pour vous accompagner sur les routes de la région avec des fermetures à noter pour cause de travaux. Attention sur la 15 direction Paris, sortie numéro 6, celle de Pierrelaye qui est fermée de jour comme de nuit. Sur la 3 également, des travaux en cours à hauteur de la sortie Romainville, sortie numéro 3 en direction de Paris, fermée donc 24h sur 24. Gros concert ce soir au Stade de France comme hier avec d'importants risques de ralentissement durant la soirée aux abords du Stade de France. Je vous rappelle également au niveau des transports, que nous avons toujours des travaux sur la ligne 3 du métro. Des travaux et donc un trafic interrompu jusqu'au 12 mai entre Galigny et Gambetta. Des bus de remplacement ont été mis en place, ça c'est la bonne nouvelle. Et puis de l'orange, c'est ce que nous annonce Bison Futé dans le sens des retours. Attention, notamment sur l'A10 au niveau du péage de Saint-Arnoult. 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
3: Salut à toutes, salut à tous et bienvenue dans Décibel. Ravi de vous retrouver. Voilà, après les meilleurs moments de l'émission la semaine dernière, eh bien ce soir on repart avec Bigflo et Oli. Vous l'avez compris, avec également ce petit blind test où leur album sera à gagner. Et puis un grand coup de cœur, une découverte qui nous vient de Belgique, de Bruxelles très exactement. Elle s'appelle ML et elle vient de sortir son premier album qui s'appelle Tout Bas. Vous le découvrirez tout à l'heure. Bienvenue dans Décibel. Bigflo et Oli, c'est un premier album il y a 10 ans, mais des titres et des rêves depuis bien plus longtemps. Des tubes comme on en entend rarement.

0: deux frères toulousains au palmarès ébouriffant. 1 million d'albums vendus, 9 millions d'abonnés sur les réseaux, 3 milliards de streams, 3 victoires de la musique et des concerts archi complets dans les plus grandes salles de France et les stades. Mais alors, est-ce que réaliser ses rêves d'enfant avec tant de succès, c'est l'autoroute du bonheur? C'est l'une des nombreuses questions qui se posent. Big Flo et Oli dans leur nouvel album Karma qui vient de sortir, et c'est Oli qui vient nous en parler ce soir dans Décibels. Salut Oli.
1: Salut, super intro. Ça fait toujours plaisir de te voir, tu sais. Je suis obligé de dire à chaque fois, Émilie, que t'es une des premières qui nous a interviewé. Voilà, comme ça, c'est dit. J'ai dit mon petit bisou, ma petite blague du début, et c'est fait.
0: Merci. Mais non, mais moi, si tu dis que ça te fait plaisir de me voir, imagine-moi à la place où je suis de voir l'évolution du groupe Big Flo et Oli, mais aussi votre évolution personnelle à toi et à ton frère. Tu viens d'avoir 30 ans, là.
1: Ça y est, j'ai passé le cap du 3. Du 3, tu sais, quand tu remplis sur les papiers, tu mets 3. Ça y est. Fait drôle.
0: Tu changes de case, quoi. Ouais. C'est un truc de fou. Alors, beaucoup de gens ont l'habitude de vous voir ensemble, Big Flo et Oli. Ce soir, Oli, t'es tout seul. Alors, je vais pas te faire comme dans la chanson « Il est où ton frère ?» Mais qu'est-ce que ça dit de votre duo que, justement, sur cet album-là, sur Karma, il y a eu quelques promos que vous avez fait l'un sans l'autre. Moi, j'ai l'impression que c'est très positif, mais dis-moi ce que t'en penses.
1: Ben, moi aussi, je crois que c'est positif. Écoute, ça dit qu'il y a un côté un peu plus libre et un peu plus assumé. Peut-être que parfois, on se permettait pas ces petites parenthèses solo.
0: Ouais.
1: Et ça dit aussi une volonté d'un peu plus développer. Souvent, quand t'es à deux, là, s'il aurait été là, ça aurait été aussi génial. Mais
0: de toute façon, tu commences une phrase, il la termine.
1: Ouais,
0: c'est la mitraillette, vous deux, quand
1: même.
0: Mais
1: c'est bien aussi de pouvoir parfois faire des longues phrases et pouvoir développer, laisser un silence. Sans qu'il Flo à côté.
0: Flo, il peut pas le silence. Ah, tout de suite, il rentre dedans.
1: Flo, il supporte pas. Mais ouais, on s'est un peu réparti un peu les tâches. Et puis, pour te dire la vérité, 100% honnête, Flo, il est un peu moins à l'aise. Enfin, à l'aise, il l'est, mais il aime un peu moins ce truc-là d'enchaîner beaucoup de promos, d'interviews.
0: C'est un exercice. Et quand tu deviens musicien, tu signes pas pour ça au départ.
1: Exactement.
0: Oui.
1: Donc, il envoie le petit frère. Moi, j'aime beaucoup ça. C'est toujours un plaisir de pouvoir défendre l'album et en parler. Donc, on se répartit de temps en temps la tâche.
0: Alors, défendre l'album, c'est un grand mot, puisque franchement, il n'est pas très attaqué. La critique est unanime et dithyrambique. Karma, c'est un super album. Et alors, c'est drôle, parce que beaucoup de journalistes ont l'impression qu'il faut rajouter, il est

0: Alors pour moi, vous faites du rap depuis toujours. Pourquoi est-ce qu'on dit que celui-là, il est plus rap?
1: Écoute, franchement, tu me poses une colle aussi. Mais ça me fait plaisir que toi qui nous suis et qui nous soutiens depuis des années, tu le relèves. De toute façon, c'est un compliment, donc on est content. Oui. Mais c'est vrai que... on l'a un peu plus axé comme ça en promo. En fait, on a un peu dit ça et les gens l'ont répété. mais je suis d'accord. On a toujours rappé. Mais allez, je vais pas être de mauvaise foi. C'est vrai que quand on entendait les morceaux que t'as mis au début,
0: les gros tubes,
1: plus
0: oui,
1: tard, dommage.
0: Vieux, ouais.
1: Quand tu nous connais de loin, sans être forcément rentré dans notre univers musical, c'est vrai que ça peut être étonnant si tu te prends karma. Ayant juste découvert Coup de Vieux, Dommage, Sur la Lune ou Papa.
0: Oui,
1: donc il y a cette petite différence-là. Mais en effet, on a toujours été rap et de la famille rap, accepté aussi. On a toujours fait des collabs avec des rappeurs. C'est notre ADN pur et dur. Mais c'est vrai qu'il y a un retour quand même, un truc un peu plus essentiel, un retour aux sources, dans la manière de composer, un peu moins formaté aussi. Il y a un côté un peu plus rough, quoi. J'ai l'impression dans cet album-là.
0: C'est intéressant. Alors, on a vu par moments, grâce aux réseaux sociaux, comment vous l'avez fabriqué, ce disque. J'ai notamment souvenir d'avoir été hyper jalouse d'une villa en Espagne.
1: À Cadaqués, ouais.
0: Vous étiez pas mal, là.
1: On était bien. C'est Flo qui a choisi la villa, tu te doutes.
0: Oui, il a toujours très bon goût, Flo, tout ce qui est voyage, etc.
1: Confort.
0: Oui. Ça, c'est sûr. Donc, c'est un album que vous avez fabriqué à plusieurs endroits, sur plusieurs périodes. C'est ça aussi le grand succès dont je parlais au début. Alors, je ne sais pas si ça vous mène sur l'autoroute du bonheur, on en parlera en écoutant des chansons, mais en tout cas, ça vous laisse le choix et les moyens de prendre tout le temps que vous voulez pour faire votre musique.
1: Ouais, ça c'est un luxe qu'on a, grâce à notre public aussi, qui nous a toujours suivis. Ouais. Et on fait partie des rares rappeurs, surtout dans le rap. C'est important de le souligner, parce que dans la variété ou dans la pop, c'est un peu plus courant de mettre des 3-4 ans entre les albums. Dans le rap, c'est quasiment tous les 6 mois que ça sort un projet. Et on a la chance d'avoir un public qui nous suit et qui est toujours présent. Ouais.
0: Ils vous attendent.
1: Ils nous attendent, ils comprennent aussi le processus. Et puis aussi, on a aussi la chance de faire des tournées un peu infinies.
0: Oui, c'est vrai, vous êtes tout le temps là.
1: C'est-à-dire que souvent, on sort là, on avait sorti l'album en 2022 et la tournée, elle s'est finie mi-2025. Donc, ça a été du non-stop. On rajoutait des zéniths partout à chaque fois. On a fini en stade, tournée inter. Donc, c'est aussi un luxe qu'on a, un confort qu'on a.
0: Alors, Oli est là sans Big Flo, mais il y a aussi des moments de l'album où vous n'êtes pas ensemble. Mmh. Et ça chante. Parce que oui, c'est un album très rap. N'empêche que ça chante aussi. Là, c'est Flo. C'est pas le meilleur moment de sa journée ou de sa vie, mais il le partage. Et c'est ça qui est beau. Il est dans un hôtel de luxe au Japon.
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0: triste et mélancolique, les deux chansons qu'on vient d'entendre. Elles se suivent aussi sur Karma. Vous avez eu envie de vivre chacun ces petits moments de...
1: Ouais, et puis souvent, duo, quand l'autre ne trouve pas sa place dans le récit, dans la narration, par exemple, le morceau qu'on entend là encore en fond, il s'appelle « Tu me manques ». Et c'est une déclaration d'amour à une dame, une vieille dame avec qui je me suis lié d'amitié. On aurait dit un récit de Marcel Pagnol, un peu dans notre quartier à Toulouse.
0: Une dame qui, gamin.
1: Quand j'étais enfant, une femme en plus qui a jamais réussi à avoir des enfants. Donc il y avait toute une symbolique très forte entre les lignes. Et c'est vrai que c'est mon histoire avec elle d'amitié de gamin que j'étais. Et c'était pas du tout l'histoire de Flo. Donc souvent quand il trouve pas sa place, il se met de côté ou il prend un pas de recul. Et moi pareil. Là, il parle de sa dépression un peu, de son spleen d'artiste et de grand frère qui a eu beaucoup de pression sur les épaules. Tout seul, un peu, il parle de ses antidépresseurs dans un hôtel où il est censé normalement être le plus heureux du monde vu que c'était son rêve. Ben là, je m'y voyais pas non plus, à part raconter, je vois mon frère, et il m'écrit, il n'y avait pas grand-chose à raconter. Donc parfois, c'est bien aussi de s'accorder ça. Ouais.
0: Alors, l'album s'appelle Karma, moi. Perso, le karma, c'est un truc qui me fait peur. Quand je fais un truc pas très propre, je me dis, méfie-toi, le karma va te retrouver et va te rattraper par le callback et tu vas payer ce que tu es en train de faire. Donc le karma, pour moi, c'est plutôt un truc qu'on redoute.
1: Ouais.
0: Karma, c'est ça.
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0: Alors pour vous, le karma, pour Big Flo et Oli, est-ce que c'est comme moi un truc qu'on redoute? Est-ce que c'est quelque chose qui a à voir avec la religion, avec la superstition? C'est un mot fort, karma.
1: Ouais, c'est un mot fort qui nous a beaucoup accompagnés. Tu sais, quand tu passes beaucoup de temps avec une personne, tu commences à rentrer dans des délires, tu crées ta propre mythologie.
0: Sure. Oui.
1: Ton langage, tes blagues de frères, tes running jokes, tout ça. Et ça a été vraiment le cas avec Flo autour du karma. C'est vrai qu'on s'est souvent répété ce mantra-là en se disant, t'inquiète, laisse faire le karma.
0: Ah, donc vous, c'est plutôt
1: c'est 100%,
0: un karma positif.
1: 100% positif.
0: Qui vient réparer les injustices dont vous avez été victime.
1: Exactement.
0: Que les gens comme moi ont fait. Parce que moi, j'ai peur. Donc moi, c'est toutes les saletés que j'ai fait. Et vous, c'est toutes les saletés qu'on vous a faites.
1: Non, on voit plutôt le verre à moitié plein, quoi.
0: C'est bien, bravo,
1: ouais,
0: les gars.
1: On voit, sur le karma, en tout cas. Mais, mais ça marche dans les deux sens. Et d'ailleurs, ce qui était assez marrant, c'est qu'on l'a sorti un vendredi 13. Et pareil, ça a créé débat chez nos potes. Il y en a pour qui c'était ultra chanceux, ultra positif.
0: Oui.
1: Et d'autres qui disaient, faites gaffe à vos chiffres, les gars, ça porte malchance. Mais en tout cas, pour revenir au karma, c'est vrai qu'on s'est rattaché à ça. Et je crois qu'on n'est pas les seuls dans une société qui vacille un peu et où on manque parfois de repères. Là, tu vois, on regardait les news à la télé. On était assez choqués de ce qu'on lit, de ce qu'on voit, de ce qu'on entend. Donc, je crois que parfois, on se rattache à des religions un peu intérieures, à des superstitions.
0: Quand on se sent impuissant.
1: Quand on se sent seul, impuissant, parfois ou perdu. C'est une sorte de phare un peu au loin. On essaie de se fabriquer un peu d'espoir, quoi. C'est ça, être humain, j'ai l'impression. Donc ouais, le karma nous a accompagnés et c'était aussi une métaphore sur notre carrière de se dire voilà, on a planté une graine. Tout le monde ne croyait pas en nous. Ça a été parfois un peu dur. On était un peu marginalisés, mis de côté, incompris dans ce qu'on voulait raconter, dans qui on était. Et on se disait attends, une carrière c'est long, pas à pas. Et finalement, le karma et le public a été de notre côté. Donc, il y avait une métaphore assez symbolique. Il y a un morceau qui s'appelle Remontada, où on dit aussi voilà qu'on a réussi avant la fin du match, avant à remonter au score, quoi. Donc, ça marchait bien.
0: Karma, c'est le nom de l'album et c'est aussi le nom de la chanson qu'on écoute maintenant. Big Flo et Oli sur votre radio ici.
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0: Flo et Oli Karma sur le nouvel album qui porte le même nom. Et Oli est ce soir l'invité de Décibel. Oli, on va reposer la question que j'ai posée au début en introduction. Alors, est-ce que réaliser ses rêves d'enfant, avoir autant de succès, vendre 1 million d'albums et remplir des stades, ça rend forcément heureux?
1: Alors, tu as Oli et t'as pas Flo, donc moi je vais te répondre oui.
0: Toi oui, ça te rend heureux, ça te nourrit suffisamment.
1: Oui, après, il y a plein de phases dans le bonheur, c'est-à-dire qu'il y a plein de couches, il y a des moments où, bien entendu, derrière l'artiste, il y a un homme, donc il y a des doutes, il y a des moments un peu plus durs, mais en tout cas, j'ai l'impression que ça m'a rendu plus heureux que ce qui était prévu de base dans la vie un peu qui m'attendait hors musique, quoi.
0: Bon karma.
1: Donc, bon karma, oui, après, c'est une question qui est toujours compliquée, je trouve, à répondre pour les artistes, parce que à la fois, il faut être élégant et assez doux dans la réponse, parce que les gens, en général, et par exemple, si je compare à mon groupe de potes ou mon entourage, ont une vie entre guillemets difficile ou un peu plus difficile, une réalité. J'ai plein de potes qui font des métiers qu'ils aiment pas ou qui se lèvent le matin pour faire un taf qui leur plaît pas.
0: Oui, ou ceux qui n'ont pas de sous.
1: Ceux qui sont un peu plus en galère, etc. On a plein de potes à Toulouse comme ça. Et c'est vrai que si je me vois d'un regard extérieur, c'est toujours un peu compliqué d'entendre des artistes, et je le reconnais, je l'entends, se plaindre, entre guillemets, ou dire que la vie est difficile ou un peu fatigante, mais c'est le cas. C'est vrai que parfois, ça peut être déroutant, cette vie-là d'artiste. On est mis en lumière, beaucoup critiqué aussi. C'est une vie qui s'arrête jamais.
0: Ouais.
1: C'est-à-dire que nous, on est tout le temps en train de réfléchir au projet Big Flo Oli, on est tout le temps sollicité.
0: Oui, puis même si tu n'y penses pas, dans la rue, tu vas croiser quelqu'un qui va dire « Hey, Big Flo et Oli !»
1: Ouais, c'est ça.
0: Et oui.
1: Même quand je suis tout seul, il me dit ça, d'ailleurs. On n'a jamais compris.
0: Et même quand, il paraît, même quand vous êtes au bout du monde, l'un ou l'autre, il y a toujours un touriste français qui vous reconnaît, qui vient
1: exactement,
0: vous parler.
1: Bah
0: oui,
1: exactement.
0: C'est rigolo, ça.
1: Mais en tout cas, voilà, pour revenir à ta question, je crois que le bonheur, c'est... dans le bonheur, il y a la liberté, quoi. En tout cas, c'est pour moi une des définitions. Et je me sens libre quand je fais de la musique. Et je me sens de plus en plus moi-même en grandissant et en faisant de la musique. Donc, je vais te répondre un petit oui.
0: Ouais,
1: mais derrière se cachent plein d'autres couches et plein de moments plus difficiles. Ouais.
0: Des nuances. Alors,
1: exact.
0: Dans l'album, il y a des réflexions hyper intéressante et profonde aussi sur l'ascension sociale. Alors ça rejoint un petit peu ce qu'on vient de dire,
1: ouais.
0: Sur le fait que bah voilà, t'as pas aujourd'hui la même vie, et ton frère non plus n'a pas la même vie que les gens avec qui il a grandi. Vous n'avez pas la même vie que celle que vos parents avaient à votre âge.
1: Exact.
0: L'ascension sociale, elle est par exemple dans la chanson 44D. elle est matérialisée par à quel rang tu es quand tu prends l'avion. 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
0: Alors, à la fin, je rajoute je rigole. Ça m'intéresse parce que j'ai trouvé que cet album, c'était sans doute un de vos plus mélancoliques depuis le début,
1: c'est
0: en tout
1: vrai,
0: cas dans
1: ouais.
0: les textes.
1: C'est vrai.
0: Et pour autant, vous n'avez jamais été aussi gaulerie en promo. Je vous ai vu faire
1: des
0: folies chez Alice Moitier, chez McFly et Carlito, et vous êtes vraiment comme pour vous excuser d'avoir fait des textes aussi poignants. J'ai l'impression que vous avez mis les bouchées doubles pour être très marrant en promo.
1: Ouais, ben tu vois là, tu m'as débloqué un truc dans ma tête. C'est ça. C'est aussi parce qu'on se connaît très bien. Je te vois un peu comme une grande cousine qu'on croise de temps en temps en repas.
0: Ta première babysitter.
1: Mais c'est vrai, c'est vrai. En effet, je pense que c'est ça. Et puis c'est aussi une part de notre personnalité aussi,
0: ouais.
1: Que les gens ne connaissaient pas vraiment. Nous, paradoxalement, on est des mecs.

0: quelque chose de totalement bizarre, quoi. Mais c'est vrai, c'est une belle analyse. Je suis d'accord avec ce que tu dis.
1: Il y a aussi le cul entre deux chaises. Ça, c'est un truc qui vous caractérise beaucoup. Et dans tous les domaines de la vie, la chanson, c'est le retour du texte.

0: total.
1: À peu près.
2: Ça fait beaucoup de chaises hein, pour deux petits culs.
1: Ouais. Eh bien, ça fait plaisir que tu en parles, parce que c'est vrai que ça a été une position toujours particulière pour nous,
2: ouais,
1: dans notre vie, même dans notre vie en société, même avant le succès.
2: Ouais.
1: On a toujours été à la croisée des mondes, quoi. Et j'ai l'impression que dans notre société actuelle, c'est un truc qui est de moins en moins compris ou accepté. Et nous, on a mis du temps à faire comprendre qu'on pouvait être fier d'être français, mais fier d'être algérien, fier d'être argentin, et avoir plein d'influences mélangées à la maison, oui, qu'on pouvait être fan de variété, mais aussi fan de rap, qu'on pouvait avoir un festival, mais aussi faire une expo. Et c'est vrai qu'on a toujours eu ce sentiment d'être au carrefour de plein de choses, et ça vient de notre éducation. Nous, on a grandi dans un quartier populaire, on n'avait pas d'argent, on se galérait pour enregistrer dans les studios de rap, mais à la fois, on était inscrits au conservatoire.
2: Ouais.
1: Donc, on traînait qu'avec des mecs blindés, de bonnes familles, qui jouaient du violon. Donc, il y avait toujours ce paradoxe, et on s'est construit dans le paradoxe. Mais pour nous, c'est une richesse et une fierté, mais c'est vrai que ça peut souvent être pas compris dans une ère où tout est noir ou blanc.
2: Ah, il faut choisir ton camp dans cette époque dans laquelle on vit, qui est terrible.
1: Un peu, ouais.
2: On te demande tout le temps de choisir un côté ou l'autre. Et c'est pour ça qu'elle est intéressante, la place de Big Flo et Oli, dans la musique, dans le rap, mais même
1: je
2: dans
1: crois,
2: la société.
1: Ouais.
2: Mais c'est parce que vous l'avez fabriqué, en fait. Mais il y a des vents un peu contraires, quoi.
1: Oui, il y a des vents un peu contraires, mais là, comme tu le disais, on a enfin la sensation qu'on faisait le bon choix, en tout cas d'être, ouais, nous-mêmes, quoi. On s'est toujours senti nous-mêmes. En tout cas, il y a jamais eu, ça a jamais été forcé,
2: ouais,
1: qu'on soit sur une radio un peu quali, comme je dis en rigolant, Intello, ou le lendemain avec McFly et Carlito dans un truc un peu plus gaulerie sur YouTube. On s'est toujours senti nous-mêmes. Et là, ça y est, les gens ont mis du temps, mais j'ai l'impression qu'on nous a compris. Ça y est, ouais. Ouais.
2: Je vous ai compris.
1: Ouais.
2: Pardon. Oh là là, la blague de vieille personne du 20e siècle.
1: Ça va, ça va. J'ai 30 ans, tu sais, maintenant, ça y est.
2: Vite un peu d'espagnol.
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0: assaut sur Kerama. Faut l'envoyer à Bad Bunny d'urgence. Hein. Vous allez vous retrouver sur scène avec lui pour ses concerts en France.
1: On aimerait bien, on aimerait bien. Mais on est content, ça aussi. C'est une part de notre univers depuis le début, en vrai. Oui. Si tu réécoutes Dommage ou des morceaux comme Plus tard, il y a toujours eu cette petite touche hispanique.
0: Y a Papa.
1: Ouais, Papa aussi. Et on est super heureux. Et je crois que c'est une direction vraiment qu'on va de plus en plus assumer et prendre. Tu vois, ce morceau-là, on aimerait bien l'étirer.
0: Il est beau. Hein.
1: Et merci. Ouais. Et on aimerait bien en faire un projet entier. Peut-être de 10 titres avec beaucoup de touches espagnoles, avec des collaborations.
0: Tu as joué de la trompette.
1: Ouais, j'ai joué de la trompette dessus et je vais en jouer. Et c'est une envie qu'on a de plus en plus d'assumer ce côté-là. Je vais te dire une vérité aussi qui est assez marrante, c'est aussi les latinos sont revenus à la mode.
0: Donc c'est devenu beau gosse maintenant.
1: Donc nous, ça fait quand même du bien, quoi. On attendait depuis 20 ans, que ça, avec tout le respect que j'ai pour mon père, mais la salsa, il y avait un côté un peu old school, quoi.
0: C'est vrai.
1: Et là, on a vu Bad Bunny, donc là, on est tous contents. Et même les potes à mon père, ils sont là, putain, ça fait plaisir. Les gens, ils se remettent à danser un peu. Et c'est vrai que... Au-delà de la mode, l'oreille du public français, c'est aussi ouvert à ça. Et un morceau comme Picasso, là, il est en train de cartonner. Je pense que ça va être notre gros morceau de l'album. Il aurait été peut-être un peu moins accueilli et compris il y a 5, 6 ans ou 7 ans. Là, on a eu les Rosalia, les Setangana, Bad Bunny récemment. Donc, ça fait du bien. Donc, on y va à fond. Ouais.
0: Allez, on le découvre. Vous écoutez ici Picasso, Big Flo et Oli.
1: Vamos, vamos.
0: Ça chante beaucoup pour un album très rap. Enfin, je dis ça, moi. Dis rien.

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0: Picasso, c'est sur Karma, le nouvel album de Big Flo et Oli. Oli est avec nous dans Décibel pour parler de tout ça. Mais alors, évidemment, avec votre actualité absolument foisonnante entre votre festival, le Rose, qui fête ses 5 ans, et les SAP, et le bouquin qui va avec la sortie de Karma, un petit livre de punchline. Et puis votre ancienne CPE que j'ai retrouvée. On a du pain sur la planche. Allez, à tout de suite.
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0: Et merci les amis d'avoir choisi Ici pour passer votre lundi soir. Avant 21h, on fêtera une grande fête nationale en Afrique du Sud, le Freedom Day, en écoutant, vous vous en doutez, Johnny Clegg. On vous fera découvrir aussi ML, une jeune artiste bruxelloise qui normalement va toucher votre cœur. Et puis on jouera au Blind Test aussi. Vous pouvez encore appeler pour vous inscrire. C'est Laura qui est au standard ce soir. Le numéro 0810 055 056 0810 055 056 a gagné ce soir, évidemment, l'album de nos invités Big Flo et Oli. Enfin, Oli qui est notre invité ce soir. Oli, Madame Rivérol, est-ce que ça te dit quelque chose?
1: Bien sûr, c'est un classique de notre histoire, de notre mythologie familiale.
0: Madame Rivérol, qui était CPE dans votre lycée, quand vous étiez petit.
1: Oui, qui fait partie de ces gens-là dans l'éducation nationale, qu'on remercie. Alors souvent on critique parce qu'il n'y a pas toujours des profs et des gens bien, c'est vrai, c'est une réalité. Mais aussi des gens qui sont visionnaires et qui ont l'ouverture d'esprit et de cœur de faire plein de choses. Elle avait mis en place la Semaine des Arts. C'était une semaine entière où tout le monde pouvait faire des concerts, des expos, photos, dessins. C'est une dame qui a beaucoup fait bouger notre lycée de musiciens.
0: Ouais, c'est vrai. Et alors, les équipes d'ICI Occitanie, Sébastien Bretenou en tête, sont allées rencontrer Madame Rivérol parce que elle est comme nous, elle est enchantée par votre succès et elle se souvient de quand vous étiez scolarisée et toi, Oli, frère Flo, et que vous aviez énormément d'absence puisque vous vous lanciez évidemment dans la musique.
1: Surtout moi,
0: Elle raconte.
4: Un enseignant, il doit faire passer un programme et quand ses élèves sont trop souvent absents, là, ça passe plus du tout. Et je me souviens de moments d'échanges avec un professeur de mathématiques qui me disait « Non, mais là, ça suffit, il faut les coller maintenant, il faut les punir, moi, j'en peux plus, ils sont jamais là. » Mais je t'assure qu'ils sont malades, je me disais. En fait, je savais qu'ils faisaient une première partie à l'Olympia, donc bon, ils étaient déjà très vite, ils ont atteint une sacrée notoriété et menaient les choses de front, devenaient difficile à ce moment-là.
5: Et vous aviez des contacts avec la maman aussi?
4: Ah oui, la maman aussi. La maman voulait qu'ils aient le bac. Et elle a réussi. Elle disait sans le bac, non, je ne les lâche pas. Bon, après, elle était bien obligée de lâcher quand même, une fois qu'ils sont majeurs. Elle aussi, elle s'est retrouvée dans mon bureau à examiner les absences. Et vraiment, ils peuvent remercier Patricia, leur maman, qui m'a dit déjà, mais voyons, ça, c'est pas justifié, ça, c'est pas justifié, ça, non, là, je compte sur vous, vous les punissez, c'est pas possible. Bon, elle veillait au grain et elle avait bien raison.
0: Oh là là, Madame Rivérol!
1: Elle défend un peu trop ma mère, quand même. Il y a Anguille Sauroche dans cette histoire.
0: Déjà, c'était le plaisir de la retrouver. Merci. Non,
1: c'est hyper touchant, bravo.
0: Occitanie.
1: Ouais, merci les gars, trop bien.
0: Et ce qui me plaît, moi, c'est que, encore une fois, album après album, c'est le cas dans Karma, mais c'est le cas dans les albums précédents, l'adolescence, la famille, les parents, les gens qui étaient là au moment où ce rêve dingue qui est devenu réalité est arrivé dans vos têtes, ces gens, ils sont toujours là dans vos textes. Parfois, c'est juste une petite punchline, parfois c'est plus, mais ils sont toujours là. En fait, vous pensez toujours à eux.
1: Ouais, alors on va savoir. Ouais, pour moi c'est normal. Je trouve ça me fait même bizarre ta question, mais
0: pourtant il y a tellement de gens qui passent leur vie à essayer d'oublier d'où ils viennent.
1: Ouais, je vois ce que tu veux dire, mais nous ça a été notre armée, ça a été salutaire pour nous. C'est notre crew, un peu notre famille, et on est encore avec eux tout le temps. Là, tu vois, on était en résidence pour préparer les choses Zénith.
0: Ouais.
1: Et on a fait nos premiers Zénith là récemment, et on est toujours avec les mêmes équipes. C'est assez marrant sur scène. Mais quand je le dis, c'est vrai que je vois dans les yeux des gens que c'est assez rare. Ouais. On a Léo qui est avec nous à la crèche. Luc qui a commencé avec nous à la Semaine des Arts, organisée par Madame Rivérol, qu'on embrasse, qui est avec nous au lycée. Ouais. Tous nos ingés, ils m'ont connu. J'avais 15 ans, 16 ans, on a démarré ensemble. Donc c'est vrai qu'on a cette notion... Est-ce que c'est un truc propre aux sudistes, un peu à Toulouse? Il y a ça, non? Peut-être, je sais pas.
0: Est-ce que les gens du sud se serrent plus les coudes? Je sais pas. Est-ce que c'est aussi une protection, justement? Parce que quand le succès arrive, il y a peut-être des gens qui arrivent pour de mauvaises raisons. Et tu te dis, ceux-là, ils m'aimaient quand j'avais pas un rond.
1: Exactement. Il y a aussi ce truc-là d'avoir vécu ce succès à part très jeune. Ouais. Et d'avoir eu la chance d'être protégé, accompagné, quoi. C'est un accompagnement qui rassure, c'est vrai. Ouais.
0: Ah, c'est beau. Alors, puisqu'on est à Toulouse, annonçons les 5 ans du Rose Festival.
1: Ouais.
0: 5 ans, c'est vachement bien, hein. 5 éditions, ça veut dire que ça y est, le festival, il roule. C'est un des 10 plus grands festivals de France. L'année dernière, 115 000 spectateurs en 3 jours, avec des soirées à plus de 40 000 personnes.
1: Ouais, c'est beau. Hein.
0: C'est très, très beau.
1: Ouais.
0: 2/3 du public est féminin. Safe place, les amis, ça fait plaisir. Et 81% des festivaliers ont moins de 30 ans.
1: Exactement, t'as des infos que j'avais pas.
0: J'adore. Je suis renseignée. Non, mais c'est quand même génial.
1: Aventure exceptionnelle que tu connais bien parce que tu as été une des premières professionnelles du monde de la musique à nous faire confiance.
0: J'étais venue pour votre tremplin, ouais.
1: Pour venir un tremplin qui est en train de prendre une place énorme. Ouais. On avait découvert Carbone, etc. Ouais. Des gros artistes maintenant. Oui, une aventure dingue qui rassemble aussi plein de choses de la ville, plein d'assauts, plein de mouvements différents, de musique. On a des scènes émergentes, on est hyper fiers. Au-delà du but lucratif et juste excitant des chiffres et d'avoir cette année par exemple Aya ou DJ Snake, ce qui est énorme, il y a aussi tout un vrai mouvement pour la culture qui fait du bien et qui était à vraiment notre rêve de gosse, quoi. On se disait un jour on fera ça, on créera cette bannière-là où les gens pourront se rassembler autour de l'amour de la musique, autour de l'amour de la culture, et on a réussi. C'est vrai que ça fait déjà 5 ans.
0: Ouais.
1: Je me dis que c'est la moitié de 10 ans et on y est petit à petit. C'est en train de devenir une institution à Toulouse. Ça me dépasse même. Des fois, j'ai l'impression que c'est même plus le nôtre, quoi. Donc, c'est beau.
0: Le Rose Festival à la fin de l'été.
1: Le Rose.
0: Le Rose. Comment ça va, les SAP? Il y a Visionnaire. C'est la marque de vêtements de Big Flo et Oli.
1: Mais on est trop contents.
0: Tu sais, on est aussi.
1: Ça marche super
0: tout
1: bien.
0: Tout marche, les mecs, c'est génial.
1: Tu vois, quand je t'ai dit que t'es une grande cousine à qui on fait des points.
0: C'est ça, des points réguliers. Moi, je veux vérifier.
1: Après, elle va me demander, ça va, niveau cœur, ça va.
0: Ça va, les amours.
1: Ça sera en off, ça.
0: Quand est-ce que je vais être tata?
1: mais ouais, tout va bien. Ouais. Nous, on est hyper actifs de faire des choses au niveau de la culture, de l'artistique. On est créatifs. Donc, ouais, on a une marque qui s'appelle Visionnaire. Ça va faire bientôt 6 ans qu'elle dure. On a une boutique, un café, une boutique à Toulouse. Le site cartonne. On est en train de faire de plus en plus de collabs avec des artistes peintres, des chanteurs. On a de plus en plus de rappeurs qui se l'approprient aussi. Donc c'est hyper touchant. Ouais, encore un super beau projet de frères. Ouais.
0: Ah, c'est beau. Et puis si vous avez aimé Karma, ou si en l'écoutant vous dites tiens, j'aimerais bien en savoir un petit peu plus, il y a un petit bouquin qui est sorti. C'est la première fois que vous faites ça, Big Flo et Oli, Karma. C'est un bouquin de punchline.
1: Ouais, en fait, c'était le moyen de, quand on vendait les CD en préco, c'était le moyen de trouver une excuse, un prétexte un peu artistique d'un bel objet.
0: En fait, il est cool, ouais.
1: Ouais, pour que les gens prennent le CD, parce que souvent maintenant, pour vendre un CD,
0: faut mettre autre chose avec.
1: Bah oui, parce que les gens ont quasiment plus le lecteur. Les vinyles, ça repart bien, mais vraiment les CD-ROM, c'est vraiment un peu à l'ancienne. Donc, on avait trouvé cette petite astuce sympa d'avoir comme un bouquin un peu d'art. On s'est inspiré des bouquins d'art que tu feuillettes de temps en temps. Et là, tu l'as chez toi.
0: Tu le poses sur la table.
1: Tu le poses sur la table et de temps en temps, tu t'ouvres une punch. Et ça te rappelle un moment de ta vie ou un morceau. Donc ouais, Karma avec un recueil de punchlines. Recueil, c'est le mot.
0: Recueil de punchlines et il sera au stand de merch.
1: Exact.
0: Bah oui, c'est toujours les petits souvenirs qu'on achète en sortie de concert, les amis. Alors après ces Zénith de Toulouse ahurissant, il y a la tournée des festivals d'été, Garo Rock, Solidays, Europavox, que du beau.
1: Les Ardentes aussi.
0: Les Ardentes en Belgique.
1: Ouais.
0: Carcassonne, la Foire au Vin d'Alsace. Vous faites vraiment les très très gros festival, et puis ensuite c'est à partir du mois d'octobre votre tournée Zénith Arena. Ça commence le 2 octobre au Futuroscope.
1: Là tu me l'apprends.
0: Ouais, la Poitiers Arena.
1: Poitiers, okay.
0: Ah oui, oui bah, il faut bien commencer quelque part. Hein.
1: Non, mais c'est bien.
0: Et normalement, mais bon, vous connaissant, vous allez encore rajouter 2000 dates, ça devrait se terminer le 18 décembre au Zénith de Strasbourg.
1: Alors,
0: mais
1: c'est
0: bon.
1: Sûr que ça se terminera pas.
0: Mais voilà, je sais bien.
1: Mais ouais, on est super contents. Et puis, une tournée, tu verras, radicale aussi. On a fait certains choix assez intéressants en musique et en termes de scénos aussi. On est allé vraiment au bout de certaines idées, donc ça change pas mal. On est contents.
0: Et c'est facile de mélanger les nouvelles chansons, de mélanger Karma, le son de Karma, avec les fameux tubes dont on parlait tout
1: non,
0: à l'heure.
1: Non, c'est pas du tout facile.
0: C'est pas facile. Hein.
1: Ça se voit que t'as l'oreille parce qu'on a galéré, mais on a fait beaucoup de remix.
0: Ouais.
1: On a fait par exemple un remix de Dommage Salsa à la Bad Bunny qui cartonne bien. Beaucoup de remix et on a fait aussi le choix de pas tout jouer et de se concentrer un peu sur le dernier projet Karma pour défendre ça et développer l'univers. Donc vous allez voir, vous allez être surpris, mais toujours de la musique live, pas de playback, 4 cuivres, trompette, trombone, bassiste, violoncelliste, enfin ça joue vraiment. On a bossé et à Toulouse, on s'est régalé.
0: Ah bah nous aussi on s'est régalé. Merci Oli d'être venu nous voir.
1: Merci Émilie, toujours un plaisir. Franchement, j'ai l'impression que c'est Noël. Tu sais, les gens que tu vois peu, parce qu'on en a mille trucs à chaque fois, mais qu'on est toujours heureux de croiser. Merci pour ton soutien depuis le début. Ouais.
0: Bisous, merci.
1: Gros bisous, merci.
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0: Ah là là, je vous jure, il y a des artistes hein, quand même. On est content de les voir réussir. Et Big Flo et Oli, ils en font partie. Et puis, il y a les tout jeunes talents, celles qui peut-être dans 20 ans en interview, alors que je lui parlerai comme ça avec mon déambulateur, elle me dira « Ah, Émilie, t'as été une des premières à parler de moi à la radio. » On sait pas, c'est possible. Alors, je vous recommande ML, son premier album, Touba vient de sortir. ML est une artiste belge, bruxelloise, parce que oui, en Belgique, c'est important aussi d'avoir vraiment la zone. Donc, bruxelloise. Et après deux EP qui avaient eu pas mal de succès, elle sort donc ce premier album, Touba. Un petit peu comme un autre Belge qu'on aime beaucoup, Pierre Demar, et aussi comme Billie Eilish, qui n'est pas belge, mais qu'on aime beaucoup. Elle travaille avec son frère. On aime bien les gens qui travaillent en famille. Son frère Aurelio, donc, en fait, elle... ML lui fait écouter ses projets de chansons, guitare, voix, et c'est ensemble qu'ils vont travailler dessus pour donner une identité sonore. Et pour le coup, chez ML, c'est intéressant parce que selon les titres de l'album, il y en a 10, vous allez être plutôt sur une ambiance folk, acoustique, ou alors plus électro, ou alors carrément rock. On va écouter la chanson Touba, qui donne son titre à l'album, premier album donc pour ML, qui jouera samedi soir dans une salle très importante à Bruxelles, c'est le Botanique. Ah, c'est presque l'Olympia, vous voyez, pour des Français. ML,

0: les amis, c'est notre coup de cœur du jour. Elle est belge, elle s'appelle ML, oui, deux initiales. Et son premier album, Tout Bas, est disponible.
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0: L'album de Big Flo et Oli, c'est le cinquième, c'est Karma. Et il est à gagner ce soir au Blind Test. Viennent jouer avec nous Manon, qui est dans le Pays Basque. Bonsoir Manon.
2: Bonsoir Émilie, bonsoir tout le monde.
0: Comment ça va?
2: Mais ça va très bien, ça va très bien. Et toi?
0: Ça va super, je te remercie. Manon, pour l'amour du Blind Test ou pour l'album de Big Flo et Oli, dis-moi la vérité, pourquoi tu as appelé?
2: Oh, les deux. Les deux, j'adore Big Flo et Oli et j'adore les Blind Tests. Donc c'est parfait pour moi.
0: Génial. Face à Manon, il y a Marie qui, elle, est en Haute-Savoie. Ça va, Marie?
3: Coucou Émilie, coucou toute la team ici Savoie.
0: Salut.
3: Très bien.
0: Bon, Marie et Manon, mesdames, nous allons jouer au Blind Test, petit jeu musical où on va vous passer des chansons et où il faudra reconnaître le plus rapidement possible le nom de l'interprète. Chaque soir, le Blind Test a un thème et ce soir le thème. Et vos voix sont jeunes, Marie et Manon, alors je ne sais pas si vous allez aimer mon thème du soir. Ce sont les chansons qui, cette année, fêtent leurs 50 ans.
2: D'accord.
0: Voilà. Hein, mais à la voix, je pense que ni l'une ni l'autre n'a atteint cette barre fatidique.
3: Ah non, si, pour moi, c'est dans bientôt.
0: Ah, c'est vrai? Ah bah c'est rigolo, oui. T'as une voix de gamine, j'adore.
3: Trop bien. Oh, trop chou, merci.
0: Alors, les chansons qui fêtent leurs 50 ans cette année, c'est-à-dire, pour les plus forts en maths, vous l'aviez déjà calculé, les tubes de l'année 1976. Marie et Manon, j'ai pas fait de blague en même temps, j'ai vraiment mis des chansons très très très connues. Donc normalement, ça devrait le faire. On cherche donc le nom des interprètes et vous, de votre côté, il y a un point de règlement à bien connaître, c'est de donner votre prénom avant de donner la réponse pour que je puisse la valider, ok?
2: Ok.
0: C'est parti. Premier tube de 1976. Dites-moi qui chante ça.
4: Le pape a dit.
0: Marie.
3: Yes. Et Dimitri?
0: Oui, bravo. Boogie Woogie, 1976. Et oui, cette chanson de Monsieur Eddy fête ses 50 ans. On quitte la France maintenant pour le deuxième morceau de notre Blind Test. 1976, c'est aussi ça.
2: Manon. Les Bee Gees.
0: Oui, bravo. Égalité, Manon et Marie, c'est le bon moment pour moi pour vous annoncer que de toute façon, dans le Blind Test de Décibel, c'est comme à la fête foraine, il n'y a pas de perdant. Non, vous avez chacune gagné. Vous avez chacune gagné un exemplaire de Karma, l'album de Big Flo et Oli. Mais juste pour le plaisir, on s'en fait une petite dernière pour voir si on arrive à vous départager ou pas. 1976.
4: J'ai travaillé.
2: Manon. Oui. Charles Aznavour.
0: Oui, bravo.
3: Mes amis, oui, bien sûr.
4: 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Mes emmerdes.
0: Eh bien, d'emmerde, il n'y aura point ce soir, puisque vous avez été rayonnantes toutes les deux, Manon et Marie. Bravo, bravo, vous avez gagné.
3: Bravo, Manon. Bravo, et merci à vous, Marie.
0: Merci à toutes les deux. Je vous repasse la non moins flamboyante Laura au standard qui va prendre vos coordonnées pour pouvoir vous envoyer l'album de Big Flo et Oli. Et puisqu'on n'était pas si mal en cette année 1976, je vous propose d'y retrouver Elton John et sa copine Kiki Dee avec un des plus chouettes duos des années 70. Don't go breaking my heart. Ne brise pas mon cœur. Mais non, vous écoutez

0: Elton John et sa copine Kiki Dee, ce bon vieux Elton qui a fêté ses 79 ans le mois dernier. J'avais noté ce jour-là qu'il avait donc la même âge que Michel Sardou, Julien Clerc et Iggy Pop. Voilà, pour vous dire comme quoi. Age is just a number, les amis. Et voilà pour notre Elton John. Alors, qui a fait ses adieux à la scène, mais on n'est pas à l'abri d'un petit retour. En tout cas, moi j'aimerais bien parce que c'était tellement cher et tellement compliqué d'avoir des billets pour la tournée d'adieu d'Elton John qu'en fait, moi je suis pas allée le voir. Donc, ce serait bien s'il nous faisait une petite rallonge. Voilà. Il faut manifester, il paraît-il, ses envies dans l'univers pour que ça se passe. Donc voilà, j'ai manifesté un petit bout de tournée d'Elton John, ça nous ferait plaisir. Merci, bisous, bonsoir.
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0: L'anniversaire du jour, alors c'est carrément une fête nationale, le Freedom Day en Afrique du Sud, le jour de la liberté. C'est une fête nationale qui avait été instituée par Nelson Mandela en 1995 et qui commémore les premières élections multiraciales, sous-entendu où les Noirs pouvaient voter, en Afrique du Sud, ces premières élections organisées après l'abolition de l'apartheid. C'est un jour important en Afrique du Sud et par extension partout dans le monde, ce 27 avril. Et évidemment, pour célébrer ce Freedom Day, on va écouter Asimbonanga, la chanson de Johnny Clegg et Savuka, déjà parce qu'en 1987, quand elle est sortie, ça fait beaucoup de bien à beaucoup de gens, ça a fait reparler de l'apartheid, de Nelson Mandela. Et puis si vous écoutez aussi les paroles, il n'y a pas que Nelson Mandela, on parle aussi de Steve Biko, de Victoria Mchenge et de Neil Aguette, qui étaient des militants qui luttaient contre l'apartheid et qui eux aussi étaient voilà, dans le même bateau que Nelson Mandela. Donc, célébrons ensemble le Freedom Day de l'Afrique du Sud et retournons en 1987, alors que l'apartheid n'était pas encore aboli et qu'il fallait défendre Mandela et ses amis.

0: demandait peut-être s'il aimait cette chanson de Nelson Mandela. Bah, on a la réponse. Alors, il l'a pas écoutée quand elle est sortie, puisqu'il était en prison encore. Mais un jour, en 1999, alors que Johnny Clegg donnait un concert en Allemagne, et bah, par surprise de son équipe, Nelson Mandela, il est monté sur scène avec lui et il a même fait quelques petits pas de danse à côté de John Lennon, de Johnny Clegg, qui chantait. Voilà. Allez, c'est terminé pour ce soir. Merci à l'équipe de Décibel, Mathilde Mallet, Sarah Bécard, Elodie Bianca Maria, Laura Carvalho et Franck Mollier.
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2: L'infotrafic en temps réel pour vous accompagner sur les routes de la région avec des fermetures à noter pour cause de travaux. Attention sur la 15 direction Paris, sortie numéro 6, celle de Pierrelaye qui est fermée de jour comme de nuit. Sur la 3 également, des travaux en cours à hauteur de la sortie Romainville, sortie numéro 3 en direction de Paris, fermée donc 24h/24. Gros concert ce soir au Stade de France comme hier avec d'importants risques de ralentissement durant la soirée aux abords du Stade de France. Je vous rappelle également au niveau des transports, que nous avons toujours des travaux sur la ligne 3 du métro. Des travaux et donc un trafic interrompu jusqu'au 12 mai entre Galigny et Gambetta. Des bus de remplacement ont été mis en place, ça c'était la bonne nouvelle. Et puis de l'orange, c'est ce que nous annonce Bison Futé dans le sens des retours. Attention, notamment sur la 10 au niveau du péage de Saint-Arnoult. 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
4: Ah, bonjour la France. J'espère que tu vas bien la France. J'espère que tu as passé un bon week-end. Comment ça va Éric Bastien?
5: Bonjour Valérie, bonjour à tous. Ça va très bien et vous? Le week-end était agréable.
4: Oh, c'était magnifique, il faisait
5: ensoleillé.
4: Beau. Bah, bien sûr.
5: Les vacances pour certains.
4: Évidemment, les vacances pour certains, des rentrées pour d'autres. En tout cas, nous, on démarre une nouvelle semaine. Et ça, c'est plutôt génial parce qu'on a un cadeau. Bah, de toute façon, on a des cadeaux chaque semaine qui sont, sont incroyables. Votre radio ici est généreuse. Alors cette semaine, mes petits chéris, vous allez gagner 3 jours et 2 nuits pour 4 personnes à la découverte de l'île Tatillou.
5: J'aime ce petit piano bar.
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5: Vous savez que ça m'inspire, ça, pour Joe Malongo.
4: Allez.
5: Malongo, Malongo, Malongo, Malongo, yé, yé. C'est le plus beau des cafés au lait que j'ai pris depuis des années. Voilà, c'est bon.
4: Petit allez, 32 dosettes, 6 verres en verre, la machine à café,
5: c'est
4: voilà.
5: Tout donné, hein.
4: Allez, jingle, on accueille les deux premiers candidats de la semaine. Bonjour Charles, bonjour Sidonie,
6: bonjour.
4: Comment ça va?
7: Bonjour
6: Éric et bonjour Sidonie.
4: Alors Charles, bonjour. Charles, tu joues avec ICI, Braise, Isel. Dis donc, c'était ton anniversaire il n'y a pas longtemps.
6: Oui, vendredi dernier.
4: Bon anniversaire avec, avec bon du retard, mon petit chat. Alors,
6: merci beaucoup.
4: Je t'en prie, tu as 60 ans, tu habites le Guilvinec.
6: Oui.
4: J'adore cet endroit parce que j'ai passé des vacances là-bas avec mes grands-parents. Voilà, un jour je vous raconterai
5: ah bah
4: ce
5: oui,
4: qui
5: s'il
4: s'est
5: vous
4: passé
5: plaît, oui.
4: Au Guilvinec. Alors, tu es en couple avec Cathy, tu as deux enfants de ton côté, qui ont quel âge?
6: Oui, 31 et 26.
4: On est bientôt papy?
6: Eh oui, j'ai tout pris cette année-là, le pack complet, les 60 et papy bientôt. Ouais.
4: Monsieur, mais hey, franchement, moi j'aimerais bien être grand-mère, hein, j'ai 61 ans, tu vois, alors bon.
6: D'accord.
4: Ah là là. Alors, tu travailles pour le ministère de l'Intérieur, mais tu n'as pas fait que ça dans ta vie. Tu as été postier, pompier, oui. Inspecteur du permis de conduire. Dis donc.
6: Oui, et professionnellement, c'est pas mal.
4: T'as bougé quand même. Hein.
6: J'ai bougé, oui, dans les deux sens du terme. Ouais.
4: Ah ben voilà, et surtout que petit, c'était vraiment un rêve. Tu voulais être pompier.
6: Oui, j'ai...
4: Il y a beaucoup de garçons hein, qui veulent être pompiers, mais toi, c'était vraiment ton rêve. Donc toi, tu l'as réalisé, c'est magnifique.
6: C'est ça, oui, c'est ça. J'avais de la famille, quand j'étais petit, qui était pompier, donc je t'en rendais visite souvent à la caserne, donc plutôt toi, toujours été attiré par ça, par les camions rouges.
4: Ah bah j'imagine, tu montais dans le camion, tu tirais la sonnette, tout ça, tu faisais tout
6: ça. C'est ça, voilà, comme font tous les enfants quand ils viennent visiter une caserne.
4: Et voilà, bon, faut que je te rassure, j'ai refait une caserne à Versailles dans Déco, j'ai tiré les sonnettes de pompiers. Et j'étais déjà très vieille. Alors, comme on est sûr que tu vas te sélectionner, parce que tu es candidat à la meilleure team, la mienne, on va tout de suite marquer un premier point avec la première question, vrai ou faux, avec une ambiance.
7: C'est un gentil facteur, sur son vélo moteur, qui porte le courrier chez les gens du quartier.
4: Allez, on va parler des facteurs, on va parler de la poste, plus exactement. Alors, tu as été postier, ça ne devrait pas être une question trop compliquée pour toi. Il paraît qu'on peut envoyer une noix de coco par la poste, sans emballage. Est-ce que c'est vrai ou faux? Top chrono, c'est vrai.
6: Non, je dirais faux quand même.
4: Eh ben alors, non, c'est vrai. Tu peux juste envoyer le nom du destinataire sur la coque et tu affranchis normalement et la noix de coco est expédiée. Voilà, donc pas de points.
8: Mais t'es le temps sur la noix de coco.
4: En fait, tu mets une étiquette. Tu accroches.
8: Ah, sur une étiquette, oui.
4: Bah,
8: pour le nom,
4: évidemment, ouais. Avec fou, le ça. Nom, bah évidemment.
8: Bon, Sidonie, bonjour. Sidonie,
9: bonjour.
8: J'ai décidé que c'était terminé. Là, c'est fini. j'ai été beaucoup trop gentil ces dernières semaines. Elle n'arrête pas de gagner chaque vendredi. Encore vendredi, elle m'a presque un peu humilié.
4: Oui, bon. Totalement.
9: Eric, on va pas te laisser à faire.
8: Bon, Sidonie, je vois qu'on est sur la même longueur d'onde. Ça va pas, hein. On y va jusqu'au bout. D'autant, Sidonie, que j'ai cru comprendre que t'aimais ça. Les émissions de télé, dès qu'il y a des quiz, ça t'intéresse. T'es une joueuse, toi, Sidonie.
9: Oui. Même la pétanque. C'est
8: même la pétanque. Oh, bon, alors, tu fais de la pétanque dans la Somme?
9: Non, j'en fais plutôt quand je suis à Paris. Là, je suis entre le Crotoy et Paris.
8: D'accord.
9: Donc, quand plutôt je suis sur les quais de Seine, là, dès qu'il y a un peu de soleil, pétanque.
8: Ah, super. Alors, t'habilles
9: ton... Parce qu'après, sur la plage, c'est moins pratique au Crotoy. Enfin, moi, je suis plus... la plage, je trouve que c'est galère, soir à râteau.
8: Pas de souci. T'habites au Crotoy, qu'on comprenne bien, donc c'est avec ici Picardie, c'est dans la Somme, et t'alternes entre la Picardie et Paris, parce que t'es comédienne et que tu viens souvent à Paris, t'es scénariste, madame est réalisatrice de films.
4: Oh my God!
8: Ça rigole pas, là, dis donc, hein?
9: Ben oui, écoute.
8: Mais c'est génial.
9: Et chanteuse depuis pas longtemps.
8: Et chanteuse. Alors, on va en parler parce que t'es en train de préparer un rap. Et je te demanderai peut-être d'interpréter quelques extraits tout à l'heure. Mais c'est génial comme métier, ça. Comédienne, scénariste, tu te prépares un film là en ce moment?
9: Là, il y a deux choses. Alors, il y a effectivement, on va en parler après, la chanson, et donc je prépare un gros événement, et ça dure sur un mois de préparation pour teaser, pour que les gens aient envie d'écouter, etc. J'ai aussi, un scénario d'un film où je suis en cours de recherche de production.
8: Wow.
9: Et pour l'instant, j'ai des bons retours. Mais donc, écoute, on va voir ça.
8: C'est top! Sois la bienvenue, Sidonie, qui voulait être prêtre. C'est fou, ça. On va en reparler dans un instant.
9: Je comprenais pas ce que tu disais.
8: Ouais,
9: oui,
8: moi non plus.
9: C'est fou.
8: Oui, c'est complètement fou. Voici donc une question extrait.
10: Je suis le maître du monde.
4: Ah bah ça, c'est toi sur le toit de Radio France, ça.
8: C'est ce que j'aimerais pouvoir faire, effectivement. Ah, si
4: je
8: vendredi. Enfin,
4: moi, je t'ai déjà vu comme ça.
8: Hey.
4: Eh oui, je t'ai déjà vu.
8: The King of the World.
4: Ah, oui,
8: comme
4: oui.
8: Sur Cocavo, là, je sais pas quoi, au Brésil, là, le Corocano, là, je sais plus comment ça s'appelle.
4: Oula, le Corcovado.
8: Le Corcovado, et voilà.
4: La culture générale. Allez, pose ta question.
8: Une question sur Leonardo Di Carpaccio. DiCaprio. DiCapri. J'ai du mal aujourd'hui.
4: Oh là là.
8: DiCaprio doit son prénom. Leonardo doit son prénom à un coup de pied.
9: À Leonardo de Massi.
8: C'est ça la gagne. C'est ça la gagne. M'envoyez même pas le chrono. Allez, hop! Je termine quand même la question. Bah oui. Il doit son prénom à un coup de pied donné dans le ventre de sa mère devant un tableau de Léonard de Vinci. Mais comment t'avais cette info, toi?
9: Je l'ai su il y a très longtemps. À l'époque, il y avait des magazines pour les jeunes, genre Jeune et Jolie, tout ça. Il y avait beaucoup de choses sur Léonard DiCaprio et puis c'était dit dedans.
8: Franchement,
4: okay.
8: Elle part très très très très bien, Sidonie.
4: Ok, alors, ça fait... Et pas de point pour Charles, mais tu vas te rattraper. Sidonie, un point. Et là, tout de suite, il suffira d'un signe.
8: Un matin. Mais bon, enfin, il est midi 12, c'est l'après-midi déjà.
4: Non,
8: hein.
4: Un matin tout tranquille. Allez, c'est Jean-Jacques Goldman, il suffira d'un signe. On écoute ici.

0: signe, Jean-Jacques Goldman à 12h15, un lundi sur ici, le 27 Jungle. 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
2: On est le 27 avril, demain c'est le 28 avril. Oui. Qu'est-ce qui se passe le 28 avril?
0: C'est pareil, je sais, j'ai le froid. Il y a un anniversaire particulier?
2: Charles, c'est quoi le 28 avril?
3: Le 28 avril, je sais pas, aujourd'hui je sais que c'est l'anniversaire de mon chien, mais alors demain.
0: C'est mardi?
2: C'est la Saint-Valérie. Bonne soirée à tous. Alors.
3: Pardon.
2: Voilà, bien sûr. Alors, Charles, donc c'est ton. Tu as un chat d'ailleurs qui s'appelle Ubi, c'est ça?
3: Ouais, c'est son anniversaire aujourd'hui.
2: Oh,
0: bon anniversaire.
2: Qu'est-ce qu'il va avoir? Des croquettes plus raffinées? Des croquettes au caviar? Qu'est-ce qu'il va avoir?
3: Ouais, une petite mousse chat avec une
2: Oh, petit bébé. Alors, juste avant, Jean-Jacques Goldman, on parlait de Sidonie qui chantait, etc. Toi, dis donc, toi aussi, tu chantes. Tu joues de la guitare sèche, tu chantes. T'avais monté un groupe quand tu t'habitais Paris. Qu'est-ce que, raconte-nous un petit peu, qu'est-ce que c'était ce groupe?
3: Bah c'est ça, c'était avec des amis du boulot, ouais, et puis on avait fait donc un groupe de reprises, ça allait de toute la pop rock anglaise et puis aussi du téléphone, voilà.
2: C'est fini, tu chantes plus?
3: J'ai pas retrouvé de groupe, mais c'est quelque chose que j'aimerais bien refaire. Ouais.
2: Le Guilvinec, si tu m'entends, contacte Charles et viens jouer de la guitare avec Charles. Alors, tu fais du sport en revanche. On est sur un...
3: Ouais.
2: Allez, la boxe, la natation, le kayak, du don. On est sur un... T'es bien sportif, toi?
3: Oui, oui. Bah là, malheureusement, j'ai un gros souci physique qui m'empêche de pratiquer, mais oui, j'ai beaucoup de sport.
2: Mais qu'est-ce que t'as? Tu t'es cassé quelque chose?
3: Bah, j'ai un gros souci à l'épaule, ouais. Ah. C'est un petit peu pété partout.
2: Ah oui, alors là.
3: C'est mécanique, c'est pas
2: C'est mécanique. Un petit boulon et hop, là, ça repart. Bon.
3: Si c'était facile comme ça, ce serait bien.
2: Oui, ouais, ça serait bien, mais malheureusement, c'est pas aussi simple. Alors, par contre, tu bricoles beaucoup. Beaucoup.
3: Aussi, ouais.
2: Oh là là. Allez, vas-y, t'as fait la cuisine, la salle de bain. T'aimes bien bricoler quand même.
3: Ouais, j'aime bien bricoler, ouais.
2: Tu peins.
3: À part, et je sais que ça va pas te plaire, on va dire. À part la tapisserie.
2: Et voilà, monsieur n'est pas un maroufleur, on n'aime pas le papier peint.
3: Non, du tout.
2: Oh là là là là là là.
0: Il n'y a plus aujourd'hui du papier peint.
2: Alors, c'est la
3: mode. C'est revenu.
2: Oui, mais alors, mon chat, ne parlons pas de déco, toi et moi, parce que je ne voudrais pas t'humilier en direct. Alors, mon petit Charles, d'ici la fin de l'émission, tu aimeras maroufler, mais surtout, tu vas marquer ton premier point maintenant. Question vraie ou faux, tiens, Salvador.
4: Je suis debout devant le dentiste. Je lui fais un sourire de crétin.
2: Voilà, alors moi j'aime pas le dentiste. Tu aimes le dentiste toi Charles?
3: Y a pas un autre sujet?
2: Voilà, bon bah t'es comme moi. Alors écoute bien, c'est une question sur la dentisterie. Avant les prothèses modernes, il y avait des dentiers qui étaient fabriqués avec des vraies dents humaines. Voilà, est-ce que c'est vrai ou faux? Top chrono, 5 secondes.
3: Des dentiers en vraies dents.
2: Ouais, vite.
3: Ouais, je dirais vrai.
2: Allez, vrai, c'est vrai, t'as raison.
0: Oh, c'est et un peu de chrono, ça. Hein.
2: Oui, dis donc, tu l'as fait vendredi pour une de tes candidates. Je serai toi, je me...
0: Ouais.
2: Au XVIIIe siècle, on utilisait des vraies dents humaines. Et oui, elles provenaient de cadavres, c'était super. Voilà, donc, il y avait même des gens qui vendaient leurs dents, comme Fantine, elle a vendu ses cheveux.
0: Exactement,
2: et ses dents.
0: Ouais, ça fait beaucoup d'argent avec ça.
2: Voilà, un point pour Charles.
0: Si, Denis, j'ai une question.
5: Dis-moi.
0: Demain, on est le 28 avril.
5: C'est la Saint-Valérie.
0: Exactement. Voilà. Que les choses soient claires. J'ai
2: l'habilité,
0: les choses.
2: Voilà.
0: Que les choses soient claires. Demain, c'est la Saint-Valérie. Je mets un coup de pression à l'auditeur, joueur, qui va donc être avec Valérie demain pour la team. Sidonie, comédienne, scénariste, réalisatrice. J'ai l'impression de présenter les Oscars, là. Bravo.
5: Écoute.
0: Ouais, non, mais je te souhaite plein de belles choses. Alors, un mot sur le chant, parce qu'on a parlé du chant, là, à l'instant, avec Charles. Donc, toi, tu viens d'écrire un rap. Est-ce que tu peux déjà nous en dire davantage?
5: Oui, alors je peux t'en dire davantage, et en même temps je peux pas t'en dire beaucoup parce que c'est un truc qui me tient très à cœur.
0: Okay.
5: C'est un truc que j'ai mis un an et demi à... En fait, j'ai un truc que je voulais dire, donc tu ne vas pas savoir le sujet. Il y a un truc que je voulais dire depuis un an et demi et je cherchais comment dire les choses pour pas que les gens se froissent, s'énervent encore plus, etc. Et en fait, je me suis surprise à écrire un rap, en fait. Et je me suis dit, ah ouais, je ne fais pas un film, en fait, j'écris un rap. Et j'ai appelé un ami compositeur et puis ça lui a plu, le projet, de faire le clip et tout.
0: Super.
5: Et j'ai commencé à me dire, mais en fait, ça commence à prendre une proportion assez ouf parce qu'à chaque fois que les gens l'entendent, l'écoutent, les peu de gens qui l'ont entendu, ça reste en tête et ils aiment. Et ça les concerne. Toutes les ethnies, tous les âges, toutes les catégories sociales. Donc, Je sens, je tiens
0: alors,
5: un truc, tu vois.
0: Donc, ça sort, ça je peux le dire, ça sort le 29 mai. Ce sera sous ton nom ou t'as un nom d'artiste?
5: Oui, c'est ça, ce sera sous mon nom.
0: Sous Sidonie.
5: Tu peux dire ou pas?
0: Vas-y, bah vas-y, bien sûr.
5: Sidonie Groignier, j'ai noté.
0: Okay.
5: Sur Instagram, par exemple, et puis, puis oui, ça va sortir partout, en fait.
0: Bon, bah écoute, hey, on a hâte. J'ai bien compris que c'est un rap contestataire sur un thème qu'on va découvrir, donc.
5: Et humoristique.
0: Et humoristique. Ben voilà. Oui, le 29 mai.
5: On arrive à faire tout.
0: Le cinéma, la télé, Joséphine Ange Gardien aussi, la figuration. Enfin, t'as fait plein de choses. T'as fait des pubs aussi pour des assurances.
5: Bien sûr.
0: Ah oui, bien sûr.
5: Et oui.
0: On va continuer de parler de tout ça dans un instant, et notamment des pièces de théâtre que tu prépares ou dans lesquelles tu as joué.
5: Ah,
0: et
5: c'est chou.
0: Pour cela, une question. D'abord, car on est là pour jouer, ne l'oublie pas. Extrait.
5: Bien sûr.
6: Avez-vous vu un barbu sans barbe?
0: Le barbu sans barbe, et c'est signé Adamo. Belle occasion de découvrir des pépites, cette émission. En Allemagne, un homme barbu a décidé de surprendre sa femme en rasant,
2: en se rasant
0: entièrement. Celle-ci l'a pris pour un cambrioleur et elle l'a mis KO. En gros, elle n'a pas reconnu son mec et elle lui a foutu une beigne. Vrai ou faux?
5: Vrai.
0: Top chrono.
5: Vrai.
0: Un homme qui est barbu, il aurait tout enlevé. Ah non, c'est faux. Alors écoute bien. Pour info, un poil humain pousse en moyenne de 0,35 mm par jour, soit environ 13 à 15 cm par an. Et un visage masculin peut compter 20 000 poils.
2: Voilà. Super, c'est très intéressant.
0: C'est des chiffres très intéressants.
2: Allez Charles, un point. Sidonie, un point. Et là tout de suite, un jour j'irai à New York avec toi, téléphone.
0: Vous aimez pas les poils.
2: Vous écoutez ici. À tout de suite mes chéris.

0: New York avec toi, téléphone sur ici.
1: Wow.
0: Vous voulez pas donner le numéro de téléphone, tiens, d'ailleurs, de la radio?
1: Bah si, 0810 055 056, comme ça tu joues au taquet avec nous, voilà.
2: Ici, à midi, on est au taquet.
0: Et on n'oublie pas demain, on n'oublie pas. Après Angers, oui, après Montélimar, oui, après Chambéry, la Saint-Valéry, demain mardi, jour bien de fête sûr. Nationale.
1: Évidemment. Alors, Charles et Sidonie sont à égalité avec un point, ça c'est magnifique. Charles joue avec ici Braise Isel. Il a fêté son anniversaire vendredi. Il a eu 60 ans, quel bel âge. Et alors, dis donc, on parlait de chansons, on parlait de musique, on sait que tu joues de la guitare, que tu aimerais refaire un groupe au Guilvinec, mais surtout, tu aimerais déjeuner avec lui. Eh oui,
3: c'est
1: eh oui.
3: Beau.
1: C'est beau. Tu aimes bien Depeche Mode?
3: Ouais, je les suis depuis 1984. J'ai dû les voir une dizaine de fois en concert.
1: Ah oui, quand même.
3: Ouais.
1: Ben bah, écoute, c'est et qu'est-ce que tu lui raconterais? Tu jouerais de la guitare avec lui?
3: C'est pour elle. Je pense que je serais déjà très impressionné. Mais je sais pas. Ouais. Alors, je prépare une liste de questions.
1: Ok. Alors, écoute, là, on ne va pas parler de Depeche Mode, mais c'est le quiz musical. Je vais te faire écouter deux chansons. Il faut que tu me trouves qui chante ces chansons.
3: D'accord.
1: Ce sont des tubes. Écoute bien la première chanson. Lady.

0: Ce qui est frappant, c'est que c'est un endroit vachement beau, vachement agréable ici. Il y a plein d'arbres, on entend les oiseaux. On se doute pas du tout qu'il y a un problème sous nos pieds, quoi.
1: C'est une belle résidence.
2: On est censé respirer des vapeurs qui seront potentiellement dangereux.
0: On se doute pas qu'il y a une pollution industrielle ici, quoi.
2: C'est ça.
0: Ce bâtiment, avant d'être des logements, c'était
3: une
0: blanchisserie industrielle. Donc c'était un énorme site industriel qui blanchissait tout le linge de la région. Quoi. On vous dit juste qu'il faut partir parce que c'est dangereux.
2: C'est ça.
4: La rapidité avec laquelle on nous demande de partir. Moi, c'est ça qui me fait très très peur actuellement. C'est très anxiogène.
1: C'est stressant, quoi.
0: Quand vous êtes venu habiter ici, est-ce que vous saviez que le site était pollué?
2: Moi, à l'époque, non. Moi, ça va faire 10 ans que je suis ici. Quand je suis arrivé, j'ai eu zéro information là-dessus. Aucune info.
0: Ni la mairie, ni les propriétaires, ni un éventuel service de santé, personne.
2: Personne.
5: Il y a toujours des solvants dans le sol, comme dans l'air qu'ils respirent à l'intérieur. 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
7: Ça, on valide. Merci beaucoup, Patrice Gascoin. 5h24, on plonge dans la grande histoire ce matin. On s'intéresse à la ville de Vichy. Des eaux qui soignent, au salon qui gouverne. Stéphane Bern vous révèle tout. Mais avant, c'est le dernier Céline Dion. Voici Dansons sur votre radio ici. Bon réveil.

0: Céline Dion et son titre Dansons. On la retrouvera bientôt maintenant, courant septembre, pour ses concerts en France. 5h27, un peu d'histoire avant l'actu. Stéphane Bern, ce matin, on voyage au temps où une ville d'eau devient, presque malgré elle, un centre de pouvoir.
1: À Vichy, on ne vient pas pour faire de la politique, pas officiellement. Et pourtant, c'est ici que la République se met à chuchoter, puis à basculer.

0: Nous sommes à Vichy à la fin du 19e siècle. Une petite ville de l'Allier transformée par Napoléon III en station thermale à la mode. On y arrive en train, on y boit de l'eau chaude au goût d'œuf.
1: Ouais, ça pue.
0: Médicalement irréprochable, gustativement courageux. On s'y promène sous les platanes, mais surtout, on s'y montre. Car Vichy, c'est the place to be. Des palaces, un opéra flambant neuf, des salons feutrés, députés, ministres, journalistes s'y croisent en peignoir le matin, en redingote le soir. Officiellement, on est là pour la cure.
2: Car Vichy, c'est l'Estin, c'est l'eau qui fait du bien.
0: Officieusement, on échange des confidences, des appuis. La Troisième République adore Vichy, discrète, confortable, loin de Paris. Vichy, la ville des VIP, very important pastilles.
3: Les pastilles Vichy rafraîchissent et aident à la digestion.
0: Et puis arrive l'été 1940. La France est vaincue, Paris occupé. Il faut une capitale de repli. Vichy s'impose. Hôtel disponible, ligne téléphonique, atmosphère tranquille. En quelques semaines, la ville d'Eau devient capitale politique. Changement de dress code. On laisse tomber les peignoirs pour les uniformes. Fin de la cure, début de la fracture. Au cœur de ce décor bourgeois, Pétain s'installe à l'hôtel du Parc. Le 10 juillet, les parlementaires votent les pleins pouvoirs. La République s'efface. Aujourd'hui, Vichy continue de soigner et d'accueillir des curistes. Mais son nom reste chargé d'histoire. Une ville d'eau où la politique a laissé plus de traces que le calcaire.
4: Merci Stéphane Bern. C'est le moment de nous appeler ici pour bien démarrer la semaine. 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Nous sommes le lundi 4 mai dans l'info du jour. Focus sur l'entrée en vigueur dès aujourd'hui du repas à 1 euro pour les étudiants de France. On y revient dans moins de 2 minutes, mais avant 5h30, toute l'actualité en France et dans le monde, c'est le 90 secondes avec vous, Audrazo.
5: Les 3 millions de travailleurs concernés par l'indemnité carburant de 50 euros pourront faire la demande à partir du 27 mai sur le site impots.gouv.fr. Coup de pouce réservé aux travailleurs modestes qui font au moins 15 km pour un trajet domicile-travail ou 8000 km par an dans le cadre de leur activité professionnelle. Sans surprise, Jean-Luc Mélenchon officialise sa candidature à l'élection présidentielle de l'an prochain, sa 4e candidature. Il assure être le mieux préparé à la France insoumise et il estime que le Rassemblement national est son principal adversaire. 2000 teufeurs avaient été verbalisés hier soir après avoir quitté la rave party illégale organisée sur un terrain militaire près de Bourges, amende systématique. Le ministre de l'Intérieur, Laurent Nunez, redit, je cite, sa détermination à mieux réprimer ce type d'organisation sauvage avec la création à venir d'un délit de participation. Une grève aujourd'hui dans les laboratoires de biologie médicale. Il faudra peut-être reporter votre prise de sang ou vos analyses. Les syndicats dénoncent des salaires trop bas et une dégradation des conditions de travail dans les laboratoires depuis la période Covid. Le groupe Bouygues recrute. Il cherche 8500 personnes cette année en France, principalement dans les métiers de la transition énergétique, mais aussi dans les secteurs de la construction et du numérique. Bouygues devient le 3e employeur privé du pays. Qui repartira avec sa statuette du meilleur comédien? La 37e nuit des Molières se tient ce soir aux Folies Bergères à Paris, un traditionnel rendez-vous du théâtre français. Josiane Balasco, Laurent Lafitte, Jean-Paul Rouff font partie des nommés. Valérie Lemercier et Alex Lutz se sont nommés pour le Molière de l'humour.
4: L'info du jour, c'est le top départ des repas à 1 euro pour les étudiants.
5: Pour tous les étudiants, sans exception. Jusque-là, la mesure, le coup de pouce, ne s'appliquait qu'aux boursiers et aux plus précaires. Noémie Bonin, la mesure donne le sourire sur les campus universitaires, mais elle pose aussi question.
6: Anaïs était boursière, mais elle a perdu le statut il y a 2 ans. Le retour du repas à 1 euro au lieu de 3,30 euros est donc une excellente nouvelle pour elle.
7: Ah oui, ça fait une énorme différence. Enfin, en fait, quand j'ai perdu la bourse, j'y suis moins allée. J'ai réduit ma quantité de nourriture.
8: Donc là, vous prévoyez d'y retourner?
7: Voilà, je vais y aller midi et soir, là, tous les jours.
6: Comme Anaïs, ils pourraient être nombreux, les étudiants, à aller plus souvent manger dans les restaurants universitaires avec cette baisse des prix. Amélie, en master de géographie, craint la cohue.
9: Ah bah oui, déjà la queue, elle est grande. J'aime bien l'idée, mais je pense que ça va vraiment vraiment pas bien se faire, quoi.
6: Cette hausse de la fréquentation a été évaluée à 12,5%. C'est pour ça que le gouvernement a débloqué une enveloppe de 50 millions d'euros, 35 pour compenser la perte de recettes entraînée par cette réduction du prix, le reste pour préparer les sites à accueillir plus de monde, explique Bénédicte Durand, la présidente du CNUS, la structure nationale qui gère ces aides sociales étudiantes.
10: 5 millions pour acheter des équipements, des fours, des tunnels de lavage, des petits travaux d'entretien des restaurants. 5 millions pour les agréments avec des structures de restauration dans les lieux où il n'y a pas de restaurant universitaire. Et 5 millions pour le recrutement de nouveaux agents.
6: Un investissement pas à la hauteur, regrettent les syndicats étudiants. L'Union étudiante estime qu'il faudra une rallonge 10 fois plus importante.
5: Repas à 1 euro pour tous les étudiants. Le gouvernement, au départ, n'était pas favorable à cette mesure. Il estime qu'elle risque de saturer les restos. On parlait de cohue dans ce reportage. Et qu'elle profite aux étudiants, aussi aux étudiants les plus aisés. Mais le gouvernement a dû faire des concessions aux socialistes, d'où cette mesure finalement validée dans le budget 2026. Sur le risque de saturation, le gouvernement dit qu'il espère que l'attente, la queue, ne va pas décourager les étudiants boursiers.
4: On ira voir comment ça se passe devant les restos U, justement. 5h34, la météo en matinée. Le ciel est chargé du Pays Basque en remontant en direction du Poitou-Charentes, de la Bretagne et des Hauts-de-France. Des brouillards localement denses sont installés de la Normandie à la frontière belge. Des nuages qui dominent largement sur le reste du pays avec de fréquentes averses qui se produisent. Elles sont même orageuses du Languedoc jusque sur la vallée du Rhône et le sud de la région Provence-Alpes-Côte d'Azur. Cet après-midi, les pluies s'intensifient, deviennent durables dans le sud-est et gagnent la Corse avec un vent soutenu sur le littoral méditerranéen jusqu'à 80 km/h en pointe. Partout ailleurs, les éclaircies, alors elles seront très rares, les averses beaucoup plus fréquentes, ponctuées de coups de tonnerre avec un risque de grêle sur l'Occitanie. Les températures ce matin, Rennes et à Nantes, 9 degrés, à Guéret 11, 12 à Lille et Reims, 13 à Paris et Tours, 14 à Bordeaux et Toulouse, 16 à Marseille. Vos messages aussi sur la page Facebook ici. 8 degrés relevés en Haute-Savoie, Morzine par Christian, 9 au Neubourg, c'est dans le département de l'Eure, on salue Paul. 10 dans le Puy-de-Dôme avec Didier qui nous écrit bisouille pour ce matin. 11 degrés à Mulhouse, on salue Stéphane, 12 en Haute-Vienne, merci Marie-Laure, et puis 13 degrés 8 dans les Pyrénées-Orientales à Prades, on salue André. Pour les maximales, entre 16 et 20 degrés cet après-midi.
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4: 5h35, bisouille aussi à vous ce matin. Bon début de semaine. Écoutez, ici, des 5h, c'est l'adopter. Et si tu veux l'essayer, bah, c'est aussi le bon moment. Voici Florent Pagny.

0: Si tu veux m'essayer, Florent Pagny, 5h39. Bon début de semaine avec votre radio ici.
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0: C'est pas vrai, c'est le rendez-vous qui vous rend service chaque matin en vous évitant les pièges et les arnaques. Et Aude, ce matin, prudence avec des faux policiers.
3: Oui, comment savoir, comment démasquer un faux policier qui toque à la porte? Il y en a de plus en plus, malheureusement. Je vais vous donner quelques astuces.
0: Pour la musique du réveil, c'est au son de George Harrison.
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0: Got my mindset on you, on l'écoute avant 6h, mais avant on souhaite la bienvenue à Serge qui nous appelle depuis Grenoble. Bonjour Serge.
5: Oui, bonjour Johan et bonjour charmante voix
3: haute. Merci
0: beaucoup Serge. Dites donc, vous appréciez, donc vous avez un petit béguin pour haute, c'est ça Serge?
5: Je trouve qu'elle a une charmante voix au téléphone, à la radio.
0: Ah bah écoutez, je vais vous laisser.
5: Il y a pas que Aude aussi,
3: il y a Saveria
5: à l'accueil.
0: Eh ben exactement.
5: Il y a Saveria.
0: Donc de ce que je comprends, alors, vous aimez les femmes, vraiment.
5: Eh ben oui, il y a pas d'âge là, comme on dit.
0: Je suis bien d'accord. Ben oui, franchement, je suis très bien entouré.
5: Moi, je suis pas. Oui, d'accord. Mais moi, je suis pas tout jeune. Peut-être à la voix, mais bon.
0: Je peux vous demander votre âge ou pas, Serge?
5: Allez, je vous laisse deviner d'après ma voix.
0: Bah alors moi je sais pas, dans la 70, ouais.
5: Oui, c'est oula, 70 et des brouettes, comme on dit.
0: Voilà,
5: bientôt c'est mon anniversaire.
0: Comment?
5: C'est bientôt mon anniversaire.
0: Écoutez, on aura
5: le 29 juin, j'aurai 73
0: ans. Et ben franchement, on était pas loin. Ouais, on aura une pensée pour vous, Serge, pour cette journée là.
5: Oui, moi j'aime bien rigoler, j'aime bien faire des blagues au téléphone.
0: Ah.
5: Et j'aime bien chanter aussi.
0: C'est vrai. Qu'est-ce que vous aimez comme artiste, tiens?
5: Voilà. J'aime bien Gilbert Montagnier.
0: Ouais.
5: Moi, j'aime bien tous les anciens chanteurs, Mike Brandt, Claude François, Dalida, toutes les chansons des années 80.
0: Mais vous aimez, en fait, vous aimez la vie, célébrer la vie. C'est vrai que ça se passe avec l'humour, avec les artistes dont vous venez de nous mentionner les noms. Et bien, justement, parce que ça va être bientôt aussi votre anniversaire, dans un peu moins de 2 mois maintenant, nous, ce matin, on vous offre la Radio Collector ici, dernière génération qui arrivera bientôt chez vous, Serge. Merci, en tout cas, pour le petit sourire du matin. Et puis, merci aussi pour le compliment pour Aude ce matin. Et ça varie. On vous souhaite une bonne journée. À bientôt.
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0: C'est pas vrai, le rendez-vous anti-arnaque. Aude, la police tire la sonnette d'alarme. De plus en plus d'escrocs se font passer pour des policiers.
3: Oui, et quand quelqu'un toque à la porte et vous dit « bonjour, c'est la police », c'est vrai que c'est un peu intimidant. Même si on a un doute, on ne se sent pas forcément de lui dire « merci monsieur, mais je préfère vérifier ». Pourtant, c'est ce qu'il faut faire, même la vraie police le dit. Je vous raconte une histoire, une vraie histoire aussi. Une dame reçoit un coup de fil, on lui dit que son compte bancaire a été piraté et que la police va venir chez elle. Une fois sur place, les faux policiers récupèrent non seulement sa carte bleue, mais ils embarquent aussi les bijoux, au prétexte qu'il faut les mettre à l'abri.
0: Et là, ça ne va pas du tout.
3: Non, retenez bien ça, un policier ne demandera jamais de bijoux, d'argent, de carte bancaire, de code confidentiel. Il ne se déplace jamais à domicile pour récupérer des objets de valeur.
0: Mais qu'est-ce qu'on doit faire, Aude, si quelqu'un tape à la porte et qu'il dit qu'il est policier?
3: Déjà, vous lui demandez sa carte de police, il doit vous la présenter. Et attention, ce n'est pas parce qu'il porte un brassard police ou un uniforme que c'est un vrai policier. Après, vous me direz, il peut toujours me présenter une fausse carte de police. De toute façon, je ne sais pas trop à quoi une vraie carte est censée ressembler. En fait, c'est un format carte de crédit, je vous le dis, recto verso, avec puce électronique et photo du policier. Donc là, autre conseil, vous appelez le commissaire commissariat pour vérifier que la personne en face de vous est bien censée être chez vous. Quand je dis ça, souvent, vous me dites « Ah mais j'ose pas, si ce sont de vrais policiers, ils vont mal le prendre ». Eh bien non, j'ai trouvé pas mal de témoignages sur Facebook, des gens l'ont fait et ça s'est très bien passé, donc n'hésitez pas.
7: Merci beaucoup Aude Razou, en tout cas le brassard brigade anti-arnaque vous va très très bien. Chronique à
3: c'est
7: retrouver.
3: C'est un vrai en plus.
7: Franchement, vous assurez. Chronique à retrouver sur ici.fr, page C'est pas vrai, 5h44. Voici Louane avec Chien. Bon début de journée, bon réveil.

0: Un titre issu du dernier album de Louane, c'était Chien à 5h47. Tiens, une question ce matin pour vous. Qu'est-ce qu'il y a sur votre table du petit déjeuner? Vous avez, vous, Aude, des petits plaisirs comme ça?
1: Moi, c'est le croissant. J'en prends pas à chaque fois, mais j'adore les croissants.
0: C'est vrai que parfois, je vous vois à la rédaction
1: ce
0: avec
1: matin, un petit croissant. Ouais, c'est mon petit plaisir du lundi, j'en ai toujours un lundi.
0: C'est un vrai bonheur. Bah, tiens, il y a de nombreux produits qui ont été testés par 60 millions de consommateurs et certains sont à éviter. On vous révèle tout sur leur enquête dans moins de 2 minutes. Très bon début de journée, c'est l'équipe d'Ici Matin qui nous rejoint en studio à 5h48, tour d'horizon de l'actualité près de chez vous. Bonjour.
2: Bonjour Yoann Guérin, bonjour à toutes et à tous, bonjour Soizic Bourg.
3: Bonjour Grégoire.
2: À la une ce matin chez nous, le repas à 1 euro pour tous les étudiants.
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2: La mesure vient d'être élargie et entre en vigueur aujourd'hui.
3: Oui, avant, elle concernait uniquement les étudiants les plus précaires, les boursiers. Aujourd'hui, ça sera pour tout le monde. Alors, comment ça va marcher? Qu'est-ce que ça va changer? On va vous expliquer dans Ici Matin. On va donner la parole aux premiers concernés, les étudiants. Évidemment, vous les entendrez avant 8h. D'ici 9h aussi, on ira voir des supporters du PSG qui n'en peuvent plus d'attendre le match retour du Paris Saint-Germain contre le Bayern en demi-finale de la Ligue des Champions ce mercredi. Et puis, on vous donnera aussi les détails de l'indemnité carburant pour les gros rouleurs. 3 millions de personnes concernées. Le gouvernement a expliqué hier comment elle allait être mise en place. Pour l'instant, un petit mot de météo. Grégoire, il me semble qu'on va avoir de la pluie dans l'après-midi.
2: Même ce matin, ça va commencer à arriver.
3: Dans
2: ce
3: l'après-midi.
2: Matin. Je suis désolé. Après-midi, vous dormez. C'est pour ça que vous foutez.
3: Mais
2: non, il y a de la pluie dès ce matin, malheureusement. Ah oui, c'est très couvert aujourd'hui sur l'ensemble de l'Île-de-France. De gros nuages dès ce matin avec de la bruine et de la pluie prévue par endroits. Pour les températures, on va entre 15 et 17 degrés pour la matinée, donc ça va rester quand même très doux. Et puis cet après-midi, toujours ces gros nuages et surtout des averses orageuses prévues sur l'ensemble de notre région avec des températures aux alentours des 17-18 degrés. Le soleil, il est dans la radio et ici matin, ça arrive dans 10 minutes. À tout à l'heure.
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0: 5h49, la une de la presse.
1: Allez, c'est l'heure du croissant. Petit déjeuner, faites le tri dans vos produits. C'est le dossier de 60 millions de consommateurs qu'on décrypte ce matin.
0: Oui, avec sa rédactrice en chef. Bonjour Sylvie Metzler.
6: Bonjour.
0: Un plaisir de vous accueillir de bon matin. Vous avez comparé différents produits du petit déjeuner, déjà lesquels?
6: Alors, on a comparé de flocons d'avoine, c'est très très à la mode actuellement, hein. C'est la céréale du petit déjeuner qui se vend le plus avec plus 16% de vente cette année. On a fait des tartines. Alors les tartines, ce sont les biscottes, les cracottes, les craquinettes, enfin, tout ce qui se croque et des petits pains grillés. Et les muesli croquants au chocolat, parce que c'est les plus vendus des muesli en fait.
0: Ouais. Comment est-ce que vous avez réalisé cette test? Quelles étaient les projections en tout cas voulues?
6: Alors, en fait, on voulait savoir ce qui était un peu le plus équilibré. Mmh. On voulait voir aussi, parler un peu de toxicité. On parle beaucoup de cadmium actuellement. Et en fait, le cadmium, c'est un métaux lourd qu'on retrouve dans la nature naturellement. Hein, on en retrouve naturellement dans les eaux, les sols et l'air. Mais certaines activités humaines, comme l'industrie ou l'agriculture, fait augmenter ces taux de cadmium dans la nature. Et ça filtre bien par la racine des plantes, de certaines plantes, et notamment celle des céréales. Donc on a voulu aller voir, notamment comme les flocons d'avoine, c'est très très tendance actuellement, on a voulu voir ce qui se passait dans ces flocons d'avoine en fait.
0: Et qu'en est-il justement?
6: Alors, c'est pas terrible parce qu'en fait, il y a des traces. Alors, c'est pas non plus des doses de dingue, mais il faut savoir que le cadmium, ça s'accumule dans l'organisme. Hein, comme il y a plein de sources pour en avoir. Récemment, l'ANSES a fait des tests et a sorti une étude qui faisait un peu froid dans le dos. Oui. Parce qu'à tout âge, on est concerné. Alors, il y en a partout, dans tous les flocons d'avoine du petit déjeuner. Donc, il faut quand même être vigilant. Et puis prendre ceux qui en présentent le moins naturellement.
0: Ça c'est pour les flocons d'avoine. Vous parliez aussi tout à l'heure des tartines. On en retrouve aussi ou pas du cadmium?
6: Alors, on a fait vraiment les analyses sur les flocons parce que les flocons, c'est pas transformé. Alors que tout ce qui est biscottes, tous ces produits céréaliers, on peut en trouver, mais on en trouve en général, mais c'est vraiment infime parce que plus vous mélangez naturellement les produits avec d'autres choses, moins ça apparaît. Alors, ce qu'on voulait voir surtout avec les tartines, c'était l'équilibre, parce qu'on nous les vend super riches en fibres, excellentes pour le petit déjeuner. Alors, c'est vrai pour certaines, il y en a un tiers qui sont vraiment très riches en fibres et les fibres pour le petit déj, c'est vraiment sympa. Donc il y a un tiers de ça, mais sinon le problème qu'on a avec les, alors riches en fibres et en protéines aussi, pour un tiers. Pour les autres, moins. Et ce qui est problématique un peu avec ces produits, c'est le nombre d'ingrédients. Donc, qui dit beaucoup d'ingrédients, on dit beaucoup de transformations. Et ça varie entre 7 et 18 ingrédients. Donc, quand vous êtes au rayon, faut vraiment regarder votre étiquette. Et plus vous avez d'ingrédients, oubliez-les, quoi.
0: Merci en tout cas, Sylvie Metzler, de votre présence. On retrouve tous vos conseils dans le dernier numéro de 60 millions de consommateurs qui est à la une des kiosques. 5h53. Un film vous marque au cinéma, vous décidez d'aller sur les traces du tournage. On parle cinétourisme avec Muriel Jourdan, mais avant, celui qui fait son cinéma, c'est George Harrison. Bon lundi.

0: C'est Only You avec George Harrison, 5h56, notre radar des tendances. Muriel Jourdan décrypte pour nous les phénomènes de société chaque matin. Et aujourd'hui, on s'intéresse à une tendance de voyage qui cartonne, le ciné-tourisme.
1: Oui, c'est voyager pour découvrir un lieu de tournage, une ville, une destination que vous avez vu dans une série ou un film. Dans la célèbre série Emily in Paris, saison 2, la fameuse Emily doit se rendre à Saint-Tropez. Alors elle prend le train, elle s'arrête à la gare de Villefranche-sur-Mer, dans le sud de la France, près de Nice. On voit la charmante ville de Villefranche en toile de fond. Et si on ouvre bien l'œil, on repère même sur le quai une affiche du Festival du Citron à Menton.
2: Mademoiselle, nous sommes arrivés. Mademoiselle!
3: Monsieur, where are we?
2: Désolée, mademoiselle, je parle pas anglais. Nous sommes arrivés à Villefranche.
1: Après cet épisode d'Emily in Paris tourné dans les Alpes-Maritimes, les touristes américains se sont rués vers cette destination avec derrière des retombées économiques plutôt sympas.
4: Muriel, une enquête IFOP commandée par le CNC en 2024 montre qu'un Français sur quatre visite pendant ses vacances un lieu qui a servi de tournage pour une film ou pour une série.
1: Oui, en France, c'est Le fabuleux destin d'Amélie Poulain de Jean-Pierre Jeunet, sorti en 2001, qui a popularisé le ciné-tourisme autour du quartier Montmartre, à Paris. Prenons aussi, par exemple, la série Meurtre à Millau, diffusée sur France 3, qui a dopé l'économie locale. Vous savez, la collection Meurtre à Mulhouse, Meurtre en Bourgogne, Meurtre à La Ciotat. Eh bien, celui tourné à Millau a cartonné.
5: Emma, tu vas au CHU de Montpellier, service des grands volets, et tu leur montres la photo que je viens de t'envoyer.
6: C'est donc ça, la fameuse source miraculeuse de la légende.
1: C'était le 11e épisode de cette collection de France 3 à se dérouler en Occitanie. L'Occitanie est d'ailleurs devenue la deuxième région française de tournage derrière l'Île-de-France. Elle a même dépassé en 2024 la région PACA. Tout ça n'est pas nouveau. Après la sortie d'Indiana Jones et la dernière croisade, la fréquentation annuelle du site en Jordanie a grimpé en flèche pour atteindre près d'un million de visiteurs en 2010. La maison des petits mouchoirs aussi, vous savez, le film de Guillaume Canet au Cap Ferret. Elle aussi, elle est devenue une attraction. Marseille aussi avec Borsalino, Taxi ou Bac Nord, Plus belle la vie ou encore Carcassonne avec les visiteurs. Faire rayonner la région grâce au cinéma, ça fait bien longtemps que les villes sont conscientes de cette possibilité, de cet atout. Vous avez aussi sur les réseaux sociaux des comptes qui se chargent de trouver pour vous les lieux de tournage à la façon d'une enquête, comme ici à Saint-Cyr-sur-Mer où a été tourné le Comte de Monte Cristo.
7: Il faut marcher un peu, descendre un petit sentier, pas de panneau, pas d'indication, juste la mer et les pins. C'est ici dans cette crique isolée qu'Edmond Montès s'empare d'un bateau et met le cap sur l'île de Monte Cristo.
8: Vous reconnaissez d'ailleurs la fontaine où a eu lieu un meurtre hyper connu dans la série. Petit secret de tournage, cette scène a été tournée en studio parce que cette fontaine n'est pas assez profonde.
1: Bref, de la salle obscure au tourisme, il n'y a qu'un pas aujourd'hui. Le ciné-tourisme, c'est carrément tendance ou comment le cinéma devient réalité.
0: Merci Muriel Jourdan, ça donne envie. Tiens, Aude, vous aimeriez vous visiter les coulisses de quelle série ou quel film?
4: Moi, j'avoue que petit fait pour la Nouvelle-Zélande et Le Seigneur des Anneaux, c'est là que ça a été pas mal tourné. Vous savez, il y a même le village des Hobbits
0: Avec
4: les petites portes rondes et tout. J'aimerais bien voir ça.
0: Alors franchement, je vous rejoins avec grand plaisir. Tiens, je vais même vous proposer encore mieux une visite de notre région avec qui? Avec l'équipe d'ici matin qui nous rejoint en studio. Très bon lundi.
9: Merci beaucoup Yoann Guérin, bonjour à toutes et à tous, bonjour Soizigbourg.
10: Bonjour Grégoire, très belle région que la nôtre.
9: Absolument la région Île-de-France, bienvenue d'ailleurs sur votre radio locale ici Paris Île-de-France. Nous sommes le lundi 4 mai 2025, ça y est, le grand week-end c'est fini, les vacances c'est fini. C'est reparti pour une nouvelle journée de travail et les prochaines vacances maintenant, ce sera en juillet ou en août, ça dépend. Sachant qu'il y a plein de ponts quand même au mois de mai, j'ai regardé. Je suis sûr que vous avez regardé aussi, Soizig.
10: Oui.
9: Ne faites pas genre. En tout cas, pour la météo aujourd'hui, il pleut, de gros nuages sur l'ensemble de notre région et même des averses orageuses cet après-midi pour les températures entre 15 et 17 degrés ce matin et pas plus de 18 degrés cet après-midi.
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9: Belle matinée avec nous, bienvenue, bon lundi, il est 6h. 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À la une ce matin, Soizig, une nouvelle réunion au ministère de l'économie avec les distributeurs de carburant.
10: À 10h30 tout à l'heure, pour discuter toujours de la question des marges et de la transparence sur les prix à la pompe. En attendant, peut-être de nouvelles aides pour les secteurs les plus touchés, Mathilde Dehimy.
4: Les dernières mesures d'aide annoncées par Matignon datent du 21 avril. Depuis, on attend l'aboutissement des discussions avec les taxis. Au-delà des transporteurs, pêcheurs, agriculteurs et entreprises reprise du BTP déjà soutenue. D'autres secteurs pourraient faire l'objet d'éventuelles nouvelles aides, selon l'expression de la ministre Maud Bréjon. Près de 3 millions de gros rouleurs modestes pourront bientôt déposer leur demande d'indemnité forfaitaire unique, 20 centimes d'euros par litre en moyenne. Le portail devait ouvrir début juin, mais le Premier ministre demande à ce que ça aille plus vite, le temps de consolider la sécurité informatique de la plateforme. Ces mesures d'aide directe, 180 millions d'euros ce mois-ci, sont pour l'instant à peu près couvertes par le surplus fiscal sur la vente des carburants. Des ventes en chute au mois d'avril. Le gouvernement reste donc sur un fil budgétaire et devra trouver de nouvelles pistes de financement. De là à taxer les super-profits des énergéticiens, demande de l'opposition de gauche. On ne s'interdit rien, répond le gouvernement.
10: Mathilde Dehimy est sur l'indemnité forfaitaire pour les gros rouleurs. Justement, le portail dédié sur le site des impôts ouvre le 27 mai. Jamais 3, 104. Jean-Luc Mélenchon est de nouveau candidat à l'élection présidentielle pour 2027. Le leader insoumis l'a annoncé hier soir aux 20h de TF1 en assurant, je cite, être le mieux préparé à la France insoumise pour faire face à la situation. Il prévoit déjà un premier grand meeting de campagne le 7 juin prochain à Saint-Denis avec le nouveau maire de la deuxième ville d'Île-de-France, Bali Bagayoko.
9: Des repas à 1 euro pour tous les étudiants.
10: À partir d'aujourd'hui, tous ceux qui ont une carte étudiant et un compte Easly, le système de paiement sur les campus, peuvent bénéficier de la mesure. Elle concernait jusqu'ici seulement les étudiants boursiers. Conséquence, les Restos U prévoient 12% de fréquentation en plus. Le mois de mai, plus calme avec les révisions des parcelles, va servir de test.
9: Dans l'actu aussi aujourd'hui, le procès d'un ostéopathe dans les Hauts-de-Seine.
10: Un homme d'une trentaine d'années jugé au tribunal de Nanterre pour agression sexuelle sur deux de ses patientes, dont l'une âgée de 14 ans. Les faits remontent à 2024 et 2025, mais une première plainte avait été déposée contre lui dès 2021. Elle avait été classée sans suite. L'ostéopathe affirme, lui, que ses gestes étaient parfaitement thérapeutiques. Après avoir eu une courte interdiction d'exercer, il travaille à nouveau aujourd'hui, mais avec une personne tiers quand il reçoit une femme. Lui sera jugé aujourd'hui aussi, mais devant le tribunal de Fontainebleau cette fois. Un homme interpellé vendredi en Seine-et-Marne est soupçonné d'être à l'origine de plusieurs départs de feu en forêt en fin de semaine dernière. Des feux qui ont brûlé jusqu'à 4 hectares de végétation.
9: 6h03 sur votre radio locale ici Paris Île-de-France et on en vient à ce recrutement XXL.
10: Bouygues cherche de la main d'œuvre grâce à ses carnets de commandes remplis et à ses filiales qui se portent très bien. L'opérateur télécom va recruter 8500 postes en France, Laurine Benjebria, dont la plupart en CDI.
12: Ce qui fait de Bouygues le troisième recruteur privé du pays. Ses besoins sont variés, du CAP au Bac plus 5, dans les secteurs de la construction, du BTP, du numérique ou encore de la transition énergétique. Le groupe recherche donc à la fois des techniciens de maintenance, des électriciens, des conducteurs de travaux ou encore des conseillers de vente. De quoi confirmer la solidité de son activité avec une tendance au recrutement démarrée il y a quelques années maintenant, portée d'abord par la bonne forme de sa filiale Equans, spécialisée dans les services techniques dans l'énergie. Son acquisition en 2022 a entraîné un changement d'échelle, Bouygues étant passé de 130 à 200 000 collaborateurs au niveau mondial. Autre facteur qui permet d'expliquer un tel niveau de recrutement, ses activités de construction au beau fixe, avec de gros chantiers prévus, comme le pont canal de la Somme et les grandes serres de Pantin en Seine-Saint-Denis.
10: Laurine Benjebria, attention si vous devez aller faire des analyses médicales aujourd'hui, vous pourrez bien trouver la porte de votre labo fermée. Les organisations syndicales représentatives du secteur appellent à la grève pour dénoncer la dégradation de leurs conditions de travail, des cadences trop élevées et des salaires qui n'augmentent plus. Des centaines de personnes rassemblées pour défendre la liberté de la presse hier sur le parvis de l'Hôtel de Ville à Paris. La mobilisation était organisée par la Fédération internationale des journalistes pour dénoncer les attaques contre les médias à travers le monde. Alors que la liberté de la presse a atteint son plus bas niveau depuis un quart de siècle, selon le dernier rapport de Reporters sans frontières.
9: Vos transports à présent et le RERD ne reprendra pas tout de suite normalement.
10: Non, après les travaux de la gare de Lyon, ce week-end la SNCF a encore besoin d'un peu de temps de rodage. Conséquence, elle supprime un tiers des RERD en heure de pointe. La perturbation va durer jusqu'au milieu du mois de mai. Avis maintenant aux familles parisiennes qui ont un collégien à la maison. Vous pouvez dès aujourd'hui saisir 10 vœux sur la plateforme d'Affelnet. Ce sont les inscriptions pour l'année prochaine dans les lycées publics.
9: Allez, le sport maintenant avec ce duel qui va faire vibrer le championnat de basket américain la nuit prochaine.
10: À 3h30 heure française, les Spurs de San Antonio du Francilien Victor Wembanyama Wembanyama affronteront le Minnesota Timberwolves de Rudy Gobert en demi-finale des playoffs de NBA. Un duel tricolore qui promet, Vincent Pellegrini, du très grand spectacle.
13: D'un côté, Victor Wembanyama, 22 ans, 2m24, troisième saison NBA. L'atout numéro 1 des Spurs, facile vainqueur de Portland au premier tour des playoffs. De l'autre, Rudy Gobert, 33 ans, 2m16, 13e saison NBA. Lui et ses coéquipiers ont créé la surprise en éliminant les Denver Nuggets de la superstar Nikola Jokic. Et Rudy Gobert a joué un rôle décisif en jugulant l'influence du Serbe. Voilà désormais les deux pivots français à l'orée d'une confrontation attendue avec impatience par l'ancien sélectionneur de l'équipe de France. Claude Bergeau.
14: Il y a la suprématie franco-française qui va frapper. Ils sont fiers pour aller jouer dans une ligue comme ça. Si on n'a pas d'ego et si on ne veut pas manger son adversaire, on n'existe pas. Ça va les surmotiver, ça va les sublimer. On a hâte de voir ça, surtout pour les deux. C'est une saison exceptionnelle qu'ils viennent de vivre. Mais une saison exceptionnelle se conclut toujours par quelque chose au bout. Sans quoi, elle reste peut-être un peu fade.
13: Ce deuxième tour des playoffs se joue au meilleur des 7 matchs. Les deux premières rencontres se joueront à San Antonio, dans une salle où un autre Français, Tony Parker, a brillé pendant 17 ans.
10: Vincent Pellegrini et du basket au foot. Le Paris FC nous a régalé hier pour la 32e journée de Ligue 1. 4 buts à 0 pour les Parisiens face à Brest. Le PFC pointe désormais à la 11e place du classement. Pour la météo, Grégoire, les orages arrivent et la pluie aussi.
9: Absolument, c'est le programme du jour. C'est très couvert aujourd'hui sur l'ensemble de l'Île-de-France. De gros nuages dès ce matin avec de la bruine et de la pluie prévues par endroits. Pour les températures, ça va rester doux quand même, hein, puisqu'on va compter entre 15 et 17 degrés pour votre matinée. Cet après-midi, là, ça va se compliquer avec toujours ces gros nuages dans le ciel francilien et des averses orageuses prévues sur l'ensemble de notre région par Météo France. Pour les températures, on va compter au meilleur de la journée à Versailles, Saint-Denis, Évry-Courcouronnes, Rueil-Malmaison, Fontainebleau, encore Créteil. 17 degrés, 18 la maximale, ce sera pour Cergy. Et 17 degrés, c'est la température que l'on aura à Paris, notamment porte de Vincennes. 6h08, ici l'infotrafic en temps réel. Toutes les 15 minutes, 0 km de bouchons cumulés sur les routes franciliennes. Ça roule très bien ce matin. Tant mieux, quelques petits coups de frein habituels, on va dire, sur la 6 au niveau de Ris-Orangis, mais vraiment très petit pour l'instant. Tout roule et tant mieux. Dans les transports en commun, quelques petites difficultés aussi. Un trafic perturbé sur la ligne A du RER de Boissy-Saint-Léger vers Saint-Germain-en-Laye en répercussion d'un train en panne à Boissy-Saint-Léger. Et puis notez aussi que sur la ligne C du RER, l'arrêt n'est pas desservi à Orlyville vers Massy-Palaiseau jusqu'à midi. Ça fait suite aux inondations, suite aux différentes précipitations qu'on a pu avoir ces dernières heures. Donc ayez bien ça en tête aussi sur la ligne C du RER. On continue de faire la route ensemble, la route, les transports. Vous n'hésitez pas, vous nous appelez, vous nous envoyez un petit message par WhatsApp. Le numéro, vous le connaissez, c'est le 01 42 30 10 10.
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9: 6h09, excellente matinée, bon réveil, bon lundi avec nous. Une matinée qui commence ensemble avec Clara Luciani tout de suite et La Grenade sur votre radio locale.

0: Clara Luciani, pour commencer la matinée ensemble, c'était La Grenade sur votre radio locale, ici Paris-Île-de-France.
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0: Dans moins de 5 minutes, les gens d'ici, ces gens qui font briller notre région, sont au micro de Romain Bruno. Et aujourd'hui, on ira à la rencontre de Claire Morillon, chargée du patrimoine à la RATP. Elle nous présentera 3 secrets dans le métro qui vont vous étonner, vous allez voir. Et puis on aura aussi les conseils du docteur Kierzek, les boutons de fièvre. Ça, c'est vrai que ça arrive de temps en temps. Comment ça se passe au niveau des boutons de fièvre? Comment fait-on pour pallier à ça? Le docteur Kierzek nous dit tout dans moins de 5 minutes, dans moins d'une minute même. À tout de suite.
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0: 6h13, ici l'infotrafic en temps réel. Toutes les 15 minutes, 5 km de bouchons cumulés sur les routes franciliennes. Pour l'instant, tout va bien à part les premiers ralentissements habituels sur la 6 en direction de Paris et au niveau de Ris-Orangis. Dans les transports en commun, sur la ligne 9 du métro, des trains stationnent entre Franklin Roosevelt et Oberkampf en raison d'un incident d'exploitation. Donc quelques perturbations sont à prévoir. Sur la ligne C, je vous rappelle aussi que sur la ligne C du RER, l'arrêt n'est pas desservi à Orlyville vers Massy-Palaiseau jusqu'à midi. En raison d'inondations, on continue évidemment d'être avec vous, à vos côtés, dans la voiture, sur les quais. On vous accompagne, 01 42 30 10 10 pour nous dire tout ce qui se passe sur votre trajet à vous en Île-de-France. Vous pouvez nous appeler directement à ce numéro ou nous envoyer un message par WhatsApp.
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0: 6h14, on prend 2 minutes pour votre santé avec le docteur Kierzek à l'Hôtel Dieu à Paris. Bonjour docteur.
5: Bonjour Grégoire.
0: On vous retrouve ce matin avec le bouton de fièvre.
5: Bon matin, pas de bol, il y a un bouton qui est apparu sur la lèvre, le fameux bouton de fièvre qui est en réalité un bouton viral, parce que c'est une infection virale très courante qui est causée par un virus de l'herpès, hein, le HSV1. La grande majorité de la population adulte est contaminée, on se contamine dans l'enfance, souvent un petit bisou, le partage d'un verre, et hop, on chope le HSV. Et on est porteur de ce virus, finalement, sans le savoir, jusqu'au jour où il va sortir. Et une fois infecté, la personne, en fait, reste porteuse à vie. Le virus, il va s'installer tranquillement dans un ganglion nerveux, il y dort, il n'y a aucun symptôme, mais quand il y a certaines conditions réunies, eh bien, il va ressortir. Vous allez me dire, c'est quoi les facteurs déclenchant, bah c'est la fatigue, c'est le stress, c'est un déclencheur classique comme la fièvre, voilà pourquoi on l'appelle le bouton de fièvre, ou alors une exposition excessive au soleil, vous avez pris le soleil ce week-end et c'est peut-être la cause de ce bouton de fièvre ce matin. Donc là, il faut mettre un petit baume pour protéger ses lèvres, ou encore un simple rhume, hein, le fait d'avoir une fatigue immunitaire ou un virus, ça peut déclencher le bouton de fièvre.
0: Et alors quand on sent les premiers picotements, comment soigner un bouton de fièvre rapidement et efficacement ?
5: Le réflexe numéro 1, c'est agir dès les premiers signes. Dès que vous ressentez justement cette sensation de picotement ou de chaleur localisée, on connaît bien ces symptômes, il faut appliquer une crème antivirale, c'est en vente libre en pharmacie. Et appliquer très tôt, ça peut raccourcir la durée de la poussée et limiter l'apparition des petites vésicules pas très esthétiques. Ensuite, il faut éviter de toucher, de presser, de triturer ce bouton. On se lave les mains scrupuleusement pour ne pas contaminer d'autres zones, et je pense aux yeux, donc on ne se frotte pas les yeux. Et si les poussées sont fréquentes, plus de 5 à 6 fois par an, un médecin peut vous prescrire un traitement antiviral par voie orale, quasi en prévention. Et très important, pendant la poussée, on évite les baisers, le partage de verres, de serviettes ou du baume à lèvres, parce que c'est contaminant, ou même la cigarette électronique, parce que sinon vous allez passer du virus en fait. Et le virus est très contagieux tant que la croûte n'est pas tombée. Évitez les baisers avec les enfants aussi, les petits bisous comme ça à des bébés, quand ils ont de l'eczéma, ça peut donner des complications assez graves. Allez, d'ici là, portez-vous bien.
0: Merci beaucoup docteur Kierzek, les conseils à retrouver tous les matins à 6h15. Bon réveil et belle matinée avec nous. J'espère que tout va bien pour vous en ce lundi. Lundi 4 mai 2026, le retour au travail peut-être après un long week-end ou encore après les vacances, là ça y est c'est terminé, ça a repris pour tout le monde et on continue de passer cette matinée ensemble. Walking on the Moon, voici The Police maintenant sur votre radio locale ici Paris-Île-de-France.

0: C'est parfait ça pour commencer la semaine ensemble. Police et Walking on the Moon sur votre radio locale ici par Île-de-France. 6h21, place à votre rendez-vous les gens d'ici pour mettre en avant une nouvelle personnalité qui fait briller notre région au micro de Romain Bruno. Et aujourd'hui Romain, vous nous emmenez dans le métro pour une visite vraiment étonnante. Vous allez nous révéler des petits secrets surprenants dans les couloirs du métropolitain. Et pour nous servir de guide lors de cette balade insolite, vous êtes avec une spécialiste du métro.
1: Ah oui, je suis avec une spécialiste du métro, c'est Claire Morillon. Elle est chargée du patrimoine historique, s'il vous plaît, à la RATP. Claire, bonjour.
2: Bonjour.
1: Et avec vous, on se balade dans le métro, on apprend plein de choses. On a trois petits secrets à révéler aujourd'hui. Alors, le premier, on prend la ligne 1, on lève les yeux au plafond de la rame et on découvre quoi ? C'est étonnant.
2: Oui, c'est étonnant. On voit en fait des prénoms, on voit beaucoup de prénoms sur le plafond de cette rame. En fait, ce sont les prénoms des personnes qui ont travaillé sur le projet d'automatisation de la ligne 1. Il y a environ 500 prénoms qu'on peut lire sur le plafond de cette rame.
1: Et puis, autre secret, on file direction la ligne 13, par exemple, le nord de la ligne 13. Avec un petit pictogramme NS qui apparaît. C'est quoi ce petit pictogramme ?
2: Ce monogramme, on va dire NS. NS, ça veut dire Nord-Sud. Nord-Sud, c'est la compagnie Nord-Sud. C'est une des compagnies qui a exploité le réseau métropolitain avant la création de la RATP en 1949.
1: Et donc, en regardant, on peut le trouver. Il n'est pas très grand, mais on peut le trouver.
2: Oui, on le retrouve un petit peu partout dans la station, autour des encadrements publicitaires, autour des noms de stations, sur le réseau Nord-Sud.
1: En parlant de noms de stations, Claire, au niveau de la station La Fourche, il y a marqué plein de fois Station La Fourche. Pourquoi ?
2: Alors, en fait, effectivement, beaucoup de fois, mais surtout, on a un double niveau de lecture. Il y a un grand nom La Fourche, et puis ce nom La Fourche est répété au-dessus des encadrements publicitaires. Et donc, on a une double lecture, deux niveaux, et c'est vraiment pour le confort des voyageurs quand ils sont assis ou debout dans la rame pour voir au mieux le nom de la station où ils sont peut-être censés sortir du métro.
1: Et c'est sacrément bien pensé.
2: Alors c'est très bien pensé, c'est la compagnie du Nord-Sud qui inaugure son réseau en 1910 et qui va révolutionner l'aménagement intérieur des stations de métro en apportant vraiment une notion de design et de décoration sur les espaces, dans les quais, dans les couloirs, partout, avec des frises décoratives et notamment une frise décorative avec un motif en forme de vague. C'est une frise

0: Et ben voilà, et vous ne verrez plus, grâce à Claire entre autres, hein, et bien le métro comme avant. Merci Claire Morillon, chargée du patrimoine historique à la RATP.
1: Merci beaucoup Romain.
2: Merci Romain, merci à votre invité pour découvrir cette visite insolite en images. Rendez-vous tout de suite sur nos réseaux sociaux, Instagram et Facebook, ici par Île-de-France, pour découvrir la vidéo que Romain a tournée. 6h24, Benabar pour la suite et quoi qu'on dise sur votre radio locale, ici par Île-de-France.
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1: Il fait son grand retour, Benabar, et quoi qu'on dise sur votre radio locale ici Paris-Île-de-France. Benabar qui sera d'ailleurs en concert chez nous au Palais des Congrès de Versailles le 11 décembre, avant le Dôme de Paris. Pour lui, ce sera le 20 mai 2027 plutôt. L'horoscope de Catherine Viguier arrive dans moins d'une minute, sachez-le. Et pour les balances aujourd'hui, les balances, ça va travailler dans votre tête.
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1: 6h27, l'horoscope de Catherine Viguier. Catherine, quelle actu astro alors en ce lundi ?
10: Mercure, vous la connaissez, la planète de la communication. Eh bien, elle s'installe au taureau. Bélier, vous allez vous axer sur vos finances, savoir mieux négocier et en profiter. Taureau, très belle journée et avec Mercure dans votre signe, vos messages passent bien. Gémeaux, si vous ne parvenez pas à vous faire entendre par vos mots, adressez-lui un regard. Cancer, voilà que la planète de la communication rejoint un signe ami, c'est très positif pour vous. Lion, il ne sera pas surprenant que vous entamiez des discussions au sujet de votre vie professionnelle. Vierge, Mercure en bon aspect à votre soleil, vous allez voyager, rêver, vous évader. Balance, ça va travailler dans votre tête pour gagner plus d'argent et prendre soin de vous. Scorpion, les semaines à venir vont vous permettre d'être à l'écoute de vos interlocuteurs. Sagittaire, si vous travaillez beaucoup, vous savez pourquoi et pour quel résultat. Capricorne, Mercure débarque dans un merveilleux secteur, celui des amours, des enfants et de vos créations. Verseau, recentrez-vous sur votre foyer. Vous

0: aurez d'ingénieuses idées à son sujet, l'embellir par exemple. Poisson, Mercure chez l'ami Taureau multiplie les promesses de dépaysement et c'est trop bien. Et pour nous tous, à la recherche des pensées qui nous font du bien.
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2: Bonjour à toutes et à tous et bienvenue sur votre radio locale ici Paris-Île-de-France. Bienvenue à la maison, bienvenue chez vous ici matin, l'émission qui vous accompagne tous les matins avec actu locale, musique et bonne humeur. On est heureux et ravis évidemment d'être avec vous jusqu'à 9h. J'espère que tout va bien en ce lundi matin. D'ailleurs, pour la météo, ça n'a pas été terrible aujourd'hui, je vous le cache pas, avec pas mal de gros nuages sur l'ensemble de notre région aujourd'hui, avec de la pluie et de la bruine prévues ce matin, des températures jusqu'à 17 degrés. Et puis pour cet après-midi, on aura même des averses orageuses et des températures jusqu'à 18 degrés. Bonjour Thomas Echeberry.
3: Bonjour Grégoire, bonjour à tous.
2: Spécialiste route et déplacement en Île-de-France à 6h29.
3: Eh ben ça se passe bien, ça se passe très très bien. On est vraiment dans le vert, à part quelques petits ralentissements sur la 6. Il y a aucun souci à vous signaler, même dans les transports en commun. Écoutez, tant mieux, hein, pour
2: que ça dure. Exactement. Bonjour Sozigbourg.
4: Bonjour Grégoire.
2: Dans l'info d'ici ce matin, on vous emmène dans les coulisses de banquets qui font polémique.
4: Ouais, ceux du Canon français organisé par une société d'événementiel financée en partie par le milliardaire ultra-conservateur Pierre-Édouard Stérin.
2: Avance à 6h30 l'info en 90 secondes, c'est avec vous, Drazov.
5: Les 3 millions de travailleurs concernés par l'indemnité carburant de 50 euros pourront faire la demande à partir du 27 mai sur le site impots.gouv.fr. Coup de pouce réservé aux travailleurs modestes qui font au moins 15 km pour un trajet domicile-travail ou 8000 km par an dans le cadre de leur activité professionnelle. Autre coup de pouce, c'est le top départ aujourd'hui du repas à 1 euro pour tous les étudiants, sans exception dans les restaurants universitaires. La mesure ne s'appliquait jusque-là aux boursiers et aux plus précaires. Attention, si vous prévoyez une prise de sang ou des analyses, une grève est annoncée aujourd'hui dans les laboratoires de biologie médicale. Les syndicats dénoncent des salaires trop bas et une dégradation des conditions de travail depuis la période Covid. Jean-Luc Mélenchon sera bien candidat à l'élection présidentielle de l'an prochain. Il assure être le mieux préparé à la France insoumise. Il estime que le Rassemblement national est son principal adversaire. C'est sa 4e candidature d'affilée à une élection présidentielle. L'association AC Anticorruption porte plainte contre le député Charles Alloncle, l'auteur du rapport sur l'audiovisuel public. Elle estime que l'élu a accepté d'abuser de son influence en posant lors des auditions des questions suggérées par le groupe Lagardère News, propriété de Vincent Bolloré. Charles Alloncle dénonce des accusations ridicules. L'Olympique Lyonnais l'emporte 4-2 face au Stade Rennais et l'OL se retrouve seul 3e de Ligue 1 ce matin. Lille 4e et Rennes 5e.
2: Merci beaucoup Audrazo. 6h31, ils font polémique depuis plusieurs mois. Les banquets du Canon français sont dans l'info d'ici ce matin, Sozigbourg.
4: Oui, ces grands repas qui rassemblent des milliers de personnes aux quatre coins de la France autour des produits du terroir et avec de la chanson française. Ils sont au cœur d'une controverse depuis que Pierre-Édouard Stérin, le milliardaire ultra-conservateur, a investi dans la société d'événementiel qui les organise. Plusieurs mairies, notamment en Bretagne, les ont alors interdits. Et il y a deux semaines, à Caen, des habitants ont raconté avoir vu des participants déambuler dans les rues en faisant des saluts nazis et en préférant des insultes racistes. Les organisateurs se sont défendus en expliquant que ces témoignages étaient anonymes, qu'ils n'étaient pas forcément liés à l'événement. Mais ces saluts nazis et ces propos, notre confrère de France Inter, Antoine Gignot, en a été témoin à l'intérieur même du banquet normand, où il est allé avec des micros cachés. Écoutez.
6: Visuellement, c'est une marée de bérets, bretelles, drapeaux français et normands, fleurs de lys sur des t-shirts, une fanfare, des chansons de Michel Delpech ou Aznavour et l'ambiance qui monte d'un cran à l'arrivée du plat principal.
7: Et maintenant, le cochon !
6: Les serveurs défilent au menu cochon à la broche et opinion politique bien tranchée.
8: C'est bon enfant ?
9: Tout bon enfant ? Ça...
10: Dans quoi faut mettre du cochon ?
11: Le cochon fait fuir.
10: Du cochon, t'es tranquille.
12: Enfin, tu fous une urne à la fin. Tu regardes juste
13: sur les 4000 personnes, t'en as 3999, c'est 90% du bordel.
12: C'est sûr. Qui sont sur droite.
13: C'est sûr.
12: À un moment donné, il y en a un qui aura le seul.
14: Ils votaient à gauche avant, il y en a beaucoup qui votaient PS avant, maintenant ils votent comme nous, voilà, c'est
15: tout. Ouais.
6: Dans la salle, beaucoup d'éleveurs, d'agriculteurs, mais aussi des professions libérales, des jeunes du Rassemblement National, des élus de petites communes, des gens venus de tous horizons.
8: Oui, hey, ça fait tellement plaisir de retrouver un petit peu la France, quoi. Putain, hey, je travaille qu'avec des gens qui sont obligés de parler anglais, allemand... Sénégalais avec eux, c'est la merde. Ici, il y a nous, puis il y a les animaux en face. Et puis je suis surtout content de me dire, putain, on n'est pas seul au monde. Et là, on est quand même 4000 là, ensemble. Moi, j'ai confiance en personne. De toute façon, je vais sortir d'Europe, moi. Moi, je suis partisan d'une révolution. On allait leur flinguer la gueule à tous ces 2% là. On leur broye la gueule. Faut savoir porter ses couilles et dire, vas-y, on y va. Sors les flingues, on y va.
4: Et Antoine, vous avez aussi été témoin de mains levées qui s'apparentent à des saluts nazis.
6: Oui, pendant la Marseillaise, avec plusieurs mains en l'air et un homme, goguenard, qui à deux reprises tend le bras, la paume vers le bas. À la sortie, le public continue d'agiter des drapeaux français.
9: Hé, hey, chez moi, ce que je veux. Voilà, je patriote. Qu'est-ce que tu vas m'emmerder? T'as beau appeler la Mamadou Abdelkader ou elle est fille, rien à foutre. Je suis un pur. Là, je m'en fous de l'immigration, mais contrôlée.
6: Les organisateurs, eux, mettent en avant leur charte de bonne conduite, condamnent le racisme, disent ne pas voir de salut nazi sur les images et répètent qu'ils font de l'événementiel, pas de la politique.
14: Bon retour chez vous et à l'année prochaine.
4: Un reportage d'Antoine Gignot qui sera à retrouver un peu plus tard dans la journée sur ici.fr.
2: Dans le journal de 7h, Soazic.
4: Le repas à 1 euro pour tous les étudiants. Il entre aujourd'hui en vigueur dans les restos. On vous explique ce que ça va changer, comment ça va fonctionner. Et puis on fera aussi une revue des troupes du PSG à 2 jours du match retour contre le Bayern.
2: Plus que 2 dodo.
4: Plus que 2 dodo, exactement. La météo, Grégoire, eh ben c'est pas terrible
2: non,
4: aujourd'hui.
2: Non, c'est pas terrible. C'est très couvert déjà aujourd'hui sur l'ensemble de l'Île-de-France. De gros nuages dès ce matin avec de la bruine et de la pluie prévue par endroits. Pour les températures, on va compter entre 15 et 17 degrés pour la matinée. Donc ça va rester quand même relativement doux. Cet après-midi, ça va se compliquer avec toujours ces gros nuages dans le ciel francilien et des averses orageuses prévues sur l'ensemble de notre région par Météo France. Pour les températures, comptez au meilleur de la journée à Poissy, Aubervilliers, Massy, Boulogne-Billancourt, Melun ou encore Évry-sur-Seine, 17 degrés. À 18, la maximale, ce sera pour Pontoise. Et puis 17 degrés, c'est la température que l'on aura à Paris, notamment du côté de la Défense, où va nous emmener Thomas Etcheberry dans les prochaines minutes pour C'est quoi ce chantier. Mais avant ça, 6h36, ici l'info trafic en temps réel, toutes les 15 minutes. Thomas, 22 km de bouchons cumulés sur les routes franciliennes. Pour l'instant, on est sur les ralentissements plus ou moins habituels.
3: Oui, c'est encore jour férié, on m'a pas prévenu.
2: Ben non, même pas.
3: Non, c'est 4 mètres, tout le monde travaille. Oui, absolument, ouais. Parce que là, a priori, ça se passe plutôt bien, effectivement. On a mis quelques très très légers coups de frein sur la 1, dans le secteur du Landy, bien sûr, sur la 3 à la hauteur de Le Nez, ou encore sur la 4 au niveau de nos gens. Ça se passe quand même très très très bien ce matin sur le périphérique, c'est fluide aussi bien côté intérieur que côté extérieur. On n'a vraiment pas trop à se plaindre, et tant mieux, hein. On va pas justement se plaindre pourvu que ça dure. Côté transport en commun, là aussi les nouvelles sont plutôt bonnes, que ce soit du côté des RER ou des métros, il n'y a pas de gros soucis à vous signaler. Alors attention tout de même, je vous rappelle que la ligne 3 du métro est toujours coupée sur son extrême est, hein, c'est-à-dire entre Gallieni et Gambetta, ça ne circule plus. Il y a des travaux en ce moment et ça va durer jusqu'au 12 mai prochain. Si vous avez d'autres infos à nous communiquer, surtout n'hésitez pas, vous avez un numéro, c'est le 01 42 30 10 10 qui vous permettra à la fois de nous contacter via le standard, il y a Saveria qui vous attend tranquillement, ou alors directement via WhatsApp.
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2: 6h37, excellente matinée, bon réveil avec nous, bon lundi, lundi 4 mai 2026, ça y est, les vacances c'est terminé, le long week-end du 1er mai aussi c'est terminé, mais il y en a un autre qui arrive, celui du 8 mai. Bon, en attendant, on est là et on vous accompagne avec Mylène Farmer et Désenchanté tout de suite sur votre radio locale.

0: désenchanté. Bah, j'espère que c'est pas votre cas. En tout cas, soyez là avec nous. As-tu local, musique et bonne humeur jusqu'à 9h pour être enchanté dès le matin. C'était Mylène Farmer sur votre radio locale.
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0: 6h42, est-ce que vous mettez un collier à votre chat, vous, Thomas Echeverry?
3: Non, mais ils sortent pas vraiment, ils sont toujours dans l'appartement.
0: C'est vrai, vous, ils sont toujours à la maison. En tout cas, faut-il mettre un collier à son chat? C'est ce que va nous expliquer le docteur Pierre Fabin. Et élément de réponse avec le docteur Pierre Fabin, avec ses conseils dans moins de 5 minutes.
3: Imagine que oui, je suis un mauvais parent, c'est ça que vous allez me dire.
0: Eh ben, vous verrez. Avant ça, Enzo, qui réalise cette émission, m'a fait une transition magnifique que je suis obligé de faire. Désenchanté Mylène Farmer, désenchanté avec Thomas Echeverry.
3: Incroyable. Je trouve ça magnifique. Vous voulez pas venir autour de la table, Enzo, là?
0: La prochaine fois, vous viendrez avec nous. En tout cas, la Défense, c'est le quatrième quartier d'affaires le plus attractif au monde. Vous avez peut-être l'habitude de le traverser sans pour autant véritablement vous y arrêter. C'est justement bien là que le bât blesse. Alors comment changer ça? C'est quoi ce chantier, Thomas Echeverry?
3: Effectivement, si on fait un petit sondage dans la rue en demandant aux gens quelles images ils ont en tête quand on en parle de la Défense, il y a de grandes chances qu'ils nous disent quelque chose du genre impressionnant, grandeur, puissance même, le côté très vertical de l'urbanisme à la New York donne cet effet-là. Mais très froid, pas super chaleureux, c'est vrai qu'au pied de la Grande Arche, on est vraiment dans une ambiance très minérale, même si ça tend à changer avec de nouveaux aménagements et notamment la construction d'un petit parc, un jardin dont on avait déjà parlé ici. Mais ça serait dommage de s'arrêter en si bon chemin. Autant rendre le quartier « cool » entre guillemets. Et on a un sacré terrain jeu, 1,3 hectares sur lesquels passent 1,5 million de personnes chaque semaine, que ce soit les salariés, les voyageurs du RER A et de la ligne 1 ou encore tous ceux qui vont voir un match ou un concert à la Paris Défense Arena. Ça fait quand même un beau public potentiel. C'est pour ça que le gestionnaire Paris La Défense a lancé cette année un appel à projet pour réinventer et dynamiser le parvis avec un concept, le placemaking.
0: Et alors ça consiste en quoi le placemaking?
3: Eh bien c'est un projet d'urbanisme dont le but est de créer un espace attractif pour favoriser les usages quotidiens, que ce soit au niveau de la pause déjeuner, la détente du goûter ou pourquoi pas des rencontres. En gros l'idée c'est de transformer cette zone venteuse et qui pour l'instant ne propose que très peu d'options pour s'asseoir en un lieu où l'on vient exprès pour passer un bon moment, pas juste une plateforme de passage. Alors évidemment, on n'attire pas les mouches avec du vinaigre. Pour faire en sorte que la zone devienne attractive, il faut pouvoir proposer des activités sympas, une programmation qui mêlera événements, restauration et culture.
0: Donc ça veut dire qu'il va falloir construire au pied de la Grande Arche une sorte de petit festival.
3: Oui, mais avec le même impératif que pour les festivals, la temporalité. C'est-à-dire qu'on va venir installer du mobilier urbain, des assises, des zones de repos, des ombrages pour pas griller au soleil, sauf si c'est Corentin Fels, bien évidemment. En tout cas, a priori, les gens veulent se mettre évidemment à l'ombre. Des espaces végétalisés, des terrasses, des kiosques, des camions de restauration, des petites scènes de musique également. Voilà, comme un festival, effectivement. Mais il faut que tout soit démontable. Ça, c'est important. On veut pas empiéter sur les autres grands événements du parvis de la Défense, tels que le marché de Noël, qui a beaucoup de succès. On le sait, on est partenaire ici à Paris, en Île-de-France. Donc, il faut une flexibilité maximale pour laisser la place à tout le monde. Pour l'instant, tout ceci en est au stade de projet, vous l'aurez compris. Mais si ça devait se confirmer, on pourrait imaginez un dispositif entre février et septembre, pour profiter des beaux jours, bien sûr. En tout cas, si vous voyez un jour l'esplanade de la Défense se métamorphoser en grand festival, vous saurez que l'idée vient de vouloir transformer ce désert bétonné en lieu de vie. Vous ne pourrez plus dire c'est quoi le chantier.
0: Merci beaucoup Thomas Echeverry. C'est quoi le chantier? C'est tous les matins à 6h40.
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0: 6h45, on a tous en tête l'image du petit chaton avec son collier rouge à clochette. C'est mignon, ça rassure les propriétaires qui y accrochent une médaille, qui pensent protéger les oiseaux du jardin. Le docteur Pierre Fabin va nous expliquer pourquoi cet accessoire qui semble banal est souvent une mauvaise idée en fait pour notre félin.
5: Effectivement, un collier, c'est un véritable piège mortel pour un chat. Tout simplement parce qu'un chat n'est pas un petit chien. Le chat est un grimpeur et un explorateur de buissons épineux. Le drame classique arrive en général avec un collier en cuir ou en nylon rigide. Le chat grimpe à un arbre ou saute un grillage, le collier s'accroche à une branche et le chat se retrouve pendu et peut décéder malheureusement en quelques minutes. Dans la panique, en essayant de se libérer, il va très souvent passer une patte avant ou sa mâchoire inférieure à l'intérieur du collier et celui-ci devient alors un garrot redoutable qui coupe la circulation et cisaille la peau jusqu'aux muscles. On voit parfois des chats arriver en clinique avec des plaies profondes dramatique à cause des colliers.
0: Bon, c'est effroyable de se dire qu'on les met en danger en croyant bien faire, mais alors si on ne peut pas lui mettre de collier, comment l'identifier s'il se perd ?
5: Alors, pour l'identification en cas de perte, la seule méthode infaillible, c'est la puce électronique. Injectée sous la peau, elle ne peut ni s'accrocher, ni se perdre. Mais si vous voulez absolument lui mettre un collier pour y fixer une petite médaille, pour qu'il soit retrouvé plus vite, il existe une seule option, le collier anti-étranglement. Ce collier possède un fermoir spécifique qui s'ouvre dès qu'une forte tension est exercée dessus. Si votre chat reste accroché à une clôture, le poids de son propre corps suffit à faire sauter le fermoir. Il rentrera à la maison sans collier, mais en vie.
0: Bon, le message est clair, puce électronique pour l'identification et collier anti-étranglement uniquement. Mais sur ce fameux collier, peut-on quand même laisser la petite clochette pour l'empêcher de chasser les oiseaux ?
5: Alors, surtout pas, le grelot est une véritable torture psychologique. Votre chat a une ouïe infiniment plus développée que la vôtre. Pour ce prédateur qui a un besoin vital de silence pour être apaisé, le tintement permanent à chaque pas est insupportable. Ça le rend chroniquement anxieux et le met dans un état de stress permanent. Vouloir protéger les oiseaux est une bonne intention, mais sacrifier la santé mentale de son chat en le condamnant à entendre un bruit strident à la moindre seconde
3: n'est
5: pas la bonne solution.
0: Merci beaucoup, docteur Pierre Fabin. Les conseils tous les matins à 6h45. Les 3 plus avec Clarisse Delezève arrive. On va aller courir
6: le marathon médiéval. Exactement.
0: On va courir en armure.
6: Oui.
0: Très bien.
6: J'ai préparé la coupe de cheveux.
0: Bah, c'est bien. C'est dommage qu'on la voit pas à la télé, mais ça s'en rapproche.
6: Coupe au bol.
0: Les 3 plus juste après Talk Talk et It's My Life maintenant sur votre radio locale ici par Île-de-France.

0: Talk. It's my life pour bien commencer la journée ensemble sur votre radio locale ici Paris-Île-de-France. 6h51, ici l'infotrafic en temps réel toutes les 15 minutes. Thomas Etcheverry, 45 km de bouchons cumulés sur les routes franciliennes. Ça circule bien pour l'instant.
1: Oui, c'est toujours très tranquille. En effet, hormis quelques très très légers ralentissements pour rejoindre Paris habituel tout de même. Bien sûr, sur la 1, sur la 3, dans le secteur d'Aulnay, un petit peu sur la 86 aussi. On a quelques coups de frein entre Rosny et Nogent. Mais ça reste tout à fait praticable. C'est plutôt fluide sur le périphérique parisien. Et il n'y a pas de souci, par exemple, si vous arrivez à l'ouest. Sur la 13, la 14, tout va pour le mieux. Donc, hormis effectivement quelques ralentissements, j'ai pas de gros événements à vous signaler. Côté transport en commun, là aussi, les nouvelles sont plutôt bonnes. Pas de grosses situations à vous proposer, entre guillemets. Hormis, je vous rappelle, la coupure de la ligne 3 tout à l'est de ce tronçon. Ça, c'était prévu depuis plusieurs semaines. Et c'est le cas, d'ailleurs, depuis plusieurs semaines. C'est coupé depuis facilement début avril. Et ça va continuer jusqu'au 12 mai. Donc, pour l'instant, on ne circule plus entre Gallieni et Gambetta. Donc, attention, bien sûr, à ne pas vous laisser surprendre. Si vous avez d'autres infos pour nous, on les prend. N'hésitez pas. 01 42 30 10 10.
0: Vous nous appelez en direct, Saveria vous attend au standard, ou alors vous nous envoyez un message par WhatsApp, le numéro c'est le même, 01 42 30 10 10.
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0: 6h52, l'heure de retrouver Clarisse Delezeff pour les 3+. Bonjour Clarisse.
3: Bonjour Grégoire, bonjour à tous.
0: Trois infos locales et pratiques en Île-de-France, un marathon complètement hors du temps, une opportunité de job en pleine nature et une appli pour simplifier votre quotidien. On va commencer par ça, Clarisse.
3: Votre quotidien au restaurant, et c'est important de le préciser.
0: Vous allez tous les jours au resto, du coup.
3: Bah oui, non, pas forcément.
1: David
3: Kolski,
1: quoi.
3: Voilà, David Kolski, finalement. En fait, quand on va au resto, souvent on a envie de payer soit par ticket resto, soit par Cadeos, ou voilà, ou ce genre de choses. Et donc, je me suis dit, peut-être qu'il y aurait une application qui pourrait nous simplifier d'avoir tout ça directement dessus. Cette application s'appelle Edenred Plus. Le principe, c'est hyper simple. En fait, vous regroupez tous vos avantages au même endroit, que ça soit ticket restaurant, Cadeo, et surtout vous pouvez compléter automatiquement avec votre carte bancaire. Plus besoin de calculer, vous payez au centime près directement. Ce qui est pratique aussi, c'est que vous suivez votre budget en temps réel, vous bloquez ou débloquez votre carte en un clic, et même la connexion peut se faire directement par reconnaissance faciale.
0: Côté sortie, on va courir, on va sortir les baskets.
3: Ah bah là, oui, on part au Moyen-Âge.
0: Il n'y avait pas de basket à l'époque.
3: Non, bah on courait à pied, pieds nus.
0: On courait en côte de maille.
3: Un côte de maille. Ah non, ça doit faire mal aux pieds quand même.
1: Pieds nus, là... je suis pas sûr quand même.
3: Oh, je sais pas. Ou sinon.
0: En même temps, on n'y était pas.
3: On sait pas. Finalement, avec des bouts de bois sous les pieds. Mais là, vous allez pouvoir courir en basket ce week-end et même ce dimanche, puisque se tient le tout premier marathon médiéval de Seine-et-Marne entre Blandy-les-Tours et Provins. Alors là, on parle quand même de 42 km, mais il n'y a pas uniquement 42 km. On peut aussi faire des plus petites courses directement sur place. Imaginez un petit peu l'ambiance quand même. On va voir des joggeurs habillés en tenue médiévale. Je trouve ça hyper chouette. Ouais. Je vous invite vraiment à y aller pour pouvoir découvrir tout ça. Je sais que vous allez courir en chevalier, vous.
0: Bah oui, forcément. Je m'appelle Godefroy. C'est vraiment le nom de chevalier, pour le coup.
3: Hop là, en garde.
1: Déjà, si vous faites 500 mètres, je suis à faire de vous, franchement.
3: Non, c'est allez, un kilomètre quand même.
0: Je serais fier de moi aussi. Bon, en tout cas, c'est à ne pas manquer. Et puis, pour finir, une opportunité de job. Et là, on est au cœur de notre patrimoine francilien.
3: Exactement. Et on va prendre l'air. On travaille dans un cadre vraiment sympa, puisque le département des Hauts-de-Seine recrute des agents d'accueil et de surveillance dans ces parcs et jardins. Concrètement, votre rôle, c'est accueillir le public, surveiller les espaces verts, faire des patrouilles à pied ou à vélo ou en scooter et veiller à ce que tout se passe bien. Vous participez aussi à des événements comme les journées du patrimoine ou à des visites guidées. Il faut avoir le permis B. Il faut être disponible le week-end et les jours fériés. Mais au-delà de ça, vous allez quand même travailler en extérieur dans un cadre vraiment sympathique. Donc si cette offre d'emploi vous intéresse, je vous invite à aller directement sur le site du département des Hauts-de-Seine.
0: Tout est noté.
3: Votre CV et votre lettre de motivation.
0: Parfait. Merci beaucoup Clarisse Delezeff. Les 3 plus, c'est tout. Les matins, et c'est à 6h50. Il ne rentre pas ce soir. C'est Eddie Mitchell maintenant sur votre radio locale.

0: Eddy Mitchell, il ne rentre pas ce soir sur votre radio locale ici Paris Île-de-France, mais c'est toujours un plaisir de l'écouter à 6h57. On est en plein en ce moment dans la déclaration d'impôt, hein, vous le savez. Et ça peut être très marrant. En tout cas, c'est ce que va tenter de nous prouver Fred Ballard avec ses humoristes L'Humour en Tube dans moins d'une minute. À tout de suite.
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0: 6h58, on pensait que le prélèvement à la source nous éviterait les angoisses de la déclaration d'impôt. Eh ben pas du tout, il faut quand même la signer, la vérifier, et c'est ce qu'on va faire tout de suite avec Fred Ballard et ses rigolos dans l'humour en tube.
6: Calculez-vous-même votre nombre de parts, célibataire 1, marié 2, divorcé 1, ça fait 4.
7: Ah oui, c'est vrai que chaque année, il faut recalculer son nombre de parts. Quand les enfants partent, ça baisse. Quand le conjoint part, ça baisse aussi. À moins d'adopter la merveilleuse méthode d'optimisation fiscale de Gilles Détroit.
6: Réduction d'impôt. Ah, il y a deux lignes. Si vous n'êtes pas assujetti à l'impôt, vous n'avez droit à aucune réduction. Ça, c'est un énarque qui l'a écrit. Réduction pour rénovation, isolation des portes, murs et sols, ne pas dépasser le plafond. C'est un énarque maçon, c'est très. Pour les plafonds, voire ressources planchers.
7: Voilà, donc attention à l'optimisation fiscale, ça rend marteau, surtout si on n'a pas le compas dans l'œil. Si le plancher dépasse le plafond, ça sent le redressement. Une expérience assez mal vécue hein, par ceux qui tombent de haut après avoir plafonné.
8: Ah non, mais les impôts, un manque de vigilance totale de la part. Parce que moi, je suis un ancien pauvre doublé d'un branleur. C'est con ce que je vous dis, hein, mais jusqu'à maintenant, pour moi, quand je gagne 10 000 euros, j'ai 10 000 euros. Moi, je savais pas, il fallait enlever 4404 euros.
7: Voilà, bon, bah, l'équipe des inspecteurs des impôts de Stéphane appréciera sûrement ce petit clin d'œil complice qui n'empêchera pas Edgar Yves d'ouvrir les vannes pour nous rappeler que les comiques bah, n'épargnent pas le trésor public et vice-versa.
0: Ouais, merci beaucoup Fred Ballard et bonne déclaration d'impôts à tous et à toutes. L'humour en tube tous les matins, 6h58.
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0: Très belle matinée, bon réveil avec nous. Merci de nous avoir choisis. Il est 7h. 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Soisigbourg, ce matin, manger pour 1 euro.
9: C'est désormais possible pour tous les étudiants dans les restos U. Le fameux repas à 1 euro, lancé en 2020 pendant le Covid et jusqu'ici réservé aux boursiers, est généralisé à partir d'aujourd'hui. Alors, comment ça va marcher exactement, Nicolas Joly? Et que trouve-t-on dans ce repas?
10: Derrière la pièce d'un euro, vous trouvez un plat principal et deux accompagnements. Outre les étudiants, ce tarif concerne les apprentis et les alternants, les doctorants et les volontaires en service civique. Deux conditions pour en bénéficier, avoir sa carte d'étudiant et un compte EASLY, c'est le système de paiement sur les campus. Les CROUS encouragent les étudiants à s'en servir pour payer sans contact et éviter des files d'attente à la caisse. En effet, les restos universitaires prévoient 12% de fréquentation en plus. Le mois de mai, plus calme avec les révisions de partiels, va servir de test avant le mois de septembre et les fusions de la rentrée. 204 recrutements sont d'ailleurs prévus cet été pour renforcer les équipes de restauration.
9: Et sachant que depuis 5 ans, la fréquentation des restos U a déjà bondi d'environ 80%, alors est-ce que ça ne risque pas d'être la cohue justement en septembre? On pose la question ce matin à notre invité.
0: Oui, Thierry Béguet, le directeur général du CROUS de Paris, il sera avec nous à 8h moins le quart.
9: Pour l'instant, il est 7h01 sur votre radio locale et on en vient à votre pouvoir d'achat à présent. On a des détails sur l'indemnité carburant pour les gros rouleur. Le chèque de 50 euros sera à demander directement sur le site des impôts via un formulaire à remplir à partir du 27 mai prochain. Deux conditions pour faire partie des bénéficiaires: rouler plus de 15 km par trajet domicile-travail par jour ou plus de 8000 km par an dans le cadre de votre emploi, le tout en percevant un revenu modeste, 1500 euros net par mois pour une personne seule, 4500 euros pour un couple avec deux enfants, alors qu'à la pompe, le sans-plomb est en très légère baisse ce matin, toujours au-dessus des 2 euros. Le gasoil, lui, se stabilise à 2,21 euros le litre et ce matin, le ministre de l'économie, Roland Lescure, reçoit les distributeurs de carburant à Bercy pour évoquer d'éventuelles nouvelles aides pour les secteurs les plus touchés qui ne sont pas encore concernés par des mesures de subvention.
0: L'info politique ce matin, c'est Jean-Luc Mélenchon qui y retourne.
9: Encore une fois, le leader insoumis a officialisé hier sa candidature à l'élection présidentielle pour 2027 pour la 4e fois déjà. L'ancien conseiller municipal de l'Essonne estime qu'il sera, je cite, l'adversaire principal l'année prochaine du Rassemblement national.
0: Dans l'actu aussi aujourd'hui, le procès d'un ostéopathe dans les Hauts-de-Seine.
9: Un homme d'une trentaine d'années jugé au tribunal de Nanterre pour agression sexuelle sur deux de ses patientes, dont l'une âgée de 14 ans. Mathilde Lemaire, les faits remontent à 2024 et 2025.
11: Manon, 14 ans, consulte cet ostéopathe, Arthur C, fin 2024, pour des douleurs dorsales liées à sa croissance. La première fois, elle y va avec sa mère, puis seule. Un jour, il lui présente la séance comme particulière, de nettoyage en profondeur. Lumière éteinte, yeux fermés, elle doit se concentrer sur sa voix. L'adolescente dit avoir eu peur quand les mains du praticien ont glissé sous ses sous-vêtements. Sur la table, elle se met à pleurer. La réponse dont elle se souvient, calme-toi, c'est bientôt fini. Le soir même, avec ses parents, elle va porter plainte. Le praticien ne sera pas inquiété, jusqu'à ce que, 9 mois plus tard, une autre patiente dénonce des faits similaires. Aujourd'hui, il nie toutes les accusations. Maître Rongier représente les deux victimes et le collectif féministe contre le viol partie civile.
12: Ces gestes, pendant un certain temps, sont à la limite, avant de clairement dépasser la limite. Il y a ce jeu, en fait, de sa part, hein, de manipulation dans tous les sens du terme, qui confine un peu à une forme de perversité. À l'audience, nous allons faire citer un expert, un ostéopathe, qui pourra expliquer les gestes qui sont attendus et puis ceux qui ne le sont pas du tout.
11: L'ostéopathe a expliqué aux policiers que les patientes avaient du mal à interpréter ces gestes ou décompenser pendant la séance. Il est présumé innocent. Après une courte interdiction d'exercer, il travaille de nouveau avec une obligation, la présence d'un tiers quand le patient est une patiente.
9: Explication signée Mathilde Lemaire.
0: Bouygues recrute.
9: 8500 postes, dont la plupart en CDI. L'opérateur télécom est porté par ses commandes et la bonne santé de ses filiales. Ce sont nos confrères de France Info qui nous dévoilent ces chiffres. Parmi les postes à pourvoir, des techniciens de maintenance, des électriciens, des conducteurs de travaux ou encore des conseillers de vente.
0: Il faudra peut-être reporter votre prise de sang ou vos analyses aujourd'hui.
9: Les organisations syndicales représentatives des salariés des laboratoires de biologie médicale lancent un appel à la grève pour aujourd'hui. Elles dénoncent l'absence de revalorisation salariale et une dégradation de leurs conditions de travail depuis le Covid. Selon la CGT, les trois quarts des salariés sont actuellement payés au SMIC ou juste quelques euros au-dessus.
0: Le foot maintenant. Et le PSG n'est plus très loin du titre en championnat de France.
9: Et ce serait le 14e de son histoire après la 32e journée de Ligue 1. Paris est en tête du championnat avec 6 points d'avance sur Lens. En cas de succès face à Brest la semaine prochaine, Paris ne pourra pas être rattrapé et jouera sûrement la validation de son titre le 13 mai prochain dans son match en retard face justement au sang et or. Mais avant cela, le PSG a une bataille européenne à préparer et disputer mercredi dans 2 jours. C'est le match retour évidemment face au Bayern Munich. Alors Paris a encore quelques jours, Bruno Salomon, pour peaufiner ses armes avant la bataille attendue mercredi.
13: Depuis hier, le Paris Saint-Germain a posté sur ses réseaux sociaux une vidéo qui donne très envie d'être déjà mercredi. On y voit que Vishak Kvaratskhelia, la star géorgienne, enchaînait des frappes enroulées et cadrées pleines de puissance, et tout ça sous les yeux admiratifs de Marquinhos. Hier, en tout cas, les joueurs ont eu entraînement, des sourires, de la bonne humeur, nous témoigne un habitué du campus de Poissy, mais aussi énormément de concentration pour les hommes de Luis Enrique, un coach qui a 2 jours pour trouver une solution au milieu de terrain. En l'absence de Achraf Hakimi, il va falloir faire glisser Zaïre Emery au poste de latéral droit, mais maintenant quid du remplaçant de l'international français. Le choix évident à mettre au milieu, c'est Fabian Ruiz, mais la prestation samedi de l'Espagnol face à Lorient laisse vraiment à désirer sur sa condition physique. En tout cas, le garçon a pris l'eau, déjà on le rappelle, face à Munich au match aller. Problème, c'est que les solutions ne sont pas légion. Il y a peut-être Doué, mais qui est quand même très précieux devant en attaque. Et Mayulu, lui, est un peu trop léger pour débuter une rencontre qui s'annonce follement intense.
9: Évidemment qu'on suivra cette rencontre sur ici Paris-Île-de-France dès 19h, une soirée très spéciale jusqu'à minuit. Avant cela, 100% PSG La Tribune. C'est dispo dès 13h aujourd'hui sur toutes les plateformes, dont notre chaîne YouTube 100% PSG. Les Parisiens décollent demain pour Munich. Ils ont un entraînement ce lundi. lundi matin à 11h.
0: Pour le match qui sera à suivre à la radio, mais aussi sur notre chaîne YouTube.
9: Mais bien sûr, et vous allez mettre vidéo. Votre maillot.
0: Je mettrai le maillot, c'est obligatoire, c'est parce obligatoire. Que sinon on ne gagne pas.
9: Sinon on ne gagne pas, voilà. Donc,
0: le mettrai mercredi.
9: Attention, mais n'oubliez pas, c'est très pas important. Oublier. Très bien. Pour la météo, maintenant qu'on a mis ça de côté, oui. La météo, Grégoire.
0: Bah, c'est très couvert aujourd'hui hein, sur l'ensemble de l'Île-de-France. De gros nuages dès ce matin avec de la bruine et de la pluie prévue par endroits. Des températures qui vont rester quand même relativement douces, hein, entre 15 et 17 degrés pour votre matinée. Et puis cet après-midi, ça va se compliquer avec toujours ces gros nuages dans le ciel francilien et des averses orageuses prévues sur l'ensemble de notre région par Météo France. Pour les températures, on va compter au meilleur de la journée à Rambouillet, La Courneuve, Corbeil-Essonne, Nanterre, Meaux ou encore Vitry-sur-Seine, 17 degrés. 18, la maximale, ce sera pour Osny. Et puis 17 degrés, c'est la température que l'on aura à Paris, notamment sur l'esplanade des Invalides. 7h07, ici l'infotrafic en temps réel, toutes les 15 minutes. Thomas Etchebéry, 80 km de bouchons cumulés sur les routes franciliennes. Là encore, pas de difficultés majeures ce matin.
14: Oui, il y a des ralentissements qui se dessinent sur la 6 en direction de Paris, dans le secteur de Ris-Orangis, sur la N118 également, une fois passé les Ulysses en direction de Saclay. Et puis bien sûr, à l'est de Paris, c'est toujours un peu chargé sur la 3 et sur la 86 entre Rosny et Nogent. Mais ça reste quand même tout à fait praticable. On est vraiment sur une circulation moindre. Elle existe, mais tout de même plus légère que d'habitude, du moins pour l'instant. Donc tant mieux, pourvu que c'est dur, évidemment, vous pouvez rouler plutôt sereinement. Côté transport en commun, là aussi, les nouvelles sont plutôt bonnes. J'ai pas de gros soucis à vous signaler, et tant mieux. Si vous, en revanche, vous avez des soucis à me signaler parce que vous êtes en ce moment sur les quais, qu'est-ce qu'il me raconte ? En ce moment, il y a mon train qui passe pas. Eh ben, n'hésitez pas, dites-le nous.
0: Bah oui.
14: Vous nous appelez à 01 42 30 10 10.
0: Vous nous appelez en direct ou alors vous nous envoyez un message par WhatsApp à ce même numéro, le 01 42 30 10 10. Ça marche aussi.
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0: 7h09, bon réveil avec nous, avec Stevie Wonder, I Just Call to Say I Love You sur votre radio locale ici.

0: Douceur, le miel dans la voix de Stevie Wonder. Ça passe bien au petit déjeuner d'ailleurs. C'était I Just Call to Say I Love You sur votre radio locale.
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0: 7h13, dans moins de 2 minutes, mon œil avec David Ossiou, l'édito qui décrypte depuis nos régions l'actualité du moment. Et on va évoquer la free party du Cher en plein milieu d'un terrain militaire. Est-ce que c'était bien raisonnable? David Ossiou va nous donner son avis dans moins de 2 minutes. Avant ça, on a toujours pour vous, vous le savez, ce séjour insolite, vivre une expérience extraordinaire pour 4 personnes dans une yourte, un tipi ou une roulette avec le petit déjeuner en plein air, bercé par le calme de la nature. 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Donc si vous voulez avoir votre ticket, c'est maintenant qu'il faut jouer, c'est maintenant qu'il faut nous appeler. On vous attend, 01 42 30 10 10, 01 42 30 10 10, bonne chance.
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0: 7h15, mon œil, David Ossiou. Des dizaines de milliers de fêtards ont passé ce long week-end sur un terrain militaire du Cher. Plusieurs centaines l'ont terminé avec une amende.
4: Et ils s'en tirent plutôt bien, parce que la fête s'est déroulée sur un site dangereux. On y a retrouvé des obus. Free party, la fête libre, gratuite, hors cadre, très bien. Sauf que la liberté, ça se mérite, et surtout, ça se partage. Là, les organisateurs ont donc choisi ce terrain militaire près de Bourges comme un acte politique dans le département natal du ministre de l'Intérieur, Laurent Nunez. Soit. Mais quand on invite des dizaines de milliers de personnes sur un champ où peuvent dormir des munitions non explosées, c'est plus seulement de la liberté, c'est de l'inconscience organisée. Et pourquoi pas la prochaine fois dans une ancienne centrale nucléaire, tant qu'on y est. Cette free party n'était gratuite pour personne. 600 gendarmes mobilisés, des pompiers, des secouristes, des démineurs, des hommes et des femmes en tenue pour protéger des gens qui, eux, avaient choisi d'être là. Il y a aussi les agriculteurs, forcément très inquiets, à l'idée de retrouver leur champ dévasté. Et pendant que ça dansait, le ministre de l'Intérieur était sur place, à quelques kilomètres, pour promettre un durcissement de la loi avec le projet Riposte, organiser une rave pourrait devenir un délit passible de 2 ans de prison et 30 000 € d'amende. Mais est-ce que répondre uniquement par le marteau pénal, c'est la solution? Car plus on réprime ces fêtes, plus elles se cachent, plus elles s'éloignent des secours, des associations de prévention. Et en voulant éteindre la musique par la loi, eh bien on fabrique exactement le chaos qu'on prétend éviter. Et puis il y a cette retraitée, très amusée par ce qu'elle a vu. Pour une fois qu'il y a de l'animation, profitons-en, dit-elle. 20 000 personnes au total. C'est 100 fois ce que la brocante du village le plus proche attire au mois de juillet.
0: Merci beaucoup David Ossiou, mon œil, c'est tous les matins et c'est à 7h15. On continue de vous offrir ce séjour insolite pour 4 personnes, une yourte, un tipi, une roulotte. C'est vous qui choisissez. On rajoute à ça la carte carburant de 100 €. Grand tirage d'ici une petite heure. Mais le dernier ticket, le tout dernier, est à gagner maintenant. 01 42 30 10 10. On joue juste après Lily Cube, après le Cher, un petit voyage en Italie maintenant sur votre radio locale ici Paris Île-de-France. 7h17, ici matin jusqu'à 9h.

0: voyage en Italie de Lily Cube pour bien continuer la matinée ensemble sur votre radio locale. Ici Paris, Île-de-France. 7h20 justement, on revient en Île-de-France. Puisqu'ici l'infotrafic c'est en temps réel et c'est toutes les 15 minutes avec vous Thomas Etcheberry. 105 km de bouchons cumulés sur les routes franciliennes. Pas grand chose à signaler ce matin, les ralentissements habituels. Ouais, il y a quand même des ralentissements.
1: Un petit peu de rouge sur la carte, mais effectivement ça reste quand même praticable. On est dans une circulation habituelle avec quelques ralentissements donc sur la 1, la 3, la 4 et la 6, les principales entrées de Paris bien sûr. Et ça commence à se dessiner un petit peu sur le périphérique aussi, hein. Quelques coups de frein sur la partie porte de Bagnolet côté périph' intérieur, mais ça reste vraiment tout à fait praticable. Côté transport en commun, on vient de l'apprendre, on peut avoir quelques petites perturbations sur la ligne N du Transilien ce matin. C'est perturbé notamment entre la gare Montparnasse et Dreux suite à une panne d'aiguillage. Donc on peut avoir quelques ralentissements si vous êtes amené à circuler sur ce tronçon spécifique de la ligne N.
0: Et on continue évidemment d'être à vos côtés, de vous accompagner sur la route, dans les transports. Comment ça se passe sur votre trajet à vous en Île-de-France? Venez nous dire tout ça, 01 42 30 10 10 pour nous appeler en direct ou nous envoyer un message par WhatsApp.
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0: 7h21, et si vous partiez à 4, vivre une expérience extraordinaire, insolite, un séjour insolite dans une yourte, dans un tipi ou encore dans une roulotte, le petit déjeuner en plein air, et on ajoute à ça la carte carburant, 200 €. Le grand tirage, il aura lieu d'ici une petite heure, mais pour avoir la chance de participer à ce tirage, il faut un ticket. Celui de ce matin, il est pour Marin qui nous appelle d'Alfortville dans le Val-de-Marne. Bonjour Marin.
3: Bonjour.
0: Comment ça va Marin ce matin?
3: Ça va, merci.
0: Bon. Bah nous ça va, écoutez, plutôt pas mal, même si ça y est, le long week-end du 1er mai est passé, les vacances c'est terminé aussi, c'est votre cas aussi, c'est boulot aujourd'hui, c'est reparti?
3: C'est ça, non, je viens de finir le travail, donc je rentre à la maison.
0: Ah, vous travaillez de nuit?
3: C'est ça, tout à fait.
0: Ah bah ça nous permet aussi de faire un coucou à tous les gens qui travaillent de nuit, parce qu'à chaque fois on dit vous êtes sur la route du travail, commencez votre journée, bah il y a aussi des gens qui la terminent leur journée, et voilà, vous êtes le porte-parole de tous ceux-là, Marin, donc on les embrasse bien fort, tous ceux qui travaillent de nuit, et qui vont se coucher du coup avec nous. Bon Marin, dans tous les cas, vous avez votre ticket pour le tirage qui aura lieu d'ici une petite heure, avec donc pour vous ce séjour insolite pour 4 personnes avec la carte carburant, 200 €, tout ce que je peux vous dire c'est qu'on croise les doigts, et restez bien à côté de votre téléphone d'ici une petite heure, puisque c'est peut-être vous qu'on appellera, Marin.
3: Super, merci beaucoup en tout cas.
0: Donc vous couchez peut-être pas tout de suite. Attendez 8h20 peut-être.
3: Je vais devoir rester éveillé alors.
0: Ben voilà, sinon si ça sonne, si c'est vous et puis que vous répondez pas, ce serait dommage. Mais bon, ce sera dans une heure aux alentours de 8h20. Marin, je vous dis peut-être à tout à l'heure. Et puis sinon, une belle journée. Quelle est votre radio locale en Île-de-France?
3: C'est Paris, Île-de-France.
0: Absolument, je vous embrasse Marin et je vous dis peut-être à tout à l'heure. 7h22, bon réveil et belle matinée avec nous. Et si on allait prendre un petit sirop, tiens, en terrasse, c'est l'époque, alors peut-être pas trop aujourd'hui parce qu'il va pleuvoir, mais voilà, c'est le printemps est là, et attention, on va pas aller prendre n'importe quel sirop, celui d'un maître siropier. Le bar à sirop L'Alchimiste à Chevreuse dans les Yvelines vient de fêter son 11e anniversaire et organise une grande fête le 30 mai prochain, les Sirofolies, des sirops 100% made in Île-de-France. Oui, c'est possible et on en parle ce matin avec notre invité Marc Chenu, maître artisan siropier, cofondateur et président du bar à sirop L'Alchimiste. Bonjour Marc.
4: Oui, bonjour.
0: Merci d'être avec nous Marc ce matin. Alors on a tous en tête évidemment la grenadine qu'on commande à nos enfants l'été, mais alors le sirop c'est bien plus que ça, c'est une vraie science et c'est ce que vous mettez en pratique à L'Alchimiste avec plus de 90 sirops différents.
4: C'est bien ça, il y en a 93 exactement.
0: Ouais.
4: Et en ce moment c'est l'époque des fraises, donc on

0: un citron, donc c'est citron jaune, citron vert et menthe fraîche,
1: ouais,
0: qui est très rafraîchissant et pour l'été, c'est excellent.
1: Très bien. Bon, chez vous, évidemment, c'est 100% naturel, 100% Île-de-France. On respecte le rythme des saisons, ça, c'est important.
0: Tout à fait, tout à fait. C'est pour ça que la fraise démarre que maintenant. Et puis après, on va avoir effectivement des sirops de cerise, des sirops de pêche durant l'été, l'abricot, bien sûr.
1: Vous faites aussi Ouais, vous respectez le rythme des saisons. Vous faites aussi des alliages. Je crois que le verveine gingembre marche très bien. Il a d'ailleurs eu une médaille d'or. Verveine gingembre, là, faut le trouver celui-là.
0: C'est exact. Donc c'est un sirop de verveine. Donc c'est un sirop de verveine avec du gingembre. Donc c'est de la verveine qui infuse en fin de compte dans du jus de gingembre. C'est excellent. Il y a ce petit côté poivré du gingembre qui ressort. C'est un sirop excellent pour faire des cocktails, notamment,
1: ouais,
0: ou boire très frais.
1: Bon, et du coup, pour fêter votre 11e anniversaire, on aura droit à une grande fête, les Sirofolies. Ce sera le 30 mai. Qu'est-ce qui nous y attend?
0: Alors, il y aura un concert gratuit de 3 heures. On va installer effectivement des bars à sirop à l'extérieur. À l'occasion, il y aura quand même des petits cocktails à base de nos sirops. Mais il y a 3 heures de concert et ça va représenter, c'est un groupe qui a l'habitude de faire des concerts et qui vont reprendre des musiques, des chansons des années 80-90.
1: Bon, avec ces sirops, vos sirops qui vont nous attendre, multimédaillés d'ailleurs, hein, médaille d'or, prix or, prix argent. Voilà, c'est la reconnaissance aussi de votre travail, tous ces prix pour votre bar à sirop.
0: Tout à fait, tout à fait, puisque ça fait donc 11 ans qu'on est installé à Chevreuse, et moi, ça fait maintenant 25 ans que je réalise des sirops, et je suis complètement autodidacte. Et on a une équipe, puisque nous sommes 4 dans l'équipe, dont 2 associés, Evelyne et Manon. Et c'est avec cette équipe que l'on réalise effectivement tous ces sirops, et c'est vrai que le bar à sirop est très... Comment dire, il y a du monde le week-end, comme ben sirop, oui, effectivement.
1: J'imagine, on fera la fête avec vous le 30 mai. Merci beaucoup Marc Chenu d'avoir été avec nous
0: avec
1: ce matin.
0: Plaisir.
1: On embrasse aussi donc Evelyne, Clément et Manon qui sont dans votre équipe. Vous êtes maître artisan siropier, cofondateur et président du bar à sirop L'Alchimiste à Chevreuse dans les Yvelines. La grande soirée des Sirofolies pour fêter votre 11e anniversaire. Ce sera donc le 30 mai. Tous les renseignements évidemment sur l'alchimisteartisansiropier.com. Pour une begin avec toi, Marc Lavoine maintenant sur votre radio locale ici par Île-de-France.

0: La Begin de 7h28 pour une Begin avec toi, c'était Marc Lavoine sur votre radio locale ici Paris, Île-de-France. Dans moins d'une minute, 7h30, l'essentiel de l'actu, ce sera avec Aude Razo. À tout de suite.
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2: Et on est au Resto U dans l'info d'ici ce matin, Soizic-Bourg.
3: Oui, où désormais tous les étudiants peuvent manger un repas à 1 euro. La mesure entre en vigueur aujourd'hui. Jusqu'ici, elle était réservée aux plus précaires.
2: Mais avant ça, il est 7h30. Toute l'actualité en France et dans le monde, c'est l'info en 90 secondes. Et c'est tout de suite avec vous, Audrazo.
4: Vous avez un salaire modeste et vous roulez beaucoup pour aller travailler. Notez bien, la plateforme pour obtenir l'indemnité carburant de 50 euros ouvrira le 27 mai sur le site impots.gouv.fr. 3 millions de travailleurs sont concernés. Le prix du gasoil s'est stabilisé ce week-end à 2,21 euros le litre en moyenne. Le sans-plomb, lui, est en très légère baisse. Autre coup de pouce, c'est le coup d'envoi aujourd'hui du repas à 1 euro pour tous les étudiants, sans exception, dans les restaurants universitaire. La mesure jusque-là ne s'appliquait qu'aux boursiers et aux plus précaires. Une grève aujourd'hui dans les laboratoires de biologie médicale. Il faudra peut-être reporter, attention, votre prise de sang ou vos analyses. Les syndicats dénoncent des salaires trop bas et une dégradation des conditions de travail. C'est officiel et c'est sans surprise. Jean-Luc Mélenchon sera candidat à l'élection présidentielle de l'an prochain. Il estime que le Rassemblement national est son principal adversaire. Nous allons, dit-il, les battre à plate couture. 2000 teufeurs avaient été verbalisés hier soir après avoir quitté la rave party organisée sur un terrain militaire près de Bourges, amende systématique. Le ministre de l'Intérieur, Laurent Nunez, veut créer un délit de participation à ces fêtes illégales. Qui repartira avec sa statuette de meilleur comédien? La 37e Nuit des Molières se tient ce soir aux Folies Bergères, traditionnel rendez-vous du théâtre français. Josiane Balasco, Laurent Lafitte, Jean-Paul Roux font partie des nommés. Valérie Lemercier et Alex Lutz se sont nommés pour le Molière de l'humour.
2: Merci beaucoup, Audrazo. 7h31 dans l'info d'ici ce matin, Soizic-Bourg, direction le Resto U.
3: Oui, où dès aujourd'hui, n'importe quel étudiant va pouvoir manger une entrée, un plat et un dessert pour 1 euro. C'est le fameux repas à 1 euro qui a été mis en place en 2020 pendant le Covid et qui est désormais élargi à partir d'aujourd'hui à tous les étudiants. Jusqu'ici, il concernait uniquement les plus précaires. La mesure, concession de Sébastien Lecornu aux socialistes lors du vote du budget 2026, entre donc en vigueur ce lundi. Qu'en attendent exactement les jeunes? Nicolas Joly est allé leur poser la question sur le campus de l'Université Paris Diderot.
5: Romain, étudiant en licence, passe devant le Resto U sans s'arrêter. Il ne franchit pas souvent la porte.
6: On n'a qu'une heure pour manger et que, en fait, en une heure, c'est pas forcément suffisant pour sortir de la prépa, aller manger et ressortir pour pouvoir arriver à l'heure en cours. Et là, en plus, s'il y a le cross à 1 euro et qu'il y a les augmentations de personnes qu'on attend, on va quasiment même plus pouvoir y aller.
5: Les files d'attente s'étaient allongées quand le repas à 1 euro pour tous avait été mis en place en 2021 pendant le Covid. Romain redoute le même scénario.
6: Ça va me coûter moins cher, mais ça va prendre beaucoup plus de temps.
5: L'ambition de la mesure, soulager le budget alimentaire des étudiants. Bouchara n'est pas boursière, mais elle fait souvent ses courses à l'épicerie solidaire du campus.
7: Ça me permet de faire des courses à petit prix. Des conserves, du yaourt, des produits d'hygiène, des courses de la semaine, voire d'une quinzaine de jours.
5: Le repas à 1 euro ne va pas transformer son budget, absorber la hausse du prix des aliments et des produits d'hygiène. Simon Elien préside l'AGEP, l'association qui gère l'épicerie solidaire.
8: Il faudrait vraiment manger tous les jours pour sentir un impact budgétaire significatif dans la poche d'un étudiant. Oui, il y a une grosse augmentation et puis de toute façon, le problème, c'est que l'hygiène comme l'alimentation, ça reste les deux variables d'abus justement dans le budget d'un étudiant, pour la simple et bonne raison qu'on est obligé de payer son loyer, on est obligé de payer l'électricité ou le téléphone, le transport aussi. Par contre, bah, en fait, quand on n'a pas trop d'argent, on rogne, on achète une conserve en moins, on n'achète pas de gel douche. Et donc là-dessus, on sent que c'est des produits qui sont très très prisés par nos bénéficiaires.
5: Pour lui, même si cette mesure va dans le bon sens, elle est loin d'être suffisante.
8: C'est une mesure qui est bonne, mais dans un contexte qui est vraiment désastreux pour le monde étudiant. D'abord, c'est le fait qu'il ne soit pas financé du tout à hauteur de l'estimation qu'il y a sur la mesure. Et puis, c'est qu'il y a un contexte et des annonces dans le monde étudiant qui sont très défavorables aux étudiants. Par exemple, il n'y a plus d'APL pour les étudiants internationaux. Et il y a l'annonce toute récente de l'augmentation des frais d'inscription pour les étudiants internationaux.
5: Des étudiants qui le retrouvent dans les rayons de son épicerie solidaire, qui est obligé de refuser des demandes toujours plus nombreuses.
3: Un reportage sur le campus de l'université Paris Diderot, signé Nicolas Joly. Restez avec nous dans un quart d'heure. On reçoit le directeur général du CROUS de Paris, Thierry Béguet. C'est l'invité d'ici matin. On lui demandera notamment ce qu'il a prévu pour faire face à la potentielle surfréquentation des restos U avec cette nouvelle formule de repas à 1 euro. Et concrètement, comment ça va fonctionner au quotidien.
2: Et juste après, dans le journal de 8 heures,
3: on ira voir les supporters parisiens à 2 jours du match retour contre le Bayern. La pression est en train de monter. Mais avant, un œil sur le temps, Grégoire, et ça fait pas vraiment rêver aujourd'hui. Il va y avoir de la pluie.
2: Oui, il y a de la pluie qui est prévue et c'est très couvert déjà aujourd'hui sur l'ensemble de l'Île-de-France. De gros nuages dès ce matin avec de la bruine et de la pluie prévue par endroit. Pour les températures, on va compter entre 15 et 17 degrés pour votre matinée. Cet après-midi, oui, ça va se compliquer avec toujours ces gros nuages dans le ciel francilien et des averses orageuses prévues sur l'ensemble de notre région par Météo France. Pour les températures, on va compter au meilleur de la journée sur 17 degrés à Versailles, Saint-Denis, Évry-Courcouronnes, Rueil-Malmaison, Fontainebleau ou encore Créteil. 18 la maximale, ce sera pour Cergy, et puis 17 degrés, c'est la température que l'on aura à Paris, notamment du côté du boulevard de la Villette. 7h35, ici l'info trafic en temps réel toutes les 15 minutes. Thomas Etcheberry, 138 km de bouchons cumulés sur les routes franciliennes. On est encore sur une circulation plutôt classique.
9: Oui, malgré le temps un peu maussade d'aujourd'hui, j'ai quand même de bonnes nouvelles. Ça se passe pas trop mal sur la route, effectivement. On a des ralentissements, c'est sûr, c'est un lundi matin, hein, notamment sur la 15 si vous êtes en direction d'Argenteuil et de Paris, sur la 1 et la 3 si vous arrivez par le nord, ou encore un petit peu sur la 6 aussi à partir de Ressort-Angis. Donc des coups de frein, il y en a, ça c'est sûr. Mais ce qu'il n'y a pas, en revanche, c'est des gros événements qui vont vous bloquer sur les voies de circulation. J'ai pas d'énormes pannes ou d'accidents à vous signaler, donc ça c'est une bonne nouvelle pour vous si vous circulez vers Paris. Il y aura quelques ralentissements tout de même au sud du périphérique parisien. Côté transport en commun, on a toujours ces perturbations sur la ligne N du Transilien, trafic un peu dérangé, ralenti en tout cas entre la gare Montparnasse et Dreux suite à une panne d'aiguillage. Donc on peut avoir effectivement quelques petites difficultés ce matin. En tout cas, on continue de vous tenir informés.
2: Et on continue évidemment d'être à vos côtés, de vous accompagner sur la route, sur les quais. On est là, 01 42 30 10 10 pour nous dire comment ça se passe sur votre trajet à vous en Île-de-France. Numéro qui marche en nous appelant en direct ou en nous envoyant un message par WhatsApp.
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2: Lundi 4 mai 2026, et bah oui, c'est fini, le grand week-end du 1er mai, c'est fini, les vacances aussi. Mais il y a tous les ponts du 8 mai qui arrivent, enfin du 8 mai, de l'Ascension,
9: le
2: lundi de Pentecôte.
9: Pour ceux qui le font. Ouais.
2: Pour ceux qui le font, bien évidemment. Nous, on est là de toute façon et on va rester là, quoi qu'il arrive. Pas de jour férié chez nous, on continue de vous accompagner avec Actu Local, musique et bonne humeur. Ça, on ne va pas déroger à la règle. Et on continue aussi de vous passer de la bonne musique. Voici Téléphone et un autre monde sur votre radio locale ici Paris-Île-de-France.

0: Téléphone et un autre monde pour bien commencer cette journée et cette semaine ensemble sur votre radio locale.
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0: 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Sachez que le premier extrait, celui de ce lundi, on va le passer, allez, avant 9h. Je peux pas trop vous dire quand exactement, mais en tout cas, ce sera juste avant 9h. Donc restez bien avec nous. Avant ça, Aude Razo avec nous, puisque vous recevez le directeur général du Crous de Paris ce matin.
4: Oui, parce que c'est aujourd'hui le top départ, Grégoire, des repas à 1€ pour tous les étudiants, sans exception. Mode d'emploi avec Thierry Béguet, nous rejoint au studio.
0: Ce sera à 7h49, mais avant ça, 7h42, vous cherchez des idées pour profiter sans trop dépenser, par ici les bons plans, c'est chaque matin avec David Kolski. Bonjour David.
5: Bonjour à tous.
0: David, ce lundi 4 mai, c'est la journée mondiale Star Wars et vous avez une belle surprise pour nous.
5: Eh ben oui, May the Force be with you, que la Force soit avec toi, la phrase des Jedi, et May the Force be with you.
0: Ça fait le 4 mai.
5: Ça fait le 4 mai, c'est pour ça que le 4 mai, c'est la journée mondiale des fans de Star Wars et à cette occasion, je vous emmène au pop-up Star Wars Store by King Jouet. Ça vient tout juste d'ouvrir il y a quelques jours, rue Étienne Marcel, dans le premier arrondissement. Et figurez-vous que ce matin, pour les premiers clients, il y a un super cadeau, c'est assez incroyable. Hein. Il y a Disney qui va leur offrir le privilège de participer à l'événement spécial organisé demain au Grand Rex avec l'équipe du film The Mandalorian et Grogu qui sort le 20 mai prochain pour découvrir les premières minutes du film en exclusivité. Donc si vous êtes parmi les premiers clients ce matin, il y aura peut-être cette surprise. Et puis en plus, dans ce nouveau pop-up, il y a plein d'accessoires, plein de choses de l'univers Star Wars. Il y a plus de 1000 références, il y a également un atelier sabre laser, on peut jouer au Lego, il y a des animations. C'est incroyable, ça fait 300 mètres carrés juste à côté de la poste du Louvre. Donc on y fonce dès ce matin à l'occasion de cette journée spéciale Star Wars.
0: Et oui, si vous avez de la chance, vous aurez Thomas Etcheverry qui vous fait aussi tous les bruitages à la bouche.
6: N'est-ce pas ? Oui.
0: Et ça, c'est à ne pas manquer également. Direction maintenant le quartier de la Défense, David.
5: Oui, je vous emmène à la Défense. Vous faites quoi demain, Grégoire ? Demain,
0: bah, j'ai mission, hein. Ah, non, midi, demain, ça va.
5: Pile poil entre 12h et 13h, est-ce que vous êtes disponible ?
0: Je peux avoir une disponibilité.
5: Eh bien, je vous prends par la main et on va aller faire un petit tour dans une tour de bureau à la Défense. Alors, vous allez me demander, mais qu'est-ce qu'on va faire dans une tour de bureau ?
0: Qu'est-ce qu'on va faire dans une tour de bureau ?
5: Le mardi midi.
0: Eh
5: ben, déjeuner ? Écoutez bien. Non, on va pas du tout aller manger. C'est la collection de la Société Générale. Depuis plus de 30 ans, ils ont accumulé 1800 œuvres mêlant peinture, art graphique, sculpture, etc. Et figurez-vous que c'est disposé dans leurs différents bureaux, notamment au siège de la Défense. Et on peut visiter gratuitement cette exposition avec tous ces objets d'art, gratuitement, mais c'est vraiment que les mardis midi entre 12h et 13h. Il faut réserver sur collection.sociétégénérale.com. Je trouve que l'idée est plutôt originale.
6: Il y a un espace qui est consacré à Jérôme Kerviel ou pas?
0: Je suis pas sûr.
5: Je sais pas si tout le monde a la référence, mais non, c'est vraiment une exposition artistique, mais c'est sympa, on verra les gens bosser pendant quoi se balader dans les couloirs.
0: Pourquoi pas? Et puis David, un concert gratuit des Beatles pour la fête de la musique, c'est possible et c'est à Buchy-Saint-Georges.
5: Oui, on va tout de suite se mettre dans l'ambiance. On l'entend moins, la Thomas Etcheverry, sur les Beatles, c'est moins son truc, mais figurez-vous.
6: Si.
5: Oui, quand même. Bon, excusez-vous quand même. Rendez-vous le 21 juin prochain à 19h du côté de Bussy-Saint-Georges au square Vitlina. Qu'est-ce qui va se passer? Eh bien, il y aura les Beatles en concert gratuitement.
0: Alors, génial.
5: Vous allez me dire que les Beatles, ils sont plus trop là. Mais c'est
6: non.
5: Pas grave.
6: Il en reste deux.
5: Oui, enfin bon, là, ce sera d'autres Beatles. C'est The Love Beatles. Alors, c'est un groupe qui ressemble aux Beatles. Ils jouent la même musique.
0: Un tribute band, comme on dit.
5: Et ça fonctionne tout pareil. Hein. Si vous emmenez mamie qui voit pas très bien de loin, elle pensera qu'il y a un concert des Beatles. Donc, ambiance estivale, de la danse, DJ, concert, les vrais faux Beatles, enfin bref, c'est donc le 21 juin dès 19h du côté de Bussy-Saint-Georges et je trouve que c'est une très belle initiative pour la fête de la musique. Donc si vous savez pas quoi faire, on est un petit peu loin, mais je me suis dit, allez hop, notez Bussy-Saint-Georges le 21 juin, les Beatles.
0: Comme ça on le note dès maintenant et on n'oublie pas. Ouais. Merci beaucoup David Kolski. À demain, par ici les bons plans, c'est tous les matins à 7h40.
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0: Je partirai, restez avec nous plutôt. Actu local, musique et bonne humeur, c'est jusqu'à 9h. Rochy sur votre radio locale.
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0: 7h49, nous sommes le 4 mai aujourd'hui. Tous les étudiants, sans exception, peuvent désormais bénéficier de repas à 1 euro. Aude Raso, le directeur général du Crous de Paris, est l'invité d'ici matin.
3: Bonjour Thierry Béguet.
4: Bonjour.
3: Le repas à 1 euro, ça existait déjà pour les étudiants boursiers et précaires. Maintenant, c'est pour tous les étudiants. Donc, vous leur confirmez, dès ce midi, ils peuvent aller dans n'importe quel resto U de Paris, ce sera 1 euro.
4: Absolument, absolument. C'est effectivement pour l'ensemble de nos 400 000 étudiants, puisque nous sommes la plus grande académie de France, mais également pour les étudiants qui sont en alternance ou apprentissage, également les doctorants et les jeunes en service civique. Donc nous avons une généralisation complète de ce repas à tarif très social à 1 euro.
3: Et j'ai vu qu'il y avait plus de 70 points de restauration du Crous à Paris, ça vaut dans tous?
4: Ça vaut les 77 exactement, points de restauration, puisque nous avons effectivement une répartition entre des restaurants universitaires, des cafétérias et des ventes en libre-service.
3: Ça vaut pour le repas de midi, est-ce que ça vaut pour le soir aussi? On peut manger le soir au Crous?
4: Alors effectivement, donc nous avons premièrement une priorité absolue, c'est sur le repas du midi, puisque c'est là effectivement ça concerne le plus d'étudiants qui sont sur nos campus. Donc jusqu'à 15h, l'étudiant peut prendre un repas complet dans nos 77 structures de restauration. Ensuite, une seconde session s'ouvre à partir de 15h pour le repas dit du soir qui sera pris plutôt effectivement dans nos cafétérias et dans nos ventes de libre-service puisque c'est celles qui sont ouvertes le plus tardivement.
3: Et je précise qu'évidemment ce que vous dites s'applique aussi dans les autres académies, on pense à Versailles et Créteil en région parisienne. Pour y avoir droit à ce repas à 1 euro, Thierry Béguet, il faut une carte étudiant et je vois qu'il faut aussi un compte ISLY, I-Z-L-Y, c'est quoi ?
4: Ah, c'est très important. C'est très important. C'est effectivement, le compte ISLY, c'est un applicatif spécifique au Crous qui permet à la fois d'authentifier le statut de l'étudiant. On sait qu'il est étudiant. Et ensuite, c'est aussi un paiement, je veux dire, sans contact. Et
3: ça, c'est avec ça qu'on paye, en fait.
4: Oui, c'est avec ça qu'on paye. Sur l'autre smartphone, voire sur la carte d'étudiant, s'il y a une puce intégrée. Très important parce que ça permet un passage beaucoup plus fluide en caisse. On s'authentifie, on sait qu'on est étudiant et on peut payer avec ce paiement sans contact.
3: Donc, j'en déduis, et vous allez me dire si j'ai tort, qu'on ne peut pas payer en liquide et qu'on ne peut pas payer en carte bleue?
4: Alors, on peut payer en carte bleue, mais on peut. Alors, le liquide maintenant est quand même proscrit. Pourquoi? Parce que tout simplement, il faut comprendre maintenant, nous allons il faut fluidifier à tout prix nos passages en caisse. Donc le compte ISLY permet de un paiement 4 fois plus rapide que le paiement en carte bleue.
3: Vous parlez de fluidification, oui. Les étudiants parisiens, on les a entendus ce matin sur Ici Paris Île-de-France, ils craignent que ce soit la cohue devant les restos U, que ce soit saturé, que l'attente devienne interminable. Comment vous avez anticipé ça?
4: Alors ça, c'est effectivement un véritable sujet, puisque nous l'avons effectivement anticipé autant qu'il se peut. Bon, nous allons monter en charge progressivement, parce que le mois de mai et le mois de juin ne sont pas les mois les plus fortes fréquentations. Ensuite, nous travaillons premièrement. C'est pour ça que nous voulons généraliser de manière exclusive le paiement à ISLY, 4 fois plus rapide que tout autre paiement. Ensuite, nous avons lancé un travail partenariel avec les universités, afin qu'elles puissent optimiser cette fameuse pause méridienne.
3: Avec des horaires qui vont changer peut-être.
4: Avec des horaires qu'on essaye des sorties d'amphi, puisque ce sont les gros porteurs des effectifs étudiants, les plus répartis possibles sur un laps de temps qui va de 11h30 à 14h30. Il faut éviter que tout le monde sorte à la même heure. Et ça, c'est un énorme travail que nous devons faire avec les universités et je sais qu'il n'est pas simple parce que elles ont leurs contraintes, je veux dire, d'espace.
3: Est-ce que ça ne risque pas de décourager les étudiants, s'il y a la queue, de décourager les étudiants qui en ont le plus besoin, je pense aux étudiants boursiers notamment?
4: C'est pour cette raison qu'on essaie de mettre ce plan d'action. On travaille aussi avec les universités sur les espaces de consommation, parce que c'est vrai qu'il faut produire plus, il faut aussi fluidifier le passage en caisse, mais il faut aussi pouvoir consommer.
3: Et vous êtes équipé, vous avez des fours supplémentaires, des agents supplémentaires?
4: Alors oui, nous avons effectivement des moyens supplémentaires, à la fois un investissement pour faire des travaux d'urgence, en termes de modernisation de nos équipements. Et également, nous avons eu 24 emplois supplémentaires pour faire face donc à cette potentielle augmentation de fréquentation.
3: C'est suffisant, vous pensez ?
4: On le verra. Le moment vérité va être à la rentrée. Nous, actuellement, on se met en préparation d'être prêt pour la rentrée universitaire.
3: 50 millions d'euros débloqués pour financer le dispositif en France, ça coûte cher de déployer cette mesure, le repas à 1 euro. Est-ce que les repas seront de moins bonne qualité ou est-ce que vous allez rogner sur la quantité, peut-être ?
4: Non, pas du tout. Alors là, il faut être effectivement clair, parce que vous le dites effectivement, nous sommes dans une politique publique, une tarification très sociale, puisque le prix sera de 1 euro, sauf que le prix de revient d'un repas, c'est 8 euros. Donc c'est la solidarité nationale, c'est-à-dire effectivement l'État qui compense. Pour autant, on est très très très clair là-dessus, il n'y aura aucun, je veux dire, impact sur la qualité de nos repas, et notamment nos approvisionnements qui sont maintenant très développement durable, très bio. Non, il n'y aura pas de crainte sur ce sujet-là.
3: On entend souvent sur ICI Paris Île-de-France ces étudiants en difficulté qui sacrifient des repas pour arriver à payer leur loyer, les transports. C'est plus dur qu'avant pour eux. Vous le ressentez, vous, au Crous de Paris ?
4: Oui, effectivement, une précarité. Donc, il y a une précarité qui... Alors, derrière précarité, vous avez une précarité sur le logement, une précarité dite alimentaire. On le voit effectivement sur la fréquentation de nos services sociaux, puisque j'ai un service social avec 30 assistants sociaux qui sont là pour accompagner le plus possible nos étudiants. Oui, on ne va pas vous se cacher. Effectivement, la précarité est présente. Mais ce repas Nourou va dans ce sens-là. Effectivement, répondre à ce que c'est la précarité alimentaire.
3: Merci Thierry Béguet. Les étudiants et les parents vous auront écouté avec beaucoup d'attention. J'en suis sûre ce matin, vous êtes le directeur général du Crous de Paris et donc vous confirmez 1 euro ce midi pour tous les étudiants dans tous les restos U.
4: C'est confirmé,
0: parfait. Merci à vous, Adrazo. Dans le journal de 8h, on ira voir des supporters du Paris Saint-Germain dans les starting blocks. Ils partent direction Munich pour la demi-finale retour de Ligue des Champions, match que vous suivrez évidemment sur votre radio locale ici par Île-de-France et sur la chaîne YouTube 100%. Sans PSG, 7h55, ici l'infotrafic en temps réel, toutes les 15 minutes. Thomas Etcheberry, 227 km de bouchons cumulés sur les routes franciliennes, ça paraît beaucoup, mais en fait, il n'y a pas d'incident majeur.
5: Oui, on est dans la moyenne pour un lundi matin, hormis effectivement cette petite difficulté sur la 3, cette panne qui nous a été signalée à la hauteur de Montreuil. Donc pour vous qui arrivez de Gonesse, ça va être encore plus chargé. Mais ça reste des ralentissements habituels, comme vous le disiez, pour rejoindre Paris sur les principaux axes, sur le périphérique parisien, principalement sur la partie sud-sud-est. C'est là où on aura peut-être un peu plus de coups de frein. Côté transport en commun, en revanche, la ligne N est bien perturbée ce matin. Entre la gare Montparnasse et Dreux, on peut avoir pas mal de ralentissements suite à une panne d'aiguillage. Donc là, si vous aviez l'intention d'emprunter cet axe-là, ça peut être un peu plus complexe d'ici les prochaines minutes.
0: Oui, parce que si le train va pas où il doit aller, c'est ça la panne d'aiguillage.
5: Il y va pas. Parfois il y va, mais il y va ralenti. Voilà.
0: Oui. Bon, donc du coup,
5: il faut réparer l'aiguillage.
0: Il faut réparer l'aiguillage. Et donc du coup, il y a des difficultés. Et on est là évidemment pour vous les donner tous les matins. Vous êtes là aussi vous pour nous faire remonter toutes les infos que vous pouvez avoir. Dites-nous comment ça se passe sur votre trajet à vous en Île-de-France. On est ensemble tous les matins comme ça. N'hésitez pas à nous appeler au 01 42 30 10 10 ou alors nous envoyer un message par WhatsApp. Le numéro, c'est le même.
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0: Et juste avant 8h, on va aller voyager dans le temps avec Stéphane Bern. À tout de suite.
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0: 7h57, chaque jour avec Ici Paris-Île-de-France, un peu d'histoire avant l'actu avec Stéphane Bern. Bonjour Stéphane.
8: Bonjour Grégoire et bonjour à l'Île-de-France.
0: Aujourd'hui avec vous Stéphane, nous voyageons au temps où une ville d'eau devient, presque malgré elle, un centre de pouvoir.
8: À Vichy, on ne vient pas pour faire de la politique, pas officiellement. Et pourtant, c'est ici que la République se met à chuchoter, puis à basculer. Nous sommes à Vichy à la fin du 19e siècle. Une petite ville de l'Allier transformée par Napoléon III en station thermale à la mode. On y arrive en train, on y boit de l'eau chaude au goût d'œuf.
9: Quoi, ça pue !
8: Médicalement irréprochable, gustativement courageux. On s'y promène sous les platanes, mais surtout, on s'y montre. Car Vichy, c'est the place to be. Des palaces, un opéra flambant neuf, des salons feutrés, députés, ministres, journalistes s'y croisent en peignoir le matin, en redingote le soir. Officiellement, on est là pour la cure.
10: Car Vichy, c'est l'Estin, c'est l'eau qui fait du bien.
8: Officieusement, on échange des confidences, des appuis. La Troisième République adore Vichy, discrète, confortable, loin de Paris. Vichy, la ville des VIP, Very Important Pastilles.
11: Les pastilles Vichy rafraîchissent et aident à la digestion.
8: Et puis arrive l'été 1940. La France est vaincue, Paris occupé. Il faut une capitale de repli. Vichy s'impose. Hôtel disponible, ligne téléphonique, atmosphère tranquille. En quelques semaines, la ville d'Eau devient capitale politique. Changement de dress code. On laisse tomber les peignoirs pour les uniformes. Fin de la cure, début de la fracture. Au cœur de ce décor bourgeois, Pétain s'installe à l'hôtel du Parc. Le 10 juillet, les parlementaires votent les pleins pouvoirs. La République s'efface. Aujourd'hui, Vichy continue de soigner et d'accueillir des curistes. Mais son nom reste chargé d'histoire. Une ville d'eau où la politique a laissé plus de traces que le calcaire.
0: Merci beaucoup Stéphane. Et demain avec vous, nous voyagerons au temps où un roi d'Asie mineure est devenu, malgré lui, une expression française.
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0: Lundi 4 mai 2026, bonne matinée avec nous, il est 8h. Ici, première radio sur l'actu locale en Île-de-France. Soizic Bourg à la une ce matin. Plus que deux dodos à tenir.
12: Oui, avant le match retour du Paris Saint-Germain en demi-finale de la Ligue des Champions face au Bayern. Vous sentez mon excitation?
0: Oui, je sens.
12: Effectivement, la pression commence à monter. Les joueurs s'envolent demain pour Munich et ils seront suivis par une grosse poignée de supporters qui, pour certains, ont carrément posé des congés pour pouvoir accompagner leur équipe. Nicolas Joly a rencontré deux fans absolus qui font passer le PSG avant tout.
13: Pas facile de caler ses congés sur les dates des matchs sans éveiller les soupçons. Nils a abandonné l'idée depuis longtemps.
14: Ah non, mais moi, mon employeur, il le sait. Il sait que c'est pour ça. C'est mon deuxième métier, donc quand je pousse des congés, c'est soit pour aller voir des anciens joueurs, pour les déplacements, enfin c'est généralement c'est pour le club.
13: Train, hôtel, tout est réservé à l'avance. Il faut anticiper, surtout quand on est nombreux.
14: Je crois qu'on est une douzaine. On a pris un hébergement commun.
13: Un hébergement commun à 12, ça doit pas être évident à trouver.
14: Ouais, bah ils ont réussi à le faire. Je sais pas comment ils ont fait, mais ils ont réussi à le faire. Bon, manger, ça, c'est pas trop problématique parce que généralement, on trouve et que c'est un peu plus accessoire pour nous. Nous, on vient vraiment pour le match. Puis après, bah, le retour, quoi. Donc, c'est vraiment une logistique d'un voyage, mais d'un voyage plutôt express, quoi.
13: Une mécanique à répéter plusieurs fois chaque année. Pascal fait presque tous les déplacements. Il a vu les trois derniers matchs à l'Allianz Arena de Munich.
15: Je commence à bien connaître le stade. C'est assez populaire, contrairement à plein de déplacements où en Angleterre, hormis la chanson du départ, c'est assez calme après. Surtout quand on bat l'équipe qui nous reçoit et qu'on les éteint en quelque sorte.
13: Il espère rentrer jeudi d'Allemagne avec le sourire.
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0: 8h02 sur votre radio locale Ici Paris-Île-de-France et un coup d'œil maintenant sur vos prix à la pompe et ils sont toujours très hauts.
12: Malgré une légère baisse pour le sans-plomb, quelques centimes seulement, le litre d'essence dépasse toujours les 2 euros et le gasoil toujours les 2,20 euros. Et dans ce contexte, 3 millions de Français qui roulent beaucoup et qui ont un salaire modeste vont pouvoir bénéficier d'une aide de 50 euros. Le Premier ministre l'avait annoncé il y a 2 semaines et un décret l'a confirmé ce week-end. Et on en sait plus ce matin sur la mise en place de cette indemnité. Pour qui exactement? Comment l'a demandé? Le ministre de l'Économie a donné des détails hier soir et une date, Noémie Bonin, le 27 mai.
16: Première étape, vous connectez sur le site internet des impôts. Dans votre espace personnel, vous trouverez un formulaire à remplir disponible pendant 2 mois. À vous ensuite de renseigner quelques informations: état civil, numéro fiscal, numéro d'immatriculation de votre véhicule et numéro de carte grise. Il faudra aussi certifier que vous remplissez bien les conditions d'accès à cette aide de 50 euros. Rouler plus de 15 km par trajet domicile-travail par jour ou plus de 8000 km par an dans le cadre de votre emploi, le tout en percevant un revenu modéré modeste, c'est-à-dire environ 1500 euros net par mois pour une personne seule, 4500 euros pour un couple avec deux enfants. Si toutes ces conditions sont remplies, vous recevrez directement l'indemnité sur votre compte en banque dans un délai de 10 jours.
12: Noémie Bonin, alors que ce matin à 10h30, Roland Lescure, le ministre de l'économie, reçoit à nouveau les distributeurs de carburant pour évoquer d'éventuelles nouvelles aides pour les secteurs qui ne bénéficient pas encore d'indemnités. Et quand ce n'est pas le prix des carburants qui plombe certaines filières, c'est le coût des matières premières qui a lui aussi flambé avec la guerre au Moyen-Orient. Conséquence, 10 000 emplois sont menacés cette année dans le bâtiment, selon la CAPEB, la Confédération de l'artisanat et des petites entreprises du bâtiment. Elle demande au gouvernement la mise en place d'un observatoire des prix pour apporter plus de transparence et vérifier qu'il n'y a pas d'effet d'aubaine des distributeurs ou des fabricants.
0: L'info ce matin, c'est aussi ces repas à 1 euro pour tous les étudiants.
12: À partir d'aujourd'hui, tous ceux qui ont une carte étudiant et un compte Easly, le système de paiement sur les campus, peuvent bénéficier de la mesure. Elle concernait jusqu'ici seulement les boursiers. Une généralisation qui va augmenter la fréquentation dans les restos U, plus 12%. L'État a mis 50 millions d'euros sur la table pour financer le dispositif.
0: L'actu politique du jour, c'est jamais 304.
12: Et oui, sans surprise, Jean-Luc Mélenchon sera bien candidat à l'élection présidentielle en 2027. Il l'a annoncé hier soir aux 20h de TF1. Et pour sa quatrième candidature à l'Élysée, Elia Bergel, le leader insoumis se place de nouveau en premier adversaire du Rassemblement national.
17: Le candidat insoumis reprend son credo historique. À la fin, ça sera eux et nous. Comprenez, LFI face au Rassemblement national.
18: C'est mon adversaire principal, puisqu'il paraît qu'il va gagner.
17: Objectif de ce positionnement face au RN, essayer d'absorber le vote utile à gauche. Jean-Luc Mélenchon veut faire mentir les sondages qui donnent le Rassemblement national favori de la prochaine présidentielle.
18: Honnêtement, je ne le crois pas. Je ne sais même pas s'ils seront au deuxième tour. La dernière fois, on m'avait mis 20 points derrière eux. À la fin, à un point près, ils n'étaient pas au deuxième tour.
17: Référence à 2022, Jean-Luc Mélenchon à 22% au premier tour, juste derrière Marine Le Pen. 23%. Le candidat LFI estime être le mieux placé pour battre l'extrême droite en 2027. Selon lui, deux visions de société s'opposent pour cette présidentielle.
18: Tous ensemble, chacun pour soi. Nous, c'est tous ensemble. Voilà à quoi j'appelle tout le monde. Et surtout, aidez-moi.
17: Cette fois, nous allons les battre à plate couture, jure Jean-Luc Mélenchon, en dépit des sondages qui, pour le moment, le donne largement perdant au second tour face au RN en 2027.
12: Elia Bergel.
0: Dans l'actu aussi aujourd'hui, le procès d'un ostéopathe dans les Hauts-de-Seine.
12: Un homme d'une trentaine d'années jugé au tribunal de Nanterre pour agression sexuelle sur deux de ses patientes, dont l'une âgée de 14 ans. Les faits remontent à 2024 et 2025. L'ostéopathe affirme que ses gestes étaient parfaitement thérapeutiques. Après avoir eu une courte interdiction d'exercer, il travaille de nouveau aujourd'hui, mais avec une personne tiers quand il reçoit une femme. Lui sera jugé aussi, mais devant le tribunal de Fontainebleau cette fois. Un homme interpellé vendredi en Seine-et-Marne est soupçonné d'être à l'origine de plusieurs départs de feux en forêt en fin de semaine dernière. Des feux qui ont brûlé jusqu'à 4 hectares de végétation.
0: Attention si vous devez aller faire des analyses médicales aujourd'hui.
12: Vous pourrez bien trouver la porte de votre labo fermée. Les organisations syndicales représentatives du secteur appellent à la grève pour dénoncer la dégradation de leurs conditions de travail. Des cadences trop élevées et en face des salaires qui n'augmentent plus. Des centaines de personnes rassemblées pour défendre la liberté de la presse hier sur le parvis de l'Hôtel de Ville à Paris. La mobilisation était organisée par la Fédération internationale des journalistes pour dénoncer les attaques contre les médias à travers le monde, alors que la liberté de la presse a atteint son plus bas niveau depuis un quart de siècle, selon Reporters sans frontières.
0: Vos transports à présent et le RERD ne reprendra pas tout de suite normalement.
12: Non, après les travaux de la gare de Lyon ce week-end qui sont terminés, la SNCF a encore besoin de temps pour se roder et supprime un tiers des trains en heure de pointe. La perturbation va durer jusqu'au milieu du mois de mai.
0: Allez, le sport maintenant avec ce duel qui va faire vibrer le championnat de basket américain la nuit prochaine.
12: À 3h30, heure française, les Spurs de San Antonio du francilien Victor Wembanyama affronteront le Minnesota Timberwolves de Rudy Gobert en demi-finale des playoffs de NBA. Un duel tricolore qui promet du grand spectacle et puis lui écrase carrément la concurrence. Yeah, you got that yummy, yummy. Justin Bieber est l'artiste avec le plus d'auditeurs sur Spotify, 139 millions d'auditeurs chaque mois, loin devant Taylor Swift qui en compte près de 102 millions. Et pourquoi ? Eh bien, pas à cause ou grâce à son dernier album, mais bien grâce à sa prestation au festival américain de Coachella, qui tourne en boucle sur les réseaux sociaux où on l'a vu derrière un ordinateur en fait en train de passer ses clips de quand il était très jeune
0: et de chanter en playback sur lui-même.
12: Voilà. Depuis les écoutes explosent sur Spotify.
0: Et bah très bien. Bravo à lui.
12: Pour la météo, Grégoire. Un petit peu de yummy encore.
0: Ah mais Enzo il aime bien Justin Bieber apparemment.
12: Il voulait écouter la chanson jusqu'au bout.
0: On va pas la passer en entier Enzo, hein, même si elle est très bien.
12: Pour la météo Grégoire, c'est des nuages dès ce matin et puis la pluie qui va arriver au cours de la journée.
0: Tout à fait, c'est très couvert aujourd'hui sur l'ensemble de l'Île-de-France. Des gros nuages dès ce matin et même de la bruine et de la pluie dès ce matin, hein, prévu par endroit. Pour les températures, on va compter entre 15 et 17 degrés pour votre matinée. Cet après-midi, ça va se compliquer avec toujours ces gros nuages dans le ciel francilien et des averses orageuses hein, carrément. Prévu sur l'ensemble de notre région par Météo France. Pour les températures, on va compter au meilleur de la journée à Saint-Germain-en-Laye, Bobigny, Corbeil-Essonnes, Suresnes, Provins ou encore Champigny-sur-Marne, 17 degrés. 18 la maximale, ce sera pour Montmorency. Et puis 17 degrés, c'est la température que l'on aura à Paris, notamment du côté du Panthéon. 8h09, ici l'info trafic en temps réel, toutes les 15 minutes. Thomas Etcheberry, 251 km de bouchons cumulés sur les routes franciliennes.
5: Oui, on est dans la moyenne hein, ce lundi matin. Il n'y a pas de grosses difficultés à vous signaler. Une panne tout de même sur la 3 en direction de Paris à la hauteur de Montreuil qui peut provoquer des congestions supplémentaires hein, pour vous qui arrivez de Gonesse par exemple, en tout cas du nord de la région parisienne. Il y a un petit peu de monde aussi sur le périphérique parisien côté sud principalement, dans le secteur de la porte de Châtillon, la porte d'Orléans également, on peut avoir quelques coups de frein. Bon, en règle générale, il y a des ralentissements hein, bien sûr ce matin, mais en tout cas, comme je vous le disais, rien qui bloque les voies de manière considérable. Donc ça se passe pas trop mal. Côté transport en commun, on a quelques perturbations. La ligne D du RER qui est effectivement ralentie entre Corbeil-Essonnes et Melun suite visiblement à un train qui est en difficulté, qui est retenu dans un atelier de maintenance. Donc on peut avoir quelques ralentissements. Et puis la ligne N également du Transilien qui elle aussi est très très perturbée ce matin entre la gare Montparnasse et Dreux à la suite d'une panne d'aiguillage. Si vous avez d'autres infos à nous communiquer parce que vous êtes sur la route, vous avez vu quelque chose qui gênait, n'hésitez pas, vous nous passez un coup de fil 01 42 30 10 10.
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0: 8h10, excellente matinée, bon réveil avec nous, bon lundi également. Bah oui, c'est la rentrée aujourd'hui, ça y est, vous êtes peut-être reparti dans la routine de préparer les enfants, les petits-enfants pour les emmener à l'école, c'est dans 20 minutes, dans la routine du travail également. Bah nous on est là évidemment, actu local, musique et bonne humeur jusqu'à 9h, on ne vous lâche pas et on continue la matinée ensemble avec Alain Chamfort et la fièvre dans le sang tout de suite.

0: fièvre dans le sang. Alain Chamfort pour continuer la matinée ensemble sur votre radio locale.
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0: Je vous rappelle que toute cette semaine, on avait pour vous cette expérience extraordinaire à vivre à 4, ce séjour insolite dans une yourte, un tipi, une roulotte avec le petit déjeuner en plein air. Et on ajoutait à ça la carte carburant de 100 euros. Vous avez été nombreux, nombreuses à vous inscrire toute cette semaine. Le grand tirage, on le fera dans 5 minutes. Donc si vous avez votre ticket pour le tirage, restez bien à côté de votre téléphone puisque c'est peut-être vous qu'on appellera dans 5 minutes. Soyez bien au taquet, c'est tout ce que je peux vous dire. Aude Razo, avec vous, c'est le C'est pas vrai, le rendez-vous anti-arnaque. Et ce matin, avec vous, Aude, on apprend à démasquer les faux policiers.
4: Oui, parce qu'il y en a de plus en plus, figurez-vous, qui viennent chez nous carrément pour récupérer nos cartes bleues et nos bijoux. Donc quoi faire, telle est la question, je vais vous donner la réponse.
0: Et pour en faire quoi? Pourquoi ils viennent chercher les bijoux?
4: Pour vous les voler, monsieur.
0: Oui, d'accord, mais des policiers normaux, qu'est-ce qu'ils viendraient faire avec des bijoux? C'est pour
4: mais
0: ça que
4: justement, ils ne viennent pas normalement. Mais vous n'allez pas déflorer ma chronique.
0: Oui, pardon, excusez-moi, c'est pas vrai, le rendez-vous anti-arnaque dans moins d'une minute, à tout de suite.
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0: 8h16, c'est pas vrai, votre rendez-vous anti-arnaque, Aude Razo, la police tire la sonnette d'alarme, de plus en plus d'escrocs se font passer pour des policiers.
4: Oui, et quand quelqu'un toque à la porte et vous dit « bonjour, c'est la police », c'est vrai que c'est un peu intimidant, oui. Même si on a un doute, on ne se sent pas forcément de lui dire « merci monsieur, mais je préfère vérifier ». Eh ben pourtant, c'est ce qu'il faut faire. Même la vraie police le dit. Je vous raconte une histoire, une vraie histoire aussi, bien sûr. Une dame reçoit un coup de fil. On lui dit que son compte bancaire a été piraté et que la police va venir chez elle. Une fois sur place, les faux policiers récupèrent non seulement sa carte bleue, mais ils embarquent aussi les bijoux, au prétexte qu'il faut les mettre à l'abri.
0: Et là, ça ne va pas du tout.
4: Ben non, non, non. Retenez bien ça. Un policier ne demandera jamais de bijoux, d'argent, de carte bancaire, de code confidentiel. Il ne se déplace jamais à domicile pour récupérer des objets de valeur.
0: Bon alors, qu'est-ce qu'on doit faire, Aude, si quelqu'un toque à la porte et qui dit qu'il est policier?
4: Déjà, vous lui demandez sa carte de police, il doit vous la présenter. Et attention, ce n'est pas parce qu'il porte un brassard police ou un uniforme que c'est un vrai policier. Après, vous me direz, il peut toujours me présenter une fausse carte de police. De toute façon, je ne sais pas trop à quoi une vraie carte est censée ressembler. En fait, je vous le dis, c'est un format carte de crédit, recto verso, avec puce électronique et photo du policier. Donc là, autre conseil. Vous appelez Grégoire, le commissariat, pour vérifier que la personne en face de vous est bien censée être chez vous. Quand je dis ça, souvent, vous me dites « Ah mais j'ose pas, si ce sont de vrais policiers, ils vont mal le prendre. » Eh bien non, j'ai trouvé pas mal de témoignages sur Facebook, des gens l'ont fait, ça s'est très bien passé, donc n'hésitez pas.
0: Voilà, n'hésitez pas à appeler le commissariat de la personne qui dit qu'elle vient pour faire quelque chose, tout simplement. Merci en tout cas, Aude Razo. C'est pas vrai, le rendez-vous anti-arnaque, c'est tous les matins. Et c'est à 8h15, le grand tirage pour ce séjour insolite pour 4 personnes, la carte carburant d'une valeur de 100 euros. Le tirage, on le fait dans 4 minutes. Le temps de continuer à se faire plaisir ce matin à 8h18 avec Blondie et Heart of Glass maintenant sur votre radio locale ici par Île-de-France.

0: glace sur votre radio locale, ici par Île-de-France. 8h22, ici l'infotrafic en temps réel. Toutes les 15 minutes, Thomas Etcheverry. 266 km de bouchons cumulés sur les routes franciliennes. Là encore, pas d'énormes difficultés sur la route.
1: Hein. Oui, circulation modérée, on va dire dans l'habitude d'un lundi matin. Attention tout de même si vous êtes sur la 6 en direction de Paris, puisqu'il y a Marie-Pierre qui nous a passé un petit coup de fil pour nous signaler un accident pas très loin de la sortie de Corbeil. Il y aurait deux voitures visiblement impliquées dans cette difficulté qui peuvent gêner sur voie de gauche. Donc faites attention si vous êtes en ce moment en direction de Paris sur la 6, hein, comme beaucoup en ce moment. Faites attention, il peut y avoir de la gêne donc dans cette zone. Il y a déjà un ralentissement assez habituel dans cette zone, mais ça peut malheureusement provoquer quelques difficultés supplémentaires. On a un petit peu de monde au sud de Paris, hein, sur le périphérique parisien, mais ça reste praticable. Puis sinon, après, ce sont les ralentissements habituels. Côté transport en commun, quelques perturbations sur la ligne D du métro, hein, puisqu'on peut avoir quelques ralentissements là aussi du côté de Corbeil-Essonne, justement, entre Corbeil et Melun, suite à un problème de train dans un atelier de maintenance. Et je vous rappelle aussi qu'on a des difficultés sur la ligne N ce matin du Transilien. Trafic très perturbé entre la gare Saint-Lazare, la gare Montparnasse, pardon, et Dreux, suite à une panne d'aiguillage. Donc, on peut avoir des difficultés pour circuler sur cette partie ouest, hein, plutôt dans le secteur des Yvelines. Faites attention si vous aviez l'intention d'emprunter cette ligne.
0: On fait la route ensemble, la route et les transports. On continue d'être à vos côtés. Dites-nous comment ça se passe sur votre trajet à vous en Île-de-France. Un seul numéro pour ça, pour nous appeler en direct, ou si vous êtes un petit peu timide, pour nous envoyer un message par WhatsApp. C'est le 01 42 30 10 10.
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0: 8h23, il est temps. Il est temps de savoir qui va partir pour ce séjour insolite à 4. Yourte, tipi, roulotte, vous choisissez. Il y a le petit déjeuner en plein air et la carte carburant d'une valeur de 100 euros. Vous avez été nombreux à vous inscrire. Il est temps maintenant d'appeler le ou la gagnante. L'ordinateur a choisi le numéro et Saveria va le composer au standard. Ça sonne.
3: Allô ?
0: Allô, Rosie ?
3: Oui, bonjour.
0: Bonjour, Rosie. Vous êtes bien Rosie de Aulnay-sous-Bois, en Seine-Saint-Denis.
3: C'est cela, il doit y en avoir.

0: Et alors?
1: Alors j'irai avec mon époux et deux de mes 6 petits-enfants.
0: Deux des petits-enfants, parce qu'ils sont plus que deux, il va falloir faire un choix du coup.
1: Oui, j'en ai 6.
0: Ah, alors, donc les deux préférés.
2: Ouais, vous le savez déjà de toute façon, on le sait généralement.
1: Ils ont la même case au niveau du cœur. Je verrai par rapport, les deux grands préparent leur bac.
0: D'accord.
1: Et puis il y a les petites, et puis il y a les moyens, on va voir.
0: Bon, on verra.
1: Plus loin.
0: Vous choisirez, Rosie, en tout cas ce séjour, il est pour vous. On vous embrasse bien fort. Quelle est votre radio locale en Ile-de-France, Rosie?
1: Merci beaucoup et excellente semaine à vous et à tous les auditeurs.
0: Ben vous aussi, mais vous ne m'avez pas répondu. Quelle est votre radio locale en Ile-de-France?
1: Ah ben, c'est Radio Bleu, bien sûr.
0: Radio Bleu, ça remonte.
2: Ça faisait longtemps qu'on n'avait pas sorti Radio Bleu.
0: France Bleu, on l'avait, Radio Bleu, ça faisait encore plus longtemps. Ici, Paris, Ile-de-France, Rosie, mais ça prouve en tout cas votre fidélité. Et on vous embrasse bien, bien fort. Ici, ce matin, on remontait le temps, 800 ans en arrière, entre pierres anciennes, donjons et musique, au coucher du soleil, une soirée hors du temps, en plein cœur de l'Essonne. Clarisse de Lezève, vous nous emmenez à Dourdan. Bonjour Clarisse.
3: Bonjour Grégoire, bonjour à tous. Et oui, on part en Essonne pour vivre une expérience assez unique dans un château médiéval de Dourdan, vieux de plus de 800 ans, vous l'avez dit. Et aujourd'hui, j'ai le plaisir de recevoir Monsieur Paolo de Carvalho. Bonjour.
4: Bonjour Clarisse, bonjour Thomas, bonjour Grégoire.
2: Bonjour. Bonjour.
3: Vous êtes le maire de Dourdan, alors moi j'aimerais bien qu'on fasse un petit point historique sur le château, déjà, pour commencer.
4: Le château de Dourdan, c'est d'abord... on a fêté les 800 ans en 2022. C'est un château qui est inspiré du Louvre médiéval, puisque en dessous du musée du Louvre, bien, vous avez l'histoire médiévale. Le château de Dourdan est inspiré de cela. Il illustre une architecture militaire moderne pour l'époque. Et pensée aussi pour la défense, grâce à ses photos, à ses fossés, à ses archères, et puis aussi à ses tours. Donc c'était assez prestigieux pour l'époque. Et puis aujourd'hui, le château est en plein centre-ville de Dourdan, toujours.
3: Et puis il est très rythmé avec beaucoup d'animation. Je pense notamment à la semaine prochaine, il y a une exposition immersive qui s'appelle Ink et Beer. Qu'est-ce que c'est exactement ?
4: Alors, Ink and Beer, c'est assez novateur. En fait, l'idée, c'est de faire dialoguer ce château du XIIIe siècle avec la culture, et notamment la culture urbaine. Et puis, une grande nouveauté cette année, puisque nous allons, en parlant de culture urbaine, nous allons accueillir le World Power Move Series. En fait, c'est du breakdance.
3: Oui, j'ai vu, ça a l'air super.
4: Ouais, c'est un salon, une compétition internationale qui est moderne, qui est très dynamique, et qui va permettre à ces jeunes de pouvoir découvrir l'histoire du château de Dourdan aussi.
3: J'ai vu qu'il y avait le trône de bière, c'est un bar éphémère dans le donjon qui sera aussi présent. Il y aura un concert, des barbecues, le Sparta Barbecue. C'est vraiment immersif, ça permet de redonner un petit peu de jeunesse à la ville aussi de Dourdan.
4: Ben, c'est sûr que quand on parle de patrimoine, souvent on parle aussi de patrimoine élitiste. Et l'idée, c'est de faire rencontrer le patrimoine avec toutes les cultures urbaines. Et alors, la particularité, c'est qu'on a un festival donc, avec une expérience immersive. Merci, vous l'avez dit, avec les tatouages, les piercings, des artistes reconnus, les bières artisanales, on va aussi parler de terroir, et puis il y aura de la restauration, une scène, et un espace de détente, et puis à la fin de tout cela, il y aura évidemment un DJ qui viendra agrémenter tout cela en fin de soirée.
3: Et en deux phrases, pourquoi il faut venir à Dourdan là, pendant les week-ends de mai ?
4: Parce que le 16 et 17 mai, bien, il y a donc ce grand festival. Et puis n'oublions pas aussi, en juin, le 6 et 7 juin, vous aurez la fête médiévale avec comme pays invité d'honneur le Maroc.
3: Ah, le Maroc, c'est noté. Merci beaucoup en tout cas, Monsieur Paolo de Carvalho. Je le rappelle, vous êtes le maire de Dourdan. Merci de vous être déplacé jusqu'à nous ce matin. Je le rappelle, le festival Ink et Beer est à vivre le week-end du 16 mai. Vous allez y aller ?
0: Bien sûr, et le château de Dourdan, toujours à visiter. Magnifique,
3: bien évidemment,
0: ce château de Dourdan, avec la nuit des musées aussi le 23 mai. Merci en tout cas, Clarisse de Lezève. L'événement d'ici, c'est tous les matins et c'est à 8h25.
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0: Dans l'info d'ici ce matin, Soisigbourg, on vous emmène dans les coulisses de banquets qui font polémique.
3: Ceux du canon français, organisé par une société d'événementiel.

0: financé en partie par le milliardaire ultra-conservateur Pierre-Édouard Sterrin. On va y revenir dans une minute.
1: Mais avant ça, vous venez de vous réveiller, vous venez de brancher la radio, vous ne savez pas ce qui s'est passé en France et dans le monde. Bah heureusement, Audrazo est là, Sozigbourg.
0: Bah oui,
1: Sozigbourg est là aussi, heureusement on est là. 8h30, l'info en 90 secondes, c'est tout de suite. Et c'est avec Audrazo pour cette minute 30 de l'actualité.
2: Top départ aujourd'hui du repas à 1 euro pour tous les étudiants sans exception dans les restaurants universitaires. La mesure réclamée par les organisations étudiantes, elle ne s'appliquait jusque-là qu'aux boursiers et aux plus précaires. Une date à cocher, les 3 millions de travailleurs modestes, des gros rouleurs qui sont concernés par l'indemnité carburant de 50 euros, pourront faire la demande à partir du 27 mai sur le site impots.gouv.fr. Autre rendez-vous, le ministre de l'économie, Roland Lescure, convoque ce matin à Bercy les distributeurs de carburant. L'Iran annonce à l'instant que l'armée américaine sera attaquée si elle s'approche du détroit d'Ormuz. Réponse à l'opération de déblocage des navires annoncée pour aujourd'hui par Donald Trump. Opération américaine critiquée par Emmanuel Macron. Il appelle à une réouverture concertée entre l'Iran et les États-Unis. Attention, si vous prévoyez une prise de sang ou des analyses, une grève est annoncée aujourd'hui dans les laboratoires de biologie médicale. Les syndicats dénoncent des salaires trop bas et une dégradation des conditions de travail. Jean-Luc Mélenchon sera bien candidat à l'élection présidentielle de l'an prochain et pour la 4e fois d'affilée. Il assure être le mieux préparé à la France insoumise et il estime que le Rassemblement national sera son principal adversaire. Deux géants du basket français vont s'affronter la nuit prochaine en NBA. Victor Wembanyama face à Rudy Gobert, San Antonio face à Minnesota. Les fans devront se lever très tôt ou se coucher très tard. Match à 3h30 heure française.
1: Merci beaucoup Audrazo. 8h31, ils font polémique depuis plusieurs mois. Les banquets du canon français sont dans l'info d'ici ce matin, Sozigbourg.
0: Oui, ces grands repas qui rassemblent des milliers de personnes aux quatre coins de la France autour des produits du terroir et de la chanson française. Ils sont au cœur d'une controverse depuis que Pierre-Édouard Sterrin, le milliardaire ultra-conservateur, a investi dans la société d'événementiel qui les organise. Plusieurs mairies, notamment en Bretagne, les ont interdits. Et il y a 2 semaines à Caen, des habitants ont raconté avoir vu des participants à ces banquets déambuler dans les rues en faisant des saluts nazis et en proférant des insultes racistes. Les organisateurs se sont défendus en expliquant que ces témoignages étaient anonymes et pas forcément liés à l'événement. Mais ces saluts nazis et ces propos, notre confrère de France Inter, Antoine Gignot, en a été témoin à l'intérieur même du banquet normand où il est allé avec des micros cachés.
3: Visuellement, c'est une marée de bérets, bretelles, drapeaux français et normands, fleurs de lys sur des t-shirts, une fanfare, des chansons de Michel Delpech ou Aznavour, et l'ambiance qui monte d'un cran à l'arrivée du plat principal.
4: Et maintenant, le cochon !
3: Les serveurs défilent au menu cochon à la broche et opinion politique bien tranchée.
5: C'est bon enfant ?
6: Tout bon enfant ? Ça...
7: Dans quoi faut mettre du cochon ?
8: Le cochon fait fuir.
7: Du cochon, t'es tranquille.
9: Enfin, tu fous une urne à la fin. Tu regardes juste le
10: sur les 4000 personnes, t'en as 3999, c'est 90% du bordel.
9: C'est sûr. Qui sont sur droite.
10: C'est sûr.
9: À un moment donné, il y en a un peu ras-le-bol.
11: Ils votaient à gauche avant, il y en a beaucoup qui votaient PS avant, maintenant ils votent comme nous, voilà, c'est
10: tout.
3: Dans la salle, beaucoup d'éleveurs, d'agriculteurs, mais aussi des professions libérales, des jeunes du Rassemblement National, des élus de petites communes, des gens venus de tous horizons.
12: Oui, hey, ça fait tellement plaisir de retrouver un petit peu la France.
13: Ouais,
12: quoi.
13: Putain,
12: hey, je travaille avec des gens qui sont obligés de parler anglais, allemand, sénégalais avec eux, c'est la merde. Ici, il y a nous, puis il y a les animaux en face. Et puis je suis surtout content de me dire, putain, on n'est pas seul au monde. Et là, on est quand même 4000 là, ensemble.
14: Moi, j'ai confiance en personne. De toute façon, je vais sortir d'Europe, moi.
12: Moi, je suis partisan d'une révolution. On allait leur flinguer la gueule à tous ces 2% là. On leur broye la gueule. Faut savoir porter ses couilles et dire, vas-y, on y va. Sors les flingues, on y va.
0: Et Antoine, vous avez aussi été témoin de mains levées qui s'apparentent à des saluts nazis.
3: Oui, pendant la Marseillaise, avec plusieurs mains en l'air. Et un homme, goguenard, qui à 2 reprises tend le bras, la paume vers le bas. À la sortie, le public continue d'agiter des drapeaux français.
15: Hey, c'est chez moi, ce que je veux.
5: Alors, je suis pas fini là. Qu'est-ce que tu vas m'emmerder? T'as beau appeler Abou Mamadou, Abdelkader, ou elle est fille, rien à foutre. Moi, je suis impur. Là, je m'en fous de l'immigration, mais contrôlée.
3: Les organisateurs, eux, mettent en avant leur charte de bonne conduite, condamnent le racisme, disent ne pas voir de salut nazi sur les images et répètent qu'ils font de l'événementiel, pas de la politique.
4: Bon retour chez vous et à l'année prochaine.
0: Un reportage d'Antoine Gignot qui sera retrouvé un peu plus tard dans la journée sur ici.fr.
1: Dans le journal de 9h, Soizic.
0: Le repas à 1 euro pour tous les étudiants. Il entre en vigueur aujourd'hui dans les Restos U. On vous explique ce que ça va changer et comment ça va fonctionner. Pour l'instant, on fait un petit point sur la météo, Grégoire, avec une journée pas terrible, des nuages et de la pluie.
1: Ouais, c'est très couvert aujourd'hui sur l'ensemble de l'Île-de-France. De gros nuages dès ce matin avec de la bruine et de la pluie prévus par endroits. Pour les températures, comptez entre 15 et 17 degrés pour votre matinée, ça reste quand même relativement doux. Cet après-midi, ça va se compliquer avec toujours ces gros nuages dans le ciel francilien et des averses orageuses prévues sur l'ensemble de notre région par Météo France. Pour les températures, on va compter au meilleur de la journée. À Poissy, Aubervilliers, Massy, Boulogne-Billancourt, Melun ou encore Ivry-sur-Seine sur 17 degrés. Pontoise, la maximale 18 degrés et puis 17 degrés, c'est la température que l'on aura à Paris, notamment aux Folies Bergères où a lieu ce soir la 37e nuit des Molières. 8h36, ici l'info trafic en temps réel. C'est toutes les 15 minutes. Thomas Etcheberry, 280 km de bouchons cumulés sur les routes franciliennes.
6: Oui, avec cet accident sur la 6 en direction de Paris, ça se passe à la hauteur de Villabé, hein, juste avant Corbeil-Essonne. D'ailleurs, c'est notre très chère auditrice Marie-Pierre qui nous a confirmé cet accident, hein, sur la 6. Et effectivement, a priori, ce sont deux voitures qui se sont percutées sur voie de gauche, hein, donc ça va vous gêner pour vous qui êtes en direction de Paris. Ça provoque quelques ralentissements. Des ralentissements qu'on va retrouver un peu partout en région parisienne. Hein. Bon, après, ça reste habituel, hein, c'est un lundi matin sur le périphérique parisien côté sud. Un peu sur la 6, bien sûr, je vous l'ai dit, mais sur la 3 aussi, en direction de Paris, avec cette panne qui s'est produite dans le secteur de Montreuil, ça provoque quelques ralentissements supplémentaires pour vous qui arrivez de Gonesse et de Roissy. Côté transport en commun, on a quelques perturbations toujours sur la ligne D du métro, trafic perturbé entre Corbeil-Essonnes et Melun, donc attention si vous êtes amené à prendre ce RER, trafic effectivement qui est un peu ralenti suite à ce train qui est retenu en atelier de maintenance. Et puis la ligne N du Transilien qui est très perturbée ce matin entre la gare Montparnasse et Dreux, suite à une panne d'aiguille.
1: On a Sandra aussi qui nous a envoyé un message par WhatsApp qui nous dit qu'elle est une usagère de la ligne J au départ de Poissy. Impossible de monter dans le train, des trains supprimés. Sauf qu'ils ne préviennent pas. Voilà, bah, donc des difficultés aussi sur cette ligne J. Merci à Sandra et n'hésitez pas, comme Sandra, vous nous appelez ou vous nous envoyez un message par WhatsApp. Le numéro, vous le connaissez, c'est le 01 42 30 10 10.
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1: 8h37, belle matinée, bon réveil avec nous. Jean-Jacques Goldman, ça vous parle ça, Soizic-Bourg?
0: Oui.
1: En tant que parolier Céline Dion.
0: Voilà. Vous voulez voir le lien?
1: Oui, bah, c'est celui-là le lien. Soizic-Bourg, Céline Dion, le lien se fait très très vite en général. Jean-Jacques Goldman qui a écrit une nouvelle chanson et composé une nouvelle chanson pour Céline Dion qui, on le rappelle, sera en concert chez nous pour 16 concerts en septembre et octobre prochain à Paris, La Défense Arena. Jean-Jacques Goldman, avec Il changeait la vie, c'est ce qu'on écoute maintenant sur votre radio locale ici Paris-Île-de-France.

0: Jean-Jacques Goldman et il changeait la vie sur votre radio locale.
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0: Et ce qui peut vous changer la vie aussi, c'est 10 000 euros de vacances chez Bellambra gagnés toute cette semaine. C'est le retour du grand jeu Voyage, Voyage. Le principe est simple. Tous les jours, on vous passe un titre, un disque qui est rayé. Il faut repérer la petite partie du disque qui est rayé. Tous les jours, un extrait différent. À la fin de la semaine, 5 extraits. Ça vous fait une petite phrase que vous mettrez ensuite sur un formulaire sur ici.fr. Le tout premier extrait, le tout premier disque rayé, je peux vous le dire, je vous le passe dans 10 minutes. À 8h51, je vous passe le premier extrait du disque rayé. Donc, ayez bien l'oreille tendue et écoutez bien ce titre qui arrivera dans 10 minutes. Mais avant ça, on aura par ici les économies, bien évidemment, avec Valère Coréard. Qu'est-ce que la garantie de conformité? Valère nous dira tout. Et puis à 8h41, c'est 100% PSG, évidemment, avec Romain Bédoug. Bonjour Romain.
3: Salut Grégoire, salut à tous.
0: Bon, statu quo en tête de la Ligue 1, rien n'a changé ce week-end.
3: Deux matchs nuls, nous contre Lorient et pareil pour Lens à Nice. On a toujours 6 points d'avance sur les Lensois et le titre pourra se jouer la semaine prochaine au Parc des Princes face à Brest. Je ne vais pas vous débriefer PSG-Lorient et le 2 partout. Le match a globalement correspondu à ce qu'on attendait. Une rencontre au petit trot avec des joueurs déjà focalisés sur le match à Munich en Ligue des Champions. Lorient a bien joué ses coups et même si on a touché pas mal de fois le poteau ou la barre, on ne va pas crier au scandale non plus après ce match nul.
0: Bon, alors si vous ne voulez pas parler du match, vous voulez parler de quoi ?
3: J'aimerais revenir sur les déclarations d'un entraîneur qui participe aussi à ces demi-finales de Ligue des Champions. J'aimerais revenir sur les déclarations de Mikel Arteta, le coach d'Arsenal, ancien joueur du Paris Saint-Germain d'ailleurs, oui. Mikel Arteta. Arteta qui, interrogé sur le niveau du match entre le PSG et le Bayern, a dit « C'est probablement le plus beau match que j'ai vu dans ma vie ». Ok, merci Mikel, vous sentez la patate arriver là.
0: Mais
3: surtout la qualité individuelle dont font preuve les joueurs. Ok, d'accord. Mais... on le sentait. Quand je regarde le nombre de minutes jouées et la fraîcheur des joueurs, je ne suis pas surpris. La différence de niveau entre les championnats, la Ligue 1 et la Bundesliga, et la manière dont ils se disputent les titres sont énormes. Nous évoluons dans deux mondes différents. On ne peut pas comparer un aspect sans prendre en compte le contexte. Ce n'est pas juste. Bon. Alors, il y a plusieurs dossiers dans ce qu'il a dit. On va voir si lui, il est très juste dans ses observations et s'il remet bien le contexte aussi.
0: On va commencer par les minutes jouées.
3: Exactement. Alors, il aurait été juste de la part de Mikel Arteta de prendre en compte un contexte pour le Paris Saint-Germain et le Bayern Munich qui n'existe pas pour Arsenal. Que les deux clubs, le PSG et le Bayern, étaient qualifiés pour la Coupe du Monde des clubs et pas Arsenal. Ils n'ont pas eu de vacances, ils n'ont pas eu de trêve internationale, de trêve estivale, pardon, contrairement à Arsenal. On dit qu'il y a eu deux saisons enchaînées et du coup, je me suis amusé à compter les minutes jouées par les principaux joueurs du PSG et d'Arsenal depuis deux ans. Et on va comparer, on va le faire poste par poste. Alors en arrière droit, Achraf Hakimi a plus joué que Jerian Timber, l'arrière droit d'Arsenal, près de 200 minutes de plus. En défense centrale, Pacho a moins joué que Saliba, le défenseur central d'Arsenal, mais plus que Gabriel, l'autre défenseur d'Arsenal. Au milieu de terrain, Vitinha a plus joué que Declan Rice. Neves et Warren Zaïre-Emery ont largement plus joué que Martin Odegaard, près de 2000 minutes de plus quand même pour Warren Zaïre-Emery. Saka d'Arsenal a plus joué que Dembélé, c'est vrai, mais moins que Barcola ou Désiré Doué. En gros, il y a parfois des joueurs d'Arsenal qui sont devant, mais globalement, les joueurs parisiens depuis deux ans ont plus joué que ceux d'Arsenal. Et parler juste de la dynamique actuelle pour évoquer la fraîcheur, c'est un poil injuste et sans mise en contexte pour reprendre l'expression de Mikel Arteta.
0: Et sur le niveau des championnats, est-ce qu'il a raison ?
3: Bien entendu que la Première Ligue est plus compliquée à gagner que la Ligue 1 et la Bundesliga. Encore que cette année, Arsenal avait une avance confortable, ils ont eu jusqu'à plus de 10 points d'avance à un moment. Ils auraient pu s'épargner une fin de saison à couteau tiré s'ils n'avaient pas dilapidé leur avance. Mais j'ai l'impression que le niveau moins bon de la Ligue 1, tout le monde s'en sert de manière contradictoire pour servir son argumentaire. Pendant des années, les supporters des autres clubs européens nous expliquaient que les joueurs du PSG devaient quitter Paris parce que l'intensité trop faible de la Ligue 1 et la trop grande différence de niveau avec les matchs européens, c'était la raison pour laquelle le PSG n'arrivait jamais à gagner la Ligue des Champions. Et aujourd'hui, maintenant que le PSG l'a gagné, bah parce que Luis Enrique a trouvé la manière de gérer son effectif en faisant de la rotation dès le début de saison et sans compromettre les objectifs en étant quand même champion, bah ces mêmes supporters viennent nous dire que c'est de la triche parce que le PSG se repose en championnat. Ça se tient pas. Ça se tient pas. Si on parle foot, le fait est que le PSG et le Bayern nous ont donné un des plus beaux matchs depuis très très très longtemps parce qu'ils ont assumé de pouvoir être friables défensivement pour être encore plus forts offensivement. Et quand deux équipes ont cette mentalité-là et se rendent coup pour coup comme ça, bah ça donne un rendez-vous incroyable. Sauf que ça, Mikel Arteta, il est incapable de le faire. Il est incapable de prôner un déséquilibre permanent parce qu'il aurait l'impression de trop perdre le contrôle de la rencontre. Et c'est d'ailleurs pour ça que, globalement, on s'ennuie devant les matchs d'Arsenal. Donc oui, il a tort dans son constat, ou du moins, il se sert de la petite partie où il a raison pour extrapoler et avoir tort sur le global.
0: Bon, ben on verra en tout cas si Arsenal se qualifiera en finale de la Ligue des Champions pour y affronter le Bayern ou, on l'espère, le Paris Saint-Germain. Match retour en tout cas de cette demi-finale à Munich mercredi soir à suivre, bien entendu, sur l'antenne d'ici Paris Île-de-France, sur notre chaîne YouTube aussi, 100% PSG, puisque toute la team évidemment est mobilisée pour ce match que l'on espère aussi légendaire que le match aller. Merci
3: oui,
0: beaucoup.
3: Oui, parti comme ça, ça valait.
0: On espère. Merci Romain Vedou, qu'on se dit à demain.
3: À demain.
0: 100% PSG, c'est tous les matins, 8h40.
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0: 8h47 par ici les économies, c'est avec Valère Coréard. Bonjour Valère.
6: Salut Grégoire et bonjour à toutes et tous.
0: Chaque jour avec vous, un bon plan pour notre pouvoir d'achat. Mmh. Aujourd'hui, vous vouliez nous parler garantie suite au mail d'une auditrice.
6: C'est Patricia qui m'a écrit, je la lis. Pourrais-je en toute modestie vous faire une suggestion de thème d'une de vos interventions ? Évidemment Patricia,
0: évidemment.
6: Vous me connaissez. En effet, je pense que nous sommes trop peu à connaître nos droits en termes de garantie concernant des sujets comme les chaussures, les guirlandes lumineuses extérieures. Si nous sommes assez bien informés concernant les voitures, l'électroménager, les travaux réalisés par les artisans, ce ne me semble pas être le cas pour bien d'autres sujets du quotidien. Merci Patricia, c'est un excellent sujet que je n'avais pas encore abordé, me semble-t-il, mais Grégoire et ma mémoire un petit peu,
0: je crois pas, c'est vrai.
6: Et bonne nouvelle alors, il y a un cadre juridique protecteur pour les consommateurs quand ils achètent un bien neuf ou d'occasion, ça s'appelle la garantie légale de conformité, un cadre qui est notamment prévu par les articles L217-3 à L217-20 du Code de la consommation. Oui, je sais
0: que vous avez bachoté ce matin, que vous avez lu, que vous lisez tous les soirs d'ailleurs.
6: Et je pensais que vous alliez m'appeler maître en fait.
0: Maître Coréa, alors que prévoit exactement la loi pour protéger le consommateur?
6: En fait, le principe, il est simple, c'est que tout bien acheté par un particulier auprès d'un professionnel, il est garanti 2 ans. Ça, c'est vraiment une règle qui est... c'est un socle, en fait. Alors, il y a une toute petite nuance sur les biens d'occasion, en fait. On parle de présomption de garantie d'un côté ou de l'autre. Mais enfin, vous cassez pas la tête avec ça. Gardez en tête 2 ans. Donc, si vous achetez une guirlande lumineuse, bon, c'est un peu bizarre en ce moment, quoique... avec les petits barbecues, si vous habitez en Île-de-France, vous avez un petit... Voilà. Une paire de chaussures, ça, c'est plus fréquent. Un ustensile de cuisine, ça marche aussi. Et que vous en faites une utilisation normale, tout doit bien se passer pendant 2 ans. Par exemple, une semelle de chaussures qui se décolle au bout de 2 mois... C'est pas normal. Par contre, la semelle qui est usée parce que votre enfant traîne les pieds en permanence au bout de 2 mois, ça c'est normal. Vous voyez la différence? Dans ce cas, si c'est pas normal, vous allez voir le vendeur, vous lui indiquez le défaut. Il a alors 30 jours pour réparer ou remplacer votre objet. Si vous le faites réparer, votre garantie est alors prolongée de 6 mois. À ce sujet, gardez bien en tête que vous ne devez absolument rien payer. Tout est à la charge du vendeur si le produit n'était pas conforme. Ça s'appelle donc la garantie de conformité, la garantie légale. Alors, est-ce que vous avez déjà rencontré ce cas de figure? Comment ça s'est passé? Bien mal, vous m'écrivez comme d'habitude, je vous réponds. Par ici les économies, @radiofrance.com.
0: Eh bien, tout est bien noté. Merci beaucoup Valère Coréard. Par ici les économies, c'est tous les matins à 8h45. Et puis nous, on continue de passer la matinée ensemble et en musique avant le disque rayé et les 10 000 euros du jeu Voyage. On se fait plaisir avec Bruno Mars et I Just Might maintenant sur votre radio locale. Bienvenue.

0: Il sera en concert chez nous au mois de juin pour plusieurs stades de France, évidemment. Ça a été Bruno Mars et I Just Might sur votre radio locale, ici Paris-Île-de-France. 8h51, ici l'infotrafic en temps réel, toutes les 15 minutes. Thomas Etcheberry, 308 km de bouchons cumulés sur les routes franciliennes et deux accidents au sud de Paris.
1: Oui, si vous arrivez tout d'abord du sud-ouest avec l'A10, il y a effectivement cette difficulté à la hauteur de Villejuste. Vous avez passé les Ulysses. Attention, ça coince, il y a un ralentissement qui est en train de se créer et qui remonte pas mal, donc ça peut vous faire perdre un petit peu de temps. On a également un autre accident sur l'A6, cette fois-ci, pour vous qui arrivez de Fontainebleau par exemple. Accident qui s'est produit dans le secteur de Mency. Ça provoque là aussi quelques ralentissements qui remontent quasi jusqu'à Saint-Fargeau-Pontiéry. Donc on perd un peu de temps là aussi si vous êtes en direction d'Evry et de Paris. Côté transport en commun, attention si vous êtes amené à prendre la ligne N du Transilien. Je vous rappelle que celle-ci est toujours très perturbée entre la gare Montparnasse et Dreux suite à une panne d'aiguillage. On peut avoir encore pas mal de ralentissements si vous êtes amené à circuler donc sur cette ligne dans les prochaines minutes.
0: Et quoi qu'il arrive, on continue de faire la route ensemble, la route et les transports. Appelez-nous ou envoyez-nous un message par WhatsApp 01 42 30 10.
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0: 8h52, il est l'heure, il est temps. Le grand jeu voyage reprend à partir d'aujourd'hui. 10 000 euros de cadeaux chez Bellambra, 10 000 euros de vacances pour se faire plaisir en famille. Le principe est simple, chaque jour on vous passe un disque rayé, parce qu'on n'a pas été précautionné, on a rayé un disque, on s'est dit on va en faire un jeu.
1: On l'a sorti du grenier en même temps.
0: On l'a sorti du grenier en même temps, c'est vrai. Et chaque jour, un extrait différent. À la fin, ça vous fait une petite phrase qu'il faudra mettre sur un formulaire sur ici.fr, mais en attendant, notez bien chaque jour quelle partie du titre est rayée. C'est Julien Clerc qui va commencer la semaine avec ce jeu voyage. Repérez bien le petit extrait de ce titre de Julien Clerc qui est rayé. Julien Clerc et Hélène, c'est maintenant sur votre radio locale, ici Paris-Île-de-France. 8h53, belle matinée, bon réveil avec nous, c'est ici matin jusqu'à 9h.

0: bien clair, Hélène, sur votre radio locale ici par Île-de-France. C'était le disque rayé. J'espère que vous avez repéré le petit bout qui était rayé, le début de cette phrase que l'on vous demandera en fin de semaine, puisque chaque jour, il y aura un extrait différent et à la fin, ça fera une phrase. Vous n'avez pas réussi à le noter? Pas de souci, puisqu'entre 16h et 17h, on va vous le repasser, ce disque rayé. En attendant, 8h55, on prend 2 minutes pour votre santé maintenant avec le docteur Kierzek à l'Hôtel Dieu à Paris. Bonjour docteur.
1: Bonjour Grégoire, bonjour à tous.
0: On vous retrouve ce matin avec le bouton de fièvre.
1: Ce matin, pas de bol, il y a un bouton qui est apparu sur la lèvre, le fameux bouton de fièvre, qui est en réalité un bouton viral, parce que c'est une infection virale très courante qui est causée par un virus de l'herpès, le HSV1. La grande majorité de la population adulte est contaminée, on se contamine dans l'enfance, souvent un petit bisou, le partage d'un verre, et hop, on chope le HSV. Et on est porteur de ce virus, finalement, sans le savoir, jusqu'au jour où il va sortir. Et une fois infecté, la personne, en fait, reste porteuse à vie. Le virus, il va s'installer tranquillement dans un ganglion nerveux, il y dort, il n'y a aucun symptôme, mais quand il y a certaines conditions réunies, eh bien, il va ressortir. Vous allez me dire, c'est quoi les facteurs déclenchant, c'est la fatigue, c'est le stress, c'est un déclencheur classique comme la fièvre, voilà pourquoi on l'appelle le bouton de fièvre, ou alors une exposition excessive au soleil, vous avez pris le soleil ce week-end et c'est peut-être la cause de ce bouton de fièvre ce matin. Donc là, il faut mettre un petit baume pour protéger ses lèvres, ou encore un simple rhume, le fait d'avoir une fatigue immunitaire ou un virus, ça peut déclencher le bouton de fièvre.
0: Et alors quand on sent les premiers picotements, comment soigner un bouton de fièvre rapidement et efficacement ?
1: Le réflexe numéro 1, c'est agir dès les premiers signes. Dès que vous ressentez justement cette sensation de picotement ou de chaleur localisée, on connaît bien ces symptômes, il faut appliquer une crème antivirale, c'est en vente libre en pharmacie. Et appliquer très tôt, ça peut raccourcir la durée de la poussée et limiter l'apparition des petites vésicules pas très esthétiques. Ensuite, il faut éviter de toucher, de presser, de triturer ce bouton. On se lave les mains scrupuleusement pour ne pas contaminer d'autres zones, et je pense aux yeux, donc on ne se frotte pas les yeux. Et si les poussées sont fréquentes, plus de 5 à 6 fois par an, un médecin peut vous prescrire un traitement antiviral par voie orale, quasi en prévention. Et très important pendant la poussée, on évite les baisers, le partage de verres, de serviettes ou du baume à lèvres, parce que c'est contaminant, ou même la cigarette électronique, parce que sinon vous allez passer du virus en fait. Et le virus est très contagieux tant que la croûte n'est pas tombée. Évitez les baisers avec les enfants, aussi les petits bisous comme ça à des bébés, quand ils ont de l'eczéma, ça peut donner des complications assez grave. Allez, d'ici là, portez-vous bien.
0: Merci beaucoup, docteur Kierzek. La matinée se poursuit ensemble avec, à partir de 9h, Bienvenue chez vous et Corentin Feltz. C'est sur votre radio locale ici, Paris Île-de-France, sur le 107.1 et sur l'application ici.
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0: Après les infos de 9h et jusqu'à midi, vous avez rendez-vous avec Corentin Feltz, connexion avec le studio 652. Bonjour Corentin.
9: Bonjour Greg, bonjour à tous.
0: Bon, en France, on n'a pas de pétrole, mais on a des idées.
9: Oui, le prix des carburants et cette crise vont donner un coup d'accélérateur à l'électrification de la France avec un plan massif et donc des aides pour nous, qu'on va découvrir ce matin. Alors n'hésitez pas à vous poser vos questions par téléphone ou par WhatsApp au 01 42 30 10 10.
0: Bon, il n'y a pas que le carburant qui coûte plus cher, Corentin, il y a aussi le gaz.
9: Ah, je sais bien, Greg, je suis chauffé au gaz, comme un quart des Français. Production d'eau chaude au gaz aussi, et cette augmentation de 15% du prix du gaz va nous faire mal, surtout l'hiver prochain, mais on va surtout avoir mal d'ici 2030, avec des projections de plus 50% sur votre facture. Alors que faire si vous êtes chauffé au gaz? Vous posez la question ce matin à nos invités. De la voiture à la chaudière, tout passer à l'électrique, c'est le plan du gouvernement qu'on va vous présenter ce matin.
0: Entre 9h et 10h, Corentin et ses invités parlent de votre quotidien et de votre pouvoir d'achat.
9: Oui.
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9: Bon lundi, bonne reprise, nous sommes le 4 mai et il est 9h. Les infos avec Soizic Bourg. Bonjour Soizic.
4: Bonjour Corentine.
9: Manger pour 1 euro,
4: c'est désormais possible, et oui, pour tous les étudiants dans les restos U, le fameux repas à 1 euro, lancé, rappelez-vous, en 2020 pendant la crise du Covid et jusqu'ici réservé aux boursiers, eh bien il est généralisé à partir d'aujourd'hui, intégré dans le budget 2026. Les organisations étudiantes le réclamaient pour faire face à la précarité, mais certains s'inquiètent. Y aura-t-il assez de repas pour tout le monde ? Y aura-t-il assez de place dans les restos U ? Cette mesure est-elle simplement applicable en l'état aujourd'hui ? Philippe Baptiste, le ministre de l'Enseignement supérieur, répond aux inquiétudes ce matin chez nos confrères de France Info.
10: On est dans la deuxième partie de l'année, donc là il y a un effet, les étudiants partent en stage, etc. Donc le pic, en fait, pour nous, ça va être quand même avant tout septembre. On va avoir un gros travail dès maintenant, mais on va monter en puissance jusqu'en septembre, et c'est pour ça qu'il y a un accompagnement des équipes pour voir ce qu'il faut faire. C'est-à-dire, est-ce qu'il faut recruter quelques personnes en plus ? Est-ce qu'il faut acheter quelques machines en plus ? Est-ce qu'il faut pousser les murs ? Donc c'est un vrai travail d'accompagnement, il y a une mobilisation incroyable des équipes, on est sûr d'être prêt, hein. J'ai aucun doute là-dessus, il y a l'accompagnement qui est là, l'État compense évidemment le manque à gagner pour chaque CROUS, et puis des recrutements sont déjà en cours, et puis à côté de ça, on regarde aussi avec chaque université comment on adapte les horaires par exemple, comment est-ce qu'on est capable de faire plusieurs service à midi, est-ce qu'on est capable d'ouvrir un CROUS le soir, enfin un restaurant universitaire le soir pour accueillir aussi des jeunes le soir. Donc vous voyez, c'est vraiment un travail qui est vraiment un travail dans la dentelle, entre guillemets, qu'on fait vraiment restaurant universitaire par restaurant universitaire.
4: Et Philippe Baptiste, le ministre de l'Enseignement supérieur, ce matin chez nos confrères de France Info, le dispositif a coûté à l'État 50 millions d'euros.
9: Allez, bonne nouvelle pour ceux qui roulent beaucoup et qui ont un salaire modeste, car vous pourrez demander votre aide carburant à partir du 27 mai.
4: Le ministre de l'Économie l'a annoncé hier soir, le chèque de 50 euros sera à demander directement sur le site des impôts via un formulaire. 3 millions de gros rouleurs sont concernés, des personnes qui font plus de 15 km par trajet domicile-travail par jour ou plus de 8000 km par an, alors qu'à la pompe, le sans-plomb est en très légère baisse ce matin, toujours au-dessus des 2 euros. Le gasoil, lui, se stabilise à 2,21 € le litre. Et ce matin, Roland Lescure reçoit les distributeurs de carburant à Bercy pour évoquer d'éventuelles nouvelles aides pour les secteurs les plus touchés qui ne sont pas encore concernés par des mesures de subvention.
9: Et en attendant, les ventes de voitures électriques ont bondi de plus 48% depuis le début de l'année. On va en parler avec nos invités dans un instant. Et puis l'info politique ce matin, c'est Jean-Luc Mélenchon qui y retourne.
4: Encore une fois, le leader insoumis a officialisé hier sa candidature à l'élection présidentielle pour 2027. La quatrième fois déjà que l'ancien conseiller municipal de l'Essonne est candidat. Il l'a annoncé hier soir aux 20h de TF1 en assurant être, je cite, le mieux préparé à la France insoumise pour faire face au Rassemblement national, son principal adversaire, selon lui. Il prévoit déjà un premier grand meeting de campagne le 7 juin prochain à Saint-Denis avec le nouveau maire de la deuxième ville d'Île-de-France, Bali Bagayoko.
9: Et puis en ce 4 mai, il faudra peut-être reporter votre prise de sang ou vos analyses.
4: Les organisations syndicales représentatives des salariés des laboratoires de biologie médicale ont lancé un appel à la grève, Laurent Borde, pour dénoncer la dégradation de leurs conditions de travail.
11: Les salariés des laboratoires d'analyse médicale sont à bout. Les syndicats pointent du doigt les effets de la concentration des secteurs engagée il y a une quinzaine d'années. Autrement dit, les rachats de laboratoires indépendants par des grandes enseignes comme Biogroup, Serballiance ou encore Unilab, qui auraient un fort impact sur le service aux patients en réduisant la masse salariale via des suppressions de postes et en économisant sur les salaires afin de répondre aux exigences des fonds d'investissement. Selon les syndicats, la situation s'est dégradée depuis le Covid, avec des salariés qui doivent travailler 7 jours sur 7 et parfois 24 heures sur 24, avec un salaire tournant autour du SMIC pour la plupart d'entre eux. Ils déplorent également une absence de revalorisation des salaires depuis janvier 2024 et évoquent aussi un management toxique les forçant à des mobilités imposées pour travailler dans 2 laboratoires différents par jour.
4: Explication Laurent Borde.
9: À ceux qui cherchent du boulot, Bouygues recrute.
4: 8500 postes, dont la plupart en CDI. L'opérateur télécom est porté par ses commandes et la bonne santé de ses filiales. Parmi les postes à pourvoir, des techniciens de maintenance, des électriciens, des conducteurs de travaux ou encore des conseillers de vente.
9: Et puis certains se réjouissent beaucoup, n'est-ce pas Soizic ? Eh oui. Bien, plus que 2 jours à tenir.
4: Oui, plus que 2 dodos avant le match retour du PSG en demi-finale de la Ligue des Champions de football face au Bayern. La pression commence à monter, Corentine. Les joueurs s'envolent demain pour Munich et ils seront suivis par une grosse poignée de supporters. Lucie sera du voyage. Elle espère voir un match aussi fou que celui de la semaine dernière.
12: C'est inimaginable. Enfin, ce qu'on a vécu l'année dernière, c'était tellement beau qu'on y a pris goût. Hein. Alors on est devenu des enfants un peu gâtés, mais surtout en plus avec ce match aller qui était, moi je pense, le plus beau match de football que j'ai pu voir et auquel j'ai pu assister. Cette saison, on a déjà fait plusieurs déplacements. On a fait San Mamés, on est parti à Leverkusen, on était à Liverpool. On n'a pas réussi à avoir de place pour Chelsea, mais du coup pour nous c'était, en fait on était à Monaco. Enfin pour moi c'était une évidence, je pouvais pas louper une demi-finale retour de Ligue des Champions. J'ai pas pris de vacances, rien. C'est le seul plaisir entre guillemets que je m'octroie, c'est les matchs de foot. Moi je sais qu'il me tarde de y être parce que ce qu'on a vécu la semaine dernière, c'était incroyable.
4: 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La météo, Corentine, je sens des petites gouttes de pluie.
9: Oh oui, moi qui avais lavé et rangé mes doudous, nos placards,
4: ouais, à mon avis.
9: C'est une mauvaise idée, car on va perdre des degrés au fil de la semaine, surtout le matin, et on va avoir du gris et des petites pluies possibles tout au long de ce lundi. Alors 14 degrés ce matin, ça passe, pas plus de 18 cet après-midi, puis quand je vous disais que ça allait baisser, pour les prochains jours on sera à 15 degrés maximum, et le matin ça va baisser jusqu'à 7 degrés, ça se sera plutôt pour la fin de la semaine. Donc le soleil, on ne devrait pas beaucoup le voir en ce début de semaine. Peut-être à la fin. L'infotrafic en temps réel avec la fin des vacances, Thomas Echeverry.
13: Le retour effectivement de pas mal de monde, même si ça reste quand même habituel pour un lundi matin. On a quand même cet accident au nord de Paris sur la 86 extérieure, à la hauteur de la Courneuve. Il y a une voiture et une moto qui se sont percutées, ce qui va gêner sur voie de gauche et provoquer un bouchon qui remonte jusqu'au tunnel de Bobigny. Donc pour vous qui arrivez de Bondy et qui êtes en direction de Saint-Denis, ça coince un peu ce matin. Bon, sinon, comme je vous l'ai dit, ce sont des ralentissements habituels, donc coup de frein, mais ça reste quand même praticable. Côté transport en commun, on a quelques perturbations, principalement sur la ligne N du Transilien ce matin, puisqu'elle est effectivement très très ralentie entre Gare Montparnasse et Dreux, suite à une panne d'aiguillage. Donc pour l'instant, si vous aviez l'intention d'emprunter cette ligne, notamment ce tronçon-là, ça peut être un peu compliqué pour ce matin. On continue en tout cas de vous tenir informé.
9: C'est gentil, merci Thomas.
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9: Alors oui, en France, on n'a pas de pétrole. Hein. Ça, on s'en est bien rendu compte, merci. Mais on a des idées et on a même des aides. On va vous présenter le plan d'électrification de la France dans un instant avec nos invités. Mais d'abord, écoutons Axel Rey.

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0: Beaucoup de milliards d'euros sont sur la table pour le grand plan d'électrification de la France. Et on va voir comment, nous, on va pouvoir en profiter dans notre quotidien. Nos invités vont tout nous expliquer. Vous posez vos questions, que ce soit une question chauffage, voiture électrique. N'hésitez pas, 01 42 30 10 10 par téléphone ou par WhatsApp. Ici l'émission des solutions. C'est parti jusqu'à 10h avec Baptiste Périssin-Faber, directeur général délégué de l'ADEME, l'agence de l'énergie. Bonjour Baptiste.
2: Bonjour.
0: Bienvenue ici. Rita Assoukar est aussi avec nous. Alors Rita, vous allez un peu nous éclairer aussi sur les voitures électriques. Vous êtes directrice du développement et des relations institutionnelles de Logivolt. Bonjour Rita et bienvenue ici. Alors ce plan d'électrification de la France a été fait en urgence en quelques semaines. Que dit-il ce plan, Baptiste?
2: Alors, là, ça fait déjà plusieurs années qu'on travaille à l'électrification et l'ADEME, l'Agence de la Transition écologique, est un des acteurs de cette électrification. Et ce plan permet vraiment d'accélérer l'électrification de tous nos usages. Alors les usages, c'est quoi? Ça va être dans la mobilité, ça va être pour chauffer les bâtiments, ça va être aussi pour électrifier des petites entreprises, des boulangers, des rôtisseries, et puis pour électrifier l'industrie. Il y a des mesures qui vont couvrir tous ces secteurs. Sur les transports, par exemple, une des mesures phares, c'est le leasing social des véhicules électriques. Et donc, c'est un dispositif qui existe depuis 2 ans. Et là, il y a 50 000 véhicules qui vont être remis dans le dispositif des loyers, donc bonifiés, en dessous de 140 euros. Et donc, il y aura des critères pour être éligible à ce leasing social. Et tout ça sera lancé à partir de mi-juillet.
0: Il aura donc fallu une crise commerciale aussi pour qu'on intensifie l'électrification. C'est pas l'argument écologique qui l'emporte finalement, c'est l'argument commercial.
2: La bonne nouvelle, en tout cas pour nous, en tant qu'agence de la transition écologique, c'est que les solutions à cette crise actuelle, c'est des solutions de transition écologique.
0: Peu importe la motivation,
2: c'est la convergence des luttes.
0: C'est le résultat. Alors, ce plan a aussi annoncé une augmentation du parc des véhicules électriques pour les particuliers et pour les professionnels. Et le gouvernement va donc accélérer aussi le déploiement des bornes de recharge. Et ça, c'est votre partie, Rita Assoukar. Alors, c'est intéressant parce que en décembre, on avait supprimé l'aide à l'installation de la borne électrique. Là, ça revient sous quelle forme et comment, Rita?
3: Alors, en effet, on ne pourra pas accélérer l'adoption du véhicule électrique s'il n'y a pas de solution de recharge.
0: Et
3: on
0: oui.
3: voit que c'est quand même, une des clés, c'est de pouvoir se recharger facilement. Donc moi je représente Logivolt Territoire qui a été créé en 2021 par la Caisse des dépôts, donc c'est une initiative effectivement qui n'est pas récente. On avait déjà anticipé ce besoin-là, mais là aujourd'hui on voit que le contexte va accélérer les besoins parce que la recharge d'un véhicule électrique se fait majoritairement à domicile. C'est vraiment 90% de la recharge qui se fera à domicile, mais pour ça il y a quelques freins, qu'il faut lever. Donc en copropriété privée, pour pouvoir se recharger, il faut installer ce qu'on appelle une infrastructure collective. Et c'est cette infrastructure collective qui a un coût, qui ne voulait pas être absorbée par certains copropriétaires qui, effectivement, n'étaient pas encore prêts à passer
0: à
3: l'électricité.
0: C'est ce qu'on appelle le droit à la prise, mais ce qui est étonnant, c'est que cette aide avait été supprimée il y a quelques mois.
3: Alors elle a été supprimée sur le crédit d'impôt, mais par contre, il y a d'autres aides comme le programme Advenir qui existent et eux qui ont été rehaussés dès fin mars. Et donc bien avant le contexte actuel, il y avait déjà des réflexions pour hausser ses primes, notamment pour l'habitat collectif. Donc c'est pas une suppression, c'est-à-dire c'est pas une marche arrière sur les bornes de recharge, c'est juste réallouer les aides avec différents dispositifs.
0: C'est pas toujours hyper simple.
3: C'est pour ça qu'on est là, pour pouvoir effectivement faire de la pédagogie et apporter des réponses à tous les utilisateurs.
0: Venez poser vos questions ce matin, on va parler de vous aussi qui êtes chauffé peut-être au gaz, comme je crois 24% des Français, Baptiste, sont chauffés au gaz à peu près.
2: Oui, c'est ça.
0: Oui, c'est quand même beaucoup et on s'est pris là 15% d'augmentation sur le gaz depuis vendredi dernier, pour ceux qui n'ont pas un contrat qui prévoit un prix bloqué, évidemment. Et puis, vous projetez jusqu'à 50% sur notre facture en plus pour 2030, Baptiste. C'est bien ça pour ceux qui utilisent du gaz?
2: Alors, c'est pas moi qui projette. Ensuite, là, il faudra demander à la CRE qui fait les calculs. Mais ce qui est sûr, c'est qu'il ne faut pas s'attendre à ce que le gaz recule, le prix du gaz recule.
0: Alors,
2: le sens de l'histoire, c'est que ça va augmenter.
0: Ça va augmenter.
2: Il faut électrifier.
0: Vous devez être content entre guillemets quelque part, parce que le gaz, évidemment, c'est pas l'énergie la moins polluante. Donc là, on va se diriger vers des énergies plus vertes. On va voir quelles sont les solutions. Vous êtes un particulier, vous êtes chauffé au gaz. Votre chauffe-eau aussi, peut-être, est au gaz. Venez nous le dire au 01 42 30 10 10. On va parler des solutions pour les particuliers, mais aussi pour les copropriétés, car de nombreux franciliens habitent dans des immeubles en copropriété. Alors posez vos questions par téléphone, par WhatsApp, comme chaque matin, à nos invités au 01 42 30 10 10. Voici Affiletta et Francis Cabrel en nouveauté.

0: Le défenseur des langues régionales, c'est Francis Cabrel. Il chante en Corse, Petite Marie, pour l'occasion. Ici l'infotrafic en temps réel avec Thomas Etcheberry. Thomas, les bouchons du lundi matin.
1: Oui, avec quelques accidents tout de même, notamment au nord de Paris, avec tout d'abord cette difficulté qu'on va retrouver sur l'A1 en direction de la capitale. Il y a deux voitures qui se sont percutées à la hauteur du Bourget. Ça gêne sur voie de gauche, donc faites attention si vous arrivez droit ici. Et puis un autre accident sur l'A86 extérieure à la hauteur de la Courneuve. Voiture et une moto qui se sont percutées. Et là aussi, ça provoque un bouchon assez important qui va remonter facilement jusqu'à Bondy, puisque effectivement, ça provoque des difficultés. Il faut compter désormais 40 minutes pour rejoindre la Courneuve depuis Rosny-sous-Bois, donc c'est quand même pas mal chargé sur cette partie nord-est. Côté transport en commun, toujours les mêmes difficultés sur la ligne N. À la suite d'un problème d'aiguillage, ça roule assez mal sur la ligne entre la gare Montparnasse et Dreux. Et puis on vient de l'apprendre, la ligne 12 du métro est coupée entre Montparnasse Bienvenue et Concorde. Suite à un bagage oublié, ça devrait reprendre aux alentours de 10h, mais pour l'instant, ça ne circule plus, donc vraiment au milieu de cette ligne numéro 12.
0: Ça fait bizarre, on s'était habitué à deux semaines de vacances, de fluidité sur les routes et de soleil dans le ciel. Ça change.
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0: Et oui, les choses changent et on en parle ce matin avec nos invités, Baptiste Périssin-Fabert, directeur général délégué de l'ADEME, et Rita Soukart de Logivolt. Alors c'est vrai qu'en France, pendant des décennies, on a prôné le diesel, mais aussi le gaz. Et aujourd'hui, le diesel est le carburant le plus cher. Et depuis vendredi, le gaz a subi une hausse de 15%. Pour ceux qui n'ont pas un prix bloqué avec leur contrat, et ce n'est pas terminé puisque des projections prévoient jusqu'à 50% d'augmentation sur la facture de gaz d'ici 2030. Alors, quelles sont les solutions? Si vous êtes chauffé au gaz, appelez-nous au 01 42 30 10 10. On peut parler de votre logement, on peut parler aussi de votre immeuble, de votre copropriété. Alors, en plus, Baptiste, double peine, parce qu'apparemment, les logements chauffés au gaz n'ont plus le droit à certaines aides à la rénovation énergétique.
3: Alors, pour la rénovation, effectivement, hein, quand on fera une rénovation globale, on ne pourra plus changer sa chaudière au gaz. En revanche, quand on a une chaudière gaz, aujourd'hui, il faut regarder, est-ce qu'il y a un réseau de chaleur qui passe à côté de chez moi ?
0: Alors, c'est quoi un réseau de chaleur, Baptiste ?
3: Un réseau de chaleur, c'est des tuyaux qui passent sous nos rues et qui sont alimentés par de la vapeur qui est produite par des énergies renouvelables. Alors, ça peut être aussi des incinérateurs de déchets, par exemple, ça peut être de la géothermie, ça peut être du bois énergie, qui alimente dans ces tuyaux cette chaleur et les immeubles peuvent se brancher sur cette chaleur collective. Et ça, c'est toujours finalement plus économique parce que ça ne dépend pas du prix du gaz qui est, lui, dépendant des fluctuations géopolitiques qu'on ne maîtrise pas.
0: Ça a l'air simple, hein, quand on vous écoute comme ça, il suffit de se brancher un tuyau qui passe sous le trottoir. J'imagine que c'est plus compliqué. Est-ce que tous les immeubles en Île-de-France peuvent se brancher sur ces tuyaux de géothermie et autres ?
3: Non, effectivement, il y a une carte où ces tuyaux passent actuellement. Donc si l'immeuble et à proximité de ce réseau, c'est facile. Quand il ne l'est pas et qu'on est dans le collectif, c'est vrai que passer du gaz à une pompe à chaleur électrique, là, c'est plus compliqué. Oui. En revanche, quand on est dans un pavillon ou dans une maison individuelle, là, c'est très facile de passer à une pompe à chaleur et on sait que la pompe à chaleur a un meilleur rendement. Mm-hmm. C'est très efficace, donc c'est bon pour le pouvoir d'achat et c'est bon pour décarboner.
0: L'idéal, c'est la pompe à chaleur. Ça, c'est l'idéal. Quand on est en copropriété, effectivement, c'est plus compliqué. Comment on fait pour se renseigner si ces tuyaux de géothermie passent près de chez nous ? Et comment on fait pour raccorder notre immeuble techniquement, Baptiste ? On fait quoi, là ? On est copropriétaire, ça nous intéresse. Quelle est la démarche ?
3: Alors, la bonne solution, c'est de venir vers l'ADEME. Notamment, l'ADEME, quand on est en Île-de-France, hein, l'ADEME Île-de-France, pour tous les réseaux de chaleur, l'ADEME est le bon interlocuteur. Oui.
0: Et ensuite, vous nous dites si
3: et
0: c'est
3: ensuite,
0: possible.
3: Et ensuite, voilà, on a une cartographie très claire, on a même des petits outils numériques qui permettent de regarder s'il y a des tuyaux de réseau de chaleur qui passent à côté de chez nous.
0: Et vous nous dites combien ça coûte aussi ? Ça coûte cher ?
3: Alors, le raccordement, il peut être pris en charge. Et ensuite, ce qui est vraiment intéressant, c'est que le prix de la chaleur, lui, ne dépend pas des fluctuations du gaz. Et donc, il va être sur des contrats beaucoup plus garantis.
0: Et ça suffit pour chauffer des immeubles collectifs entièrement ?
3: Ah, bien sûr, il y en a des milliers.
0: Très bien, si ça vous intéresse, n'hésitez pas. Vous voulez en savoir plus ? 01 42 30 10 10. Tiens, justement, un petit WhatsApp de Linda des Lilas qui nous dit « Je suis chauffée au fioul collectif. » La chaudière de l'immeuble a montré des signes de fatigue.

0: être plus élevé que de remplacer simplement sa chaudière fuel par une chaudière gaz. Ça, c'est clair. Mmh. Et par contre, l'investissement dans le long terme, et notamment sur les coûts ensuite de la production de chaleur, on s'y retrouve à plus long terme.
1: On sait en combien de temps on amortit ce genre d'investissement dans une copro, Baptiste ?
0: Ben là, il faudrait faire les calculs précisément pour voir aussi comment on calibre, quelle est la taille de cette pompe à chaleur géothermique qui veut être mise en place. Ça, je ne peux pas répondre a priori.
1: N'hésitez pas à poser vos questions. Dites-nous comment vous êtes chauffé à la maison, votre production d'eau chaude aussi peut-être. 01 42 30 10 10. Ici, des solutions pour votre pouvoir d'achat et en même temps aussi pour l'environnement. 01 42 30 10 10.
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1: Chanson parfaite pour un lundi matin. Voici Supertramp avec Dreamer sur votre radio locale ici.

0: avec Supertramp.
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0: Le grand plan d'électrification de la France, on en parle aujourd'hui sur votre radio locale pour essayer de comprendre ce qui nous attend et de quoi on va pouvoir bénéficier également. Alors, ce budget a doublé en fait. On est passé à peu près de 5 à 10 milliards d'euros qui sont sur la table. Baptiste Périssin-Faber, vous êtes directeur général délégué de l'ADEME. Et puis Rita Soukar, qui est avec nous aussi, s'occupe de Logivolt, une filiale de la Caisse des dépôts, pour aider à l'électrification du parc. Notamment pour les voitures électriques, c'est-à-dire le droit à la prise. Tiens, comment on pourrait expliquer le droit à la prise, Rita ?
3: Oui, alors il y a deux choses. Le droit à la prise, c'est le premier droit qu'un utilisateur de véhicule électrique peut faire au sein de sa copropriété ou auprès de son bailleur social quand il est en logement social. Mais ça, c'est une solution de recherche qui est assez éphémère puisque les infrastructures dans les immeubles ne sont pas faites pour absorber plusieurs véhicules électriques. Mmh. Donc en fait, assez vite, il faut que le syndic de copropriété ou le bailleur social fasse une demande pour installer une infrastructure collective et donc permettre à la copropriété et ou à ses logements en tant que bailleur social de pouvoir apporter une solution de recharge pour tous les utilisateurs. Donc le droit à la prise, c'est un premier point d'entrée, mais au final aujourd'hui on voit que c'est une solution très éphémère, il faut tout de suite passer à la solution pérenne qui est l'infrastructure collective.
0: Bon, concrètement, je suis un particulier, j'aimerais avoir une voiture électrique, combien me coûte l'installation d'une borne électrique sur ma place de parking, Rita?
3: Oui, alors grâce à Logivolt, l'installation de l'infrastructure ne coûtera rien au collectif. C'est vraiment Logivolt qui va financer l'intégralité des travaux. Oui. Et après, chaque utilisateur payera sa borne de recharge.
0: Là, il y a des aides en plus.
3: Là, il y a des aides. Donc, il y a déjà des aides sur l'infrastructure. Mm-hmm. Donc, nous, Logivolt, on va financer l'intégralité du reste à charge une fois que les primes à devenir ont été déduites.
0: D'accord, donc on n'a rien à avancer.
3: Il n'y a rien à avancer du tout. Ça, c'est aussi un élément très important. Mm-hmm. Donc, rien à payer et rien à avancer. Et pour les bornes de recharge, il y a effectivement, c'est une partie privative, donc chaque utilisateur va faire sa demande, va pouvoir acheter sa borne, et là il y a également une aide de 1000 euros. Donc depuis le 1er avril, le programme à devenir, c'est passé de 600 à 1000 euros. Donc il y a vraiment un travail d'accélération qui est fait pour faciliter la recharge pour les utilisateurs en habitat collectif.
0: Alors ça va me coûter combien de ma poche, Rita ?
3: Alors tout va dépendre de la gamme de la borne, et puis il y a plusieurs aussi puissances, etc. Mais on va dire pour un habitat collectif, on recommande une borne de 7,4 kVA, pardon, ce qui permet de se recharger en une nuit. Aujourd'hui, les bornes sont connectées et pilotables, ce qui permet effectivement aussi d'éviter les pics d'électricité. Mmh. Et donc, une fois les aides déduites, la borne pourrait coûter à peu près 1000 euros.
0: 1000 euros de ma poche pour avoir une borne sur ma place de parking.
3: Exactement.
0: Privative.
3: Pour avoir la solution de recharge la plus simple sur sa place de parking.
0: Norbert, qui est à Nanterre, nous dit, pour les immeubles de bureaux, avons-nous droit aux mêmes aides, Rita ?
3: Le programme à devenir intervient sur différents secteurs, effectivement. Par contre, nous, Logivolt, on est vraiment une filiale de la Caisse des dépôts dédiée à l'habitat collectif. Donc notre financement n'est que pour l'habitat, en effet.
0: D'accord, donc l'habitat principalement, mais il existe des aides pour les bureaux également, mais qui sont différentes et peut-être un petit peu moindres.
3: Exactement.
0: Il faut le dire. Très bien, merci Rita. Continuez à poser vos questions au 01 42 30 10 10. Bah tiens, dans un instant, on va accueillir Maria. Ses factures Engie ont déjà doublé. Ne bougez pas Maria, on revient vers vous dans un instant. 01 42 30 10 10 par téléphone ou par WhatsApp pour vos questions à nos invités comme chaque matin ici. Thomas Etcheberry, l'infotrafic en temps réel en ce lundi de reprise.
4: Oui, quelques accidents, notamment au nord de Paris. Si vous êtes sur l'A1 en direction de la capitale, il y a deux voitures qui se sont percutées à la hauteur du Bourget. Ça gêne sur voie de gauche. Et ça roule très mal aussi sur l'A86 extérieure à la suite d'un accident qui s'est produit à la hauteur de la Courneuve. Donc il y a un bouchon qui remonte jusqu'à Rosny-sous-Bois et donne un temps de parcours désormais de 40 minutes entre Rosny-sous-Bois et la Courneuve. Donc on va perdre du temps dans le secteur de Bobigny, notamment en direction de Saint-Denis. On vient d'apprendre également qu'il y avait une coupure sur la N12. Alors temporaire, certes, mais tout de même, coupure pour vous qui êtes en sortie de Paris et qui êtes en direction d'Oudan, par exemple. Il y a des travaux en ce moment, donc ça coince pour l'instant. Sera obligé de sortir de la N12, vous ne pourrez pas continuer. Côté transport en commun, attention toujours cette coupure de la ligne 12 qui nous a été confirmée par notre collègue Mélodie qui est en ce moment dans la ligne 12 et qui est bloquée, la pauvre. Mais en ce moment, ça ne circule pas entre Montparnasse Bienvenue et Concorde. Oui. Suite à un bagage oublié, donc du coup, repos estimé, on l'espère, aux alentours de 10h du matin.
0: Bien, courage Mélodie, courage à tous. Tiens Thomas, vous êtes chauffé à quelle énergie vous ?
4: Je suis au gaz moi.
0: Aïe, aïe, aïe, aïe, aïe. Le porte-monnaie Thomas, ça va faire mal. Les solutions pour changer de chauffage, on va en parler ensemble ici dans un instant.
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0: Et pour la musique, voici Daniel Balavoine et un très joli souvenir. Voici La vie ne m'apprend rien sur votre radio locale.

0: La vie ne m'apprend rien avec Daniel Balavoine. Eh bien, nous apprenons des crises et notamment de cette crise du pétrole. La France lance un grand plan d'électrification. On en parle ce matin ici jusqu'à 10h.
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0: Allez, on va accueillir Maria qui nous rejoint du 13e arrondissement de Paris. Bonjour Maria.
2: Bonjour Corentine.
0: Bienvenue Maria. Alors vous habitez un immeuble, une copropriété. Que se passe-t-il Maria côté justement isolation, facture, etc.
2: Il y a isolation, il y en a très peu.
0: Oui.
2: Il y a même les murs qui sont... Voilà, mais c'est un logement social.
0: D'accord.
2: Donc voilà. Et rien n'est prévu malgré nos demandes, rien n'est prévu pour l'isolation, ils n'ont pas les moyens. Et ça fait que depuis que la TVA est passée à 20% au lieu de 5,5, donc les factures ont déjà augmenté. Dans les appartements, si on n'est pas le chauffage 20 ou 21, bon, j'ai une maladie malheureusement de poumon et je suis obligée de chauffer.
0: Et ça
2: je suis obligée même de condamner une pièce parce que sinon je ne peux pas tout chauffer. Les factures sont passées de 100 € par mois à 200 € par mois.
0: Alors, Baptiste Périssin est avec nous. Il est directeur général délégué de l'ADEME. Baptiste, évidemment, énormément de logements en Ile-de-France sont des passoires énergétiques. Alors, je dis évidemment parce qu'il y a des haussmanniens, parce qu'il y a des logements sociaux un petit peu anciens d'ailleurs. Tiens, en parlant des logements sociaux, on tape souvent sur les bailleurs sociaux. À tort ou à raison, Baptiste, côté isolation énergétique?
3: Alors, quand on regarde au niveau vraiment macro, en moyenne, le parc de logement social, il est plutôt mieux entretenu que le parc privé. Alors ensuite, il y a toujours des situations
0: qui n'arrivent pas à l'heure.
3: Des situations qui sont compliquées.
0: Oui, évidemment. Alors, Maria parlait de 20% au lieu de 5,5 pour la TVA. C'est le prix de l'abonnement, c'est ça? C'est sur le prix de l'abonnement, cette augmentation de la TVA il y a quelques mois déjà?
3: Oui, c'est ça.
0: Donc pour Maria qui est en collectivité, qui est là dans un immeuble, un HLM comme on dit, Maria, quelle est la solution quand c'est mal isolé, on a des factures énormes au niveau chauffage?
3: Là effectivement la solution c'est vraiment d'interpeller le bailleur social.
0: Et de lui demander quoi alors?
3: Et de lui demander à la fois de faire des travaux de rénovation, et puis il peut être accompagné par la Caisse des dépôts sur le sujet. Il y a de nombreux dispositifs pour cela.
0: Travaux d'isolation.
3: Et puis de regarder, je le redis, s'il y a un réseau de chaleur qui passe à proximité.
0: Alors ça, c'est intéressant. On vient de faire le test pendant qu'on écoutait Daniel Balavoine. J'ai noté l'adresse de tous ceux qui sont en studio. Ici, nous sommes 4. Et alors, sur 4, alors personnellement, je n'ai pas de réseau de chaleur qui passe à proximité chez moi. Thomas, à Montreuil.
4: Et non.
0: Non. Plus. Baptiste, je ne sais pas si vous en avez un.
3: Moi, j'en ai un.
0: Vous en avez un. Et Rita, ici présente, en a un. Alléluia.
4: Bon, 50%, c'est pas mal.
0: 50% peut mieux faire. Rappelez-nous ce que permettent ces réseaux de chaleur qui passent à proximité de beaucoup d'immeubles franciliens.
3: Alors déjà, pour se rendre compte s'il y en a ou n'a pas, je vous invite à aller sur un petit service numérique qui s'appelle France Chaleur Urbaine. Vous avez juste à renseigner votre adresse et vous voyez s'il y a un réseau à proximité.
0: Et alors, s'il y en a un, c'est le jackpot.
3: Alors là, il faut engager les démarches avec l'opérateur de ce réseau pour le raccordement. Ensuite, il faut voir s'il y a des travaux à l'intérieur de l'immeuble à réaliser. Mais si vous êtes aujourd'hui au gaz, avec donc une colonne d'eau montante dans l'immeuble, c'est très facile de basculer du gaz au réseau de chaleur.
0: Et ça, ça coûte très peu parce qu'il y a une grosse partie de ces travaux qui sont pris en charge par l'État, Baptiste?
3: En tout cas, par l'opérateur du réseau. Donc il y a un opérateur privé ou alors ça peut être un opérateur public qui gère le réseau et qui va faire les travaux de connexion de l'immeuble vers le réseau.
0: Je vais faire le test pour vous, Maria. Hors antenne, vous allez nous donner votre adresse et je vais regarder s'il y a un réseau de chaleur qui passe à côté de chez vous, parce que ça pourrait être une solution formidable. Ne bougez pas, Maria. On fait le test ensemble dans quelques secondes. À tout de suite. Vous pouvez, vous aussi, nous appeler pour des conseils, pour parler chauffage, factures, voitures électriques. 01 42 30 10 10. Les solutions sont ici tous les matins.
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0: Vous faire gagner 10 000 euros de vacances la semaine de la rentrée, c'est plutôt pas mal. Bon retour et bonne reprise si c'est votre cas pour ce matin. On va écouter pour la musique Suzanne Vega. Voici Tom's Diner sur votre radio locale ici, Paris-Île-de-France.

0: Diner avec Suzanne Vega sur votre radio ici par Île-de-France. On parle électrification de la France ce matin avec des aides et des solutions et nos invités sont là. Maria, vous êtes à Paris dans le 13e, j'ai noté donc votre adresse personnelle Maria. Je l'ai inscrite sur ce moteur de recherche qui nous permet de savoir si on a un réseau de chaleur à proximité, ça s'appelle France Chaleur Urbaine. Vous tapez ça et vous tombez sur ce moteur de recherche du gouvernement. Malheureusement Maria, comme Thomas et moi, vous n'êtes pas proche d'un réseau de chaleur et vous ne pourrez pas donc raccorder votre logement, votre immeuble à ce réseau de chaleur, ce qui serait évidemment la meilleure solution. Bon, ça viendra peut-être un jour, Baptiste. C'est pas parce qu'aujourd'hui il n'y en a pas qu'il n'y en aura jamais.
1: Tout à fait. En tout cas, nous, on se bouge pour qu'il y en ait de plus en plus.
0: Baptiste Périssin-Faber, directeur général délégué de l'ADEME, reste avec nous. Maria, un petit mot aussi pour rectifier ce qu'on a dit tout à l'heure. Vous nous avez annoncé une augmentation de la TVA jusqu'à 20%. C'est passé de 5,5 à 20% sur la facture d'énergie et que ce soit sur l'abonnement, la consommation, toutes les taxes et contributions. Tout a été impacté, on est d'accord Maria?
2: D'accord, oui.
0: Ouais, et c'est bien dommage parce que moi je trouve que se chauffer et l'électricité, etc., c'est quand même des biens de première nécessité. Donc évidemment, on n'attend pas une hausse de la TVA sur ces biens-là. Merci Maria de nous avoir fait passer l'info. Je vous souhaite une belle journée à Paris dans le 13e.
2: Merci beaucoup.
0: Dans un instant... Oui, Maria.
2: À Paris d'ailleurs, à qui peut-on s'adresser?
0: Alors, quand on est locataire, est-ce qu'on a un autre moyen que notre bailleur, mon cher Baptiste, pour faire des travaux, des
1: isolations? Je pense que c'est quand même l'interlocuteur naturel, c'est lui qui gère son immeuble.
0: Et s'il ne fait rien, on ne peut rien faire, c'est ça? Bon, on lui écrit, voilà. Bon, on essaye, Maria, on insiste. Merci pour votre appel. Dans un instant, on accueillera Joss qui est dans les Yvelines. D'abord, un petit mot sur vos conditions de circulation de ce lundi matin avec Thomas Etcheberry.
3: On a toujours quelques accidents au nord de Paris, sur l'A1 en direction de Paris. Ça coince dans le secteur du Bourget. Mm-hmm. Donc, on a des ralentissements, 40 minutes entre Gonesse et la Courneuve tout de même. Et puis, on perd du temps aussi sur l'A86 dans le secteur de la Courneuve, puisqu'il y a un accident assez important entre une voiture et une moto qui se sont malheureusement percutées. Ça gêne sur voie de gauche et ça provoque un bouchon qui remonte jusqu'à Rosny. Là aussi, on a 40 minutes de temps de parcours en passant par Bobigny. Effectivement, on va perdre un peu de temps en direction de Saint-Denis. Donc, courage. Côté transport en commun, j'ai une bonne nouvelle. La ligne 12, ça y est, c'est reparti, ce n'est plus coupé. Donc, ça a repris un peu plus tôt que prévu. Mais ça reste quand même très, très perturbé suite à cette situation, donc ce bagage oublié. Donc, on a des ralentissements, mais ça repart tout doucement et ça recircule maintenant dans le secteur de Montparnasse. Donc, ça, c'est une bonne chose.
0: Merci beaucoup, Thomas, pour cette petite bonne nouvelle.
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0: Autre bonne nouvelle, 10 milliards d'euros sont sur la table. C'est le grand plan d'électrification de la France. Alors comment en profiter? On en parle avec nos invités ce matin et avec vous, auditeurs d'ici Paris Île-de-France, au 01 42 30 10 10, par téléphone ou par WhatsApp. On va accueillir Joss qui nous appelle de Grandchamp dans les Yvelines. Bonjour Joss.
5: Bonjour.
0: Bienvenue ici, ravi de vous accueillir. D'autant que vous êtes au tout électrique, Joss, à la maison?
5: Tout électrique, oui, c'est ça, oui.
0: Et alors, votre facture, qu'est-ce que ça dit?
5: Et ce que je déplore, justement, c'est l'augmentation de l'énergie, parce qu'on n'en parle pas beaucoup. Et je constate, par un exemple typique, là, j'ai ma facture qui est tombée.
0: Ouais.
5: Donc, pour 118 euros de consommation, j'ai une facture finale de 233 euros sur 2 mois.
0: C'est quoi la différence entre la conso et le total, alors?
5: Ce que j'ai consommé réellement, pour tout ce qui est chauffe-eau, chauffage, cuisinière et tout. Et la facture finale arrive à 233 euros. Ça veut dire que toutes les taxes sont augmentées, qui fait qu'en fait, la facture, vous avez beau diminuer vos consommations... Ouais. Justement, et vous constatez que l'augmentation suit malgré tout, alors que vous avez des prises d'interrupteurs partout, pour pouvoir justement consommer moins.
0: Ouais. Baptiste Périssin-Faber, un petit mot sur ce plan d'électrification de la France. L'électricité, c'est forcément le Graal? C'est en tout cas ce qu'on a de mieux sous la main?
1: En tout cas, ce qui est sûr, c'est que l'électricité, c'est nous qui la fabriquons. Ouais. Les électrons, ils sont produits par nos centrales nucléaires et par les énergies renouvelables qui sont sur notre territoire.
0: Alors,
1: et donc,
0: c'est quoi la part? 75% d'énergie par le nucléaire?
1: De l'électricité, c'est à peu près, voilà, à peu près 75% c'est le nucléaire et le reste, les énergies renouvelables.
0: Ça peut être quoi?
1: Ça peut être l'énergie hydraulique, les éoliennes, les panneaux photovoltaïques.
0: D'accord.
1: Et donc, c'est nous qui maîtrisons cette production.
0: Ce marché.
1: Alors que le gaz ou le fuel, le pétrole, ça vient de pays extérieurs. Et là, ça dépend beaucoup plus des fluctuations géopolitiques.
0: La souveraineté de la France revient encore une fois sur le tapis pour cette question-là. Au niveau du prix, on le maîtrise. C'est l'une des énergies la moins chère, l'électricité, Baptiste ?
1: Alors, il faut regarder dans son ensemble. Mais en tout cas, je le répète, le fait qu'on puisse le maîtriser, ça a vraiment une valeur. Et ensuite, il faut aussi que les fournisseurs d'énergie proposent des nouveaux contrats, plus flexibles aussi, en fonction des heures creuses, en fonction des heures pleines, pour qu'on puisse déplacer notre électricité quand ça coûte le moins cher à produire. Et donc, il faut aussi qu'on s'adapte à consommer peut-être un peu différemment, en tout cas qu'on nous propose des offres plus flexibles qui permettent vraiment de profiter des coûts bas de l'électricité.
0: On a encore quelques marges de manœuvre alors.
1: Encore des marges de manœuvre.
0: Alors, et sur cette facture de Joss qui nous dit « je consomme 118 euros et je paye 233 », quelle est votre réaction, Baptiste ?
1: Oui, ben ça c'est la façon de construire le prix avec un abonnement,
0: mais il faut TVA.
1: Mais parce qu'il y a tout un réseau électrique aussi à financer derrière avec des coûts fixes. Et là encore, je pense qu'il faut qu'on aille vers des tarifications plus flexibles pour que tous les consommateurs puissent bénéficier des moments où le prix est bas.
0: Et 233 euros d'électricité, ce serait du gaz, ça commencerait à être plus cher.
1: Ça pourrait être beaucoup plus cher quand les prix du gaz s'envolent.
0: Merci beaucoup, Joss, pour votre appel des Yvelines. On vous souhaite une belle journée à Grandchamps. Continuez à appeler votre radio locale au 01 42 30 10 10.

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2: On parle rénovation énergétique, on parle électrification de la France et c'est 10 milliards d'euros qui sont sur la table. Et nos invités vous répondent au 01 42 30 10 10. Bonjour Cécile.
3: Bonjour.
2: Bienvenue Cécile, vous êtes à Arcueil. Ravie de vous accueillir Cécile. Allez-y pour votre question.
3: Oui, je m'excuse, j'ai pas tout à fait compris. Moi, je suis, mon adresse, je vais vérifier par rapport au site France Chaleur Urbaine. Et je suis bien à côté d'un réseau de chaleur urbaine. Mais ce que je voulais savoir, c'est est-ce que le raccordement est possible uniquement pour le chauffage en copropriété ou également aussi pour le chauffage en individuel?
2: Vous êtes en maison, Cécile, ou en immeuble?
3: Non, je suis en immeuble, copropriété, mais chauffage individuel au gaz.
2: Très bonne question. Alors Baptiste, on rappelle que pour les maisons individuelles, c'est plutôt la pompe à chaleur. On
4: la
2: est d'accord.
4: La pompe à chaleur est toujours une bonne solution.
2: Votre proposition de se raccorder au réseau de chaleur, c'est pour les immeubles et copropriétés. Et la question de Cécile, donc, est-ce que c'est pour les copropriétés qui ont un chauffage collectif ou c'est aussi pour ceux qui ont un chauffage individuel?
4: Oui, c'est pour basculer en collectif.
2: D'accord. Donc même si on a un chauffage individuel, on peut basculer en collectif.
4: Alors ça demande quelques travaux dans l'immeuble, là effectivement, d'accord, pour reconstruire le réseau collectif de chauffage. Mais il faut regarder, puisque là c'est quand même intéressant si un réseau de chaleur est à proximité.
2: Franchement, vous avez de la chance, hein, la chance Cécile. En tout cas, vous pouvez vous adresser à l'ADEME pour avoir plus d'infos. Baptiste Périssin-Faber, directeur général délégué de l'ADEME, merci beaucoup. Et puis Rita Soucard, je rappelle que vous vous occupez des installations de bornes électriques pour les véhicules, parce que là, il y a une explosion des ventes de voitures électriques. Quel serait le mot de la fin pour vous, Rita ?
5: Justement, le mot de la fin, ce serait de dire qu'aujourd'hui, tout est prêt pour passer à l'électrique. Donc, le marché de l'automobile est dynamique. Mmh. Les solutions de recharge existent et les solutions de financement telles que Logivolt, mais également avec des subventions, sont présentes. Donc, vraiment, il n'y a plus de raison d'hésiter. Tout est fait pour passer à l'action.
2: Et ben voilà, vous pouvez donc vous intéresser aussi aux véhicules électriques, notamment en questionnant Logivolt. Rita Soucard est la directrice du développement et des relations institutionnelles de Logivolt. C'est une filiale de la Caisse des dépôts. Merci à tous les deux et merci aux auditeurs pour leurs questions pertinentes. Comme chaque matin, merci à tous.
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2: Passez un bon lundi 4 mai avec votre radio locale, il est 10h. Les infos avec Sozic Bourg et ce matin, on a les détails de l'aide pour les gros rouleurs.
6: Ceux qui font plus de 15 km par jour pour aller et pour revenir du travail, ils pourront demander l'aide de 50 euros via un formulaire sur le site des impôts qui ouvrira le 27 mai prochain. 3 millions de Français sont concernés. Une montée en puissance progressive au cas par cas. Les mots ce matin du ministre de l'Enseignement supérieur pour répondre aux inquiétudes des étudiants sur la généralisation du repas à 1 euro. Ils craignent une saturation des restaurants universitaires alors que la mesure entre en vigueur aujourd'hui.
2: Jamais 304, c'est l'actu politique du jour, choisi.
6: Sans surprise, Jean-Luc Mélenchon sera bien candidat à l'élection présidentielle en 2027. Il l'a annoncé hier soir aux 20h de TF1. Et pour sa quatrième candidature à l'Élysée, le leader insoumis se place de nouveau en premier adversaire du Rassemblement national. Il prévoit déjà un premier grand meeting de campagne le 7 juin prochain à Saint-Denis avec le nouveau maire de la deuxième ville d'Île-de-France, Bali Bagayoko.
2: Le procès d'un ostéopathe dans les Hauts-de-Seine.
6: Un homme d'une trentaine d'années jugé au tribunal de Nanterre pour agression sexuelle sur deux de ses patientes, dont l'une âgée de 14 ans. Les faits remontent à 2024 et 2025. L'ostéopathe affirme que ses gestes étaient parfaitement thérapeutiques. Après avoir une courte interdiction d'exercer, il travaille de nouveau aujourd'hui, mais avec une personne tiers quand il reçoit une femme. Lui sera jugé aussi, mais devant le tribunal de Fontainebleau aujourd'hui. Un homme interpellé vendredi en Seine-et-Marne, soupçonné d'être à l'origine de plusieurs départs de feu en forêt, en fin de semaine dernière, des feux qui ont brûlé jusqu'à 4 hectares de végétation.
2: Et puis attention, si vous devez aller faire des analyses médicales aujourd'hui.
6: Vous pourrez bien trouver porte close au labo. Les organisations syndicales représentatives du secteur appellent à la grève pour dénoncer la dégradation de leurs conditions de travail, des cadences trop élevées et en face des salaires qui n'augmentent pas.
2: Vos transports à présent, le RERD ne reprendra pas tout de suite normalement.
6: Non, après les travaux de la gare de Lyon ce week-end, qui sont d'ailleurs terminés, la SNCF a encore besoin fin d'un temps de rodage pour le RERD et supprime un tiers des trains en heure de pointe. La perturbation va durer jusqu'à la mi-mai. Et puis c'est un loisir qui continue de captiver les Français, Corentine. La généalogie passionne 3 personnes sur 4 selon une nouvelle étude IFOP pour Généanet, le leader européen de la généalogie. Et nouveauté cette année, les jeunes s'intéressent de plus en plus à leurs origines. Ils sont 77% à vouloir découvrir l'histoire de leur famille et de leurs ancêtres.
2: Alors on fera bientôt une émission spéciale généalogie, Soizic, si c'est ça.
6: Ah bah parfait. Et ça plaira à mon papa qui adore la généalogie.
2: Parfait.
6: Pour la météo, Corentine,
2: oui, ça nous plaît un peu moins.
6: C'est un peu moins bien.
2: Du gris dans le ciel francilien pour aujourd'hui, demain et mercredi. Et puis de la pluie, hein, des petites averses possibles par-ci, par-là, à peu près tout au long de la journée. Donc on va essayer de passer entre les gouttes. Hein. Ce sera notre challenge du jour. Pour les températures, elles ont baissé, vous l'avez remarqué. 15 degrés là en ce moment à Paris et jusqu'à 18 degrés cet après-midi. Ça s'arrangera à partir de jeudi. L'infotrafic en temps réel avec 150 km de bouchons cumulés. Il y a du monde, hein, notamment sur la 1. Vous mettez bien 50 minutes entre Roissy-Charles de Gaulle et le périph' parisien, en cause notamment un accident sur la 1 avec deux voitures qui sont impliquées juste avant l'arrivée sur le Bourget. Donc un peu de patience. C'est pas tellement mieux sur la 3, la 86, hein, si vous voulez descendre par là. 37 minutes sur la 3 entre Gonesse et Rosny-sous-Bois. La 86, 30 minutes entre Rosny-sous-Bois et la Courneuve. Là aussi, un accident est en cause. Et cet accident implique une moto entre la Courneuve et Aubervilliers. La voie de gauche est fermée. Il reste quand même 3 voies pour circuler, mais gros bouchon quand même. Et c'est pas mieux entre la Courneuve et Gennevilliers sur la 86, avec également 30 minutes de ralentissement. Ça va un tout petit peu mieux sur le sud de la région. Pas d'accident à vous signaler. Et ça commence à être à peu près acceptable du côté de vos temps de parcours.
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0: Et les chroniqueurs d'ici Paris Île-de-France, ils sont 5 à se succéder ici jusqu'à 11h. Et apparemment, pour notre rencontre de 11h moins le quart, Romain Bruno, il faut prendre notre passe Navigo. Bonjour Romain.
2: Salut Corentine et bonjour tout le monde. Et oui, en effet, je vous propose d'aller se balader dans le métro aujourd'hui en compagnie d'une spécialiste de l'histoire du métro. Et avec elle, on va apprendre 3 nouveaux secrets cachés dans les couloirs du métropolitain ou encore dans les rames. Mystère.
0: À tout à l'heure. 11h moins le quart, Romain, pour la rencontre du jour. Les 3 plus avec Clarisse Deleuzev. Alors j'ai pris mon épée pour vous accueillir, Clarisse.
3: En garde, Corentine. Viens. Non mais là, Corentine, vous tenez mal votre épée, ça va pas du tout.
4: Pas très grave. Attendez, on arrête tout. Ouais. On n'est pas censé se battre, mais courir ce week-end, donc ça va aller. Et courir en tenue de chevalier, Corentine, c'est le programme de ce week-end en Seine-et-Marne. Je vous explique tout dans les 3 plus. Corentine,
0: oui.
4: Non mais là, il faut que vous gardiez votre garde. Attention.
0: Touchez.
4: Là, il va falloir vous entraîner d'ici ce week-end, Corentine, parce que là, ça ne va pas.
0: Ça va, j'ai toute la semaine. À tout à l'heure, Clarisse, pour les 3 plus. Notre expert gourmand est là aussi. Bonjour, David Kolski.
5: Bonjour à tous.
0: C'est bizarre, j'ai composé le 18.
5: Oui.
0: C'est David Kolski qui a répondu.
5: Exactement.
0: Vous êtes devenu pompier, David.
5: Je vais vous emmener en tout cas manger ce midi dans une caserne. Il y a une raison à ça, puisqu'aujourd'hui, c'est la journée des pompiers, figurez-vous.
0: Ah.
5: Et puis, on va également parler d'un très bel événement qui arrive dès ce vendredi. Un événement avec votre radio locale, ici par Île-de-France.
0: Je pense qu'on va encore avoir une belle semaine et se projeter aussi à la fin de la semaine, ce qui est plutôt agréable le lundi. Mais d'abord, écoutons Jack et Carla pour la musique. Voici la recette. Okay.

0: C'est la nouvelle chanson de Jack et Carla, c'est la recette, avant d'accueillir David Kolski, notre expert gourmand. Très bien d'écouter la recette.
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0: Il ne perd jamais le nord, hein, notre David Kolski. David, c'est la journée des pompiers et vous nous emmenez manger dans une caserne.
2: Ben oui, exactement, c'est la journée internationale des pompiers ce lundi 4 mai. Et je vous emmène chez Brûlant. Brûlant, c'est un restaurant, bar et lieu de réception qui se trouve dans le 10e arrondissement, aux 12 rue Philippe de Girard. Et figurez-vous que c'est une ancienne caserne de pompiers, la caserne de pompiers Château-Landon, qui avait été construite en 1879. Elle a été désaffectée en 2005. C'est une propriété de la mairie de Paris. Ils se sont dit, on va en faire un lieu, un incubateur, notamment de mode. Voilà, donc il y a plein de boîtes qui font des robes, des machins, des t-shirts, des pulls et tout ça. C'est le plus grand accélérateur de transition écologique dédié à la filière mode et luxe en Europe. Donc il y a plein de choses. Et comme ces gens-là, ils ont besoin de manger, ils se sont dit, on va faire un restaurant. Le restaurant, il s'appelle Brûlant. Et Brûlant, franchement, c'est génial. Ils ont vraiment une très jolie carte. C'est pas très cher. C'est dans cet immense lieu. C'est très joli, ça va vous plaire. On peut venir dès le matin pour y prendre un petit déjeuner, manger sur le pouce toute la journée, et les prix sont raisonnables. Et ce que j'aime beaucoup, c'est la carte. Par exemple, on peut commencer avec des allume-bouches, et vous avez bien entendu, pas des amuse-bouches, mais des allume-bouches. Bah, ça s'appelle Brûlant, c'est dans une ancienne caserne, vous voyez un petit peu le truc. Oui. Par exemple, des petits crispy chicken, ou encore croques parisiens, ou d'autres choses, on est à 9-10 euros. Mm-hmm. 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Après, il y a les poireaux braisés. Mm-hmm. 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Là dans mon truc de pompier, mais je vois bien, vous ne suivez pas du tout. 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Et cette ancienne caserne, elle est magique.
0: Vous voulez une bonne nouvelle, David?
2: Oui.
0: Ce vendredi, là, le 8 mai, c'est férié, vous savez. Le soleil devrait faire son grand retour. On devrait avoir une belle journée, presque estivale, et ça tombe bien. Vous avez une proposition à nous faire pour vendredi prochain.
2: Ouais, je vous emmène à la fête du pain. La fête du pain qui est de retour dès ce vendredi 8 mai. C'est parti pour 10 jours avec l'artisanat en avant. Nos boulangers franciliens qui seront de la partie. Vous savez que c'est le seul événement qu'on a vraiment au pied de Notre-Dame de Paris qui est autorisé. C'est pour dire à quel point justement c'est important d'avoir des boulangers et du pain en Île-de-France.
0: Et c'est gratuit en plus.
2: Ah oui, c'est gratuit. Et puis juste à côté, on a quand même le syndicat des boulangers du Grand Paris qui est assez locaux juste à côté. Notre-Dame de Paris, donc il y a une histoire un petit peu. Et puis surtout, on va se régaler durant 10 jours sur le parvis de Notre-Dame de Paris avec cette édition de la Fête du Pain, 30e édition déjà, Corentine, un événement avec votre radio locale ici par Île-de-France. Eh bien, on va découvrir une boulangerie XXL en fait. Il y a vraiment le fournil qui est installé, on découvre des artisans, il y a des retraités, il y a des apprentis qui sont là, c'est vraiment toute la filière qui est représentée, il y a des concours, des dégustations. Ah bah oui, vous allez pouvoir déguster plein de choses. Ouais. La viennoiserie est incroyable et puis c'est tellement génial de se manger un petit pain au chocolat comme ça, ou de prendre sa baguette, puisqu'ils font vraiment boulangerie. On peut venir acheter sa baguette juste à côté de Notre-Dame. La fête du pain, ça démarre ce vendredi. On y retrouvera également des pièces d'exception, des sculptures sur pain. Il y aura des meilleurs ouvriers de France qui seront là. On est très fiers de s'associer à cet événement. 30e édition de la fête du pain, de retour dès vendredi pour lui-même. 500 mètres carrés pour s'éclater. Donc comme ça, pas besoin de partir loin ce week-end. On va à la fête du pain.
0: Vendredi 8 mai, petit déj sous le soleil devant Notre-Dame de Paris.
2: Parfait.
0: C'est bien, non? Ou tout le week-end.
2: Avec du muguet. Ah non, ça c'était vendredi dernier.
0: Merci David.
2: À demain.
0: Rendez-vous demain pour d'autres nouvelles gourmandes et d'autres bons plans sur votre radio locale ici par Île-de-France. Pour la musique, on adore sa voix, on adore sa chanson. Voici Kim Carnes avec Bette Davis Eyes.

0: Carnes avec Bette Davis Ice. Ici, l'infotrafic en temps réel, ça va de mieux en mieux sur les routes de la région, en particulier sur le sud. On connaissait le triangle d'or à Paris, on a un peu le triangle de l'enfer là sur la route. On est au nord, on est sur l'Ain. Le triangle, c'est un petit peu Bourget, Porte de la Chapelle et Bondy. Là, c'est très très compliqué. Vous mettez une bonne demi-heure entre le Bourget et la Porte de la Chapelle. Je vais calculer exactement 44 minutes, exactement, à cause d'un accident qui a lieu au niveau du Bourget. Il vient à peine d'être dégagé là à l'instant, donc ça devrait aller mieux. C'est compliqué aussi sur la 3 quand vous prenez la 3 pour descendre vers Paris, parce qu'entre Gonesse et Rosny-sous-Bois, il y en a pour une demi-heure, et une demi-heure aussi sur la 86 extérieure entre Rosny-sous-Bois et la Courneuve. Bon, c'est un triangle un petit peu compliqué, mais pour le reste, ça va.
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0: Et numéro 1 sur les belles chansons. Et justement, si vous êtes sur la route, vous allez siffloter et chanter dans un instant avec le tube de Gérald de Palmas.
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0: Après les cadenas des amoureux, ce sont les vélos qui fragilisent le pont des Arts. Pourtant, il est interdit de traverser à vélo le pont des Arts. On va parler de cet édifice qui, décidément, a un petit peu la poisse, hein, parce qu'il a failli s'effondrer plusieurs fois. Thierry Boeuf nous raconte l'histoire du pont des Arts dans un instant sur votre radio locale ici, Paris-Île-de-France. Mais d'abord, le plaisir.

0: sur la route avec Gérald de Palmas et on va continuer à chanter dans un instant avec Patrick Juvet. Où sont les femmes ?
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0: Mais d'abord parlons du Pont des Arts à Paris qui va bientôt être fermé pour travaux et on en parle avec vous Thierry Boeuf. Bonjour Thierry.
2: Bonne matinée, bonjour Corentine.
0: Alors il y a des panneaux de signalisation aux entrées de la passerelle des Arts, côté Académie Française et côté Louvre, qui indiquent aux cyclistes de descendre de leur bicyclette, de marcher pied à terre à côté de leur vélo. Et pourtant, le trafic de milliers de vélos fragilise le Pont des Arts à Paris. Vous nous révélez d'ailleurs qu'à plusieurs reprises, cette passerelle a vraiment failli s'effondrer, Thierry ?
2: Oui, alors rien d'alarmant en ce moment, surtout depuis sa rénovation complète dans les années 80. Mais effectivement, il y a 50 ans, la situation du Pont des Arts était critique. En cause, les accidents de navigation des péniches, qui peuvent transporter jusqu'à 500 tonnes de marchandises, qui heurtaient les piliers de pierre qui soutiennent l'armature en fonte. Il s'agit du reste du premier pont métallique à Paris, voulu par Napoléon Ier. Et d'énormes travaux ont été nécessaires pour ne pas que le Pont des Arts ne rejoigne les petits poissons de la
0: Et oui, et depuis, l'histoire ne cesse de s'acharner sur cette passerelle, Thierry.
2: Oui, vous vous rappelez, il y a 10 ans maintenant, un épisode que l'on a surnommé les cadenas d'amour. Une pratique venue de Venise, celle de couples de touristes amoureux qui, visitant Paris, prenaient d'assaut le Pont des Arts. C'est vrai que c'est un des plus beaux spots romantiques de la capitale et qui accrochait des petits cadenas sur le mobilier urbain, en particulier les grilles, les lampadaires, les bancs et les garde-corps. Cadenas qui scellaient un amour éternel. Ouais. Clic, clac et plouf, on balançait gratuitement la petite clé dans la Seine en faisant un vœu. Achète-moi, je ne vaux rien, puisque l'amour n'a pas de prix, sauf chez l'avocat 10 ans plus tard, quand on divorce. Et le problème, c'est qu'au bout de 2 ans, le Pont des Arts, long de 157 mètres, s'est alourdi de 54 tonnes de ferraille. Voilà. Un véritable fléau, il a fallu des jours et des jours pour virer tout ça à coups de disqueuse. Depuis, au Pont des Arts, le plastique, c'est romantique, les jolies grilles 19e siècle ont été remplacées par des plaques de plexiglas.
0: Et de nouveau donc, Thierry, le Pont des Arts va connaître une nouvelle phase de travaux, fermeture dans quelques jours, ce sera le 11 mai pour 8 semaines.
2: Bah oui, à force de passage surmultiplié, les vibrations des vélos et des trottinettes ont déstabilisé les fixations et abîmé les planches de bois exotiques. Rappelons que traverser la passerelle à bicyclette ou trottinette et pour la mise en danger des piétons sont passibles de 135 euros d'amende. Mais quand même, on a de la chance, vous savez qu'il y a 100 ans, il fallait s'acquitter d'un droit de péage pour se promener sur la passerelle. Tout ceci est très bien raconté. Ouais. Dans La Rabouilleuse, le roman d'Honoré de Balzac. Enfin, le saviez-vous ? Pourquoi le Pont des Arts se nomme-t-il ainsi ? Il y a 220 ans, lors de sa construction, le musée du Louvre s'appelait alors le Palais des Arts. Et pour s'y rendre, depuis la rive gauche, on traversait la Seine en empruntant le Pont des Arts.
0: Merci beaucoup Thierry Boeuf. On apprend tous les jours quelque chose. C'est le principe de cette chronique, le saviez-vous, à retrouver sur ici.fr. Dans un instant, on vous emmène dans le métro. Mais d'abord, écoutons Patrick Juvet et Où sont les femmes ?

0: sont les femmes avec Patrick Gervais sur votre radio locale.
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0: Les secrets du métro, on va en parler ensemble, Romain Bruno. Et pour nous les dévoiler, vous êtes aux Champs-Élysées. Para-para-pam, Romain.
3: Eh oui, tout à fait, je suis à la station Champs-Élysées Clémenceau pour attendre notre invitée, Claire Morillon, chargée du patrimoine historique à la RATP. On va faire ensemble donc une jolie balade dans le métro et on va répondre à quelques questions étonnantes. Tenez par exemple, pourquoi y a-t-il des prénoms écrits sur le plafond de la rame de la ligne 1 ? Même non. Peut-être pas fait attention qu'il y avait déjà des prénoms au plafond. Ou encore, que signifie le monogramme NS, un petit monogramme NS, caché sur la ligne 12 ou encore au nord de la ligne 13? Je vous sens étonné, un peu, Corentine.
0: Pas d'idée.
3: Eh bien, toutes les réponses avec notre invité tout à l'heure.
0: Ça marche. À 11h moins le quart, merci Romain, depuis les Champs-Élysées. Ici, l'infotrafic en temps réel. Ah, ça va quand même beaucoup mieux. On est à 130 km de bouchons cumulés. Tous les accidents du Nord ont été dégagés et ce sont eux qui vont ralentir beaucoup sur le triangle A86, A3 et A1. Bon, ça reste un petit peu compliqué, notamment sur l'A3, avec encore 30 minutes de patience entre Gonesse et Rosny-sous-Bois. Mais ça s'arrange. Bon, malheureusement, un accident dans le sud de la région. On est sur l'A6 en direction de la province. Heureusement que c'est en direction de la province parce qu'entre Corbeil et Villabé, un poids lourd est impliqué dans cet accident qui date d'il y a exactement une demi-heure. Donc pour l'instant, pas d'énormes ralentissements, mais restez vigilants sur cet A6 direction la province.
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0: Heureusement qu'on s'est un petit peu échauffé la voix depuis tout à l'heure ensemble avec les chansons d'ici Paris-Île-de-France, parce que là on monte dans les aigus avec Chris de Bourg.

0: Fils de Bourg et High on Emotion sur votre radio locale.
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0: C'est l'heure des 3 plus avec vous, Clarisse Delezève. Vous nous parlerez d'un marathon complètement hors du temps. On va faire vraiment un voyage dans le temps pour le coup. Une opportunité de job en pleine nature. Alors en plus, en ce moment, elle est magnifique. Elle sera bien arrosée cette semaine. Et puis on commence avec une appli pour simplifier notre quotidien. Bonjour Clarisse.
2: Bonjour et bonjour à tous. Et oui, allez, on commence avec une appli. 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
0: Pas mal. Et côté sortie, alors on va courir, Clarisse, et on sort nos baskets ?
2: Alors là, oui, et on part complètement ailleurs, direction le Moyen-Âge. Ce dimanche se tient le tout premier marathon médiéval de Seine-et-Marne entre Blandy-les-Tours et Provins. Mm-hmm. Alors là, on parle pas juste d'une course, on parle de 42 km dans des décors historiques, avec des villages, un château classé, et une arrivée dans une cité médiévale inscrite au patrimoine mondial de l'UNESCO à Provins, bien évidemment. Le petit twist, c'est que vous pouvez courir déguisé en chevalier, en princesse, c'est une ambiance garantie. Alors pas de panique, si vous n'êtes pas un marathon, il y a aussi des courses pour enfants et même des formats en relais. C'est ouvert à tous à partir de 7 euros pour les plus petites courses. Et en plus, une partie des bénéfices, c'est à restaurer le patrimoine local. Franchement, c'est du sport et ça vaut vraiment le coup d'y aller faire un tour parce que ça va être vraiment fun.
0: Allez, on reste dans le patrimoine francilien, Clarisse, et on termine avec une belle opportunité de job.
2: Exactement. Alors là, on sort prendre l'air et on travaille dans un cadre vraiment sympa. Le département en fait, des Hauts-de-Seine recrute des agents d'accueil et de surveillance dans ses parcs et jardins. Concrètement, votre rôle, accueillir le public, surveiller aussi les espaces verts, faire des patrouilles à pied ou à vélo ou en scooter. Vous participez aussi à des animations comme les journées du patrimoine ou des visites guidées. Alors oui, il faut être disponible le week-end et les jours fériés, il faut avoir le permis B qui est demandé. Mais derrière, vous travaillez en extérieur dans un cadre vraiment sympathique et surtout, vous allez pouvoir contribuer à préserver des lieux de nature accessibles à tous. Si cette offre d'emploi vous intéresse, je vous invite à envoyer votre CV et votre lettre de motivation directement sur le site du département des Hauts-de-Seine.
0: Je suis à deux doigts de postuler. Merci beaucoup Clarisse Delezève. Donc, opportunité de job dans les Hauts-de-Seine. Il y a le marathon médiéval en Seine-et-Marne. Et alors, l'appli pour simplifier vos paiements, vos calculs, etc. C'est Edenred Plus, ça s'écrit E-D-E-N-R-E-D Plus. Et tout ça, retrouvé sur ici.fr. Merci Clarisse.
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0: Avant de vous emmener dans le métro pour vous faire découvrir ses secrets, je vous propose d'écouter la chanson de Florent Pagny, « Je sais qui je suis » sur votre radio ici.

0: qui je suis et Florent Pagny sur votre radio ici par Île-de-France. Les conditions de circulation qui s'arrangent nettement, hein, de minute en minute, tout va mieux. On est à 130 km de bouchons cumulés. Les accidents sur le nord de la région, tout s'était dégagé. Ça va beaucoup mieux. Il reste un petit résidu de bouchons sur la 3, 25 minutes entre Gonesse et Rosny-sous-Bois. Mais même là, hein, c'est bien assoupli. Là, vous êtes à 23 minutes exactement entre le Bourget et la porte de la Chapelle. Croyez-moi, c'est bien mieux que tout à l'heure. Pour le sud de la région, un accident à vous signaler sur la 6. Alors, il y a un tout petit peu de monde. C'est dans le sens province, hein, direction province entre Corbeil et Villabé. Poids lourds et voitures qui sont percutées, voie de gauche fermée et le bouchon qui remonte un petit peu sur la francilienne. Donc là, un peu de monde à cause de cet accident qui implique un poids lourd, mais pour le reste, ça va plutôt bien.
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0: Allez, prenez votre passe Navigo pour notre rencontre du jour avec Romain Bruno. On est du côté des Champs-Élysées pour une visite du métro vraiment étonnante et des secrets qu'on ne connaissait pas. Et pour nous servir de guide, alors Romain, pour cette balade insolite, vous êtes avec la bonne personne.
2: Ah oui, je suis avec une spécialiste du métro, c'est Claire Morillon. Elle est chargée du patrimoine historique, s'il vous plaît, à la RATP. Wow. Claire, bonjour.
3: Bonjour.
2: Et avec vous, on se balade dans le métro, on apprend plein de choses. On a trois petits secrets à révéler aujourd'hui. Alors, le premier, on prend la ligne 1, on lève les yeux au plafond de la rame et on découvre quoi? C'est étonnant.
3: Oui, c'est étonnant. On voit en fait des prénoms, on voit beaucoup de prénoms sur le plafond de cette rame. En fait, ce sont les prénoms des personnes qui ont travaillé sur le projet d'automatisation de la ligne 1. Il y a environ 500 prénoms qu'on peut lire sur le plafond de cette rame.
2: Et autre secret, on file direction la ligne 13, par exemple, le nord de la ligne 13, avec un petit pictogramme NS qui apparaît. C'est quoi ce petit pictogramme?
3: Ce monogramme, on va dire NS. NS, ça veut dire Nord-Sud. Nord-Sud, c'est la compagnie Nord-Sud. C'est une des compagnies qui a exploité le réseau métropolitain avant la création de la RATP en 1949.
2: Et donc, en regardant, on peut le trouver. Il n'est pas très grand, mais on peut le trouver.
3: Oui, on le retrouve un petit peu partout dans la station, autour des encadrements publicitaires, autour des noms de stations, sur le réseau Nord-Sud.
2: En parlant de noms de stations, Claire, au niveau de la station La Fourche, il y a marqué plein de fois Station La Fourche. Pourquoi?
3: Alors, en fait, effectivement, beaucoup de fois, mais surtout, on a un double niveau de lecture. Il y a un grand nom La Fourche, et puis ce nom La Fourche est répété au-dessus des encadrements publicitaires. Et donc, on a une double lecture, deux niveaux, et c'est vraiment pour le confort des voyageurs quand ils sont assis ou debout dans la rame pour voir au mieux le nom de la station où ils sont peut-être censés sortir du métro.
2: Et c'est sacrément bien pensé.
3: Alors c'est très bien pensé, c'est la compagnie du Nord-Sud qui inaugure son réseau en 1910 et qui va révolutionner l'aménagement intérieur des stations de métro en apportant vraiment une notion de design et de décoration sur les espaces, dans les quais, dans les couloirs, partout, avec des frises décoratives et notamment une frise décorative avec un motif en forme de vague. C'est une frise qu'on retrouve partout dans les couloirs. C'est comme un fil d'Ariane qui permet de guider les voyageurs vers la sortie de la station.
2: Ligne 12 et le nord de la ligne 13 pour découvrir tout cela. Et puis pour finir, on peut dire chapeau à la RATP quand même pour cette protection du patrimoine.
3: Alors oui, effectivement, la RATP a hérité de ce patrimoine et elle le préserve au quotidien de manière vraiment dans le respect des savoir-faire pour rendre hommage à ce métro qui est particulièrement beau.
2: Bon, vous avez votre passe Navigo, on retourne dans le métro, Claire?
3: Oui, c'est parti.
2: Et ben voilà, et vous ne verrez plus, grâce à Claire entre autres, hein, et bien le métro comme avant. Merci, oui. Claire Morillon, chargée du patrimoine historique à la RATP.
3: Merci beaucoup Romain.
0: Et c'est vrai que ça, je ne le savais pas, que je vais lever un petit peu plus le nez dans le métro. Merci beaucoup Romain, merci à Claire, votre invitée. On a d'ailleurs une belle vidéo disponible dès maintenant sur les réseaux sociaux d'ici par Île-de-France. Allez voir cette vidéo. Vous voyez souvent les invités de Romain Bruno le matin. On fait de belles rencontres ensemble sur votre radio ici Paris Île-de-France. Pour la musique, petite douceur signée FR David. Voici Words Don't Come Easy.

0: Words Don't Come Easy avec FR David sur votre radio locale.
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0: Ah, place à ces tendances avec Muriel Jourdan. On va faire un peu de tourisme ce matin. Bonjour Muriel.
3: Bonjour Corentine, bonjour à tous.
0: Bon, alors un tourisme pas comme les autres parce qu'on s'intéresse à cette tendance de voyage qui cartonne. C'est le ciné-tourisme, Muriel.
3: Oui, c'est voyager pour découvrir un lieu de tournage, une ville, une destination que vous avez vu dans une série ou un film. Dans la célèbre série Emily in Paris, saison 2, la fameuse Emily doit se rendre à Saint-Tropez. Alors elle prend le train, elle s'arrête à la gare de Villefranche-sur-Mer, dans le sud de la France, près de Nice. On voit la charmante ville de Villefranche en toile de fond. Et si on ouvre bien l'œil, on repère même sur le quai une affiche du Festival du Citron à Menton.
4: Mademoiselle, nous sommes arrivés. Mademoiselle!
5: Monsieur, where are we?
4: Désolé mademoiselle, je parle pas anglais. Nous sommes arrivés à Villefranche.
3: Après cet épisode d'Emily in Paris tourné dans les Alpes-Maritimes, les touristes américains se sont rués vers cette destination avec derrière des retombées économiques plutôt sympas.
0: Eh oui, on s'en doute, effectivement. Alors, franchement Muriel, il y a une enquête incroyable de l'IFOP commandée par le Centre National du Cinéma l'année dernière qui montre qu'un Français sur quatre visite pendant ses vacances un lieu qui a servi de tournage pour un film ou pour une série.
3: Oui, en France, c'est Le Fabuleux Destin d'Amélie Poulain de Jean-Pierre Jeunet, sorti en 2001, qui a popularisé le ciné-tourisme autour du quartier Montmartre à Paris. Prenons aussi par exemple la série Meurtre à Millau, diffusée sur France 3, qui a dopé l'économie locale. Ah. Vous savez, la collection Meurtre à, oui. Meurtre à Mulhouse, Meurtre en Bourgogne, Meurtre à La Ciotat. Eh bien, celui tourné à Millau a cartonné.
6: Emma, tu vas au CHU de Montpellier, service des grands brûlés, et tu leur montres la photo que je viens de t'envoyer.
7: C'est donc ça, la fameuse source miraculeuse de la légende.
3: C'était le 11e épisode de cette collection de France 3 à se dérouler en Occitanie. L'Occitanie est d'ailleurs devenue la deuxième région française de tournage derrière l'Île-de-France. Elle a même dépassé en 2024 la région PACA. Tout ça n'est pas nouveau. Hein. Après la sortie d'Indiana Jones et la dernière croisade, la fréquentation annuelle du site en Jordanie a grimpé en flèche pour atteindre près d'un million de visiteurs en 2010. La maison des petits mouchoirs aussi, vous savez, le film de Guillaume Canet, au Cap Ferret. Elle aussi, elle est devenue une attraction. Marseille aussi avec Borsalino, Taxi ou Bac Nord, Plus belle la vie ou encore Carcassonne avec les visiteurs. Faire rayonner la région grâce au cinéma, ça fait bien longtemps que les villes sont conscientes hein, de cette possibilité, de cet atout. Vous avez aussi sur les réseaux sociaux des comptes qui se chargent de trouver pour vous les lieux de tournage à la façon d'une enquête, comme ici à Saint-Cyr-sur-Mer où a été tourné le Comte de Monte Cristo.
8: Il faut marcher un peu, descendre un petit sentier, pas de panneau, pas d'indication, juste la mer et les pins. C'est ici dans cette crique isolée qu'Edmond Montès s'empare d'un bateau et met le cap sur l'île de Monte Cristo.
9: Vous reconnaissez d'ailleurs la fontaine où a eu lieu un meurtre hyper connu dans la série. Petit secret de tournage, cette scène a été tournée en studio parce que cette fontaine n'est pas assez profonde.
3: Bref, de la salle obscure au tourisme, bah, il n'y a qu'un pas aujourd'hui. Hein, le ciné-tourisme, c'est carrément tendance.
0: C'est ça.
3: Ou comment le cinéma devient réalité.
0: Eh bah, parfait, merci beaucoup. Et tiens, puisque vous parliez de la série Emily in Paris, Muriel, nous écouterons dans un instant Dans les yeux d'Emily de Joe Dassin.
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0: Le plaisir de l'écouter et surtout de chanter. Voici Joe Dassin et Dans les yeux d'Émilie.
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0: avec Joe Dassin sur votre radio ici par Île-de-France. 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
0: Bon lundi de rentrée, bon lundi 4 mai avec votre radio locale, il est 11h01. Les infos avec Laurent Borde. Laurent, c'est une nouveauté très attendue par les étudiants, le repas à 1 euro.
2: Oui, quel que soit leur revenu, ils vont pouvoir manger pour cette modique somme dans les restaurants universitaires à partir d'aujourd'hui. Cette mesure réclamée par les organisations étudiantes a été intégrée au budget 2026 comme une concession du gouvernement aux députés socialistes. Le repas à 1 euro dans les restaurants gérés par les Crous existe déjà, mais uniquement pour les étudiants boursiers et ceux qui sont en difficulté financière.
0: Les demandes pour obtenir l'indemnité carburant pour les travailleurs grands rouleurs pourront être effectuées à partir du 27 mai sur le site des impôts.
2: Par le biais d'un formulaire à remplir, cette aide de 50 euros est destinée aux personnes qui perçoivent un revenu modeste et roulant plus de 15 km par trajet domicile-travail chaque jour ou plus de 8000 km par an dans le cadre de leur emploi. Tous les détails sur le site et l'appli ici. Et pour discuter de la flambée des prix de l'essence, 2,18 € le prix moyen du litre de gazole. Plus de 2 euros le sans-plomb 95 et 98. Le ministre de l'économie Éric Lombard et la ministre déléguée chargée de l'énergie Maud Bréjon reçoivent en ce moment les distributeurs de carburant. Une réunion avec les compagnies aériennes en présence du ministre des Transports Philippe Tabarot est également prévue mercredi à Bercy. Attention, si vous devez prendre le RER D, le trafic est allégé depuis ce matin et pour environ 15 jours. Un tiers des trains est supprimé en heure de pointe. C'est à cause des travaux menés tout le week-end en gare de Lyon pour déménager deux postes d'aiguillage. La SNCF explique qu'un temps de rodage est nécessaire.
0: Et 1 et 2 et 3 et 4-0, c'est du foot, Laurent. Et c'est le Paris FC qui a fait le carton plein hier.
2: Et oui, les Parisiens se sont imposés 4-0, vous l'avez dit, à Jean Bouin face à Brest. Une victoire qui leur permet de remonter à la 11e place du classement et de se sauver définitivement de la zone de relégation. Et puis du cyclisme, une semaine après la 2e place dans l'épreuve Liège-Bastogne-Liège, le Français Paul Sexas annonce sa participation au Tour de France. Il sera à 19 ans le plus jeune coureur à prendre le départ depuis 1937. 11h03 sur ici par Île-de-France. On est vraiment obligé de parler de la météo parce que ça va nous fâcher là.
0: Je crois qu'on a mangé tout notre pain blanc, Laurent, et que là, on va avoir trois jours pas terribles, terribles dans la région.
2: Ouais.
0: Même type de temps pour ces trois jours, plutôt du gris. Des petites pluies possibles plus ou moins toute la journée, donc il va falloir essayer de passer entre les gouttes, jusqu'à 18 degrés cet après-midi, pas mieux. Et j'aurai mieux si vous voulez en fin de semaine.
2: Oui, c'est vrai, pour le week-end.
0: Jeudi, vendredi, il sera beaucoup mieux.
2: Ah,
0: on en reparle.
2: Oui.
0: Et on a un peu de temps d'ici le week-end. L'info trafic en temps réel, c'est mieux aussi, avec 120 km de bouchons cumulés, mais il reste du monde sur l'A3. Alors pourquoi? Bien déjà, vous avez un accident sur la bretelle d'accès entre l'A3 et l'A1, avec une moto impliquée dans cet accident survenu il y a un petit quart d'heure maintenant. Donc ça bouchonne un peu, ça bouchonne sur l'A3 entre Gonesse et Rosny-sous-Bois, donc direction la province. C'est vraiment le secteur qui nous embête le plus depuis ce matin. Pour le reste, c'est pas trop mal. Bon, il y a une voiture en panne sur la 6A, du coup on met un peu de temps entre Vissou et la Porte d'Orléans, un bon quart d'heure. Mais franchement, pour le reste, c'est pas si mal pour un lundi matin.
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0: chanter avec Gold, et ben je peux vous dire que non seulement on va vous laisser chanter, mais on va vous emmener chanter aussi.
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0: Première candidate de notre jeu, le Grand Paris Express, elle s'appelle Yvette, elle habite à Vers-sur-Marne, sympa, en Seine-et-Marne. Bonjour Yvette.
2: Bonjour Corentine.
0: Bienvenue Yvette, ravie de vous accueillir. J'espère que vous aimez chanter.
2: Ah oui, beaucoup, mais je suis un petit peu enrouée là.
0: Alors, ce n'est pas grave Yvette, car le concert auquel je vais peut-être vous inviter aura lieu le 30 mai, samedi 30 mai, au Dôme de Paris, donc Porte de Versailles. Et voilà le type de chanson que vous allez pouvoir écouter. Avant midi, je vous offre un passe famille pour aller profiter de ce concert de gospel à Paris. J'ai donc 4 invitations à vous offrir avant midi si vous êtes le meilleur score du jour. Ok Yvette ?
2: Oui, je vous écoute.
0: Sachez que quoi qu'il se passe, je vous inscrirai pour le tirage au sort de la semaine. Et là, on vous offre un pack connecté cette semaine. Ça veut dire une radio DAB+, pour nous écouter, évidemment, et un smartphone. Voilà. Pour le pack connecté à gagner par tirage au sort parmi tous les participants. Yvette, on se lance pour la question d'échauffement ?
2: On est prêt.
0: Allez, je vous souhaite bonne chance et je vous parle de Céline.
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0: Alors, c'est une belle chanteuse de gospel, tiens, Céline. Alors.
2: On a vraiment envie de chanter quand on l'entend.
0: Ah oui, oui. Vous irez l'écouter chanter, vous, à Paris, Yvette ?
2: Non, malheureusement. Ah, j'aurais aimé, mais bon.
0: Moi aussi. Bah, je crois qu'on est quelques millions. On aurait bien aimé avoir des places.
2: J'adore.
0: Malheureusement, bah, c'était un peu la loterie. Et comme dans toutes les loteries, il y a peu d'élus. Bon, Yvette, en tout cas, sachez qu'en Corrèze, il y a des fans de Céline Dion qui viennent de lancer une pétition pour rendre les concerts parisiens de la star, à partir donc du 12 septembre à Paris La Défense Arena, accessibles à tous. Alors, ces fans de Céline Dion proposent quelque chose. Mais quoi, à votre avis, Yvette ? Elles proposent que ces shows soient diffusés en direct, à la télé, à la radio ou au cinéma ?
2: Au cinéma.
0: Est-ce que c'est une bonne idée, Yvette ?
2: Je ne sais pas. C'est une bonne idée, ce serait une bonne idée, oui.
0: Ce serait une bonne idée, c'est une bonne réponse. Excellent, au cinéma, oui, pourquoi pas, tiens.
2: Ah, là, je dirais, oui.
0: Diffuser en direct les shows de Céline Dion dans des cinémas,
2: oui.
0: Ça ferait un petit peu plus de place et partout en France ou voire dans le monde, hein, pourquoi pas. Effectivement, donc voilà, la pétition est lancée par quelques fans de Céline Dion qui sont en Corrèze et qui auraient aimé venir à Paris mais qui n'ont pas eu de place non plus. Vous voyez, on n'est pas les seuls, Yvette. Hein. Bon, impec, un point de marqué. C'est bien, Yvette, ça commence bien.
2: Super.
0: Pour un lundi matin à 11h12... Plutôt contente. Bravo. Allez, on continue à jouer ensemble. Dans un instant, Yvette, accrochez-vous. J'ai encore quelques questions à vous poser. Et tous ceux qui aiment le gospel nous rejoignent au 01 42 30 10 10. Par téléphone ou un petit message WhatsApp, hein, vous n'hésitez pas, comme ça on vous rappelle, c'est hyper facile. Vous n'avez qu'à enregistrer notre numéro dans vos contacts. Un petit WhatsApp, coucou, j'aimerais jouer. Et hop, on vous rappelle, 01 42 30 10 10, a gagné 4 places pour un concert de gospel au Dôme de Paris le samedi soir 30 mai. Si vous êtes dispo, ben n'hésitez pas, c'est superbe. Concert de gospel, gospel sans voix quand même, sans. 01 42 30 10 10. Allez, on joue juste après Texas. Voici I Don't Want a Lover sur votre radio locale ici, Paris Île-de-France.

0: I don't want a lover avec Texas.
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0: On joue avec Yvette qui a marqué un point déjà depuis la Seine-et-Marne, à Vers-sur-Marne. On était en train de discuter de ce très joli coin de Seine-et-Marne. Vous êtes quoi, entre Paris et Disneyland, Yvette? On peut résumer les choses comme ça?
2: Oui, tout à fait.
0: Ouais. Alors, moi, je vois plein de belles choses sur la carte. Il y a la chocolaterie Meunier, pas très loin de chez vous, qui est magnifique. Alors, vous me disiez qu'elle allait être transformée en hôtel de luxe. Bah, dis donc, ça va être beau, hein. Ça va être très très beau. Qu'est-ce que vous aimez faire dans le coin, Yvette, à Vers-sur-Seine?
2: À Vers-sur-Marne.
0: À Vers-sur-Marne, pardon.
2: À
0: oui,
2: Vers-sur-Marne, c'est... j'aime marcher. On aime marcher le long de la Marne, aller au parc de Renty.
0: D'accord.
2: Le parc de Renty est magnifique. Okay, aller au cinéma, au plan d'eau, on se promène beaucoup.
0: Bon, vous êtes heureuse à Vers-sur-Marne. Très bien.
2: Lorsqu'il y a du soleil.
0: Oui, bah, je crois que là... Où qu'on habite, c'est un petit peu la même histoire.
2: Mais bon, ça arrose les jardins.
0: Beaucoup mieux au soleil. Oui, c'est vrai. La nature en aurait besoin, donc acceptons ces petites pluies pendant 3 jours, un peu de gris, un peu de pluie. Bon, ça va revenir, on est au mois de mai.
2: Ça va revenir.
0: Oui. Yvette,
2: positif.
0: Vous jouez pour gagner vos 4 invitations pour aller à un concert de gospel à Paris. Donc vous me disiez, c'est hyper facile en plus d'aller à Paris depuis Vers-sur-Marne, donc parfait. C'est Porte de Versailles, le Dôme de Paris, c'est l'ancien Palais des Sports. Yvette, 4 places pour aller à ce concert le samedi 30 mai. Donc, vous marquez votre deuxième point, on y va? Allez, on fait un petit clin d'œil à Jeanne Masse. Bon, Yvette, franchement, j'ai halluciné parce que j'ai appris que Jeanne Masse avait annulé son concert. Elle devait se produire ce week-end au Grand Rex. Samedi soir, et le concert a été annulé. Alors, petite consolation, il y avait quand même 1600 fans qui avaient pris leur place. Petite consolation, elle sera quand même elle a été quand même à Paris déjà ce week-end pour des dédicaces, mais elle sera de retour le 19 septembre et ce sera à La Cigale. Autre salle de concert à La Cigale le 19 septembre pour ceux qui aiment Jeanne Masse. Et alors, pour la petite info, le concert de Jeanne Masse au Grand Rex a été annulé ce week-end à cause d'une brouille. Ils sont embrouillés avec son tourneur. Voilà, son producteur. Bon, bref.
2: Dommage.
0: Ah, ils sont fâchés, ouais, c'est hyper dommage. Alors, voici ma question, ma chère Yvette, et il n'y a pas de proposition pour vous aider. Je vous laisse me donner le titre du célèbre tube de Jeanne Masse, sorti en 1986, qui a donc 40 ans cette année, et qui a été classé numéro 1 du top 50 pendant au moins 2 semaines, et qui a été certifié disque d'or, et qu'on écoute encore régulièrement aujourd'hui. Quel est ce titre de Jeanne Masse, ma chère Yvette?
2: En rouge et noir.
0: On va vérifier en musique. Ah non.
2: C'est
0: en rouge et noir. Excusez.
2: Ah oui,
0: excusez-nous. C'est le bug du lundi matin.
2: D'accord.
0: C'est en rouge et noir. Excellente réponse, ma chère Yvette. Bravo. Mais oui, on l'a tous en tête, ce tube. Top 50 pendant 2 semaines. Disque d'or sorti en 86. Le tube fête donc ses 40 ans cette année.
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0: Ouais, ça c'est chouette, hein, Jeanne Masse. Bravo Yvette, impec. On a eu peur là.
2: Deux points.
0: 2 points de marqué. On y va pour le troisième. Allez, ne lâchez rien, Yvette. Alors, tiens, un petit mot sur ce soir. Dans une très très belle salle parisienne que je trouve vraiment magnifique, qui est l'une des salles très anciennes à Paris. Un décor incroyable, ce sont les Folies Bergères. Vous y êtes déjà allée,
2: Yvette? Oui.
0: Ah oui, c'est beau, on est d'accord.
2: C'est magnifique.
0: Alors, les détracteurs disent qu'on n'est pas hyper bien assis. Bon, mais c'est beau. Voilà.
2: Oui, c'est très très beau. Je ne me souviens pas du confort du siège,
0: moi non plus. En tout cas, ce soir se tiendra aux Folies Bergères à Paris la 37e édition d'un événement annuel qui récompense les artistes, les pièces de théâtre et les spectacles de l'année. Elle sera animée par Alex Vizorek et cette cérémonie sera retransmise sur France 2. De quelle cérémonie s'agit-il, Yvette? C'est la nuit des 7 d'or, la nuit des Pégases ou la nuit des Molières?
2: La nuit des Molières.
0: Ce soir, sur France 2, la nuit des Molières, depuis les Folies Bergères à Paris. 37e édition pour récompenser artistes, spectacles, pièces de théâtre de l'année. Vous allez souvent au spectacle, Yvette, comme on dit?
2: Alors dernièrement, non, mais nous y allions souvent, oui, au théâtre surtout, oui.
0: De bons souvenirs alors?
2: Oui, de très bons souvenirs, oui.
0: Je pense qu'Alex Vizorek va être bien ce soir, la présentation.
2: Ah oui, oui, oui.
0: Il est drôle.
2: On va regarder, en tout cas.
0: Il est drôle, ça peut être... c'est prometteur en tout cas, comme on a eu une très très bonne surprise pour les Césars avec Benjamin Laverne.
2: Oui.
0: Là, avec Alex Vizorek sur France 2 ce soir.
2: Il
0: va nous faire aimer les Molières, vous allez voir. Bon, Yvette, c'est donc ce soir, et là, vous venez de marquer 3 points, mais dis donc. Yvette, bravo, ne quittez pas s'il vous plaît, je vous reviens dans un instant, juste le temps de regarder les cartes du trafic en Ile-de-France pour vérifier que tout est toujours plutôt pas mal. Hein, ouais. Ça va, mais il y a quelques mais, hein, toujours dans la région. Petit ralentissement sur la 1, vous savez qu'il y a toujours cet accident sur la bretelle d'accès à 3 à 1. Donc quand vous arrivez sur la 1, attention, il y a toujours une moto et une voiture accidentée sur la voie de gauche, donc une seule voie droite pour circuler, ça fait un petit bouchon. Qui remonte aussi d'ailleurs sur la 3, Gonesse, Rosny-sous-Bois, on en est à 25 minutes pour votre temps de parcours, bon c'est dans l'autre sens, et puis là un petit peu difficile aussi quand vous arrivez dans le secteur du Stade de France avec encore 20 minutes de patience dans le tunnel du Landy jusqu'à la porte de la Chapelle. Pour le sud, ça va, à part la 6 qui est un petit peu chargée en montant sur Paris, que ce soit sur la 6A ou la 6B, pas de jaloux, exactement le même temps de parcours, 15 minutes.
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0: C'est la nouvelle chanson d'Amir que je vous laisse découvrir maintenant. Amir chante à l'imparfaite sur votre radio locale.

0: Alain Parfaite, la chanson d'Amir sur votre radio ici par Île-de-France. Elle est parfaite pour l'instant, notre candidate du Grand Paris Express. Tout va bien, Yvette ?
1: Tout va bien.
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1: Pour l'instant, non, mais comme nous sommes en retraite, ce sera surtout en septembre.
0: 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Aimeriez-vous gagner 10 000 euros pour vos vacances, Yvette ?
1: Avec plaisir.
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0: Elle a embarqué à 11h et je peux vous dire qu'elle n'a pas débarqué, puisqu'Yvette a marqué 3 points sans problème depuis Vers-sur-Marne, en Seine-et-Marne. Ma chère Yvette, pour votre quatrième point, je vous emmène au cinéma. Au cinéma.
1: J'écoute.
0: Vous y allez souvent au cinéma ?
1: De temps en temps.
0: Ouais, bah écoutez, c'est vraiment la grosse actu du moment. C'est le biopic sur Michael Jackson. Vous avez vu les affiches, Yvette, il y en a partout.
1: Oui.
0: Quand on sort du tunnel du Landy sur l'A1, par exemple, il y a du Michael Jackson sur les immeubles sur la gauche. Donc ouais, il est partout, Michael Jackson, dans le métro, etc. Et c'est le meilleur démarrage de l'histoire du cinéma pour un biopic. Donc c'est quand même bien parti. Tiens, un petit mot sur Michael, Yvette. En France, Michael Jackson a donné le plus grand concert européen de sa tournée Dangerous World Tour. Ça s'est passé chez nous le 13 septembre 1992. Devant 85 000 personnes. Mais où Michael a-t-il chanté ce jour-là ? Est-ce que c'était au Stade de France, à l'Hippodrome de Longchamp ou à l'Hippodrome de Vincennes ? Stade de France, Longchamp ou Vincennes, Yvette ?
1: Au Stade de France.
0: En 1992 ? Vous êtes sûre ? Ah. Le Stade de France, me semble-t-il, a été construit pour la Coupe du Monde de foot de 98.
1: Oui. Oui.
0: Donc il n'y avait pas encore de Stade de France, sinon Michael l'aurait certainement choisi. Mais Michael Jackson a chanté devant 85 000 personnes pour sa tournée européenne Dangerous World Tour, le plus grand concert européen de la tournée chez nous, à l'Hippodrome de Vincennes.
1: Vincennes,
0: oui. Ouais. Bon, Yvette, c'est bien déjà, 3 points, c'est impeccable. Vous voulez bien rester joignable jusqu'à midi, s'il vous plaît, Yvette ?
1: Tout à fait.
0: Allez, comme ça, je vous rappelle si c'est gagné, si personne n'arrive. Oui, vous pouvez raccrocher, là, il est 11h30. Les auditeurs ont une petite demi-heure pour tenter leur chance. Et je rappelle donc le gagnant avant midi pour offrir 4 places pour ce concert génial de gospel. Moi, j'adore le gospel. J'espère que vous aussi, vous pourrez en plus aller dans cette salle qui s'appelle le Dôme de Paris, Porte de Versailles. C'est cette boule, voilà, sur le bord des Maréchaux, qu'on appelait avant le Palais des Sports. Alors, si vous voulez vos 4 places pour le samedi 30 mai pour ce concert de gospel, c'est maintenant qu'il faut nous appeler. 01 42 30 10 10 ou un petit WhatsApp aussi au même numéro. Et comme la vie est bien faite, écoutons Michael Jackson. Voici Heal the World sur votre radio locale ici par Île-de-France.

0: Michael Jackson avec Heal the World. Et sachez que la deuxième partie de ce biopic est déjà prévue pour sortir au cinéma dans quelques années. Cathy est avec nous. Bonjour Cathy.
1: Bonjour Corentine.
0: Bienvenue Cathy, vous habitez où ?
1: J'habite à Vierme.
0: Donc c'est le Val d'Oise.
1: Oui, exactement.
0: Et c'est la première fois que vous appelez votre radio ici par Île-de-France, Cathy ?
1: Oui, c'est la première fois que je joue avec vous.
0: Et pourquoi cette première ? Alors pourquoi aujourd'hui, Cathy ?
1: Eh ben c'est le hasard. Voilà, j'ai écouté votre radio et puis je me suis arrêtée et puis j'ai appelé. Et voilà.
0: Parce que j'ai à vous offrir un concert de gospel, n'est-ce pas ?
1: Voilà, et que j'adore le gospel. Voilà.

0: Gospel pour 100 voix, c'est le samedi 30 mai au Dôme de Paris. Si vous êtes le meilleur score du jour, Cathy, je vous offre 4 places avant midi. On a encore 24 minutes de patience. On joue ensemble dans un instant. Vous êtes prête?
1: Oui.
0: Impeccable, merci Cathy. En tout cas, je suis à vous dans un instant. Un petit coup d'œil à vos conditions de circulation, qui ne sont pas trop mauvaises hein. En ce lundi de reprise, il y a un peu de monde encore sur l'A3 quand vous descendez vers Paris. Comptez une demi-heure entre Gonesse et Rosny-sous-Bois. Toujours l'accident sur la bretelle entre l'A3 et l'A1, avec une moto et une voiture qui sont sur la voie de gauche, et il ne reste qu'une voie à droite pour circuler, donc restez vigilants. Bon, le tunnel du Landy est passé à 11 minutes. Disons, c'est presque fluide hein, pour le tunnel du Landy, 11 minutes. Il y a un peu de sur la 6, alors un petit peu plus sur la 6B entre Vissou et la Porte d'Italie, 18 minutes, et 14 sur la 6A pour la Porte d'Orléans. Pour le reste, franchement, ça va, ça devient plutôt presque agréable, allez, presque.
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0: On joue au Grand Paris Express ensemble tous les jours entre 11h et midi, et on chante toute la journée avec les chansons de votre radio locale. Voici Clara Luciani, Respire encore.

0: Sport avec Clara Luciani sur votre radio ici par Île-de-France. Tout va bien, Cathy ?
1: Oui, tout va bien.
0: Alors, c'est la première fois que vous appelez votre radio et qu'est-ce que vous faites dans la vie, Cathy ?
1: Eh bien, je suis psy.
0: Pourquoi vous hésitez ?
1: Bah parce que j'ai pas hésité. Non, j'ai pas hésité une seconde.
0: Psychologue.
1: Voilà.
0: Eh bien, vous avez du boulot. Hein.
1: Voilà, exactement.
0: Vous n'êtes pas prête d'être au chômage technique.
1: Non.
0: Bon, comment vont les gens, Cathy, en ce moment ?
1: Eh bien...
0: Bof. Hein.
1: Oui. C'est plutôt... Plutôt anxieux, angoissé, voilà.
0: Qu'est-ce qui les angoisse alors, Cathy ?
1: Ah ben, je pense que la société y est pour beaucoup. Voilà, je pense que écouter les infos, faudrait arrêter d'écouter les infos.
0: Dites-leur d'écouter ici par Île-de-France.
1: Un vaste sujet. Voilà, c'est ça.
0: Voilà, la radio, on reste de bonne humeur. Les infos, c'est 2-3 minutes par heure, et puis il y a pas les images violentes qu'on voit à la télé, donc c'est un petit peu plus édulcoré la radio.
1: Voilà, c'est ça.
0: Bon, et puis, donc la guerre, les conditions économiques aussi, Cathy.
1: Oui, voilà, toutes les bonnes nouvelles qu'on peut avoir.
0: Ouais. Alors, c'est quoi la solution ? Si on a un petit coup de mou avec toute cette actu, quels sont vos conseils de psy, Cathy ?
1: Moi, je pense à faire du sport, voir des amis, sortir, écouter la radio, votre radio.
0: Oh là là !
1: Voilà, faire plein de choses positives et puis... on garde le cap.
0: Eh ben, on a la meilleure psy du Val d'Oise avec nous.
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0: Et donc Cathy qui démarre le Grand Paris Express. Je vous souhaite bonne chance Cathy car vous êtes fan de gospel et ça tombe bien. J'ai un concert de gospel à vous offrir tous les jours cette semaine. J'offre 4 places avant midi au meilleur score du jour. On a parlé de Michael Jackson tout à l'heure. Êtes-vous allé au cinéma voir le film sur Michael Jackson, Cathy ?
1: Eh ben non, pas encore du tout.
0: Donc
1: non,
0: vous avez envie d'y aller ?
1: Oui, j'ai envie d'y aller. Bon. Je vais essayer de trouver le temps pour y aller.
0: Vous avez quelques semaines encore. Ma chère Cathy, puisqu'on a parlé de Michael Jackson, parlons de Prince. Purple Rain. Vous êtes née en quelle année, Cathy ?
1: En 70.
0: Donc ça, c'est ce que vous écoutiez quand vous étiez ado, non ?
1: Ouais.
0: Prince. Alors pourquoi je vous parle de Prince aujourd'hui ? Parce que cette année 2026 marque le 10e anniversaire de la disparition du chanteur. C'est fou, ça passe. Hein. C'était déjà il y a 10 ans. C'était donc le 21 avril 2026. Et je voulais vous parler de son dernier concert à Paris. C'était le 24 juin 2014. Est-ce que vous y étiez, Cathy ?
1: Non.
0: On n'avait pas eu cette chance. C'était dans le cadre de sa tournée Hit and Run. Il avait proposé ce soir-là, ce qui est assez inédit d'ailleurs, 2 concerts à la suite. C'est-à-dire qu'on avait le premier concert à 20h, hop, à 22h15, on mettait tout le monde dehors, et le deuxième concert à 22h30. Il avait la forme, hein, quand même, Prince.
1: Ah oui, non.
0: Ouais, ça devait être quelque chose aussi, hein, de le voir sur scène, Prince.
1: Ça devait être super.
0: Et en plus, les places pour les 2 shows, c'était vendu en genre 2 minutes. Enfin, c'était une Céline Dion de l'époque.
1: Les places de concert
0: s'étaient envolées, mais vraiment très très rapidement. Où étaient ces 2 concerts, ces 2 shows à la suite le 24 juin 2014 à Paris ? Est-ce que c'était au Stade de France, à Bercy ou au Zénith ? Stade de France, Bercy ou Zénith pour Prince ?
1: Alors, je dis Bercy.
0: Alors, Prince avait donc fait ses 2 derniers shows parisiens à la suite, ce soir du 24 juin 2014, au Zénith de Paris. Au Zénith, Cathy. Ça aussi, vous l'avez écouté, Cathy, hein ?
1: Oui.
0: Cream de Prince.
1: C'est
0: sûr. Ouais. Oh, Cathy, c'est pas grave du tout, parce que déjà, la première bonne nouvelle, c'est que je vous inscris pour gagner par tirage au sort. Cadeau de la semaine, c'est le pack connecté avec une radio DAB+. Voilà, vous pourrez donc écouter ici par Île-de-France avec vos patients. Et on ajoute aussi un smartphone. Voilà, comme
1: eh
0: ça,
1: ben merci.
0: Vous pouvez télécharger l'appli
1: merci
0: et tout.
1: Beaucoup.
0: On fait le tirage au sort lundi matin prochain, hein, parmi les participants de la semaine.
1: D'accord.
0: C'est à 8h20, le rendez-vous pour le tirage. Et alors, ma chère Cathy, je vous le dis, j'offre des places pour ce concert de gospel tous les jours.
1: Alors, je rappellerai.
0: Je vous attends. Entre 11h et midi, on est ouvert 7 sur 7 dans le Grand Paris Express. Merci d'avoir joué aujourd'hui pour la première fois, Cathy.
1: Beaucoup.
0: C'était très sympa de vous parler.
1: Merci
0: et je vous attends une prochaine fois avec plaisir. Au revoir, Cathy.
1: Avec plaisir.
0: Bon, dans un instant, pour ceux qui se demandaient où étaient les hommes, hein, entre Yvette et Cathy, nous allons faire une place à Patrice, qui est à Chamarandes. Magnifique Chamarandes dans l'Essonne. On arrive, Patrice, on arrive.
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0: Allez, ce sera sans doute notre dernier candidat du jour. Voici Patrice à Chamarandes, dans l'Essonne. Bonjour Patrice.
6: Bonjour, bonjour.
0: Ah, je suis ravie de vous accueillir parce que vous aussi, vous êtes un fan de gospel.
6: Un fan de gospel, ouais. Et du PSG en plus.
0: Ah, merveilleux.
6: Ah, alors... ouais, ouais. Ah ouais, mais ça, j'ai l'étoile, j'ai la coupe tatouée.
0: Et en plus, alors pour le gospel, votre groupe préféré, c'est Gospel pour 100 voix. C'est pour ce concert que j'ai des places à vous offrir avant midi, donc on verra ce que ça donne. C'est pour le samedi 30 mai au Dôme de Paris. Patrice, c'est à vous de jouer au Grand Paris Express juste après Murray Head. Voici One Night in Bangkok sur votre radio ici, Paris Île-de-France.

0: Bangkok avec Murray Head sur votre radio.
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0: Ce sera Patrice, le dernier oui. du jour, à Chamarandes, dans l'Essonne. Fan du PSG et fan de gospel. Alors, il y a quand même un dilemme, hein, Patrice, dans l'histoire.
2: Oui.
0: C'est que le concert gospel, c'est le samedi 30 mai.
2: Ah, c'est pas vrai.
0: Bah si, c'est vrai. Mais j'ai une bonne nouvelle quand même, c'est que la finale de la Ligue des Champions, ce sera 18h. Concert de gospel, c'est plus tard.
2: Donc, ah ouais, d'accord.
0: On pourrait enchaîner les deux, sans problème.
2: Ouais, je suis à 45 minutes de Paris, hein. C'est vite fait.
0: Oui, et puis vous écouterez la fin du match dans la voiture avec ici Paris de France, il n'y a pas de problème.
2: Ouais.
0: Patrice, ça tombe bien, c'est une question Ligue des Champions que je vais vous poser dans le Grand Paris Express pour votre premier point. Vous n'avez même pas besoin de proposition, franchement Patrice, vous êtes vernis. Où va se passer le match retour de la demi-finale de la Ligue des Champions ce mercredi? Paris, Budapest ou Munich?
2: Bah Munich.
0: Bah oui, mais bon, tout le monde n'est pas fan du PSG, Patrice.
2: J'ai déjà été aux deux finales qu'ils ont fait, à Bruxelles et à Rotterdam.
0: Ouais.
2: Ah ouais, c'est des super spectacles.
0: Alors, c'est Munich pour mercredi, un match à vivre ici en direct, en intégralité, comme d'habitude, avec une ambiance de dingue. Et alors la finale le 30 mai, la finale, vous me rappelez où c'est, Patrice?
2: À Munich.
0: La vraie finale, là c'est
2: la finale Leipzig.
0: Oui. Quoi? Non.
2: Non, c'est pas. Non.
0: À la finale.
2: Putain.
0: Punaise.
2: Budapest.
0: Budapest.
2: Ah oui, mais j'ai confondu avec Leipzig. Je crois que c'est une autre finale.
0: Donc on résume. Le match retour de la demi-finale, c'est ce mercredi à Munich.
2: Oui.
0: Et la finale, si on y va.
2: Après à Budapest.
0: Budapest. Le 30 mai. Bien. Allez, premier point de validé, Patrice. On y va pour la deuxième question? Allez, petite question pour un champion, ça va nous faire du bien, on n'en a pas encore eu aujourd'hui. Je suis un célèbre acteur, réalisateur et scénariste français. C'est mon anniversaire aujourd'hui. Oui, je fête mes 75 ans. Je suis né à Paris en 1951. J'ai fait mon lycée à Neuilly-sur-Seine, au lycée Pasteur d'ailleurs, où j'ai rencontré mes potes. Je me suis lié d'amitié avec ceux qui sont devenus mes acolytes, avec toute la troupe du Splendide qu'on a formé en 1974. Vous connaissez les films cultes dans lesquels j'ai joué. Les Bronzés, notamment. Je suis Bernard dans Les Bronzés. Et dans Le Père Noël est une ordure aussi, je joue Félix. Je suis.
2: Bernard, dans les Bronzés, Bernard, Blier. Non.
0: Bernard, c'est le prénom de son personnage.
2: Dans Les Bronzés, Bernard.
0: Qui joue Bernard? Je vous fais écouter, Patrice. Je vous fais écouter un petit extrait.
3: Ta gueule, Miss Monde, tu bouges pas, tu restes là. Chouchou, je te préviens, la prochaine c'est pour toi. Si tu me suis pas, je te tue.
4: Je vais pas mourir dessus.
3: Je vais tirer dans la grosse. Non, mais ça va pas bien. Mais qu'est-ce que j'ai fait au bon Dieu pour tomber dans cette maison?
0: C'est un extrait du Père Noël est une ordure. Et effectivement, celui qui fête son anniversaire aujourd'hui et qui est donc né à Paris un 4 mai en 1951, c'est Gérard Jugnot.
2: J'ai parisien, j'ai même pas regardé.
0: Ah, dommage, Patrice. Ah.
2: Ouais.
0: Allez, je vous inscris pour le tirage pour gagner le pack connecté avec la radio DAB+ et le smartphone. Et puis on voit ce que ça donne lundi prochain. Je sais que vous êtes fan de gospel, Patrice. J'offre des places tous les jours cette semaine entre 11h et midi. J'ai 4 invitations par jour. D'accord?
2: D'accord.
0: Vous irez à nouveau peut-être.
2: Et ici, c'est Paris.
0: Ici, c'est Paris. Exactement.
2: Paris.
0: Merci Patrice pour votre participation.
2: Merci, bonne journée à vous aussi.
0: À très vite.
2: Super votre radio, super.
0: C'est gentil.
2: Merci.
0: Merci Patrice, merci beaucoup d'être venu dans le Grand Paris Express ce matin. Et ceux qui veulent jouer, c'est au 01 42 30 10 10, par téléphone ou par WhatsApp. Pour la musique, c'est Vita avec Promets-moi.
5: C'est vrai.

0: Promets-moi la chanson de Vita sur votre radio locale. Je vous promets que j'offre 4 places pour le concert de gospel au Dôme de Paris le samedi 30 mai dans quelques secondes. À tout de suite.
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0: Elle a été imbattable aujourd'hui, notre première candidate Yvette de Vers-sur-Marne. Yvette, vous gagnez!
8: Je suis super contente.
0: Oui, moi aussi Yvette, de vous gâter, de vous offrir donc 4 places pour venir samedi 30 mai à Paris, au Dôme de Paris, pour assister à ce concert de gospel pour 100 voix. Vous serez hyper bien placée Yvette, on a pris catégorie 1 pour vous.
8: Oh, bravo, merci beaucoup. Avec plaisir. Je suis vraiment très, très contente.
0: Tant mieux, merci d'avoir joué. Tant mieux, on offre des places comme ça tous les jours cette semaine dans le Grand Paris Express. Donc à demain pour ceux qui voudront jouer. Et puis on va continuer à jouer avec Eric Bastien et Valérie Damido. La battle des animateurs, c'est au taquet dans un instant sur le générique de Madame est servie.
9: Eh oui, c'est lundi, c'est Ravioli, mais surtout Madame est servie, car vendredi, c'est encore moi qui ai gagné. J'attaque cette nouvelle semaine en pensant encore à la victoire.
10: Bien sûr, c'est votre côté Angela Bauer. Mais moi, je suis l'homme à tout faire. Je suis Tony Vicelli.
9: Exactement,
10: mon petit Tony. Un homme qui n'est sûr rien faire, surtout.
9: Allez, à tout de suite, mes petits canards.
10: Mauvais. Ouais, c'est ça. En même temps, il tombe amoureux à la fin.
9: Ouais, c'est ça.
0: Ah oui, c'est vrai.
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0: Passez un bon lundi, nous sommes le 4 mai et ici, il est midi. Les infos avec Laurent Borde. Laurent, on en sait un petit peu plus sur l'indemnité carburant. 50 euros destinés aux travailleurs modestes qui roulent beaucoup en voiture.
11: Oui, cette aide annoncée par le Premier ministre le 22 avril concerne 3 millions de personnes. Alors concrètement, comment ça va marcher et qui peut en bénéficier, Noémie Bonin?
12: Première étape, vous connectez sur le site internet des impôts. Dans votre espace personnel, vous trouverez un formulaire à remplir disponible pendant 2 mois. À vous ensuite de renseigner quelques informations: état civil, numéro fiscal, numéro d'immatriculation de votre véhicule et numéro de carte grise. Il faudra aussi certifier que vous remplissez bien les conditions d'accès à cette aide de 50 euros. Rouler plus de 15 km par trajet domicile-travail par jour ou plus de 8000 km par an dans le cadre de votre emploi, le tout en percevant un revenu modeste, c'est-à-dire environ 1500 euros net par mois pour une personne seule, 4500 euros pour un couple avec 2 enfants. Si toutes ces conditions sont remplies, vous recevrez directement l'indemnité sur votre compte en banque dans un délai de 10 jours.
11: Et la plateforme numérique ouvre le 27 mai prochain. Une bonne nouvelle pour les étudiants, jusque-là destinés aux boursiers et aux faibles revenus, le repas à 1 euro au Crous, le restaurant universitaire, est accessible depuis aujourd'hui à tous les étudiants sans aucune condition de ressources, ce qui fait craindre à certains d'entre eux une saturation des Restos U. Sur France Info, Philippe Baptiste, le ministre de l'Enseignement supérieur, explique que cette mise en place en fin d'année va surtout permettre d'améliorer l'organisation des Restos U pour le bien-être des étudiants à la prochaine rentrée.
13: On est dans la deuxième partie de l'année, donc là il y a un effet, les étudiants partent en stage, etc. Donc le pic, en fait, pour nous, ça va être quand même avant tout septembre. On va avoir un gros travail dès maintenant, mais on va monter en puissance jusqu'en septembre, et c'est pour ça qu'il y a un accompagnement des équipes pour voir ce qu'il faut faire. C'est-à-dire, est-ce qu'il faut recruter quelques personnes en plus? Est-ce qu'il faut acheter quelques machines en plus? Est-ce qu'il faut pousser les murs? Donc c'est un vrai travail d'accompagnement, il y a une mobilisation incroyable des équipes, on est sûr d'être prêts, hein. J'ai aucun doute là-dessus, il y a l'accompagnement qui est là, l'État compense évidemment le manque à gagner pour chaque CROUS, et puis des recrutements sont déjà en cours, et puis à côté de ça, on regarde aussi avec chaque université comment on adapte les horaires par exemple, comment est-ce qu'on est capable de faire plusieurs services à midi, comment est-ce qu'on est capable d'ouvrir un CROUS le soir, enfin un restaurant universitaire le soir pour accueillir aussi des jeunes le soir. Donc vous voyez, c'est vraiment un travail qui est vraiment un travail de dans la dentelle entre guillemets qu'on fait vraiment restaurant universitaire par restaurant universitaire.
11: Et cette mesure a évidemment un coût, 50 millions d'euros pour cette année, 120 millions l'an prochain. Le syndicat L'Union étudiante estime qu'il faudrait 10 fois plus d'argent pour la bonne organisation générale de ces repas à 1 euro. Attention, si vous avez dans votre frigidaire des barquettes de lardons fumés de la marque Herta, dont la date de consommation est le 25 et 26 mai, celles-ci sont rappelées par la marque en raison de la présence isolée de salmonelle. Rendez-vous sur le site et l'appli ici pour savoir si vous êtes concerné par ce rappel. J-2 pour le PSG avant le match retour de la demi-finale de Ligue des Champions face au Bayern Munich. Certains supporters étaient au Parc des Princes pour le match du siècle qui a vu les Parisiens l'emporter de justesse 5-4. Ils seront mercredi à l'Allianz Arena de Munich et pour suivre leur équipe jusqu'au bout, c'est une organisation quasiment professionnelle, Nicolas Joly.
4: Pas facile de caler ses congés sur les dates des matchs sans éveiller les soupçons. Nils a abandonné l'idée depuis longtemps.
14: Ah non mais moi mon employeur il le sait. Il sait que c'est pour ça. Hein. C'est mon deuxième métier, donc quand je pousse des congés, c'est soit pour aller voir des anciens joueurs, pour les déplacements, enfin c'est généralement c'est pour le club.
4: Train, hôtel, tout est réservé à l'avance. Il faut anticiper, surtout quand on est nombreux.
14: Je crois qu'on est une douzaine. On a pris un hébergement commun.
4: Un hébergement commun à 12, ça doit pas être évident à trouver.
14: Ouais, bah ils ont réussi à le faire. Je sais pas comment ils ont fait, mais ils ont réussi à le faire. Bon, manger, ça c'est pas trop problématique parce que généralement on trouve et que c'est un peu plus accessoire pour nous. Nous on vient vraiment pour le match. Puis après bah, le retour quoi. Donc c'est vraiment une logistique d'un voyage, mais d'un voyage plutôt express quoi.
4: Une mécanique à répéter plusieurs fois chaque année. Pascal fait presque tous les déplacements. Il a vu les trois derniers matchs à l'Allianz Arena de Munich.
15: Je commence à bien connaître le stade. C'est assez populaire, contrairement à plein de déplacements où en Angleterre, hormis la chanson du départ, c'est assez calme après. Surtout quand on bat l'équipe qui nous reçoit et qu'on les éteint en quelque sorte.
4: Il espère rentrer jeudi d'Allemagne avec le sourire.
11: Et la météo, c'est très simple. Des averses orageuses partout sur l'ensemble de la région et des températures comprises entre 16 degrés pour Tournan-en-Brie et 18 degrés à Paris. Tout de suite, c'est au taquet sur Ici Paris Île-de-France.
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9: Bonjour la France, c'est lundi, j'espère que t'as passé un bon week-end la France. Comment ça va Éric Bastien?
10: Ça va comme un week-end du pont du 1er mai, on est bien, on est enfin, on s'est reposé.
9: Ah bah on s'est reposé de rien, vendredi on travaillait, je te rappelle.
10: Ah oui,
9: il a déjà oublié le gars.
10: Ah oui.
9: Bien, vous rappelle que nouvelle semaine, nouveau cadeau. Alors cette semaine, mes petits chéris, on va vous faire plaisir. Et oui, direction la fosse au tigre.
10: Un séjour dans le fort.
9: On gagne un séjour pour 4 personnes à Foura. Mais attention, hein, vous connaissez tous évidemment Fort Boyard, hein, c'est quand même le plus beau château de France. Comme il y a un appel aux dons qui est lancé sur fondationdupatrimoine.org pour retaper un peu notre petit Fort Boyard qui est un peu fragilisé à cause de la mer. Donc du coup, à l'occasion de cette petite cagnotte, on gagne un super séjour pour 4 à Foura. Alors vous allez dormir 2 nuits au camping, 3 étoiles le cadeau. Vous allez faire une croisière autour du fort avec la compagnie Interil et puis vous allez dîner tous ensemble au restaurant le 31 à Foura.
10: Du moment que c'est pas chez Willy Rovelli, ça va.
9: Eh ben non, c'est pas chez Willy Rovelli, Dieu merci, on va manger ailleurs. Voilà, ça c'est le premier prix. Si vous ne gagnez pas, vous gagnez quoi?
10: Oh ben on part sur des énigmes cette semaine.
17: 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Même si je suis torréfié.
9: Oh my god.
17: Je suis bien moulu, mais pas toujours tassé.
9: Oh mon dieu.
17: Avec moi, Valérie. Oh, oh, oh. Zéro stress, même si je sais mettre la pression. Qui suis-je?
9: Le café Malongo.
17: Joe Malongo,
9: allez,
17: bravo!
9: Allez, la café. cafetière, les 32 rosettes, les 6 verres en verre, je demande pardon infiniment à mon chéri Père Fouras.
10: J'en fais une demain, je vous préviens.
9: Oh my god, prépare-toi chéri. Allez, on accueille tout de suite nos deux premiers candidats de la semaine, Laura et Mathieu, bonjour les amis.
10: Bonjour.
18: Bonjour.
9: Ça va Laura?
18: Oui, ça va très bien, et vous Valérie?
9: Bah, écoute mon chat, ça va. Alors tu vas jouer avec moi, donc autant te dire que t'es dans l'équipe de la win. Hein.
10: Oui.
18: Bien sûr, merci Valérie.
9: Bah, je t'en prie mon chat, 18 mois d'émission, il a dû gagner une fois, bon comment te dire.
10: Céline Dra, tête de tigre, voilà. Amène-les-moi. Là.
9: Laisse Jacqueline tranquille. Alors, tu as 33 ans et tu habites à Tartas dans les Landes, c'est ça?
18: Oui c'est ça, tout alors, à fait.
9: Moi je veux savoir comment s'appellent les habitants de Tartas, tu penses?
18: Les Tarusates.
9: Non, les Tarusates.
10: Ça n'a rien à voir.
9: Oh, ma petite Tarusate. Oui. Oh, pop. Alors, tu vis avec Mathieu, qui est donc ton chéri, comme le candidat que tu as affronté. Mais,
10: ils sont en couple? Attendez, peut-être.
9: Hein. Non, c'est pas le même.
18: Non, c'est pas le même.
9: Non, c'est pas le même. Alors, tu as deux chiens. C'est quoi comme modèle de chien?
18: C'est des épagneuls bretons.
9: Oh, comment ils s'appellent?
18: Ice et Oreo.
9: Et noir et blanc, bien sûr, Oreo.
18: Et non, pas du tout. Des marrons et blancs.
9: Comme les épagneuls, en fait. T'as aussi un chat qui s'appelle Gabi.
18: Oui, c'est ça.
9: Oh, Gabi. Yee. Alors, est-ce qu'il s'entend bien avec les chiens, Gabi?
18: Eh oui, tout le monde s'entend bien. Ah, ça va.
9: Mais on est content. Nous, on
18: ça
9: aime.
18: Chamaille un peu, mais ça va.
9: Ah bah oui, mais ça c'est le principe. Hein, donc, mais c'est bien. J'aime bien que les animaux s'entendent bien. Alors, tu es secrétaire dans un service social. C'est quoi? Comme service social.
18: C'est un service social pour les personnes de plus de 60 ans en perte d'autonomie.
9: Bon, moi j'ai plus de 60 ans, mais je suis encore un peu autonome.
10: C'est ce que vous croyez.
9: Voilà, j'étais sûre que le petit là à côté...
10: Elle me connaît tellement.
9: Oh là là là là. Et alors, rien à voir, petite, tu voulais être coiffeuse?
18: Oui. Et alors, comme toutes les petites filles, en fait. Et puis, non, en fait.
9: Bah, en fait, non. Allez, hop, on est mieux avec les vieux. Allez, soyons...
18: Ouais, c'est ça.
9: Voilà. Bien. On va tout de suite marquer le premier point, parce que tu fais partie de la team des champions. Écoute bien cette première question, vrai ou faux. Un homme sourd et aveugle a retrouvé tous ses sens... Donc il est redevenu voyant et il a réentendu après avoir été frappé par la foudre. Est-ce que c'est vrai ou faux? Top chrono, 5 secondes.
18: Je dirais faux.
9: Et non, c'est vrai.
10: Non.
9: Ah. Et si en 1980, l'Américain Edwin Robinson, il a retrouvé partiellement la vue et l'ouïe après avoir été frappé par la foudre. Alors c'est un cas rarissime,
10: bah oui.
9: Et c'est vraiment ce qu'on a appelé un miracle électrique. Pas de point pour toi.
10: Mathieu, bonjour.
19: Salut Annika.
10: Oh, elle va pas bien Valérie, je sens que là, elle va pas tenir la semaine. Elle tousse. Oh, c'est bon signe pour nous ça Mathieu, elle ira pas jusqu'au bout.
9: Tu vas immédiatement dire je retire.
10: Je retire. Bon Mathieu, tu as reconnu mon imitation du Père Foura, extraordinaire. Évidemment.
19: Magnifique.
10: Tu connais le Fort Boyard? T'as déjà eu l'occasion, enfin pas d'aller dans le fort j'imagine, mais d'aller autour?
19: Alors autour non, je le connais par l'émission et c'est vrai que je suis un petit peu l'actualité et faire restauration.
10: Ah ouais, franchement déjà pour la restauration c'est bien, mais je te souhaite de gagner ce beau séjour parce que c'est une très belle région. Tu habites à Saint-Cyr de Canès, c'est comme ça?
19: Oui, Saint-Cyr de Canès, tout simplement.
10: Saint-Cyr de Canès. Comment l'appellent les habitants de Saint-Cyr de Canès?
19: Les Canessois.
9: Écoute.
10: C'est en Gironde. Bah, salut à vous tous. Célibataire, et tu le vis bien. Sans enfant, et tout va bien. Notre Mathieu, il a un petit chien. Comment il s'appelle le chien?
19: Alors, c'est un petit Jack Russell. Et elle s'appelle Nala.
10: Nala, ok.
9: C'est bien parce que c'est des chiens très calmes, les Jack Russell.
10: Je sais pas du tout. Ah non, pas du tout.
9: Oh mon Dieu.
19: Elle est adorable.
10: Ah
9: oui.
10: Bon, là,
19: adorable.
10: Agent territorial, où ça? Dans quelle ville tu travailles?
19: Je travaille à la métropole de Bordeaux.
10: Pour la métropole de Bordeaux. Et avant, tu travaillais dans l'armée de l'air.
9: Oh là là, Tom Cruise est avec nous ce
10: soir.
9: Et
10: puis là, tu faisais quoi?
19: J'étais dans l'armée de l'air, j'étais sur les infrastructures militaires, je travaillais dans des bases différentes un petit peu en France et notamment sur Bordeaux-Mérignac.
10: Ok, t'as fait tout ton apprentissage en tant que carreleur et aujourd'hui tu es avec nous et tu es très sportif et ça me fait plaisir. On parlera dans un instant.
9: Bah oui, ça te fait plaisir parce que toi le sport c'est ta vie.
10: Non mais parce qu'il va me coacher, parce que j'ai envie un peu de préparer mon espèce de summer body et je sens que Mathieu, t'as la ligne toi, t'es comment? T'es bien portant, t'es comment?
19: Ah là, je rentre d'un week-end sportif, j'étais sur Aves Gazos, un tournoi de rugby, donc effectivement, j'ai la voix un peu cassée.
20: Ouais, ça sent
19: On a travaillé le physique, mais on a aussi travaillé le...
21: Ouais, l'intérieur.
20: Mathieu, c'est la tête et les jambes. Voici cette première question qui arrive tout de suite pour un point, pour tenter de gagner cette manche et revenir vendredi. Ikea, tu sais la marque des... Ikea quoi. Ikea lance, les Suédois, Ikea lance une sucette choupa choups goût boulette de viande. Il lance une sucette choupa choups au goût boulette de viande. Vrai ou faux? Top chrono, 5 secondes. La marque Ikea.
19: Oui, moi je dirais vrai.
20: Ils sont capables de tout, hein. Mais c'est vrai, t'as raison. Après un poisson d'avril qu'ils ont lancé en 1er avril 2026, donc cette année, Ikea a décidé de poursuivre cette idée, cette sucette, avec cette saveur qui est totalement insolite. Eh bien, tout ça, ça va arriver gratuitement en magasin dès le mois de juin. Moi, je n'irai pas.
21: Moi non plus.
20: Ah non.
21: Alors, bravo. Pas de point pour Laura, un point pour Mathieu. Et là, tout de suite, vous écoutez ici, on va écouter Emmanuel Moir. Beau malheur, à tout de suite.

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0: Le
1: beau malheur, je vous souhaite pas ça, mais vous allez être quand même malheureuse là, à la fin, là, à 13h, parce que vous n'avez pas gagné encore cette manche.
2: Oh là là, ça suffit, oh, allez, jingle.
1: Non, c'est pour moi aujourd'hui.
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2: Tu l'as entendu, Laura? Tu l'as entendu, là?
4: Ah, je l'ai entendu. Il est très désagréable.
2: Ah, mais on est bien d'accord, merci. Ah,
1: vous oui, êtes partie très, très sûre de vous, les deux, là, je trouve. Hein.
2: Excuse-moi, mais il est... Elle a raison. Tu es désagréable.
1: Mathieu, est-ce que tu peux me soutenir?
5: Eric, ne t'occupe pas des filles, reste concentré, on paye les musiciens à la fin du bal.
1: Exactement,
2: ouais,
1: Mathieu.
2: C'est ça, voilà, tu vas voir la fin du bal, Mathieu, tu vas la voir la fin du bal.
1: Allez, allez.
2: Alors, Laura, surtout que Laura, attention, elle rigole pas, hein, parce que Laura, elle fait de la Zumba. Yiha, Zumba, yeah. Alors, t'es gentille, tu vas...
4: Zumba.
2: Allez, Zumba, yeah, et pas. Donc, tu vas te mettre en mode Zumba. Et on va rétamer les deux machos là, hein, parce que ça suffit, ouais, les conneries.
1: Moi j'ai bougé, j'ai fait ma dose de sport pour 6 mois là.
2: Oh bah oui, ça c'est sûr.
1: Plus.
2: Alors, tu ne bricoles pas parce que ça t'énerve en fait.
4: Ça m'énerve. Je commence toujours à bricoler, mais j'arrive pas, donc j'abandonne tout.
2: Oh my god. Et c'est Mathieu du coup qui bricole un peu à la maison?
4: Eh oui, bah souvent il me voit partir avec les outils, il se dit ça va lui retomber dessus, et il a raison à la fin. C'est pour lui.
2: Ah bah oui, bon bah écoute, en même temps on peut pas tout faire parce que t'aimes bien jardiner par contre. T'aimes bien,
4: jardiner.
2: Oui, t'as un petit potager, et puis tu tonds la pelouse, et puis surtout avec ce petit potager, tu aimes bien cuisiner.
4: Oui, tout à fait.
2: Alors c'est quoi, qu'est-ce que tu cuisines le mieux?
4: Je fais un peu de tout, après ce qu'on me réclame souvent c'est un croque-tablette pour l'apéro, c'est un croque-monsieur géant... au saumon et au poireau.
2: Voilà. Hop, hop, hop. Donc, tu fais un gros croque-monsieur et tu le coupes en petits morceaux, c'est ça?
4: Oui, c'est ça. C'est un moule qui est déjà prédécoupé en petits carrés, comme une tablette de chocolat, par exemple.
2: Oh là là là là, j'ai déjà faim, moi. Ça y est, ça y est. Ah là là là là là là là là. Alors, tu fais partie du comité des fêtes. Ça veut dire quoi? Les fêtes à Tartas dans ta ville?
4: Et non. Ah. Non, pas à Tartas, dans le village de mes parents, à Sainte-Foy, juste à côté à 40 minutes de Tartas, vers Mont-de-Marsan.
2: D'accord.
4: Et on organise chaque année, du coup, les fêtes du village sur 3 jours.
2: Oh, ça c'est bien. Ça,
4: donc,
2: c'est...
4: fiesta, musique, alcool, et voilà, on s'amuse, convivialité, voilà.
2: Et ben voilà, la fête, quoi.
1: Avec modération.
2: C'est quand la prochaine fête?
4: Eh ben, c'est pour Pentecôte, là, le week-end du 22 mai.
2: Eh ben super, allez hop, tous là-bas. Bien, tu vas marquer ton premier point. Là maintenant je le sais. C'est la deuxième question, vrai ou faux.
4: On y
2: tiens,
4: va.
2: Véronique Sanson. Alors, on va parler de l'eau. Je vais te poser une question extrêmement simple. Pour une fille comme toi, ça va être fort. Alors, en France, une fois traitée dans une station d'épuration, l'eau usée redevient potable. En France, une fois traitée dans une station d'épuration, l'eau usée redevient potable. Est-ce que c'est vrai ou faux?
4: Vrai.
2: Non, pas en France. L'eau épurée, elle n'est pas considérée comme potable. Elle n'est pas renvoyée directement à la consommation. Elle est rejetée dans les cours d'eau, les mers. Elle peut servir aux arrosages agricoles. Mais elle n'est pas potable. Pas de problème.
1: Pendant que Laura se détartasse à ne pas marquer de points, vous avez le mot, Mathieu reste concentré. Oui. Ce qu'on peut aujourd'hui.
2: Je demande pardon à la famille Ducrot.
1: Voilà, exactement. Mathieu, ici Gironde, Mathieu à Saint-Cyr de Canès, hein, c'est comme ça, c'est ce qu'on s'est dit. Mathieu sportif, on l'a un petit peu évoqué tout à l'heure, Mathieu notre ancien militaire dans l'armée de l'air, qui est aussi moniteur de ski pour le club militaire. Ça, tu continues ou pas?
6: Oui, bien sûr. Ouais. On fait les saisons, on attaque début janvier jusqu'à fin mars.
1: Ok, dans quelle station?
6: Péragude.
1: D'accord.
6: Avec Chani.
1: Ok, bah, c'est bien. Hein. Donc tu restes sportif, tu continues à faire ce moniteur pour les militaires. En plus, tu l'as dit, tu fais aussi du vélo. Beaucoup de vélo?
6: Oui, quand j'ai le temps. Mais sinon, oui, une moyenne de sortie de 150 km semaine.
1: Je suis déjà fatigué.
2: Et le gars dit un peu...
1: 150 km semaine. Attends, je fais combien, ça? 150 dans la semaine?
2: Ça fait beaucoup, hein, parce que moi, j'en fais pas ça autant. Hein, et pourtant, j'en fais. Hein.
1: Je divise par 5. À dire qu'il y a quand même le week-end, ça fait 30 km par jour, ça.
2: Moi, je fais pas ça. J'en fais 10
1: par
2: jour.
1: Oui, vraiment. Tu joues au rugby, on l'a évoqué tout à l'heure. Tu t'investis, on va en dire un mot, dans ton club et dans l'association des anciens du rugby.
6: Exactement, ouais, sur Blaye.
5: C'est un assaut qui a été organisé indépendamment du club, mais qui est sous le club quand même. Et on organise donc des matchs à plaquer, des matchs à toucher pour ceux qui veulent, comme moi, se faire un petit peu moins mal et qui sont un peu plus fragiles. Et donc ben là, on sort d'un tournoi qu'on a fait à Argelès-Gazost. On était 1200. 200 personnes.
1: Bravo, puis tu fais même un peu de jet ski, enfin tu aides un copain à faire du jet ski et ensemble on avait même participé à des championnats de France et championnats du monde. Non, je vous l'ai dit, c'est un guerrier lui. Question.
5: C'est ça, il faut être polyvalent.
1: Oui, oui. Soyons polyvalents dans
5: des moments qui nous sont proposés.
1: Bien sûr, et soyons polyvalents dans la question qui arrive avec un extrait. Le premier objet envoyé dans l'espace par l'homme serait une plaque d'égout. Top chrono, 5 secondes. Premier objet envoyé dans l'espace. Une plaque d'égout.
5: Je dirais faux.
1: T'as dit faux, c'était vrai. Lors d'un essai nucléaire, on est en 1957 dans le cadre d'une opération qui s'appelait Plumbob. Eh ben, y a une plaque d'acier qui a été propulsée à très grande vitesse par l'explosion. Désolé Mathieu.
2: Bien, eh ben, écoute, tu sais quoi, ça fait 0 pour Laura, 1 pour Mathieu. Et là, tout de suite, la chanson d'amour. Don't leave me this way. Ouais, au karaoké, je déchire sur cette chanson. C'est tellement
1: Houston.
2: Don't leave me this way. Vous écoutez ici. On vous aime.
1: Oui,
2: à tout de suite, mes petits canards.

0: Leave Me This Way, c'est
1: Thelma
0: Houston.
1: Qu'est-ce que ça veut dire,
0: hein? Don't leave. Alors, il ne faut pas utiliser les livres parce que. Ouais! Passer les livres parce que.
1: Non,
0: ouais.
1: Ça veut dire me laisse pas comme ça.
0: Oh, bah, elle aurait dû chanter le contraire. Moi, j'aurais acheté son disque tout de suite, en vous laissant direct.
1: Allez, jingle.
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1: Ici, nous sommes avec Laura qui joue avec ici Gascogne et Mathieu qui joue avec ici Gironde. Et ça va être le quiz musical, donc on va parler un peu de musique. Alors, comme ça, on aimerait déjeuner avec Calogero ?
3: Ben oui, pourquoi pas ?
1: On aime bien Calogero ?
3: On aime bien Calogero, c'est ma maman qui m'a transmis sa passion pour Calogero.
1: On l'a déjà vu en concert ?
3: Ah oui, plein de fois.
1: Et voilà. Alors, on va jouer au quiz musical. L'idée, c'est que tu vas avoir deux chansons l'une après l'autre, t'inquiète pas. Et il va falloir que tu me dises qui sont les chanteuses et qui vont chanter et qui sont des artistes qui viennent des quatre coins du monde, qui sont imposés en France. Écoute bien ta première chanteuse.

0: soir, dans 10 secondes, nous irons danser. Sans chemise, c'est qui?
1: Rika Zaraï.
0: Ah, bah voilà. Oui, sans chemise et sans pantalon, mais les fesses dans une bassine. Ah là là là. Vous vous rappelez, elle avait sorti un livre.
2: Ah oui, elle se soignait avec des plantes.
0: Et les plantes et les fesses dans l'eau.
2: Bah, bien sûr.
0: Alors, bah, ça te fait un point, ton premier point, oui. Laura. Bravo.
2: Je regardais l'âge de Laura. Effectivement, sortie en 76, Jean Manson, elle n'était pas née.
0: Mais bon, bien sûr qu'elle n'était pas née. Pas, hein. Je te dis, elle a l'âge de ma fille.
2: Mais oui. Voilà. Mathieu en Gironde, Mathieu près de Bordeaux, Mathieu le rugbyman, le footballeur, le moniteur de ski, l'armée de l'air, bref, la totale, le bonhomme. Mathieu voudrait manger. Comment?
3: Pas le foot.
2: J'ai pas compris.
0: Pas le foot.
2: Ah oui, pas le foot. Ah, t'aimes pas le foot?
0: Non, c'est le rugby, il te l'a dit.
2: Oui, oui, enfin, on peut aimer les deux. Bah, quand même, les Girondins de Bordeaux, dis donc.
3: Non, c'est
2: fini. Okay. Ok, d'accord, super, on va pas insister. Eddy Mitchell, mais oui.
4: Sur la route de
0: Memphis.
2: Toi, tu voudrais déjeuner avec Eddy, hein?
4: Sur la route de
3: Memphis. Oui, bien sûr, avec un bon scotch et parler d'un peu de western.
0: Ah oui, monsieur Eddy. La dernière séance.
2: Bien sûr, le petit whisky avec modération, le scotch. Mais oui, et la dernière séance, c'est vrai.
0: J'aimais bien la dernière séance.
2: C'est vrai, c'est génial, faudrait que ça revienne, ça. Le générique, enfin, la chanson est top. Alors, je t'emmène tout doucement sur la chanson. Tu l'as compris, aujourd'hui, j'ai été dans quelques greniers, quelques tiroirs, avec quelques spécialités. Je me suis fait plaisir. Avec ces artistes qui viennent d'ailleurs, mais qui se sont bien imposés en France. À toi de reconnaître la première. Est-ce que tu as une petite idée, top chrono? Qui chante?
3: Portugaise, c'était
2: oui.
3: Linda de Souza.
2: Oui! On aurait pu mettre la valise en carton, mais je suis parti sur ce tube-là, et c'est vrai, c'est bien Linda de
0: Souza. La valise en carton, c'était pas un livre?
2: Mais ça a été une chanson aussi.
0: Aussi?
2: Ah, ah oui, on a fait une chanson, bien sûr. Okay. Mais c'était un livre, tu as raison. Deuxième artiste, ça fait déjà un point, on y va.

0: on a remonté un peu le temps là. De qui, ça, de qui il s'agit?
1: Alors le titre, je ne l'ai pas du tout, mais je crois que c'était le corpulent Dennis Rousseau.
0: Forever and ever. Et mais oui, c'était Dennis Rousseau.
2: Eh bien, ça fait 3 points pour Mathieu, 1 point pour Laura. Et là, tout de suite, c'est la réclame, plus l'actualité dans toutes vos régions grâce aux 44 locales de votre radio ici. À tout de suite.
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6: On vous accompagne en ce début de semaine pour voir un peu comment ça va se passer sur la route et dans les transports en commun pour cette nuit de lundi à mardi. Pas mal de fermetures, de nouveau de prévues, notamment sur le périph' extérieur, fermé donc pour cette nuit de la porte de Vincennes jusqu'à la porte de Bagnolet. La 1 également fermée pour cette nuit dans les deux sens de circulation entre Roissy et la porte de la Chapelle. Et puis la 13 aussi fermée en direction de Paris entre Boifle et Chapet, donc dans le secteur de la sortie 8, ainsi que en sortie de Paris entre Roquencourt et Orgeval. Côté transport en commun, attention, ce soir, la ligne A du RER est coupée à partir de 22h entre Nanterre-Préfecture et Acherville, suite à des travaux. Fermeture également de la ligne B ce soir, à partir de 22h45 entre Châtelet-Léal et Mitry-Clay Aéroport Charles de Gaulle. Des bus de remplacement sont mis à disposition pour que vous puissiez pallier cette difficulté. On continue de vous tenir informés et on reste toujours à vos côtés sur votre radio locale, ici Paris Île-de-France.

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2: Et je vous rappelle que toute la semaine, il va falloir rester très attentif, puisque toute la semaine, votre radio ici va diffuser des disques rayés. 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
3: c'est trop.
2: Sachez que aujourd'hui, l'indice du jour, donc le disque rayé, eh bien, il va être diffusé entre 16h et 17h. Voilà, c'est tout ce que j'ai à dire. Entre 16h et 17h, on arrête de faire tout ce qu'on fait d'habitude et on écoute bien le premier mot de notre phrase de la semaine.
3: Moi, je vais écouter.
2: Allez, on reprend tout de suite avec Laura et Mathieu. Donc, Laura a un point, Mathieu a trois points, je le rappelle. Alors, on a trouvé notre petite sorcière bien-aimée de la semaine. Ah, Laura. Il paraît que tu es une maniaque comme c'est pas permis.
4: Ouais, un petit peu.
2: Je lis qu'on passe l'aspirateur et tous les matins à 7h dès que Mathieu part au travail.
3: C'est tôt.
4: C'est ça, je le mets dehors presque pour faire mon ménage et puis comme ça je suis tranquille et oui, je fais le ménage dès 7h, oui.
2: Mais pourquoi tu t'imposes ça? J'aimerais comprendre. Pourquoi?
4: Comme ça je pars l'esprit tranquille au boulot et je reviens le soir, c'est plus à faire. Hein.
2: Mais ma chérie, vous n'êtes que deux, vous ne mettez pas le why.
4: Non, Oui. Mais non, on a deux chiens et un chat, c'est eux qui foutent le
2: why. Oui, moi aussi j'ai deux chiens et un chat, je fais pas la lavette tous les matins à 7h, je te le dis. Quand même.
4: Ouais, c'est un matin sur deux, quoi. Voilà.
2: Ouais, enfin, apparemment, c'est tous les jours. Hein. Donc, l'aspirateur, la serpillière, le machin. Il y a d'autres trucs que tu t'imposes comme ça à 7h le matin?
4: Non, c'est tout. C'est déjà pas mal.
2: Est-ce que tu râles après Mathieu parce qu'il rentre et il salit un truc ou pas?
4: De toute façon, je le râle pas, mais il le voit à ma tête.
2: Il y a eu un petit blanc de réflexion. Est-ce que je dis la vérité?
4: Non, je râle pas, mais ça se voit. De toute façon, je peux rien cacher sur mon visage, donc voilà. Il le voit.
2: Voilà. Bon, bah, en même temps, t'es maniaque et t'as deux chiens, comme tu le dis. Donc, bon, c'est un petit peu, t'es maso, quoi, en fait. T'es maso. Alors, parce que quand t'as des chiens et des chats, faut pas être maniaque, les amis, hein, c'est pas possible. Il paraît que tu n'aimes pas du tout les activités à sensation. C'est pas possible.
4: Ah non, pas du tout. Non, j'ai horreur de ça.
2: Et oui, il paraît que t'as le vertige et que. Boum, hop là!
4: Oui, je suis malade très, très facilement.
2: Et oui.
4: Voilà.
2: Il paraît que tu as testé la grande roue et que ça ne s'est pas bien passé.
4: Ouais, c'était, je sais pas ce que c'était, un manège dans une fête foraine, là, et non, je.
5: Ouais, bof.
4: Et voilà.
2: Ouais, t'as pas. Non.
5: Non, elle préfère l'aspirateur.
4: Non,
2: oui, voilà.
4: Non, je préfère l'aspi, ouais. Ouais, c'est mieux.
2: Moi, oui, je comprends. Oui,
5: c'est la sensation, hein.
2: C'est la sensation, c'est une belle petite sensation.
4: Oui.
2: Tu utilises quoi comme produit? Qu'est-ce que ça sent chez toi? Le citron, la lavande? Qu'est-ce que c'est?
4: Ce que je trouve. Je n'ai pas de goût préféré pour le ménage.
2: Pardon, excuse-moi.
4: Je prends. Voilà, je change.
5: C'est passionnant, tout ça.
2: Moi, j'adore.
5: Toutes ces petites pluches comme ça qui remontent dans l'aspirateur.
2: Moi, j'adore. C'est-à-dire que moi, c'est tellement pas moi que j'ai envie de mourir. Alors, écoute bien la question à choix multiples. On va parler de Michael Jackson. Il y a un film là qui vient de sortir sur Michael Jackson, son biopic qui s'appelle Michael.
4: Ouais.
2: Et dans ce biopic, écoute bien la question et les propositions. Qui incarne Michael Jackson? Son cousin, son frère, son neveu, Éric Bastien.
5: Bien sûr.
2: Alors, qui interprète Michael dans le biopic? Son cousin, son frère, son neveu, Éric Bastien. Top chrono, 10 secondes.
4: Son neveu?
5: Je suis très bon, Moodwalk. Je suis très déçu de ta réponse.
2: Ouais, non, bien
4: son
2: sûr.
4: Son oncle, c'était.
2: Mais c'est non, bien sûr que c'est son neveu!
4: C'est son neveu?
2: Mais oui, t'as marqué les trois points. Il s'agit de Jafar Jackson, qui est le fils de Jermaine Jackson. Et d'ailleurs, il joue très très bien et il danse vraiment très très très bien. Ça te fait trois points de plus, tu as quatre.
5: battue pour l'instant, tu as 3 points, donc c'est bien, ça veut dire que tu es sur un sans faute. Est-ce que ça va continuer? C'est tout ce que je souhaite avec ici, Gironde. Mathieu qui aime bien cuisiner, c'est l'heure là, 12h36, monsieur est le roi de la plancha. T'es le roi de la grillade toi, Mathieu?
3: Ouais, j'aime beaucoup, hein, plancha et barbecue. C'est festif, et c'est sympa, on peut y cuisiner un petit peu de tout.
5: Eh oui, alors je sais pas, il paraît que t'as une petite spécialité plancha, genre moule poivron. Pas mal ça.
3: Ouais, moule poivron chorizo, ouais, tout à fait.
5: C'est bien ça.
3: Et puis dans une bonne petite marinade, l'huile d'olive avec un peu d'ail.
5: Ouh. Et puis tu fais des plats traditionnels, également des petites daubes. Toi, t'aimes bien les plats en sauce, hein, je pense.
3: Oui, les plats en sauce, ce plat hivernaux, effectivement. Sinon, on peut aussi faire des plats traditionnels, mais en version un peu plus sympathique aussi sur barbecue, comme le rôti de bœuf au gros sel.
5: Ok. Donc, je pense que tu aurais été un candidat idéal, puisque tu aimes le barbecue, cuisiner dehors, pour faire Koh-Lanta, par exemple.
2: Oh my God.
5: Alors, écoutez bien cette histoire. Parce que le gars, il a commencé à s'inscrire pour faire Koh-Lanta. On est d'accord, Mathieu?
3: Oui, tout à fait, oui.
5: Seulement devant ton ordinateur, qu'est-ce qui s'est passé?
3: Eh bien, au moment de télécharger les photos, les dernières photos de profil qu'il fallait, l'ordinateur a planté. Et après une heure et demie à remplir tout le formulaire, j'ai perdu patience et je l'ai regardé à la télé.
5: C'est-à-dire que le gars, ça l'a tellement découragé, alors qu'il faut quand même de la patience à Koh-Lanta, que t'as tout laissé tomber. T'as déjà regardé la télé. Bon, c'est demain, hein, Koh-Lanta, pour les. C'est quoi? C'est les destins, les poteries du destin.
2: Moi, alors, je ne regarde pas Koh-Lanta, moi. Ah, ne me demande pas à moi.
5: Reliques du destin, me dit-on.
2: Oui, les reliques de la vie. Il en restera qu'un, blablabla.
5: Vous savez quoi, Mathieu aime prendre soin de lui. Oui, Mathieu.
2: Il met des colandimes.
5: Ah, il met pas des colandimes, mais prends soin de sa peau, monsieur Mathieu, hein.
3: Tout à fait, exactement. Je pourrais mettre des collants parce que je suis épilé de près, donc il n'y a pas de problème.
2: Écoute, j'ai envie de te dire, magnifique.
5: Mais il fait du vélo, c'est pour ça qu'il est épilé de près, c'est normal, on s'enlève les poils. Alors, tu appliques une petite crème, c'est quoi ton petit conseil beauté du matin?
3: Oh, c'est lavage avec une solution neutre et puis une petite crème de jour à appliquer. Et éventuellement également le soir, on va aller se coucher.
5: Vous avez vu tous ces hommes qui prennent soin d'eux?
2: C'est plus souvent. Moi, j'ai saoulé mon mec, mais maintenant il fait
5: ça. Mais bien sûr. Aussi
2: tu verras quand t'auras 70 ans que t'auras la peau toute craquelée.
5: J'ai pas attendu.
2: Il a totalement raison, Mathieu, de s'occuper de lui. Bravo.
5: Je mets une petite crème aussi. Je fais comme Mathieu.
2: Oui, bien sûr.
5: Si, venez à la maison,
2: Verdun. Mais non, toi, tu mets des médicaments, c'est pas pareil. Allez, pose ta question.
5: Allez, voici la question. Elle arrive tout de suite. Madame, messieurs, la main sur le cœur. Oui. Quel premier ministre français détient le record de longévité à Matignon? Je rigole parce que je me dis que c'est pas les derniers là. Quel premier ministre français détient le record de longévité à Matignon sous la 5e République? Ouais, parce qu'on a eu beaucoup de premiers ministres dernièrement. Est-ce qu'il s'agit de Georges Pompidou, qui est resté le plus longtemps, Édouard Balladur, Jean-Pierre Raffarin ou Valérie Damido, qui bien sûr a occupé le poste à Matignon il y a quelques années maintenant? Georges Pompidou, Édouard Balladur, Jean-Pierre Raffarin, Valérie Damido, premier ministre qui est resté le plus longtemps.
3: Je dirais Balladur.
5: Attention à bien respecter le nombre de secondes et le chrono. Non, c'est Georges Pompidou. Balladur, de mémoire, il est resté 2 ans. Il détient le record de longévité, Pompidou, avec plus de 6 ans à Matignon. Il était aux côtés du général de Gaulle. Ah non, il y a Fillon, après, pas très loin, 5 ans. Et Lionel Jospin, 5 ans.
2: Écoute. Laura, 4. Mathieu, 3. Et là, tout de suite, on part avec Étienne Dao. Vu qu'il fait moche à Paris, on a envie d'aller au soleil. Duel au soleil, Étienne Dao sur ICI. On vous aime, à tout de suite.

0: Suède au soleil d'Étienne Daou à 12h44.
1: Mais c'est pas possible, c'est pas possible. 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
0: Tout ça pour encourager sa candidate.
2: Ellorie,
0: et perturber le mien. Je vous connais. Hein.
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2: Et nous sommes au taquet avec Laura qui a 4 et Mathieu qui a 3. Ça va, Laura? On est content d'avoir 4.
4: Hein, ça va, écoute, c'est très bien.
2: Alors, il paraît que tu as vécu 3 ans au Ghana quand tu étais petite. C'était comment? C'était bien?
4: Oui, c'était bien. J'ai fait ma petite section, ma moyenne section là-bas.
2: Hop, hop, hop, ça devait être sympa quand même. Et pourquoi t'étais là-bas? Parce que ton papa travaillait là-bas, c'est ça?
4: Ouais, c'est ça. Mon papa travaillait là-bas, donc on est tous partis en Afrique, voilà.
2: Eh ben ça, c'est cool. L'enfance un peu dans la nature. Alors, ils t'ont mis dans une école anglaise quand t'étais au Ghana, mais t'es quand même nul en anglais, on va pas se mentir. Hein,
4: Non, ça a pas fait ses preuves. Non, ils ont vite abandonné.
2: Bon, en revanche, t'adores voyager, t'as visiter le Vietnam, l'Italie, tu as beaucoup voyagé en Europe. Et là, ta petite destination où tu rêves bien, c'est le Canada.
4: Oui, tout à fait.
2: Ah, voilà, c'est pas mal le Canada, c'est pas mal.
4: Oui.
2: D'accord. Alors,
4: ça sera très bien aussi.
2: C'est pas mal. Alors, ta rencontre avec ton chéri. Ah là là là là, ça s'est fait évidemment grâce à un site de rencontre. Hein.
4: Ah oui.
2: Et il habitait quand même à 20 km de toi et vous vous étiez jamais vus.
4: Non, jamais.
2: Alors, comment t'as été séduite? Qu'est-ce qui t'a séduit?
4: Son humour.
2: On fait pas qu'il a écrit un petit texte qui t'a touché aussi.
4: Ouais, oui. Non, il avait fait une jolie présentation de lui qui mêlait humour et simplicité. C'est, voilà, il m'a séduit comme ça.
0: C'est tout moi, j'aurais pu te plaire. Humour et simplicité.
2: Je sais pas quoi te dire, Laura. Je ne l'encourage pas parce que la simplicité.
0: Non. Et l'humour surtout.
2: L'humour, ça se discute, mais là, vu qu'il a un ego de la taille de l'Arkansas, comment te dire. Alors, il paraît que ton premier rendez-vous avec lui, c'était dans un bar.
4: Oui, tout à fait.
2: Et il t'a trouvé ultra timide.
4: Ouais, je parlais pas beaucoup, j'étais très timide et voilà. Maintenant, 3 ans après, il se demande ce qui s'est passé parce que je suis un vrai moulin à parole, il en peut plus.
2: Oh mon Dieu, mais alors oui, t'étais impressionnée quand tu l'as rencontré, c'est ça en fait.
4: Ouais, mais oui, bah après je suis timide, hein, mais 5 minutes quoi. Voilà.
2: Ouais, comme les enfants en fait, voilà. Alors. Oui, oui.
0: Après, il a découvert l'aspirateur à 7h du mat.
2: Oui,
0: ça,
2: après, bon, bah non, c'est foutu. Alors, ma chérie, là, c'est le moment où tu peux marquer 5 points. C'est la question cash. Nous allons parler de pèlerinage. Alors, les cloches de la vie. Quelle ville du Calvados est le deuxième plus grand pèlerinage de France? Quelle ville du Calvados est le deuxième plus grand pèlerinage de France? Top chrono, 10 secondes.
4: Lisieux?
2: Et c'est une bonne réponse, et oui! C'est grâce à sa basilique dédiée à Sainte-Thérèse de Lisieux. C'est le deuxième pèlerinage après Lourdes. Chaque année, il y a des millions de visiteurs qui viennent honorer la sainte canonisée en 1925. Ça te fait 9.
0: Première manche de la semaine, Mathieu est avec nous en Gironde. Mathieu sportif, ancien militaire qui joue au rugby, qui fait un peu de jet ski avec ses potes. Voilà, qui a voulu faire Koh-Lanta. Mais non. Il n'a pas été suffisamment courageux. Mathieu qui aime les voyages. Ah, alors, il y a eu Tahiti, il y a eu la Polynésie française. Quel est l'endroit où tu aimerais passer quelques jours, Mathieu? Là, un endroit que tu connais pas?
5: Refaire la Corse et après plus loin, la Thaïlande.
0: Ah. Pourquoi tu voudrais aller en Thaïlande? Qu'est-ce qui t'attire?
5: Alors déjà, c'est que j'ai la chance d'avoir un parent qui connaît très bien la Thaïlande, qui connaît très bien les coins à visiter.
0: Ouais.
5: Et donc déjà, et la barrière de la langue, il pourrait m'aider parce que je suis très mauvais en langue étrangère également.
0: Ouais.
5: Donc effectivement, c'est une destination qui me plairait bien.
0: Bah, je te souhaite d'y aller. Vas-y, en plus, il y a quelqu'un qui peut t'aider au niveau de la langue. C'est clair que c'est beaucoup plus intéressant et plus accessible. T'as un porte-bonheur. Est-ce que tu l'as sur toi et est-ce que tu vois de quoi je parle?
5: Plus ou moins.
0: Bah, c'est la chevalière.
5: Oui.
0: Chevalière comme un blason de famille, comme dans Les Visiteurs.
5: Oui, exactement. Ouais. C'est quelque chose qu'on a confectionné, mais qu'on a dessiné avec mon père.
0: Ouais.
5: Et il portait effectivement la même chevalière que moi. Et on va essayer de faire perdurer sur les générations à venir.
0: Ah bah c'est très bien, ça, t'as bien raison. Et puis alors, qu'est-ce que j'apprends? On a fini à poil dehors dans une station de ski. Qu'est-ce que c'est que cette histoire?
5: Ouais, tout à fait. Ouais. J'étais avec un ami donc de la chambre côte à côte, et il est venu me parler. Sorti de la salle de bain. Et il m'a demandé de venir. Je me suis pas préoccupé de ce soir. J'ai ouvert la porte, je suis allé dans sa chambre, et en fait la porte s'est retrouvée à claquer. Et lui qui m'ouvre pas.
0: Sympa.
5: Donc, voilà, sympa.
0: Sympa.
5: Donc,
0: le pote.
5: À la réception, aller chercher une nouvelle carte.
0: Attends, t'as été à la réception, une main devant, une main derrière. On est d'accord, t'étais tout nu dans la réception.
5: Oui, c'est ça, exactement. Donc, ça fait rire un peu tout le monde, ça a choqué certains. Et...
0: Mais est-ce que cet ami est toujours ton ami?
5: Oui.
0: Ah oui, d'accord, ok.
5: Mon ami, il a bien rigolé parce qu'il ne me croyait pas, quoi.
0: Oui. Bah, faut te venger quand même, il n'a pas voulu ouvrir la porte. Allez, voici ta question à 5 points. Écoute bien, car ça te permettrait de prendre les devants. Tous les 4 ans, combien de jours compte une année? Tous les 4 ans, combien de jours compte une année? Top chrono, 10 secondes.
5: Jours compte une année, tous les 4 ans.
0: Tous les 4 ans, il y a une année, combien de jours elle compte?
5: Putain, merde, c'est l'année bissextile.
0: Aïe, alors c'est pas ce que tu dis.
5: 366 jours.
0: Une année, c'est 365 jours, et tu as raison, mais c'est après le gong. Effectivement, tous les 4 ans, c'est 366 jours. Ce qui sera le cas l'année prochaine, puisque nous aurons en 2027 un 29 février.
2: Alors, 9 pour Laura, 3 pour Mathieu. Il y aura le bingo pour vous décourager, j'allais dire.
0: Oui.
2: Mon Dieu, pour vous départager, mais tout de suite, Louane, conduire, c'est une nouveauté. Vous écoutez ici. À tout de suite.
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0: Johan Emera avec Conduire, c'est une nouveauté. Moi, je conduis mal parce que je vous ai dit que c'était l'année prochaine, l'année bissextile, c'est en 2028. Merci à Laura qui m'apporte cette précision.
1: Eh oui, heureusement qu'il y a des femmes qui corrigent toutes tes erreurs.
0: Merci Laura.
1: Allez, tout de suite, c'est la réclame.
0: Ah oui, corrigez-moi.
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1: Ici, nous sommes avec Laura qui a 9, Mathieu qui a 3. Laura, ah Laura, on a dit qu'elle n'était pas terrible en bricolage. Hein. Et il paraît que ton père, c'est pareil. Il paraît que ton père, c'est Pierre Richard. Hein, pour changer, bah oui, pour changer l'ampoule du meuble de la salle de bain. Il paraît qu'il a cassé le meuble, cassé la vasque. Il a mis partout de l'eau dans la salle de bain et il s'est retrouvé par terre. Voilà.
4: Ouais. Belle frayeur, belle rigolade aussi. Mais voilà, je sais de qui je tiens, du coup. Merci, papa.
1: Ah, mais c'est-à-dire que tu changes une ampoule et tu te retrouves les fesses par terre et t'as pété toute la salle de bain, c'est une belle opération, ça. Voilà.
4: Ah, c'est une opération très sympa. Hein,
1: ah,
4: je remercie encore.
1: Ah, ouais, c'est vachement bien, on l'adore. Comment il s'appelle ton papa ?
4: Il s'appelle Fred.
1: Fred, bravo. Je t'embauche sur la prochaine émission de déco. Alors, pour t'encourager à gagner...
0: Est-ce que ça revient, déco ?
1: Oui, ça revient, déco. Je vous en parlerai plus. Alors, pour t'encourager, on va écouter un tube que je ne peux pas m'empêcher de chanter au moins une fois par jour. Attention, on écoute Camaro.

0: Oh là là, Camaro, Femme Like You, mais...
1: Mais
0: c'est la base, ça, la base. Voilà, bon. Alors,
2: ça vous met dans des états.
0: Bah, j'adore cette chanson.
2: Ça, hein.
0: Ma petite chérie, c'est l'heure du bingo. Alors là, t'es en tête, mais tu sais bien que ce jeu n'est vraiment pas sympa.
1: Ben non.
0: Alors, tu vas devoir, à mon top chrono, me donner un maximum de créatures de la nuit ou du mal. Tout ce qui existe comme créatures de la nuit et du mal, les méchantes créatures de la nuit ou du mal, qui sont dans le cinéma, la littérature, les contes, tout ça, etc. Toutes les créatures de la nuit et du mal, top chrono, 10 secondes.
1: Un vampire, un fantôme.
0: Bon, vampire, fantôme, je te le prends. Loup, c'est pas loup, c'est un loup-garou. Hein. Il y avait les zombies, les spectres, les ghouls, les démons, oui. Frankenstein, Baba Yaga, les sorcières, les orques, les gobelins, le kraken, la bête du Gévaudan et le troll. Tu m'en as donné deux, c'est parfait.
2: Bon, on a peut-être une petite chance, hein, Mathieu. On va peut-être y arriver. Mathieu qui est quelqu'un de bien, Mathieu que l'on apprécie, Mathieu que l'on aime, Mathieu qui est beau gosse. Je viens de citer exactement les compliments que tu aimerais entendre et qui te font plaisir.
3: Oui, c'est toujours agréable d'entendre, effectivement.
2: Je suis complètement d'accord.
0: Bien sûr, ça m'étonne pas. Hein.
2: Évidemment. Alors, notre ami Mathieu, rappelons-le qui joue avec ici Gironde, Saint-Cyr de Canès qui, à cette heure-ci, a 3 points. Le but du jeu, c'est de faire plus que Madame Laura dans ce bingo. Si tu marques 3 points, t'encaisses les 10 points, t'es avec nous vendredi. Et Foura, c'est à l'horizon. OK? Pour le séjour.
0: Bah, tu vas l'encourager quand même.
2: Bien sûr, avec Jo Dassin. Pas du tout.
0: Dans les yeux d'Elorie.
2: Bah non, mais ça doit te faire plaisir parce que c'est utilisé pour le rugby. C'est un peu les troisième mi-temps, ça, cette chanson maintenant.
3: Un petit peu, ouais, effectivement. Très clairement.
2: Pour le foot d'ailleurs, mais aussi pour le rugby. Allez, on y va. On va rester un peu dans le même délire. Hein. Madame Damido nous a lancé sur des créatures. Alors, 10 secondes pour citer un maximum de créatures, mais cette fois les créatures du jour, les créatures de jour, et non pas du mal, mais du bien. Donc des créatures du jour ou du bien dans le cinéma, la littérature ou les contes. Top chrono, 10 secondes.
3: Les créatures Cendrillon.
2: Non, c'est pas une créature. Je pense aux anges, aux lutins, farfadés, aux licornes, les fées, bien sûr, la muse, centaure, les faunes, les nains, voilà, le génie, Merlin l'enchanteur, mais pas Cendrillon, qui est un personnage de Disney.
0: Eh bien, ça veut dire que Laura t'a compris, c'est toi qui as gagné, chérie. Bravo, Mathieu. Mais Laura, tu seras là vendredi pour tenter de gagner le séjour pour 4 personnes à Foura, au camping 3 étoiles, le Cadoré, la croisière autour de Fort Boyard, le repas pour 4 ou la machine à café Malongo. En tout cas, tu seras avec nous pour la finale et on est très très contente. T'es contente?
1: Ah oui, très contente, merci.
2: Bravo Mathieu, quand même.
0: On se voit vendredi. T'inquiète pas, t'es dans la team des champions. Bravo Mathieu.
2: Bravo Mathieu.
0: Tu n'as pas démérité. Je remercie Elorie à la technique, Céline à la réalisation, Maître Coupez au savoir et la beautiful Laura au standard et la petite personne qui fait des vannes pas drôles. Éric Bastien, à demain mes chéris. Voilà. Aïe.
2: Non, j'imite bien le père Foura, Wendy Bouchard.
0: Mon Dieu.
4: Bonjour, chers amis.
0: Salut, ma Wendy Chouchou.
4: Écoutez, Pierre Desproges, son esprit est toujours là, le talent de son écriture, sa verve, etc. Je vous en parle à l'issue du journal avec Jean-Michel Dion, journaliste qui lui rend hommage dans Desproges en gros caractère.
0: On adore. Belle émission, chérie.
4: Merci, à
0: demain.
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2: Je suis Cyclopède, dans un instant, Wendy Bouchard. Mais dis donc Valérie, quelle heure est-il en ce lundi?
0: Il est 13h, vous écoutez ici, et on vous aime.
2: Rendez-vous demain pour la deuxième manche, voici Wendy Bouchard.
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4: Merci d'être à l'écoute de Ma France avec cette belle nouvelle pour les amateurs du cyclisme. Le prodige français Paul Sexa, star montante du vélo, âgé de 19 ans seulement, participera au Tour de France. Il devient ainsi le plus jeune coureur à prendre le départ de la Grande Boucle depuis 89 ans. Une nouvelle réunion sur les prix des carburants ce matin à Bercy et l'aide aux gros rouleurs à partir du 27 mai. Michel-Édouard Leclerc demande à Total de faire des ristournes à ses clients alors que le prix des carburants est toujours au plus haut dans un contexte de conflit au Moyen-Orient. On fait le point avec vous. Sophie la girafe, symbole du Made in France, ne serait finalement plus fabriquée depuis des années en Haute-Savoie. C'est une enquête de Mediapart. Au cœur de Rébo Région, encore dans le Berry, nous sommes à Cornus. 8000 personnes encore présentes au Technival non autorisé sur un site militaire. 20 000 contrôles réalisés ce week-end. On fait le marché aussi avec vous dans Ma France. La saison des asperges, on récolte dans le Nord. Et la surproduction de pommes de terre, des produits bradés ou donnés. 13h15, on passe donc un peu de temps encore avec le talent de Pierre Desproges. 40 ans après ses chroniques de la haine ordinaire, un livre hommage de Jean-Michel Jean rentre donc toute la gloire à ce chantre du non politiquement correct. On commence d'abord cette édition donc avec l'annonce sportive du jour qui nous vient d'un de nos talents français en cyclisme. Il a tous les atouts pour devenir la coqueluche du public cet été, car Paul Sexas, 19 ans après un printemps en or, l'a officialisé ce matin. Il sera sur le Tour de France. Bonjour Fanny Lechevestrier.
6: Bonjour à tous.
4: Et oui, au départ, le 4 juillet.
6: Oui, le secret de Polichinelle hein, était bien gardé, hein, tout juste à l'issue de Liège-Bastogne-Liège et après sa brillante deuxième place derrière Tadej Pogacar. Son équipe nous avait indiqué que l'on pouvait dormir sur nos deux oreilles durant au moins 6 jours. Alors depuis hier soir, vous vous en doutez, tous les médias étaient à l'affût jusqu'à cette vidéo où l'on voit Paul Sexas chez ses grands-parents en Haute-Savoie.
7: Je suis quand même venu pour vous annoncer quelque chose de particulier, c'est que... En juillet prochain, j'aurai quand même une course.
8: Ah bon ?
7: Ouais.
9: Devine.
8: Tour de France.
7: Ouais.
6: Voilà donc comment Paul Sexas, à 19 ans, va devenir le plus jeune participant au Tour de France depuis 1937. Et le Lyonnais n'y va pas pour faire de la figuration. Il le répète à longueur de course. À chaque fois qu'il est au départ, c'est pour gagner. Il l'a d'ailleurs déjà montré cette saison sur le Tour du Pays Basque et bien sûr sur la Flèche Wallonne. Et ce n'est pas la présence de Pogacar et Vingegaard cet été qui va l'impressionner. « Je ne baisse jamais les yeux », dit-il. Reste à savoir comment un gamin de 19 ans peut assimiler 3 semaines de Tour. Sexas n'a encore jamais participé à une course aussi longue.
4: Merci Fanny. Michel Callot préside la Fédération Française de Cyclisme et lui se veut confiant sur la participation du jeune Français au prochain tour.
10: Physiquement, ce qu'il démontre cette saison est juste incroyable. Donc, il a des capacités qui sont hors normes, ça c'est une certitude. Il a un mental également qui est un mental particulièrement mature pour un jeune homme de cet âge-là et surtout qui montre une capacité à prendre des décisions en course notamment. Moi, ce qui me rassure beaucoup, c'est que je connais l'état d'esprit de Paul, je connais ce qui environne Paul, notamment au niveau de son équipe, et je suis certain que cette décision s'appuie finalement sur des paramètres qui sont solides, sur une approche qui est bien maîtrisée, et c'est ça le plus important pour la continuité de la jeune carrière, puisqu'elle démarre juste de Paul Sexas.
4: 19 ans, Paul Sexas, le Lyonnais qui depuis le début de l'année a posé ses valises à Nice. Il s'entraîne dans les Alpes-Maritimes. Alors peut-il tirer parti des routes du département pour se hisser au plus haut niveau ? Écoutez l'ex-coureur professionnel azuréen, il s'appelle Geoffroy Le 4, il répondait à Laurent Vareille.
11: Ils ont des bons copains, tu vois, des gars qui roulent avec. Ça permet aussi de pouvoir échanger, de pouvoir partager, de pouvoir se tester aussi en vue du Tour de France et puis de se préparer au mieux. Il y a aussi les championnats de France qui vont passer par là. Je pense que dans sa tête, quand on s'appelle Paul Sexas, il y a quelque chose aussi à faire. Pourquoi pas faire le Tour de France avec un maillot de champion de France ? Voilà, donc il y a beaucoup de questionnements. Ça va être un gros morceau ce mois de juin-juillet pour Paul Sexas. Et en tout cas, nous aussi, on a hâte de voir ce que ça va donner. Puis voilà, j'espère que c'est lui qui a si décidé d'aller dans cette aventure-là. Et si c'est lui qui l'a décidé, et si c'est lui qui le sent, je pense qu'il va y arriver.
4: Voilà, pour ce prodige français, Paul Sexas qui a annoncé ce matin sa participation au Tour de France cet été dans un clip diffusé par son équipe Décathlon CMA CGM. Ce matin, les distributeurs de carburant étaient donc conviés au ministère de l'économie pour faire un bilan des hausses des prix à la pompe. Les profits records engendrés par Total depuis le mois de janvier ont bien sûr été au menu des discussions, avec dans l'idée pour le gouvernement de demander encore des plafonnements à la pompe, une manière de redistribuer les surprofits. Marie Boueda, vous êtes en charge de ce dossier, notamment pour ici. Le patron des magasins Leclerc a déjà dégainé d'ailleurs sur le sujet dès le petit matin.
12: Oui, alors qu'on ne sait pas exactement toujours ce qui est ressorti de cette réunion à Bercy. Michel-Édouard Leclerc dénonce ce matin la concurrence déloyale exercée par Total sur le prix des carburants et demande l'aide du gouvernement.
9: Leclerc lui a demandé les mêmes tarifs qu'il fait à son réseau et il nous a, en riant, baladé. Il est à la fois fournisseur, c'est un des trois gros fournisseurs de Leclerc, mmh. et c'est en même temps nos concurrents. Il devrait faire des ristournes à ses clients. En tout cas, le Premier ministre, je pense, serait avisé de demander à Total de faire des ristournes.
12: De son côté, le Premier ministre Sébastien Lecornu incite Total à faire un plafonnement généreux des prix à la pompe. Autrement dit, faire plus pour le pouvoir d'achat des Français. L'idée, redistribuer aux consommateurs une partie des importants bénéfices générés grâce à la flambée des cours du pétrole. Et plus globalement, ce que souhaite le gouvernement, c'est que les distributeurs répercutent la moindre accalmie des cours du pétrole sur les prix à la pompe.
4: L'autre annonce du gouvernement concerne les gros rouleurs qui pourront bientôt faire leur demande pour la fameuse indemnité carburant.
12: Oui, une aide de 50 euros, ça équivaut à 20 centimes d'euros par litre pour près de 3 millions de gros rouleurs modestes, par exemple les aides à domicile. Ceux qui sont concernés devront remplir un formulaire sur le site des impôts à partir du 27 mai, dans un peu plus de 3 semaines donc. Pour en bénéficier, il faut rouler plus de 15 km par jour entre le travail et son domicile, ou plus de 8000 km par an. Il faut aussi gagner un salaire modeste, c'est-à-dire 1500 euros net par mois pour une personne seule, 4500 pour un couple avec 2 enfants. L'indemnité devrait tomber dans les 10 jours sur le compte bancaire.
4: Marie Bouéda pour ici. Et en dehors de ces gros rouleurs et des millions de Français touchés au portefeuille par ces augmentations de carburant, les artisans du bâtiment se disent eux aussi en souffrance. La Confédération de l'artisanat des petites entreprises du bâtiment s'inquiète en effet du contexte qui pourrait fragiliser cette année jusqu'à 10 000 emplois. Autre réalité de front dans ma France, la précarité étudiante encore en hausse. 2 étudiants sur 3 ont déjà sauté un repas cette année par manque d'argent et contraints notamment par le coût de leur logement. Alors l'État tente d'agir avec le lancement aujourd'hui, partout en France, du repas étudiant à 1 euro dans les Crous, les restaurants universitaires. Un repas sans condition de revenu. Louise Joyeux, vous êtes pour nous sur le campus de l'Université de Grenoble, au milieu de ces étudiants, aussi donc étudiants non boursiers aujourd'hui. Comment on réagit à cette annonce autour de vous ?
13: Eh bien, l'annonce est très très bien accueillie parce que même repas, même quantité, même qualité, mais 2,30 euros d'économiser. Avant, c'était 3,30 euros le repas pour les étudiants non boursiers. Élodie a fait le calcul. Elle va pouvoir mettre de côté 50 euros par mois. C'est colossal pour son petit budget. Avec ça, elle espère manger un peu mieux le soir et pourquoi pas partir en vacances. En tout cas, cette mesure était très attendue. On l'a dit, certains sont venus spécialement déjeuner aux rues ce midi, comme Anna. D'habitude, elle cuisine chez elle pour faire des économies. Mais là, le repas à 1 euro, c'est imbattable, même à la maison. Et justement, l'université Grenoble-Alpes s'attend à une augmentation de l'affluence. 13% de convives en plus, ça représente 2000 repas supplémentaires par jour. Pour ça, il faut plus de matériel, plus de personnel. L'État verse donc 351 000 euros à l'université pour absorber ce surcoût. Pour l'instant, ce ne sont que des estimations, hein, ces 2000 repas supplémentaires par jour. C'est pour ça que le repas à 1 euro est testé en ce moment, en mai, période de révision plutôt calme sur les campus, histoire de pouvoir racheter du matériel et peaufiner l'accueil des étudiants et dans les cafettes avant la rentrée de septembre.
4: Merci beaucoup. Louise Joyeux pour ici, Isère, à Belfort, devant le restaurant universitaire du Villard. Les étudiants se réjouissent aussi de ce repas à 1 euro, sans condition.
14: Ici, pour 1 euro, c'est des repas très originaux. En plus, on a végétarien à chaque fois. C'est de la super bonne qualité. On mange super bien, on mange très équilibré. Il y a du choix. Donc, franchement, je trouve ça parfait. Je suis très heureuse de venir manger dans mon Crous.
15: C'est mieux que de partir au magasin et acheter un sandwich. Voilà quoi.
16: On a la chance d'avoir des chefs qui font des plats super bons. Et non, je trouve que ça vaut le coup. Surtout la diversité de plats qu'on a tous les jours. Et on est sûr d'avoir des plats qui vont être différents avec des légumes et pas forcément toujours la même chose. Donc, ouais, c'est quelque chose de positif.
4: Il est 13h09 et en politique, Jean-Luc Mélenchon a officialisé hier soir sa 4e candidature pour une élection présidentielle. Candidature approuvée dans la journée de dimanche par les élus LFI. Une équipe, un programme, un seul candidat, c'est carré chez nous. Voici ce qu'il a déclaré sur TF1, installant par ailleurs dès à présent son duel avec le Rassemblement National.
17: La discussion ne s'est pas portée sur quel est le meilleur candidat du point de vue de je ne sais quoi, quelle esthétique. C'était qui est-ce qui est le mieux préparé pour faire face à la situation qui arrive. Nous entrons dans une saison très agitée de l'histoire du monde. Nous sommes menacés d'une guerre généralisée. Nous sommes menacés par un changement spectaculaire du climat qui va avoir lieu là. Et puis nous avons une crise économique et sociale qui s'avance vers nous. Alors, face à tout ça, pour pas simplement se contenter de réagir, mais dans chaque crise, tirer une opportunité pour le pays, pour tenir bon, eh bien, ça ne s'improvise pas.
4: Jean-Luc Mélenchon et sa candidature pour la présidentielle 2027. Une bonne nouvelle enfin pour l'emploi en France. Le groupe Bouygues, troisième recruteur privé du pays, cherche de la main d'œuvre face à des carnets de commandes bien remplis, de la construction au BTP, du numérique à la transition énergétique. 8500 postes proposés en France, dont la plupart en CDI. Des techniciens de maintenance sont recherchés, ainsi que des conducteurs de travaux ou des conseillers de vente. Les activités de construction sont au beau fixe pour Bouygues, avec de gros chantiers programmés, comme ce pont-canal de la Somme ou les grandes serres de Pantin en Seine-Saint-Denis.
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4: Et pour notre tour des régions, nous voici d'abord dans le Cher, sur la commune de Cornus, qui accueille à ses dépens depuis vendredi un Technival non autorisé par la préfecture sur un terrain militaire à risque. Hier soir encore, 11 000 participants étaient encore sur ce site après un week-end très tendu. Les teufeurs présents contestaient notamment ces derniers jours une proposition de loi adoptée le mois dernier qui durcit les sanctions contre ces free parties. Michel Benoît, on vous retrouve pour ici, Berry, sur ce site qui est loin d'être vide. Michel, où en est-on de l'évacuation de ces derniers festivaliers à 13h11?
18: Les enceintes continuent de cracher leur rythme de basse saccadée. Ce midi, quelques dizaines de danseurs un peu zombies bougent frénétiquement sur un sol de plus en plus boueux avec les petites averses qui se succèdent. Beaucoup de festivaliers sont déjà partis et régulièrement, des véhicules quittent le terrain par les petites routes sinueuses. Mais ils n'y couperont pas. Tous les axes sont verrouillés par la gendarmerie. Contrôle systématique des véhicules et amende de 135 euros pour les occupants pour participation à un rassemblement non autorisé. 3500 amendes dressés déjà. Certains partent à pied par les champs pour échapper au PV. Peut-être la moitié des festivaliers a déserté les lieux. Des sacs poubelles sont laissés sur les emplacements et finalement, peu de déchets jonchent le sol. Certains irréductibles se disent prêts à danser jusque mardi soir ou mercredi. Tant qu'il y aura du son, on reste, me dit une jeune femme venue de Bayonne, un de ses amis tempères. Pas sûr que les groupes électrogènes tiennent encore longtemps. Les réserves de carburant risquent de tomber à sec.
4: Merci Michel Benoît. Au quatrième jour de ce Technival, donc près de Bourges, à Cornus dans le Cher, vous y êtes pour ici Berry. C'est un symbole du Made in France qui finalement ne serait pas produit chez nous. Je vous parle du petit doudou en caoutchouc, Sophie la girafe, qui ne serait plus fabriqué à Rumilly en Haute-Savoie depuis des années, mais en Chine. Une tromperie pour les clients, c'est ce que révèle Mediapart. Tromperie de la part de l'entreprise Vully et de son PDG, Yannick Damon. Une enquête de la répression des fraudes est d'ailleurs en cours.
19: Mediapart affirme avec photo à l'appui qu'un grand nombre de Sophie la girafe sont produites dans des usines chinoises au moins depuis 2013. La production au Savoyard sur le site de Rumilly n'est qu'infinitésimale, assure le site d'information. Selon des témoignages, l'atelier au Savoyard ne serait qu'une vitrine pour cacher la réalité. Une ancienne salariée témoigne n'avoir jamais vu tourner les machines. D'anciens cadres expliquent même que cette ligne de production ne fonctionnait que pour des visites extérieures de journalistes ou de clients. Alerté début 2024, la Direction Générale de la Concurrence, de la Consommation et de la Répression des Fraudes a ouvert une enquête pour pratiques commerciales trompeuses. Le PDG de l'entreprise Vully a répondu à Mediapart qu'il s'agissait de fake news et de mensonges émanant de personnes qui veulent porter préjudice à Vully.
4: Yannick Damon pour ici. On termine avec notre page primeur, avec d'abord l'une des stars du marché, l'asperge verte ou blanche. La récolte bat son plein dans la Somme, notamment jusqu'à la mi-juin. En à peine un mois, il faut arracher à la main ces légumes savoureux avant qu'ils ne fleurissent. En revanche, c'est une période de crise pour les producteurs de pommes de terre, avec une offre qui dépasse cette année largement la demande. 1 million de légumes récoltés en plus. Les conditions météo ont été favorables, mais l'industrie achète moins et les stocks débordent. En conséquence, les professionnels producteurs de pommes de terre n'ont pas d'autre choix que de brader ou de donner une partie de leur production. Exemple, en Touraine, dans la ferme d'Alexis Gruson, à Somme, à Saint-Paterne-Racan, Chloé Geoffroy.
20: En attendant de connaître leur sort, les pommes de terre d'Alexis Gruson sont stockées au frais dans de grandes caisses en bois.
21: Il fait frisquer, il fait 4,5 là. C'est pour éviter la germination de la pomme de terre.
20: L'agriculteur a entre 50 et 100 tonnes de surplus.
21: Ça représente un peu plus de 2 hectares de pommes de terre sur les 15 qu'on plante.
20: Difficile d'imaginer un tel gâchis, tant les industriels de la frite étaient confiants sur la demande.
21: Ils ont cru avaler le monde entier au niveau de la frite et en fait, il s'est avéré que dans beaucoup de pays, tout le monde se met à faire un peu de pommes de terre. Il y a des usines de transformation qui poussent un peu partout dans le monde aussi. Ce qui fait qu'on a un excédent d'à peu près 25-30% de pommes de terre au niveau de l'industrie.
20: Alors que faire des pommes de terre en trop?
21: Je vais les vendre à un prix dérisoire à un agriculteur pour nourrir nourrir ses vaches.
20: Le producteur tourangeau espère des jours meilleurs, lui qui a déjà réduit sa surface agricole.
21: Je préfère limite en manquer un peu l'année prochaine. La patate, c'est la vie, il faut manger de la patate, point barre.
20: Mais les Français continuent de bouder la pomme de terre. Les ventes d'Alexis Gruzon ont récemment baissé de 20%.
4: Chloé Geoffroy, ce reportage pour Ici Touraine, il est 13h15. Merci d'être à l'écoute de votre radio de proximité. 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
4: Et dans Ma France, on vous parle d'un temps que les moins de 20 ans ne peuvent pas connaître. Et comment, ô combien, le temps de la libre pensée, du politiquement incorrect, un temps qui attise la nostalgie, héritage de Coluche ou de Pierre Desproges. Et c'est justement de cette figure dont on vous parle aujourd'hui, 50 ans après son départ du Petit Rapporteur. Bonjour Jean-Michel Dian.
1: Bonjour.
4: C'est vous, le collègue journaliste et auteur qui avait voulu affiner, analyser encore ce Desproges en gros caractère. Qu'est-ce qui vous a donné envie une nouvelle fois d'étudier ce personnage si singulier?
1: Il y a plusieurs raisons, mais la première, c'est peut-être un petit ras-le-bol, sinon un gros ras-le-bol du politiquement correct.
4: Oui.
1: Et au fond, Desproges, c'est celui qui incarne le mieux la fin du politiquement incorrect. Et je ne sais pas si les jeunes générations mesurent à quel point la langue a changé, elle s'est métamorphosée, pas forcément en mal, mais sur le terrain des idées, le terrain de l'humour, on n'est plus sur le même registre qu'il y a 20 ans, qu'il y a 30 ans, qu'il y a 40 ans. Voilà, donc c'est tout la première raison qui m'a amené à ça. Hein.
4: Oui, et ce que j'ai beaucoup aimé dans votre livre, Jean-Michel, c'est que notamment vous mettez en avant l'érudition de Pierre Desproges, mais surtout son amour de la langue, ce travail de la rhétorique. C'était vraiment un laborieux du langage et un amoureux des mots.
1: Absolument. Là, c'est vraiment le point de départ du talent de ce bonhomme. Hein. C'est un vrai héritier de Vialat, qui était écrivain, journaliste à la montagne d'ailleurs. C'est un héritier de Marcel Aimé, de Pierre Dac, de Pierre Doris. Voilà, des personnages pour qui l'écriture comptait. Mmh. Et chez Desproges, c'est même pire que ça, c'est presque une obsession, hein. Une fixation. Il s'endort le soir avec trois dictionnaires à côté de lui, c'est un fou furieux des mots, il peut inventer des néologismes, donc il crée des mots comme ça, et il y a même des académiciens qui l'admirent pour ça. Mmh. Il a une audace folle, de faire fonctionner les 26 lettres de l'alphabet comme on joue au loto avec une grille, voilà, et les mettre dedans. Il arrive à créer des mots, créer du sens et nous faire rire surtout, parce qu'il nous fait rire.
4: C'est ça, bien sûr, ça, on va y venir, mais il tombe dans cet amour des mots assez jeune, au fond. Hein, vous nous rappelez qu'à 15-16 ans, il dévore Marcel Aimé, Maupassant, Boris Vian, San Antonio. Ça ne l'a jamais quitté.
1: Hein, ça ne l'a jamais quitté, ça a même commencé un peu plus tôt. Il se vante d'avoir lu La Comtesse de Ségur à 7 ans. Et rien que pour épater sa mère. Et puis surtout, il fait le malin à Chalut, dans le Limousin.
4: Oui, vous vous êtes rendu aussi.
1: Je me suis rendu parce que c'était le salon du livre et c'était la fête à Desproges.
4: Oui.
1: Et je suis allé avec Pierre Bonde, qui est un vieux compère au petit rapporteur de Desproges. Et c'est vrai que les anciens que j'ai rencontrés à Chalut sont l'incarnation même de ce type d'humour qui circulait autour de la fontaine, de la place, du village, et tout le monde s'en souvient. Mmh. C'est-à-dire que c'était quelqu'un qui était capable de se frayer un chemin dans les petits groupes, dans une charcuterie ou dans une boulangerie, et de raconter un bobard, une ânerie qui lui passe par la tête.
4: Chalut, c'est la maison de ses grands-parents.
1: Voilà,
4: maison
1: exactement.
4: Familiale, il y a grandi en partie.
1: Tenait une mercerie et je l'ai revisité la semaine dernière et c'était un petit moment de nostalgie quand même pour beaucoup de gens.
4: On est dans le Limousin, Chalut. Hein.
1: On est dans le Limousin, enfin en Haute-Vienne exactement, mais dans le Limousin.
4: Oui. Jean-Michel Dian, vous nous livrez ce Desproges en gros caractère aux éditions du Cherche Midi et vous dites finalement avec Desproges, mort très tôt, hein, à 48 ans, c'est la fin du politiquement incorrect. Alors je voudrais quand même qu'on écoute, réécoute tout de suite des propos qui disent beaucoup de sa pensée, extrait d'un rendez-vous avec les Français, vous vous en souvenez peut-être, c'est Chronique de la haine ordinaire. Sur les nonnes handicapées, nous sommes le 24 avril 1986, écoutez Pierre Desproges.
3: Mes chers amis, c'est avant tout en tant que président de l'Association des non-handicapés de France que je m'adresse à vous ce soir. C'est vers vous, les non-vieux, les non-jeunes, les non-chômeurs, les non-femmes, les non-affamés, les non-émigrés, les non-homosexuels, les non-infirmes, les non-mongoliens, c'est vers vous que vont ce soir toutes mes pensées. Nous formons, mes chers amis, dans ce pays, une minorité, certes, Mais cette minorité, comme les autres minorités, a le droit de se faire entendre. Pas plus tard qu'hier, mon fils, qui vient d'avoir 7 ans, est rentré de l'école en larmes. Papa, m'a-t-il dit, qu'est-ce que c'est qu'un blanc ? Je dois dire que je ne m'attendais pas à cette question si tôt. C'est quoi, papa, un blanc ? Un blanc, c'est un homme comme un autre. Nous portons des pantalons, nous mangeons avec des fourchettes, nous buvons du vin, et c'est vrai qu'il y a dans le vin comme un goût primitif qu'on ne retrouve pas dans l'eau. Cela peut surprendre. Mais tu ne dois en aucun cas, mon enfant, en avoir honte. Nous sommes blancs, descendants des Gaulois et des Francs, et alors ? Les raisons de nous en féliciter ne manquent pas, le franc est stable. Et jamais les Gaulois n'ont donné la gallo-romaine. Nos Charolais sont laids, mais nos Bordelaises sont girondes. L'Alsace nous a donné ses ballons, Sophia nous a donné la Lorraine. Nos ancêtres du Berry nous ont donné le béret, et nos ancêtres basques les baskets. L'art blanc, mon enfant, l'art blanc existe autant que l'art fumé.
4: Alors ça, c'est aussi un hommage à tous ceux qui nous écoutent partout en France sur votre radio ici. Bon, nous avons fait l'un et l'autre ce choix en connaissance de cause, parce que vous citez un extrait de ces chroniques non ordinaires qui sont absolument géniales, il y a 40 ans. C'est au cœur aussi de votre ouvrage, Jean-Michel Djian. Quelle pensée non-wokiste, universaliste, on peut dire, de des proches à l'époque ?
1: Il est d'une actualité... J'allais dire éblouissant, oui. Des proches. C'est-à-dire qu'aujourd'hui même, quand on relit en gros la moitié des textes, on se dit, mais il les a écrits hier. La seconde moitié, comme d'habitude dans l'humour, il y a des époques, donc ça marche moins bien. Oui. Mais le cœur central du travail d'écriture de des proches est toujours d'actualité. Et c'est ça qui est assez intéressant. Et en plus, il est visionnaire. Quand il a, dans une chronique, il a écrit... dans l'Aurore, en 77, vous voyez un peu. Il écrit une chronique dans Bref, ça s'appelle. Et dedans, il commence à dire il serait peut-être temps d'envisager de recruter un psychiatre à la Maison Blanche. Voilà, à l'époque de Nixon. Ouais. Il arrive à se glisser dans une actualité, la tordre et arriver à faire rire le monde. Mais là, quand on parle aujourd'hui de wokisme, d'identitarisme, de communautarisme, on a un des proches qui a un surmoi tellement peu développé, qui se lâche complètement, et il dit ce qu'il pense. Mais en fait, il dit ce qu'il pense, ce que pensent beaucoup de gens qui, eux, ne peuvent pas s'exprimer sur le sujet.
4: Vous évoquiez tout à l'heure les charcuteries. C'était un homme qui vivait dans le monde, qui allait sur le terrain, qui ne vivait pas reclus dans son bureau des proches, même s'il était érudit et surtout, qu'il regardait les mots.
1: Surtout, oui. et depuis qu'il est petit, il ne supporte pas d'être soumis à qui que ce soit. Dès qu'il voit des groupes, il a un accès de fièvre. Voilà. Donc, il ne peut pas supporter les groupes, il ne peut pas supporter l'armée. Pourtant, il l'a fait, mais il passait son temps à écrire à ses copains pour leur dire « Je vais être antimilitariste » et ainsi de suite. Ouais. Il ne supporte pas l'autorité, c'est un vrai nanar.
4: Ouais.
1: C'est un vrai anarchiste.
4: Anarchiste et la liberté guidant
1: liberté
4: sa plume,
1: anarchiste. Mais sa force, c'est pouvoir d'avoir incendié autant Giscard que Mitterrand. Et à l'époque où il l'incendiait un peu plus Giscard, on disait, bah oui, il est de gauche. Et puis après, on s'est dit, mais il est de droite. Puisqu'il faisait exactement la même chose dans l'autre sens. Donc, il était assez impalpable, assez indéfinissable, même pour ses propres amis.
4: Ouais.
1: Mais il faisait rire énormément de gens.
4: Il va jusqu'au bout, Jean-Michel, hein, Jean-Michel Djian-Pierre Desproges, même s'il l'écrit aussi dans ses chroniques de la haine ordinaire, donc à la fin de sa vie. « Je me heurte parfois à une telle incompréhension de la part de mes contemporains qu'un épouvantable doute m'étreint. Suis-je bien de cette planète ? Et si oui, cela ne prouve-t-il pas qu'eux sont ailleurs ?» C'était un peu lui contre les autres quand même, à un moment donné, hein, Jean-Michel Djian.
1: Il est seul, il assume sa solitude. Il a eu la chance de tomber sur une femme extraordinaire qui s'appelle Hélène, qui a géré en fait sa carrière, parce que lui-même est absolument incapable de gérer sa carrière. Mmh. Il a eu deux filles, mais cet homme était totalement solitaire et ne pouvait se faire plaisir qu'en buvant du vin, en embrassant les femmes et en ayant des amis avec qui il pouvait se lâcher. Mmh. Et il a fabriqué sa vie comme ça, en se moquant de tout. Et surtout aussi de lui-même, ce qu'on sait très peu.
4: Oui. Lui qui se considérait comme un humoriste, mais pas comme un comique. Et là, vous faites aussi la distinction dans cet ouvrage, Jean-Michel. Ouais. Donc c'est important pour lui.
1: D'ailleurs, il y a eu beaucoup de conflits. Conflits, c'est un grand mot, entre Coluche et lui, entre le Luron et lui. Et ils étaient tous les trois très complémentaires à la même époque. Et ils sont morts très jeunes aussi, les trois. Mmh. Mais les comiques... comme Coluche ou même le Luron, participaient à un travail beaucoup plus collectif. Coluche n'écrivait pas ses textes, hein, donc tandis que des proches, c'est lui qui écrivait tous ses textes. Quand il faisait les flagrants délires, quand il était, quand il a été au petit rapporteur ou sur scène. Il passait des heures à tripoter, tripatouiller les mots, et jusqu'à la dernière seconde, il les calait, il fallait pas l'embêter. Voilà, donc il montait sur scène, c'était un poète contrarié au fond, c'est-à-dire que c'est un poète qui a fait rire.
4: C'est ça, avec une carrière intense, une mort précoce. Dans ce livre, vous lui rendez hommage, Jean-Michel Jean, on cherche midi, des proches en grand caractère, en gros caractère. Vous dites, c'est vrai qu'il a mis la barre très haut aussi, et finalement, il est parti en laissant un héritage, mais aussi une difficulté à atteindre de nouveau son irrévérence.
1: Oui, c'est vrai, et il n'y a pas beaucoup d'héritiers de des proches aujourd'hui, il y en a une. Il y en a deux. Mmh. Il y a une femme et un ouvrage, c'est Blanche Gardin, qui est vraiment dans cette lignée-là. Et puis un journal qui s'appelle Le Gorafi, qui est un peu l'écho de cette espèce d'esprit de l'imaginaire satirique, sarcastique, qui permet de mettre du sel un peu sur le quotidien et permet aux gens de se parler de manière un peu plus simple.
4: Sauf que des proches ne se mêlaient pas de politique, ce que Blanche Gardin a fait.
1: Oui, de la même manière que Coluche s'engageait aussi politiquement en...

0: un ado qui meurt finalement aussi.
1: Oui, c'est ça, un adolescent.
0: Ouais. Merci beaucoup, cher Jean-Michel. Élisez, chers Wendy. Amis, cette biographie des proches en gros caractères aux éditions du Cherche Midi.
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0: Et on se quitte avec votre rendez-vous quotidien anti-arnaque, c'est pas vrai, au Drazo, alors que la police tire la sonnette d'alarme, car de plus en plus d'escrocs se font passer pour des policiers, justement.
3: Oui, et quand quelqu'un toque à la porte et vous dit « bonjour, c'est la police », c'est vrai que c'est un peu intimidant, même si on a un doute, on ne se sent pas forcément de lui dire « merci monsieur, mais je préfère vérifier ». Pourtant, c'est ce qu'il faut faire, même la vraie police le dit. Je vous raconte une histoire, une vraie histoire aussi. Une dame reçoit un coup de fil, on lui dit que son compte bancaire a été piraté et que la police va venir chez elle. Une fois sur place, les faux policiers récupèrent non seulement sa carte bleue, mais ils embarquent aussi les bijoux, au prétexte qu'il faut les mettre à l'abri. Retenez bien ça, un policier ne demandera jamais de bijoux, d'argent, de cartes bancaires, de codes secrets. Il ne se déplace jamais à domicile pour récupérer des objets de valeur.
0: Alors qu'est-ce qu'on doit faire, Aude, si quelqu'un justement toque à la porte et dit, il nous dit qu'il est policier ?
3: Déjà, vous lui demandez sa carte de police, il doit vous la présenter. Et attention, ce n'est pas parce qu'il porte un brassard police ou un uniforme que c'est un vrai policier. Après, vous me direz, il peut toujours me présenter une fausse carte de police. De toute façon, je ne sais pas trop à quoi une vraie carte est censée ressembler. En fait, je vous le dis, c'est un format carte de crédit, recto verso, avec puce électronique et photo du policier. Donc là, autre conseil, vous appelez le commissariat pour vérifier que la personne en face de vous est bien censée être chez vous. Quand je dis ça, souvent vous me dites « Ah mais j'ose pas, si ce sont de vrais policiers, ils vont mal le prendre. » Eh bien non, j'ai trouvé pas mal de témoignages sur Facebook, des gens l'ont fait et ça s'est très bien passé. Donc n'hésitez pas.
0: Bon alors merci, on suivra vos conseils au Drazo avec C'est pas vrai, cette chronique du quotidien qu'on retrouve sur ici.fr comme Ma France et l'ensemble de nos programmes. Je vous laisse avec l'info locale, la proximité, la musique, la bonne humeur. Je vous dis à demain.
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5: Salut tout le monde, j'espère que vous allez bien. Il est 13h30, bienvenue sur votre radio locale ici Paris-Île-de-France. Si vous êtes au volant de la voiture, on démarre avec un point sur vos conditions de circulation. Nous avons 117 km de ralentissement sur nos routes franciliennes. Avec au nord-est une bonne nouvelle, l'accident survenu à hauteur du Bourget a été dégagé. C'était de l'A3 vers Paris en direction de l'A1 vers Paris. C'était une voiture et une moto impliquées, donc il devrait plus rien se passer comme ralentissement dans le secteur. Attention en revanche à l'ouest de la capitale, véhicule en panne sur l'A13 en direction de la province, de Rocancourt vers Forêt de Marly-Sud. La voie de droite est fermée à la circulation. Et puis dans les transports en commun, sur la ligne C du RER, l'arrêt n'est pas desservi à Orlyville en raison d'inondation. Et l'arrêt n'est pas desservi non plus à Breuillet-Village vers Dourdan-la-Forêt pour cause de bagages oubliés. Attention, un petit trafic perturbé aussi sur la ligne U du Transilien entre la Défense et la Verrière. Vous n'hésitez pas à nous contacter si vous voyez quelque chose. Vos infos trafic à partager au 01 42 30 10 10.
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5: J'espère que vous avez passé un agréable week-end, un long week-end pour vous peut-être. C'est reparti pour une nouvelle semaine. Nous sommes le lundi 4 mai. On partage cet après-midi avec vous et avec vos chansons préférées, dont celle-ci peut-être. Bandolero, Paris Latino.
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cœur des années 80 qu'on adore grâce au groupe français Bandolero avec Paris Latino. Dans moins de 10 minutes, eh bien, je vous emmène à Paris en plein centre. Traversez la Seine à pied, s'il vous plaît. Thierry Boeuf nous apprendra encore plein de choses dont le saviez-vous. Mais avant, il y aura Mylène Farmer juste après Taylor Swift que voici avec Hoplite sur votre radio locale ici par Île-de-France. Bon lundi.

0: Vous écoutez votre radio locale ici par Île-de-France et Mylène Farmer avec Tristana. Bonjour Thierry Boeuf.
1: Bonjour Sophie.
0: Attention, au Pont des Arts, à Paris, les vélos sont interdits. Il y a pourtant des panneaux de signalisation aux deux entrées de la passerelle des Arts qui indiquent aux cyclistes de descendre de leur bicyclette et de marcher pied à terre. Le trafic de milliers de vélos fragilisant évidemment le Pont des Arts. Et Thierry, vous nous révélez qu'à plusieurs reprises, cet édifice a vraiment failli s'effondrer.
1: Oui, alors rien d'alarmant en ce moment, surtout depuis sa rénovation complète dans les années 80. Mais effectivement, il y a 50 ans, la situation du Pont des Arts était critique. En cause, les accidents de navigation des péniches, qui peuvent transporter jusqu'à 500 tonnes de marchandises, qui heurtaient les piliers de pierre qui soutiennent l'armature en fonte. Il s'agit du reste du premier pont métallique à Paris, voulu par Napoléon Ier. Et d'énormes travaux ont été nécessaires pour ne pas que le Pont des Arts ne rejoigne les petits poissons de la
0: Et l'histoire ne cesse de s'acharner sur cette passerelle, Thierry.
1: Oui, vous vous rappelez, il y a 10 ans maintenant, un épisode que l'on a surnommé les cadenas d'amour. Une pratique venue de Venise, celle de couples de touristes amoureux qui, visitant Paris, prenaient d'assaut le Pont des Arts. C'est vrai que c'est un des plus beaux spots romantiques de la capitale et qui accrochait des petits cadenas sur le mobilier urbain, en particulier les grilles, les lampadaires, les bancs et les garde-corps. Cadenas qui scellaient un amour éternel. Clic, clac et plouf, on balançait gratuitement la petite clé dans la Seine en faisant un vœu. Achète-moi, je ne vaux rien, puisque l'amour n'a pas de prix, sauf chez l'avocat 10 ans plus tard, quand on divorce. Et le problème, c'est qu'au bout de 2 ans, le Pont des Arts, long de 157 mètres, s'est alourdi de 54 tonnes de ferraille. Un véritable fléau, il a fallu des jours et des jours pour virer tout ça à coups de disqueuse. Depuis, au Pont des Arts, le plastique, c'est romantique, les jolies grilles 19e siècle ont été remplacées par des plaques de plexiglas.
0: Oui, et de nouveau, le Pont des Arts va connaître une nouvelle phase de travaux, fermeture le 11 mai pendant 8 semaines.
1: Bah oui, à force de passage surmultiplié, les vibrations des vélos et des trottinettes ont déstabilisé les fixations et abîmé les planches de bois exotiques. Rappelons que traverser la passerelle à bicyclette ou trottinette et pour la mise en danger des piétons sont passibles de 135 euros d'amende. Mais quand même, on a de la chance. Vous savez qu'il y a 100 ans, il fallait s'acquitter d'un droit de péage pour se promener sur la passerelle. Tout ceci est très bien raconté dans La Rabouilleuse, le roman d'Honoré de Balzac. Enfin, le saviez-vous, pourquoi le Pont des Arts se nomme-t-il ainsi ? Il y a 220 ans, lors de sa construction, le musée du Louvre s'appelait alors le Palais des Arts. Et pour s'y rendre, depuis la rive gauche, on traversait la Seine en empruntant le Pont des Arts.
0: Ouais, très belle histoire. Merci beaucoup Thierry Boeuf et à demain. Ici l'infotrafic en temps réel à 13h47. On a deux difficultés à l'ouest de la capitale. Cette camionnette en panne sur la N12 en direction de Paris, de Versailles vers Satory. Uniquement la bande d'arrêt d'urgence est fermée. Un petit peu plus haut, c'est une voiture qui est en panne sur la 13 en direction de la province, de Rocancourt vers Forêt, de Marly-Sud, avec la voie de droite fermée à la circulation. Sinon, ça roule plutôt pas mal. 127 km de ralentissement là pour le moment à 13h47 et n'hésitez pas à nous appeler si vous voyez autre chose, incident, ralentissement ou accident. 01 42 30 10 10, c'est Laura qui vous accueille. Vous nous appelez en direct ou vous nous envoyez un petit message WhatsApp.
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0: Dans la suite, c'est Pierre Garnier qui arrive juste après Barry White sur votre radio locale ici Paris-Île-de-France.

0: Claire Garnier à l'instant sur votre radio locale ici par Île-de-France avec l'Horizon. 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Allez, pour poursuivre, ce sera les Four Non Blondes qui nous emmèneront aux infos de 14 heures.
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0: Les années 90 avec ce groupe emblématique Four Non Blondes sur votre radio locale. Ici, on écoutait WhatsApp.
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0: Excellent début de semaine à l'écoute de votre radio locale ici Paris Île-de-France. Il est tout pile 14h, l'heure de s'informer en compagnie de Marine Le Génie.
2: Ça n'était pas arrivé depuis près de 90 ans. Un coureur de 19 ans va prendre le départ du Tour de France en juillet. Pas n'importe lequel, le prodige français Paul Sexas. Il a mis fin au suspense ce matin en postant une vidéo sur les réseaux sociaux. Un clip émouvant dans lequel il annonce la nouvelle à ses grands-parents. Il est à découvrir sur notre site ici.fr. 5 passagers français sont à bord du bateau de croisière qui stationne au large du Cap-Vert. 3 personnes sont mortes à bord de ce navire lors d'une traversée de l'Atlantique. L'Organisation mondiale de la santé soupçonne un possible foyer d'antivirus, une infection qui peut provoquer un syndrome respiratoire aigu. L'OMS qui indique qu'il y a un faible risque de propagation. Prudence si vous avez consommé des lardons fumés de la marque Herta au mois d'avril. Plusieurs lots sont rappelés dans toute la France à cause de la présence de salmonelle. Détails sur le site Rappel Conso et sur ici.fr. Présenté comme un produit made in France, Sophie la girafe, icône de notre enfance, est massivement produite en Chine. C'est ce que révèle Mediapart. Le dirigeant de l'entreprise le reconnaît, mais assure qu'il s'agit d'une situation temporaire. Le repas à 1 euro pour tous les étudiants. C'est à partir d'aujourd'hui dans tous les restaurants universitaires de France. C'était l'une des mesures obtenues par le Parti Socialiste lors des négociations avec Sébastien Lecornu sur le vote du budget.
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2: 14h et bientôt 2 minutes, vous écoutez ici Paris, Île-de-France. Bonjour Sophie Nolvaux.
0: Bonjour Marine Le Génie, ravie de vous retrouver.
2: Moi aussi, c'est plaisir. Avec quelques gouttes de pluie tout de même.
0: Eh oui, vous n'êtes pas revenue avec le soleil, dis donc Marine. Franchement, c'est
2: j'exagère.
0: Vrai. Bah, franchement, ouais, ça m'aurait fait plaisir comme petit cadeau. Il y a nos auditeurs aussi. C'est de la grisaille au programme aujourd'hui, de la pluie, des orages. On attend jusqu'à 15 mm sur le Val-de-Marne. Les températures, elles sont douces, hein, 16 à 18 degrés. Cette nuit, des orages et des averses avec 11 degrés de moyenne. Demain, ben, ce sera un petit peu pareil hein, pour les températures et la pluie. Les éclaircies, elles seront de retour mercredi après-midi. Côté température, 16 degrés pour le moment à La Ferté-Gaucher, 17 degrés pour Milly-la-Forêt ou encore pour Rambouillet, 18 degrés pour les Maxima à Saint-Denis, à Sceaux ou encore à Mantes-la-Jolie. Il fait aussi 18 degrés à Paris. À tout à l'heure, Marine Eugénie, avec un peu plus de soleil, on l'espère. À tout à l'heure. Ici, l'infotrafic en temps réel sur nos routes franciliennes, 133 km de ralentissement et franchement bah écoutez, pas d'accident à vous signaler. En tout cas, toujours ces deux voitures en panne. C'est à l'ouest de la capitale. C'est une camionnette en panne sur la N12 en direction de Paris, de Versailles vers Satory. Un petit peu plus haut, voiture en panne sur l'A13 en direction de la province de Rocancourt vers Forêt de Marly-Sud. Et puis, un petit ralentissement dans le secteur sur l'A13 de Rocancourt vers Orgeval. Vous mettez pour le moment 24 minutes de temps de parcours. Et puis, vous n'hésitez pas à nous appeler. Alexandra vous attend au standard 01 42 30 10 pour partager toutes vos infos trafic, on compte sur vous.
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0: Allez, j'espère que vous êtes en forme pour redémarrer cette nouvelle semaine. À suivre Renaud, Limal, Teddy Swims. Et puis on redémarre cette nouvelle heure avec un super duo. Un duo des années 80. Ils se sont rencontrés dans le groupe, en faisant partie du groupe Taifeng dans les années 70. Voici Jean-Jacques Goldman et Michael Jones avec Je te donne.
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0: très très grand classique dans le répertoire de Renaud. On écoutait Marche à l'ombre sur votre radio locale ici par Île-de-France. Il y a 14h16. Un point sur vos conditions de circulation sur nos routes franciliennes. Pour le moment, 114 km de ralentissement. Attention, quelques difficultés au sud de Paris, notamment cette camionnette en panne sur l'A6A en direction de la province entre Arcueil et Chevilly. Sur trois voies, la voie de droite est fermée à la circulation. Et puis dans l'autre sens, sur l'A6A en direction de Paris, il y a aussi une voiture en panne entre Fresnes et Chevilly. À l'est de la capitale, toujours ce véhicule en panne sur l'A13 en direction de la province, de Rocancourt vers Forêt de Marly-Sud, et un ralentissement dans le secteur sur l'A13 toujours de Rocancourt vers Orgeval. Vous mettez 20 minutes de temps de parcours. N'hésitez pas à nous appeler si vous voyez autre chose à communiquer, des infos trafic à partager au 01 42 30 10 10.
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0: Et dans la suite, on accueille vos trois chansons françaises à la suite. Avec, vous l'avez reconnu, Axel Bauer qui nous arrive. Il y aura aussi Marine et France Gall sur votre radio locale ici Paris-Île-de-France. Bon début de semaine, bon lundi avec nous.
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0: Vous êtes toujours branchés sur votre radio locale ici, Paris, Île-de-France. On écoutait Axel Bauer avec « Éteins la lumière », extrait de son album « Sentinelle » sorti en 91. Et on fait un point sur vos conditions de circulation. À 14h, passé de 29 minutes pour vous dire qu'il y a en ce moment 110 km de ralentissement. Et voici quelques fermetures nocturnes aussi sur la route et dans les transports, dont nous parle Thomas Etcheverry.
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2: On vous accompagne en ce début de semaine pour voir un peu comment ça va se passer sur la route et dans les transports en commun pour cette nuit de lundi à mardi. Pas mal de fermetures, de nouveau de prévues, notamment sur le périph' extérieur, fermé donc pour cette nuit de la porte de Vincennes jusqu'à la porte de Bagnolet. La 1 également fermée pour cette nuit dans les deux sens de circulation entre Roissy et la porte de la Chapelle. Et puis la 13 aussi fermée en direction de Paris entre Boifle et Chapet, donc dans le secteur de la sortie 8, ainsi que en sortie de Paris entre Roquencourt et Orgeval. Côté transport en commun, attention, ce soir, la ligne A du RER est coupée à partir de 22h entre Nanterre-Préfecture et Acherville, suite à des travaux. Fermeture également de la ligne B ce soir, à partir de 22h45 entre Châtelet-Léal et Mitry-Clay Aéroport Charles de Gaulle. Des bus de remplacement sont mis à disposition pour que vous puissiez pallier cette difficulté. On continue de vous tenir informés et on reste toujours à vos côtés sur votre radio locale, ici Paris, Île-de-France.
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0: On poursuit en musique avec, dans un instant, le groupe de Kyo. Il y aura aussi Kate Bush, Gérard Blanc. Et puis là, on accueille quelqu'un qui s'appelle Colin. Il est anglais, son nom de scène, c'est Black. Et voici Wonderful Life sur votre radio locale, ici, Paris, Île-de-France. Très bel après-midi avec nous.

0: Composé par Robert Smith, on écoutait The Cure. Quel bonheur, In Between Days, sur votre radio locale ici par Île-de-France. J'espère que vous passez un très bon lundi après-midi avec nous. Et si vous êtes au volant de la voiture, on fait un point sur vos conditions de circulation. Pour le moment, 100 km de ralentissement et un petit souci au nord de la capitale. C'est un véhicule léger en panne sur la N315 en direction de la province et de Clichy vers Gennevilliers. Et puis, je vous rappelle, à l'ouest de la capitale, on a un petit ralentissement, tiens, sur la 14 en quittant la capitale, entre la Porte Maillot et Nanterre. Soyez prudents si vous passez par là. Sinon, franchement, ça roule plutôt bien sur nos routes franciliennes cet après-midi. N'hésitez pas néanmoins à nous appeler si vous voyez quelque chose, des infos trafic à partager avec nous par WhatsApp ou en direct. C'est le 01 42 30 10 10.
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0: 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La suite, c'est en musique avec Rick Astley, Zaz et Françoise Hardy. Merci d'être là.
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0: Nous sommes le 4 mai, excellent lundi à l'écoute de votre radio locale ici Paris Île-de-France. Il est 15h, c'est l'heure des infos en compagnie de Marine Legénie, notre journaliste du jour.
2: Le navire de croisière, possible foyer d'hantavirus, une maladie qui provoque une infection respiratoire, reste au large du Cap-Vert. Il n'est pas autorisé à accoster. 3 personnes sont mortes à bord de ce bateau lors d'une traversée de l'Atlantique. Parmi les 149 touristes présents, 5 Français, le risque de propagation est faible, selon l'OMS. L'évacuation se fait au compte-gouttes dans le Cher, près de Bourges. Les participants à la Rêve Party sont en train de partir, mais ils sont encore plusieurs milliers sur place. Selon les gendarmes, depuis vendredi, plus de 3500 PV ont été dressés lors de ce Technival dans un contexte de discussion au Parlement pour durcir les sanctions. Les distributeurs de carburant de nouveau conviés au ministère de l'Économie aujourd'hui pour faire un bilan des hausses des prix à la pompe. Les profits records engendrés par Total depuis janvier sont au menu des discussions. Le gouvernement demande des plafonnements. Autre annonce de l'exécutif, les gros rouleurs pourront bientôt faire leur demande pour l'indemnité carburant. Elle s'élève à 50 euros. Depuis ce midi, tous les étudiants peuvent bénéficier du repas à 1 euro, ce qui va faire augmenter la fréquentation de 15 à 20%. Or, il n'y a pas de personnel suffisant dans les restaurants universitaires pour faire face, s'inquiète la CGT des Crous. Et puis Paul Sexas met fin au suspense. Dans un clip diffusé sur les réseaux sociaux, la star montante du cyclisme français annonce sa participation au Tour de France cet été. À seulement 19 ans, le Lyonnais devient le plus jeune coureur à prendre le départ de la Grande Boucle depuis près de 90 ans. Les détails sur ici.fr.
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2: 15h et bientôt 2 minutes, vous écoutez ici Paris, Île-de-France. Et le soleil n'est toujours pas revenu, désolé Sophie.
0: Non, désolé, il ne va pas revenir non plus aujourd'hui, hein, Marine. Désolé de vous le dire, ce sera comme ça, cette météo, demain aussi, mardi, et des éclaircies qui seront de retour, peut-être. On l'espère, mercredi après-midi. En tout cas, on va se contenter de cette grisaille, de cette pluie, de ces orages au programme de la journée. On attend jusqu'à 15 mm de pluie sur le Val-de-Marne. Les températures, elles restent tout douces. On a entre 16 et 18 degrés. 16 degrés pour Provins, pour Plaisir. 17 degrés à Créteil ou encore à Nanterre. Il fait 18 degrés à Saint-Denis, à Palaiseau, à Mantes-les-Jolies. Et encore 18 degrés à Paris. À tout à l'heure, Marine Legénie, pour d'autres infos. Ici l'infotrafic en temps réel à 15h passé de 2 minutes. Nous avons 101 km de ralentissement sur nos routes pour le moment, avec au nord de la capitale toujours cette voiture en panne sur la N315 en direction de la province de Clichy vers Gennevilliers. Au sud, on a deux petits soucis, une camionnette en panne sur la 4 en direction de la province entre Ivry et Charenton avec la voie de droite fermée à la circulation. Autre voiture en panne, c'est sur la N118 en direction de Paris à hauteur de Meudon. Et puis là, je vois sur ma carte un accident qui vient de se produire à l'est de la capitale. J'en vois même deux. C'est à hauteur de Rosny-sous-Bois. Accident sur la 86 extérieure. Je le disais, à hauteur de Rosny-sous-Bois, deux voitures sont impliquées. La voie de gauche fermée à la circulation et j'ai l'impression que dans l'autre sens. Il y a aussi un accident sur la 86 intérieure entre Rosny et la zone d'activité de Fontenay-le-Perreux. Une voiture impliquée, la voie de gauche fermée sur les trois voies de circulation. N'hésitez pas à nous appeler si vous voyez autre chose, des infos trafic à partager avec nous au 01 42 30 10 10, un seul numéro en direct ou sur WhatsApp.
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0: Allez, on poursuit en musique, même si le soleil n'est pas présent dans notre ciel francilien aujourd'hui, ni demain d'ailleurs. C'est Nick Kershaw qui arrive dans la suite de la playlist. Il y aura aussi Isabelle Adjani, Johnny Hallyday, et puis on redémarre avec Seul. C'était Garou en 2000, tout pile. Il nous chantait cette belle chanson et on l'écoute tout de suite à 15h03.
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0: chanteur anglais Nick Kershaw à l'instant avec The Riddle, titre extrait de son deuxième album éponyme. Nous étions en 1984 sur votre radio locale ici par Île-de-France. Ici l'infotrafic en temps réel à 15h19. Nous avons 98 km de ralentissement et attention à l'est de la capitale, un accident est survenu entre deux véhicules. Sur l'A86 extérieure à hauteur de Rosny-sous-Bois, la voie de gauche est fermée sur les trois voies de circulation. Dans l'autre sens, sur l'A86 intérieure cette fois, attention à cet accident survenu entre Rosny-sous-Bois et la zone d'activité de Fontenay-le-Perreux. Une voiture est impliquée, la voie de gauche est fermée à la circulation. Attention aussi à l'est de la capitale, nous avons un poids lourd en panne sur la francilienne extérieure, de Pontaut-Combault vers Embrunville. Et puis au sud de Paris, cette camionnette qui est en panne sur l'A4 en direction de la province entre Ivry et Charenton, avec la voie de droite également fermée à la circulation. Vous n'hésitez pas à nous appeler 01 42 30 10 10 pour nous partager toutes vos infos trafic.
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0: Et dans la suite, vos trois chansons françaises à la suite, avec notamment Pierre Bachelet.
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0: Et cette chouette chanson en l'an 2001 qu'il chantait en 1990. On écoutera aussi le tube de l'été passé, Louisa et Bleu Soleil. Et puis Michel Jonas, merci d'être là, bel après-midi.
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0: Pierre Bachelet sur votre radio locale ici Paris de France. C'était sa vision de la société et du monde en 90 quand il a écrit cette chanson en l'an 2001. Merci d'être à l'écoute de votre radio locale ici Paris de France. On refait un point sur vos conditions de circulation avec à 15h31 110 km de ralentissement. On fait aussi le point sur les fermetures nocturnes avec Thomas Etcheverry.
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2: On vous accompagne en ce début de semaine pour voir un peu comment ça va se passer sur la route et dans les transports en commun pour cette nuit de lundi à mardi. Pas mal de fermetures, de nouveau de prévues, notamment sur le périph' extérieur, fermé donc pour cette nuit de la porte de Vincennes jusqu'à la porte de Bagnolet. L'A1 également fermée pour cette nuit dans les deux sens de circulation entre Roissy et la porte de la Chapelle. Et puis l'A13 aussi fermée en direction de Paris entre Boifle et Chapet, donc dans le secteur de la sortie 8, ainsi que en sortie de Paris entre Roquencourt et Orgeval. Côté transport en commun, attention, ce soir, la ligne A du RER est coupée à partir de 22h entre Nanterre-Préfecture et Acherville, suite à des travaux. Fermeture également de la ligne B ce soir, à partir de 22h45 entre Châtelet-Léal et Mitry-Claye-Aéroport Charles de Gaulle. Des bus de remplacement sont mis à disposition pour que vous puissiez pallier cette difficulté. On continue de vous tenir informés et on reste toujours à vos côtés sur votre radio locale, ici Paris-Île-de-France.
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0: Allez, on va se faire plaisir en musique pour le reste de l'après-midi. Il est 15h32. J'espère que vous passez un agréable lundi en notre compagnie. Dans la suite, on va retrouver The Bangles, les Communards aussi, les Enfoirés. Et puis on redémarre avec Phil Collins, Two Hearts, sur votre radio locale. Ici Paris-Île-de-France, que tout aille bien chez vous, à la maison, au boulot aussi ou sur la route.

0: Eagles sur votre radio locale ici par Île-de-France avec Manic Monday. 15h46, un point sur vos conditions de circulation avec toujours ces deux accidents survenus à l'est de la capitale. Un accident entre deux véhicules sur la 86 extérieure à hauteur de Rosny-sous-Bois. Attention, la voie de gauche est fermée à la circulation dans l'autre sens. C'est entre Rosny-sous-Bois et la zone d'activité de Fontenay-le-Perreux que vous devez faire attention. Un véhicule léger est accidenté sur trois voies. Une voie est fermée à gauche et ça ralentit dans le secteur forcément sur la 86, par exemple, entre Nogent-sur-Marne et Rosny-sous-Bois. Comptez plus ou moins 40 minutes de temps de parcours. Vous n'hésitez pas à nous appeler si vous avez des infos trafic à partager avec nous. 01 42 30 10 10.
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0: Et notre grand jeu Voyage-Voyage bat son plein depuis ce matin. 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Si vous n'étiez pas à l'écoute entre 8h et 9h, eh bien soyez très attentifs dans la prochaine heure. 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Dans la suite, Tracy Chapman, Florent Pagny et Les Innocents.
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0: toujours branché sur votre radio locale ici par Île-de-France. On aime l'artiste Tracy Chapman, on adore la chanson. On écoutait Talking About Revolution.
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0: Nous sommes le 4 mai, passez une belle journée à l'écoute de votre radio locale ici Paris, Île-de-France. 16h, l'heure de s'informer en compagnie de Marine Le Génie.
2: Le carton de Blablacar, dans un contexte de hausse des prix du carburant, la plateforme enregistre une augmentation de 20% du nombre de sièges proposés par rapport à la même période l'an passé. Les distributeurs avaient de nouveaux rendez-vous à Bercy aujourd'hui. L'enjeu du gouvernement est simple, arracher un geste commercial d'envergure pour freiner cette flambée des prix. 5 passagers français sont à bord du bateau de croisière qui stationne au large du Cap-Vert. C'est un possible foyer d'ontavirus, une infection qui peut provoquer un syndrome respiratoire aigu. 3 personnes sont mortes à bord de ce navire lors d'une traversée de l'Atlantique. L'Organisation mondiale de la santé soupçonne donc un possible foyer, l'OMS, qui indique qu'il y a un faible risque de propagation. Le repas à 1 euro pour tous les étudiants, c'est à partir d'aujourd'hui dans tous les restaurants universitaires. C'était l'une des mesures obtenues par le Parti socialiste lors des négociations avec Sébastien Lecornu sur le vote du budget. Présentée comme un produit made in France, Sophie la girafe, icône de notre enfance, est massivement produite en Chine. C'est ce que révèle Mediapart. Le dirigeant de l'entreprise le reconnaît mais assure qu'il s'agit d'une situation temporaire. Ça n'était pas arrivé depuis près de 90 ans. Un coureur de tout juste 19 ans va prendre le départ du Tour de France en juillet. Pas n'importe lequel, le prodige français Paul Sexas. Il a mis fin au suspense ce matin en postant une vidéo sur les réseaux sociaux, un clip émouvant dans lequel il annonce la nouvelle à ses grands-parents. La vidéo est à découvrir sur ici.fr.
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2: 16h et bientôt 2 minutes. Vous écoutez ici Paris, Île-de-France. Et l'Île-de-France sous la pluie, Sophie.
0: Eh oui, allez-vous rentrer en vélo, Marine?
2: Je ne pense pas.
0: Bah voilà. Ouais. Et comme nos auditeurs peut-être qui vont devoir rentrer en métro ou en voiture, attention au risque de glisser.
2: T'as quoi planning
0: sur nos routes franciliennes. Bon, c'est vrai, vous l'avez dit, de la grisaille, de la pluie et des orages au programme de la journée. On attend jusqu'à 15 mm de pluie, surtout sur le Val-de-Marne. Les températures sont douces encore cet après-midi, entre 16 et 18 degrés. Des orages, des averses encore cette nuit avec 11 degrés. Demain, mardi, bah, pareil pour les températures et plutôt pareil aussi pour la météo. Avec de la pluie. Les éclaircies seraient éventuellement de retour mercredi après-midi. Soyons patients. 16 degrés pour le moment à Fontainebleau, 17 degrés à Rambouillet. Il fait 18 degrés à Saint-Denis, à Mantes-la-Jolie ou encore à Paris. À tout à l'heure, Marine Le Génie.
2: À tout à l'heure.
0: Ici l'infotrafic en temps réel. Soyez prudents effectivement sur la route, 140 km de ralentissement. Attention au nord de la capitale, un accident est survenu entre Hermont et Franconville. C'est sur l'A115 en direction de Paris, 3 véhicules sont impliqués. Une voie est fermée à droite. Au nord de la capitale, petit ralentissement de la porte de la Chapelle vers la Courneuve, c'est sur l'A1, 27 minutes de temps de parcours. À l'est, toujours ces deux accidents sur l'A86 extérieure. Pour commencer, à hauteur de Rosny-sous-Bois, la voie de gauche est fermée à la circulation. Et l'autre accident, c'est dans l'autre sens, sur l'A86 intérieure de Rosny-sous-Bois vers la zone d'activité de Fontenay-le-Perreux. Attention aussi à l'est, à ce poids lourd qui est en panne sur la Francilienne extérieure de Pointe-au-Combeau vers Emerainville. Et puis bien sûr, si vous avez d'autres infos, vous n'hésitez pas à nous appeler 01 42 30 10 10 par WhatsApp ou en direct sur votre radio locale ici par Île-de-France.
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0: Merci d'être à l'écoute de votre radio préférée. 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Allez, pour poursuivre, c'est la musique, vos chansons préférées. On redémarre avec Gold et Calicoba.

Gold sur votre radio locale ici par Île-de-France avec Cali Coba. Direction le 91, dans un court instant, Clarisse Delezef va nous emmener à Dourdan pour y vivre la nuit des musées. Rendez-vous juste après cette nouveauté signée Miley Cyrus. Voici Dream as One sur votre radio ici.

0: jolie nouveauté que vous découvrez sur votre radio locale, ici Paris, Île-de-France, Dream as One, Miley Cyrus à l'instant. Et je vous propose de remonter le temps, tiens, 800 ans en arrière, entre pierres anciennes, donjons et musique au coucher du soleil. Une soirée hors du temps, en plein cœur de l'Essonne. Clarisse Delezève, vous nous emmenez à Dourdan aujourd'hui.
1: Bonjour Sophie, bonjour à tous. Et oui, on part en Essonne aujourd'hui pour vivre une expérience unique et je suis sûre qu'elle va vous plaire. On va au château de Dourdan, qui est quand même vieux de plus de 800 ans, avec beaucoup d'actualités en ce mois de mai. Et justement, pour en parler aujourd'hui, j'ai le plaisir de recevoir Monsieur Paolo De Carvalho. Bonjour.
2: Oui, bonjour Clarisse, comment va ?
1: Bah, ça va super. Vous êtes le maire de Dourdan.
2: C'est ça.
1: Et aujourd'hui, j'aimerais bien qu'on fasse un petit point historique sur le château.
2: Bah, le château de Dourdan, c'est évidemment un château médiéval, inspiré du musée du Louvre médiéval, avec comme particularité effectivement une architecture très particulière, avec donc des fossés, des archères et puis des tours qui sont des tours latérales.
1: Et il y a beaucoup d'actualités en ce mois de mai avec le château, mais aussi avec la nuit des musées, je pense donc au festival Inc qui a lieu le week-end du 16 mai, la nuit des musées le 23 mai, et après il y a même un événement médiéval en juin. Ça fait partie un petit peu de la vie locale à Dourdan.
2: Oui, la ville de Dourdan, on essaye de mettre du rythme. C'est une ville qui est effectivement historique, mais qui a aussi comme particularité d'accueillir et des Dourdanais et des gens qui viennent d'ailleurs, puisque vous savez que la ville de Dourdan, c'est le premier poumon vert de l'Essonne et le deuxième poumon vert de l'Île-de-France. Donc quand vous montez en haut du donjon, vous voyez plus de 110 000 arbres, donc ce qu'on appelle une ceinture verte autour de la ville. C'est assez incroyable.
1: Je suis jamais montée en haut du donjon, je suis déjà venue à Dourdan, mais je m'étais jamais rendu compte qu'il y avait autant de végétation tout autour, du coup. Et avec cette végétation, il y a ce festival Ink and Beer qui a lieu le week-end prochain. Qu'est-ce que c'est exactement ?
2: Alors, Ink and Beer, c'est la quatrième édition. Ça passera le 16 et 17 mai. Oui. Et puis, il y a une petite nouveauté. On accueille cette année donc le World Power Series. C'est un battle de breakdance, oui, avec une exposition photo. Enfin, il y aura plein d'artistes, des amateurs, des professionnels. Il y aura du tatouage. Il y aura évidemment de la culture urbaine et puis plusieurs artistes internationaux qui viendront sur cette scène musicale.
1: Est-ce qu'on pourra s'initier au breakdance ou pas ?
2: On peut s'initier au breakdance. On peut même danser, puisqu'à la fin de la soirée, le samedi soir, il y aura une after party avec des DJ.
1: Ah, une soirée dansante finalement.
2: Ça va être vraiment chouette.
1: Ah bah,
2: en fait, on mêle la culture et le patrimoine, et puis aussi la culture urbaine qui est au milieu de ce château. Ça va être assez incroyable.
1: Ça va être incroyable et surtout c'est très immersif. En tout cas, merci beaucoup d'avoir été avec nous, Monsieur Paolo De Carvalho. Je le rappelle, vous êtes le maire de Dourdan. La nuit des musées au château est à vivre le samedi 23 mai. Et pour le festival Ink et Beer, c'est le week-end prochain.
0: Merci beaucoup Clarisse, merci à votre invité. Tous à Dourdan, j'ai envie de dire, le samedi 23 mai, c'est sûr. Allez, à suivre, de la bonne musique. Et puis tendez l'oreille, il y aura Julien Clerc et Les Avions sur votre radio locale, ici Paris-Île-de-France. On redémarre avec Nuit Sauvage.

0: J'espère que vous aviez de quoi noter Julien Clerc à l'instant avec Hélène sur votre radio locale, ici Paris-Île-de-France, à 16h21. Ici l'infotrafic en temps réel avec 179 km de ralentissement. Ça se charge un petit peu sur nos routes, vous l'avez compris, avec de la prudence au nord de la capitale. Un accident est survenu sur l'A115 en direction de Paris, c'est de Hermont vers Franconville. Trois voitures impliquées, la voie de droite est fermée à la circulation. À l'est, toujours ces deux accidents survenus sur l'A86. Le premier, c'est sur l'A86 extérieure, à hauteur de Rosny-sous-Bois. La voie de gauche est fermée à la circulation. L'autre, c'est dans l'autre sens. De Rosny-sous-Bois vers la zone d'activité de Fontenay-le-Perreux. Une voiture est impliquée et bloque la voie de gauche. Prudence à vous, ça freine un petit peu dans le secteur. Attention aussi au sud-est de la capitale. Voiture en panne sur l'A4 en direction de Paris, de Villiers-sur-Marne vers Champigny-sur-Marne. Et puis un ralentissement sur l'A86 entre le Petit Clamart et Fresnes. 36 minutes de temps de parcours pour le moment. Soyez prudents, bonne route et puis appelez-nous si vous voyez autre chose, des infos trafic à partager. 01 42 30 10 10.
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0: Nous sommes le 4 mai aujourd'hui et dans l'humour en tube, eh bien Fred Ballard a décidé d'évoquer la déclaration d'impôts. Ce sera en compagnie de Gilles Détroit et Edgar Yves. Et ce sera aussi après le collectif Ensemble et sa raison d'être sur votre radio locale ici Paris-Île-de-France.
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0: collectif ensemble sur votre radio locale ici par Île-de-France avec sa raison d'être. Allez, on va rire maintenant avec Fred Ballard parce qu'on pensait que le prélèvement à la source nous éviterait les angoisses de la déclaration d'impôt. Eh ben, pas du tout. Il faut quand même la signer, la vérifier. Et c'est ce qu'on va faire tout de suite justement avec Fred Ballard et ses petits rigolos dans l'humour en tube.
1: Calculez vous-même votre nombre de parts. Célibataire 1, marié 2, divorcé 1, ça fait 4.
2: Ah oui, c'est vrai que chaque année, il faut recalculer son nombre de parts. Quand les enfants partent, ça baisse. Quand le conjoint part, ça baisse aussi. À moins d'adopter la merveilleuse méthode d'optimisation fiscale.

0: on n'a pas le compas dans l'œil. Si le plancher dépasse le plafond, ça sent le redressement. Une expérience assez mal vécue hein, par ceux qui tombent de haut après avoir plafonné.
1: Ah non, mais les impôts, un manque de vigilance totale là-bas. Parce que moi, je suis un ancien pauvre doublé d'un branleur. C'est con ce que je vous dis, hein. Mais jusqu'à maintenant, pour moi, quand je gagne 10 000 euros, j'ai 10 000 euros. Moi, je savais pas, il fallait enlever 4 404 euros.
0: Voilà, bon bah l'équipe des inspecteurs des impôts de Stéphane appréciera sûrement ce petit clin d'œil complice qui n'empêchera pas Edgar Yves d'ouvrir les vannes pour nous rappeler que les comiques bah, n'épargnent pas le trésor public. Merci. Et vice-versa.
2: Merci beaucoup Fred Ballard. Ça fait du bien de rire à 16h, presque 30 minutes. Et voici Louane pour la suite avec Conduire, son tout dernier single qu'on écoute sur votre radio locale ici par Île-de-France. Bon lundi.
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1: Louane avec Conduire sur votre radio locale, ici Paris, Île-de-France, 16h32, ici l'infotrafic en temps réel. On se rapproche des 200 km de ralentissement et on fait le point avec Thomas Echeverry sur les fermetures nocturnes.
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3: On vous accompagne en ce début de semaine pour voir un peu comment ça va se passer sur la route et dans les transports en commun pour cette nuit de lundi à mardi. Pas mal de fermetures, de nouveau de prévues, notamment sur le périph' extérieur, fermé donc pour cette nuit de la porte de Vincennes jusqu'à la porte de Bagnolet. L'A1 également fermée pour cette nuit dans les deux sens de circulation entre Roissy et la porte de la Chapelle. Et puis l'A13 aussi fermée en direction de Paris entre Boifle et Chapet, donc dans le secteur de la sortie 8, ainsi que en sortie de Paris entre Roquencourt et Orgeval. Côté transport en commun, attention, ce soir, la ligne A du RER est coupée à partir de 22h entre Nanterre-Préfecture et Acherville, suite à des travaux. Fermeture également de la ligne B ce soir, à partir de 22h45 entre Châtelet-Léal et Mitry-Claye-Aéroport Charles de Gaulle. Des bus de remplacement sont mis à disposition pour que vous puissiez pallier cette difficulté. On continue de vous tenir informés et on reste toujours à vos côtés sur votre radio locale, ici Paris-Île-de-France.
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1: Merci beaucoup Thomas Echeverry, on vous retrouve tout à l'heure dans un instant.

instants. Nous, on va partir à la rencontre de Claire Morillon, qui est chargée du patrimoine à la RATP. Elle va nous présenter trois secrets dans le métro qui vont vachement nous étonner. Ne bougez pas, on va la retrouver dans Les gens d'ici, après Étienne Dao qui arrive et Bernard Lavillier, noir et blanc sur votre radio locale ici par Île-de-France. Bon lundi après-midi, bon retour à la maison.

0: Des heures hindoues sur votre radio locale ici par Île-de-France, c'était Étienne Daho. Et on va retrouver Romain Bruno. Aujourd'hui, Romain, vous nous emmenez dans le métro pour une visite vraiment étonnante. Vous allez nous révéler des petits secrets surprenants dans les couloirs du métropolitain. Et pour nous servir de guide lors de cette balade insolite, eh bien, vous êtes avec une spécialiste du métro.
1: Ah oui, je suis avec une spécialiste du métro, c'est Claire Morillon. Elle est chargée du patrimoine historique, s'il vous plaît, à la RATP. Claire, bonjour.
2: Bonjour.
1: Et avec vous, on se balade dans le métro, on apprend plein de choses. On a trois petits secrets à révéler aujourd'hui. Alors, le premier, on prend la ligne 1, on lève les yeux au plafond de la rame et on découvre quoi ? C'est étonnant.
2: Oui, c'est étonnant. On voit en fait des prénoms, on voit beaucoup de prénoms sur le plafond de cette rame. En fait, ce sont les prénoms des personnes qui ont travaillé sur le projet d'automatisation de la ligne 1. Il y a environ 500 prénom qu'on peut lire sur le plafond de cette rame.
1: Et puis, autre secret, on file direction la ligne 13, par exemple, le nord de la ligne 13, avec un petit pictogramme NS qui apparaît. C'est quoi ce petit pictogramme ?
2: Ce monogramme, on va dire NS. NS, ça veut dire Nord-Sud. Nord-Sud, c'est la compagnie Nord-Sud. C'est une des compagnies qui a exploité le réseau métropolitain avant la création de la RATP en 1949.
1: Et donc, en regardant, on peut le trouver. Il n'est pas très grand, mais on peut le trouver.
2: Oui, on le retrouve un petit peu partout dans la station, autour des encadrements publicitaires, sur les autour des noms de stations sur le réseau Nord-Sud.
1: En parlant de noms de stations, Claire, au niveau de la station La Fourche, il y a marqué plein de fois station La Fourche. Pourquoi ?
2: Alors, en fait, effectivement, beaucoup de fois, mais surtout, on a un double niveau de lecture. Il y a un grand nom La Fourche, et puis ce nom La Fourche est répété au-dessus des encadrements publicitaires. Et donc, on a une double lecture, deux niveaux, et c'est vraiment pour le confort des voyageurs quand ils sont assis ou debout dans la rame pour voir au mieux le nom de la station où ils sont peut-être censés sortir du métro.
1: Et c'est sacrément bien pensé.
2: Alors c'est très bien pensé, c'est la compagnie du Nord-Sud qui inaugure son réseau en 1910 et qui va révolutionner l'aménagement intérieur des stations de métro en apportant vraiment une notion de design et de décoration sur les espaces, dans les quais, dans les couloirs, partout, avec des frises décoratives et notamment une frise décorative avec un motif en forme de vague. C'est une frise qu'on retrouve partout dans les couloirs. C'est comme un fil d'Ariane qui permet de guider les voyageurs vers la sortie de la station.
1: Ligne 12 et le nord de la ligne 13 pour découvrir tout cela. Et puis pour finir, on peut dire chapeau à la RATP quand même pour cette protection du patrimoine.
2: Alors oui, effectivement, la RATP a hérité de ce patrimoine et elle le préserve au quotidien de manière vraiment dans le respect des savoir-faire pour rendre hommage à ce métro qui est particulièrement beau.
1: Bon, vous avez votre passe Navigo, on retourne dans le métro, Claire ?
2: Oui, c'est parti.
1: Et ben voilà. Et vous ne verrez plus, grâce à Claire, entre autres, hein, et bien le métro comme avant. Merci Claire Morillon, chargée du patrimoine historique à la RATP.
2: Merci beaucoup Romain.
0: Merci à vous deux les amis. Et bonne route si vous vous apprêtez à reprendre les transports en commun pour rentrer à la maison. Justement, vous allez pouvoir bien surfer sur les réseaux sociaux, Instagram et Facebook, d'ici Paris, Île-de-France, pour découvrir, pourquoi pas, cette visite insolite en images. Rendez-vous donc sur nos pages de réseaux sociaux. Perso, je viens d'y mettre un petit like. Allez, nous on poursuit en musique avec les One Republic. Voici Runaway sur votre radio locale, ici Paris, Île-de-France.

0: Belle réveil, elle fait du bien cette chanson Runaway sur votre radio locale ici par Île-de-France avec les One Republic. Ici l'infotrafic en temps réel. Nous avons 227 km de ralentissement sur nos routes avec au nord de la capitale entre Hermont et Franconville. Un accident survenu sur la 115 en direction de Paris. Ce sont trois véhicules impliqués. Soyez prudents, la voie de droite est fermée à la circulation à l'est. Un accident vient de se produire il y a tout juste quelques minutes. C'est sur l'A3 en direction de la province, de la porte de Bagnolet vers la D20. Trois véhicules aussi impliqués, la voie de droite fermée à la circulation. Et puis toujours à l'est, ces deux accidents survenus sur l'A86. Le premier, c'est en extérieur à hauteur de Rosny-sous-Bois. L'autre, c'est en intérieur de Rosny-sous-Bois vers la zone d'activité de Fontenay-le-Perreux. Prudence à vous, n'hésitez pas à nous appeler si vous voyez autre chose pour nous. Des infos trafic à partager au 01 42 30 10 10.
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0: Et puis là, écoutez, qu'est-ce qu'on accueille Nirvana carrément, comme As You Are sur votre radio locale ici par Île-de-France. Il est 16h48, merci d'être là, bon travail, et puis bon retour à la maison si vous rentrez.

0: de Kurt Cobain, ça fait du bien de l'entendre. Nirvana avec A Come As You Are sur votre radio locale ici Paris-Île-de-France. Dans la suite, encore de la musique pour nous emmener aux infos de 17h. Pascal Obispo et Francis Cabrel, mais il y aura aussi Jean-Pierre Madère.
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0: engagé et fort à l'image de ces deux artistes, Pascal Obispo et Francis Cabrel, sur votre radio locale ici par Île-de-France. Il faudrait que pleuve l'amour. Merci à l'équipe technique du jour et Laurie et Sarah, nos chargées d'accueil, Alexandra et Laura. Je vous retrouve demain.
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0: La suite, c'est avec Éric Bastien. Bon lundi avec nous. Et on s'informe avec Marine Le Génie, les 17h.
2: Il n'y a aucune raison de céder à la panique ni d'imposer des restrictions de voyage. L'Organisation mondiale de la santé se veut rassurante à propos du possible foyer d'antivirus sur un bateau de croisière. Le risque de propagation est faible, selon l'OMS. 3 personnes sont mortes de cette maladie transmise par les rongeurs. Le navire est actuellement au large du Cap-Vert et à bord, Marie Mollet, il y a 5 Français.
3: Oui, c'est ce que nous indique le ministère de la Santé ce matin. 5 passagers français se trouvent à bord du MV Ondus, information qui a été transmise aux autorités françaises via le EWRS, le système d'alerte précoce et de réponse européen, mécanisme de partage de l'information entre les autorités de santé des États membres. Le directeur régional de l'OMS Europe, lui, s'est exprimé ce matin, en effet, pour tenter de rassurer. Le risque de propagation est faible, a-t-il dit, car la transmission entre personne ne se fait pas facilement. Cette épidémie présumée d'antivirus a fait 3 morts jusqu'ici, dont 2 à bord et 1 après le débarquement. Un cas d'antivirus a été confirmé en laboratoire. 5 autres cas sont suspectés. Une personne se trouve encore actuellement en soins intensifs en Afrique du Sud, selon l'OMS. Il s'agit d'un ressortissant britannique de 69 ans, d'après les autorités de santé sud-africaines.
2: Les îles espagnoles des Canaries sont envisagées pour le débarquement du navire, avec, je vous le rappelle, 149 touristes à bord de 23 nationalités différentes. Les distributeurs de carburant, de nouveau conviés au ministère de l'économie pour faire un bilan des hausses des prix à la pompe. Le gouvernement demande des plafonnements plus généreux. Autre annonce de l'exécutif, les gros rouleurs pourront bientôt faire leur demande pour l'indemnité carburant. Elle s'élève à 50 euros. Et pour en finir avec cette flambée des prix, Emmanuel Macron appelle à une réouverture concertée du détroit d'Ormuz entre l'Iran et les États-Unis. Le président français est en Arménie pour une toute première visite d'État dans le pays. La couverture vaccinale contre le papillomavirus est en nette hausse selon les derniers chiffres de Santé publique France pour l'année 2025. Mais elle reste insuffisante, alertent les spécialistes. L'an passé, à l'âge de 16 ans, la moitié des filles et seulement un tiers des garçons ont été vaccinés avec 2 doses. Depuis ce midi, tous les étudiants peuvent bénéficier du repas à 1 euro, ce qui va faire augmenter la fréquentation de 15 à 20%. Or, il n'y a pas de personnel suffisant dans les restaurants universitaires pour faire face, s'inquiète la CGT des Crous. Paul Sexas met fin au suspense. Dans un clip diffusé sur les réseaux sociaux, la star montante du cyclisme français annonce sa participation au Tour de France. Cet été, à seulement 19 ans, le Lyonnais devient le plus jeune coureur à prendre le départ de la Grande Boucle depuis près de 90 ans. Et puis, à partir de demain, 6h, attention, la Mayenne et la Sarthe sont placées en vigilance orange. Pluie, inondation par Météo France, des pluies modérées mais durables sont attendues au cours de la journée sur le nord des Pays de la Loire avec des cumuls conséquents de l'ordre de 40 à 50 mm.
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2: 17h03, vous écoutez ici Paris Île-de-France. Bonjour Éric Bastien.
5: Bonjour Marine Le Génie.
2: Ah, on n'est pas en vigilance orange, mais il pleut pas mal quand même en Île-de-France.
5: On est en jaune, hein, cela dit.
2: On est pas loin.
5: Ouais. Paris, sa petite couronne qui reste en vigilance jaune pour le phénomène orage. Et demain, vigilance jaune également, mais pour un autre phénomène, à savoir pluie et inondation. Vous l'avez remarqué, si vous ne l'avez pas vu, il a beaucoup plu là ces dernières heures. Et ça continue encore actuellement sur Paris et sur la petite couronne, avec des températures bien plus fraîches que ce que l'on a pu connaître la semaine dernière. Il fait 7h06, 15 degrés à Palaiseau, à Versailles, et 16 degrés à Paris pour cette nuit. Un début d'orage qui devrait tout doucement sévir. On devra entendre quelques coups de tonnerre, mais rapidement, ça va plutôt se transformer en petites averses. On va rester attentif entre 11 et 12 degrés pour les minimales. Demain, mardi, un temps sec avec dès l'ouverture de la journée, dès le lever du jour, des pluies qui seront un petit peu présentes partout, avec ces précipitations qui vont s'intensifier tout au long de la matinée et dans l'après-midi aussi, 15 à 17 degrés. Bref, demain, 50 mm de pluie. pluie, cumul maximum attendu, notamment sur Paris. Il faudra sortir le parapluie.
2: Pluie et circulation, ça fait rarement bon ménage. Est-ce que c'est le cas ce soir?
5: Ah oui, je vous confirme, avec des chaussées qui sont glissantes, donc forcément on a tendance un petit peu à ralentir. Ça, c'est plutôt une bonne nouvelle, mais du coup ça se charge. Il y a 244 km de bouchons, c'est déjà beaucoup, même 250 à l'instant où je vous parle, avec un accident sur la 115 en direction de Paris pour rejoindre Franconville, le Puy-Hermont. Si on regarde sur l'est francilien, un double accident, l'un sur la 86 extérieure depuis Rony en direction de la nationale 302, et puis un autre accident, on est pile sur le périphérique pour reprendre la 3 entre la porte de Bagnolet et la départementale 20. Là, il y a beaucoup de monde sur la N104 à l'est, et puis des ralentissements sur la 10, un peu conséquent avec un poids lourd qui est en panne entre Villebon-sur-Yvette et Ville-Juste-Coutabœuf. Les temps de parcours par secteur, comptez 32 minutes Porte d'Auteuil, Porte d'Orléans en extérieur, et puis 30 minutes pareil, déjà un petit peu chargé en intérieur entre Porte Maillot et Porte de la Chapelle.
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5: Bon, je suis ravi de vous accueillir. Vous savez que ça fait longtemps qu'on ne vous a pas vu à 17h. Alors, j'ai continué le jeu. Je le dis pour ceux qui nous rejoignent. On a un jeu, toujours à 17h. On écoute l'intro du disque qui va démarrer. Et voilà, le journaliste doit trouver.
2: Ils ont été meilleurs ?
5: Et vous aussi qui nous écoutez, vous devez essayer. Alors, ils ont été franchement nuls. Je vous le dis tout de suite. Je ne citerai pas leur nom. Ne me décevez pas.
2: Oh là là là là.
5: Vous êtes de retour, Marine. C'est votre retour aujourd'hui, lundi. L'intro est parti.
2: Diana Ross ?
5: Oh ! Et voilà. Vous êtes la meilleure. Ouais. Mais je le savais. Ah. J'ai passé ma semaine à m'ennuyer. Maintenant que vous êtes de retour, c'est un soleil. Merci beaucoup Diana Ross avec Gentle Reaction sur ICI Paris-Île-de-France. Vous revenez à 18h.

0: Diana Ross avec Chain Reaction sur votre radio ici Paris, Île-de-France. Soyez les bienvenus, les 17h09.
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0: Salut tout le monde et bienvenue, je suis ravi de vous accueillir, on commence bien le lundi avec des mots qui sont pas là, qui sont restés en week-end. Bon, Chérif, salut, Chérif vient de nous appeler au 01 42 30 10 10 avant le tunnel du lundi, donc on est sur l'un, en direction de Paris, un gros bouchon, merci pour l'info, à partir de la sortie de Saint-Denis, donc le 93. Faites comme Chérif d'ailleurs, vous qui êtes patrouilleur d'ici Paris, Île-de-France, vous n'hésitez pas à nous appeler pour vos infos routes, surtout que c'est très pluvieux, très orageux, donc ça va glisser, ça va être compliqué. Le bon réflexe encore une fois, le 01 42 30 10 10. 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Voici Amir, c'est une nouveauté à l'imparfait sur votre radio ici.
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1: Amir à l'imparfaite, c'est la toute nouvelle chanson d'Amir que vous découvrez peut-être pour la première fois sur votre radio. Ici Paris, Le France, soyez les bienvenus tout au long de la semaine et chaque jour dans le 17-20, on retrouve avec beaucoup de plaisir David Kolski qui teste les bons plans pour vous en Ile-de-France. Bonjour David.
2: Salut, salut à tous.
1: David, vous êtes en train de faire une jolie visite hein, aujourd'hui lundi malgré le temps.
2: J'ai testé l'exposition Admirez-les tous, une exposition hommage à Pokémon du côté du musée en herbe. On adore ce musée intergénérationnel pour tous de 3 à 103 ans qui se trouve au 23 rue de l'Arbre Sec dans le premier arrondissement. Et je suis avec la créatrice du musée en herbe, Sylvie Girardet. Bon anniversaire déjà parce que 50 ans, on l'a fêté il y a pas très longtemps, déjà 50 ans pour le musée en herbe. Et cette exposition pour Pokémon, elle est incroyable. Il y a énormément de monde autour de nous. C'est quoi cette exposition, Sylvie ?
3: Ça fête également les 30 ans de Pokémon. C'est un double anniversaire. Et c'est Pokémon, à la fois l'histoire, la naissance de Pokémon et également leur origine japonaise dans la culture japonaise des yokai, des monstres. Et ensuite, les artistes dont l'imaginaire est peuplé de Pokémon. Donc vous allez en découvrir des merveilleux.
2: Ouais, et c'est vrai que c'est merveilleux, ce musée en herbe. Ça amuse les enfants, mais également les parents, les grands-parents. Je le disais, c'est vraiment pour tout le monde. Avec toujours une scénographie particulière, on a l'impression de rentrer dans un monde enchanté, comme à chaque exposition que vous faites, parce qu'ici, l'art a sa place, les ateliers également. On est vraiment acteur de sa visite.
3: Ah oui, complètement. On marche, on découvre les Pokémon, on avance avec eux. Il y a des puzzles, il y a des jeux de pistes, il y a des passe-têtes, il y a des quiz, des grands panneaux pour découvrir les secrets des Pokémon. Et toute la visite est très très animée.
2: Et alors ce qui est bien, c'est que les tarifs restent accessibles au fur et à mesure des années. 7 euros en tarif réduit, 8 euros en tarif plein. C'est une volonté également de faire découvrir l'art au plus grand nombre et ce lieu.
3: Oui, bien sûr, il faut que ça reste accessible, d'autant qu'on a un public familial. Donc la note monte vite et on a les écoles qui viennent également en période scolaire. On est vraiment ouvert à tous et on fait notre maximum pour que ça puisse l'être.
2: Ouais, et ouvert tous les jours, hein, puisque c'est de 10h à 19h, du samedi au dimanche. Vous fermez presque jamais, je crois.
3: Le jour de Noël et le jour de l'an.
2: Ben voilà, que 2 jours dans l'année. Tout le reste de l'année, on est là pour vous accueillir du côté de ce musée en herbe qui fête ses 50 ans avec cette exposition finalement artistique, mais également historique un petit peu, des 30 ans de Pokémon. Il y a plein de cartes, je vois des jeux vidéo, je vois que les enfants, ils sont vraiment en train de jouer.
3: Ah oui, tout à fait. On a une Game Boy géante, on a un constructeur de Game Boy géante. Donc on retrouve le premier jeu vidéo, la naissance de Pokémon.
2: Il faut absolument réserver, hein. Ça c'est important, oui, Sylvie.
3: Ça, par contre, c'est très très important parce qu'on est complet et que malheureusement, on ne peut pas accepter hors réservation.
2: Oui, c'est très important. Vous allez donc sur le site du Musée en Herbe pour réserver vos places, pour venir admirer cette exposition hommage à Pokémon. En tout cas, en ce qui me concerne, c'est clair, c'est testé et c'est validé.
1: Ah oui, il adore ça en plus, David, les Pokémon, donc au Musée en Herbe à Paris. Rendez-vous demain, merci David, pour une autre exposition, l'exposition Frontières, c'est à la Cité des Sciences et l'Industrie. On ira découvrir ça avec grand plaisir, vous irez la tester pour nous, David. Restez bien avec nous, il pleut, on va être prudent tout au long de cette fin d'après-midi, grâce à vos appels aussi. S'il se passe quoi que ce soit sur les routes, je vous redonne le numéro, le bon réflexe, c'est le 01 42 30 10 10. Bel après-midi au son de votre radio locale ici avec Queen.

0: of Magic et Queen à 17h20 sur ici Paris, le France. Si vous nous rejoignez, il y a 269 km de bouchons. Attention aux chaussées glissantes avec un temps compliqué et de nombreuses averses. Une vigilance jaune que l'on ressent aussi sur la rouge, sur la route, pardon, parce que c'est rouge un petit peu partout sur les axes autoroutiers de la région, avec un accident malheureusement à vous signaler sur la 86 extérieure depuis Rosny pour rejoindre la nationale 302. Il y a beaucoup de monde sur la 4 dans les deux sens. Des difficultés sur la 1 au niveau du tunnel Hulandais en direction de Paris, avec un gros bouchon qu'on nous a signalé à partir de la sortie à Saint-Denis. Je vois qu'il y a pas mal de ralentissements aussi sur la N104 extérieure pour ceux qui viennent de Ponto Combo en direction d'Amerinville sur la 4. Voilà, secteur à éviter. Je regarde sur le sud. Oui, vous mettez bon 12 minutes, on va dire que ça reste correct entre Vichoux et la Porte d'Italie sur la 6B. Comptez en revanche à l'ouest 33 minutes entre Genvry et le Petit Clamart. Et puis un peu plus au nord, nord-ouest, il y a cette heure-ci comme temps de parcours 25 minutes entre Saint-Germain-en-Laye, Conflans-Sainte-Honorine. Ça concerne la N184. Bref, même si ça roule bien sur la 15 et la 115, attention sur le périph, 30 minutes, c'est un peu plus que d'habitude entre la Porte d'Auteuil et la Porte d'Orléans en extérieur. Et pour ceux qui sont dans le sens inverse, 26 minutes entre la Porte Maillot et la Porte de la Chapelle en intérieur.
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0: Bon courage à ceux et celles qui ont repris le travail aujourd'hui. C'est la fin des vacances pour la zone C. Alors peut-être qu'à cette heure-ci, vous êtes en train d'aller chercher les enfants à l'école, ou plutôt aux périscolaires, aux activités sportives qui ont repris. Ou alors vous rentrez à la maison pour les devoirs, ou alors vous êtes encore au boulot. On est à vos côtés avec de la bonne musique, puisque à suivre Alain Chamfort. On s'intéressera également à toute l'actualité musicale avec Émilie Mazoyer, puis on continuera de vous accompagner sur les routes avec les infos fermeture nocturne pour ceux qui circulent un petit peu plus tard. On vous dit tout dans moins de 10 minutes sur ICI.
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1: Bah écoutez, cette circonstance, hein, la symphonie des éclairs, parce qu'il y en aura des éclairs avec des orages attendus sur Paris. Sa petite couronne, c'était Zao de Sagazan à 17h26 sur ici Paris, Île-de-France. Émilie Mazoyer nous rejoint pour toute l'actu musicale. Salut Émilie.
2: Salut tout le monde.
1: Bonjour.
2: Émilie, au rapport pour votre dose quotidienne d'actualité musicale. Préparez-vous à chanter très aigu. C'est l'anniversaire de Dave aujourd'hui. Il a 82 ans.

Le plus français des Hollandais, Dave, débarqué à Paris au milieu des années 60. Des débuts pas faciles, hein, où il s'est souvent retrouvé à faire la manche en chantant pour subsister. Le succès est arrivé 10 ans plus tard avec notamment cette sacrée Vanina, plus d'1 million de 45 tours vendus en 74. Manœuvre avait sorti en 2018 ses mémoires intitulées Rock. La suite vient de sortir et s'appelle tout naturellement End Roll. Led Zeppelin, Johnny, les Stones, Gainsbourg, Philippe Manœuvre les a tous rencontrés pendant ses près de 50 ans de carrière de journaliste le plus rock de France. Ils font partie de sa vie et c'est ce qu'il raconte dans ce livre, End Roll, qui vient de paraître aux éditions Hugo et Compagnie. Vous pouvez aussi le voir en vrai raconter son histoire. Philippe Manœuvre est en tournée avec son premier spectacle, Un enfant du rock raconte, accompagné sur scène par le guitariste Yarol Poupeau qui met en musique ses meilleures anecdotes. Axel Bauer cartonne avec son nouvel album Grand 8.

Plus de 40 ans après son premier tube, Cargo, Axel Bauer a toujours la flamme et attire le public dans les salles. Sa tournée ne cesse de s'allonger. Vous avez jusqu'en février 2027 pour aller l'applaudir. Et franchement, je vous le recommande, il n'a jamais aussi bien chanté. Remarqué en 2023 dans le télécrochet de TF1 Star Academy, révélé

0: avec Décibel, son invité ce soir et votre invité, c'est Bilal Hassani.
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0: Et ça c'est le tout nouveau single de Bilal Hassani, ce sera une belle occasion, il vient nous le présenter, mais il va sans doute nous parler de tous ses projets. Bilal Hassani est donc l'invité tout à l'heure à 20h d'Émilie Mazoyer pour votre émission Décibel. La suite, c'est l'info fermeture avec Thomas Etcheverry. Qu'en est-il pour les fermetures nocturnes, notamment sur le périph' ce soir? On le saura juste après avoir écouté Alain Chamfort et Manu Reva sur votre radio locale, ici Paris-Île-de-France. Bienvenue.

chant fort avec Manu Reva, tout juste 6h25 sur ici Paris-Île-de-France. 311 km de bouchons. C'est compliqué, hein, une circulation difficile ce soir sur la 3, notamment entre Aulnay et Rosny, secteur à contourner si vous le pouvez. Il y a beaucoup de monde sur le périphérique, comptez 37 minutes entre la porte d'Auteuil et la porte d'Orléans en extérieur. Et puis 30 minutes, on est un peu au-dessus du temps de référence entre la porte Maillot et la porte de la Chapelle. La carte en temps réel qui n'affiche pas d'accident. Alors ça, c'est plutôt une bonne nouvelle, mais malheureusement, un poids lourd en panne, notamment sur la 10 entre Villebon-sur-Yvette et Villejuste-Coutabœuf. Encore des ralentissements sur la 3 qui est très, très, très chargée à cette heure-ci, notamment entre Aulnay et la

0: jonction avec la Rhin et puis essayez d'éviter aussi là, si vous le pouvez, avec un poids lourd en panne sur la N104 extérieure. Il pleut, ça n'arrange rien. Qu'en est-il des fermetures nocturnes? Faisons le point avec vous, Thomas Etcheberry.
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2: On vous accompagne en ce début de semaine pour voir un peu comment ça va se passer sur la route et dans les transports en commun pour cette nuit de lundi à mardi. Pas mal de fermetures, de nouveau de prévues, notamment sur le périph' extérieur, fermé donc pour cette nuit de la porte de Vincennes jusqu'à la porte de Bagnolet. La 1 également fermée pour cette nuit dans les deux sens de circulation entre Roissy et la porte de la Chapelle. Et puis la 13 aussi fermée en direction de Paris entre Boifle et Chapet, donc dans le secteur de la sortie 8, ainsi que en sortie de Paris entre Roquencourt et Orgeval. Côté transport en commun, attention, ce soir, la ligne A du RER est coupée à partir de 22h entre Nanterre-Préfecture et Acherville, suite à des travaux. Fermeture également de la ligne B ce soir, à partir de 22h45 entre Châtelet-Léal et Mitry-Clay Aéroport Charles de Gaulle. Des bus de remplacement sont mis à disposition pour que vous puissiez pallier cette difficulté. On continue de vous tenir informés et on reste toujours à vos côtés sur votre radio locale, ici Paris Île-de-France.
0: Merci beaucoup Thomas, on vous retrouve dans une heure sur Ici Paris Île-de-France. En effet.
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0: Ça vous dit une opportunité de job en pleine nature ou alors peut-être pourquoi pas une application pour simplifier votre quotidien? C'est le menu dans quelques minutes. Des 3 plus avec Clarisse Delezève. Mais pour l'instant, c'est la bande originale du film Le Roi Lion, signé Elton John. Can you feel the love tonight? Sur votre radio locale. Ici, bon début de soirée. On est ensemble jusqu'à 20h.

0: Elle est magnifique cette chanson. Can you feel the love tonight? Elton John à tout juste 6h20. Merci d'écouter ici Paris-Île-de-France.
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0: On va retrouver Clarisse Delezève pour les 3 plus 3 infos locales et pratiques en Ile-de-France. Un marathon complètement hors du temps, une opportunité de job en pleine nature et puis une application pour simplifier votre quotidien. Bonjour Clarisse.
3: Bonjour et bonjour à tous. Et oui, allez, on commence avec une appli. 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
0: Bon, alors côté sortie, même si là le temps ne s'y prête pas, on va courir un petit peu et a priori sortir nos baskets, Clarisse.
3: Alors là, oui, et on part complètement ailleurs, direction le Moyen-Âge.
0: Ah ouais.
3: Ce dimanche se tient le tout premier marathon médiéval de Seine-et-Marne entre Blandy-les-Tours et Provins. Alors là, on parle pas juste d'une course, hein, on parle de 42 km dans des décors historiques, avec des villages, un château classé et une arrivée dans une cité médiévale inscrite au patrimoine mondial de l'UNESCO à Provins, bien évidemment. Le petit twist, c'est que vous pouvez courir déguisé en chevalier, en princesse. C'est une ambiance garantie. Alors, pas de panique, si vous n'êtes pas un marathonien, il y a aussi des courses pour enfants et même des formats en relais. C'est ouvert à tous à partir de 7 euros pour les plus petites courses. Et en plus, une partie des bénéfices, ça a restauré le patrimoine local. Franchement, c'est du sport et ça vaut vraiment le coup d'y aller faire un tour parce que ça va être vraiment fun.
0: Ah, mais on adore Provins, c'est tellement extraordinaire. On l'a bien compris, Clarisse, ce dimanche. Et pour finir, ces 3 plus, allez, un job, une opportunité. Et là, on est au cœur de notre patrimoine francilien.
3: Exactement, alors là on sort prendre l'air et on travaille dans un cadre vraiment sympa. Le département en fait des Hauts-de-Seine recrute des agents d'accueil et de surveillance dans ses parcs et jardins. Concrètement, votre rôle, accueillir le public, surveiller aussi les espaces verts, faire des patrouilles à pied ou à vélo ou en scooter. Vous participez aussi à des animations comme les journées du patrimoine ou des visites guidées. Alors oui, il faut être disponible le week-end et les jours fériés, il faut avoir le permis B qui est demandé. Mais derrière, vous travaillez en extérieur dans un cadre vraiment sympathique. Et surtout, vous allez pouvoir contribuer à préserver des lieux de nature accessibles à tous. Si cette offre d'emploi vous intéresse, je vous invite à envoyer votre CV et votre lettre de motivation directement sur le site du département des Hauts-de-Seine.
0: Ok, c'est noté. Merci Clarisse Delezève pour les 3 plus 3 infos locales et pratiques en Ile-de-France tous les débuts d'après-midi ou début de soirée. Opportunité de job au vert dans les Hauts-de-Seine. Vous avez parlé aussi de ce marathon médiéval à Provins, c'est en Seine-et-Marne, c'est ce dimanche. Et puis à l'instant, l'application pour simplifier vos paiements. Android Plus, merci beaucoup pour ces 3 plus. À retrouver dès à présent sur l'application ICI. Pourvu qu'elle soit douce, Mylène Farmer sur ICI.

0: pourvu qu'elle soit douce. Mylène Farmer sur ici Paris, de France. Il est 6h moins le quart. Je ne sais pas où est-ce que vous êtes à cette heure-ci. Peut-être que vous êtes encore au boulot. Peut-être que vous êtes en train de circuler. C'est compliqué hein, sur les routes. Il y a 330 km de bouchons. Bon, on s'y attendait un petit peu, d'autant que les chaussées sont glissantes avec une vigilance jaune, selon Météo France, avec du temps et des chaussées qui sont glissantes. Attention aux inondations. D'ailleurs, il y aura un risque d'inondation demain. Et on le voit déjà au niveau du tunnel du Landy. Là, il y a beaucoup d'eau à l'intérieur du tunnel. C'est très chargé d'ailleurs dans les deux sens. Notamment depuis la Courneuve, hein, depuis le 93 pour rejoindre la porte de la Chapelle, mais également dans l'autre sens du monde sur la 3 depuis Gonesse, et puis un véhicule qui est en panne du côté de Aulnay pour rejoindre la jonction avec la 1. Là, on est en direction de la province. Je vois qu'il y a une autre difficulté, c'est un autre accident avec un poids lourd cette fois qui est à l'arrêt sur la 4 en direction de la province et sur les 3 voies. Eh bien, c'est la bande d'arrêt d'urgence qui est fermée. Il y a pas mal de monde au sud, particulièrement sur la 10 avec un poids lourd qui lui aussi vous ralentit en direction de la province depuis Villebon-sur-Yvette en direction de Ville-Juste-Coutabœuf. Et puis, même si ça roule bien sur la 115, sur la 15, sur la 14, sur la 13, je vois des difficultés à l'ouest sur la Nationale 12 entre Guyancourt et Bois-d'Arcy, là depuis quelques minutes. N'hésitez pas encore une fois de plus à nous laisser vos messages au 01 42 30 10 10. Si vous avez l'opportunité de nous laisser un message également sur WhatsApp, c'est le même numéro de téléphone. Il suffit de le rentrer sur votre smartphone.
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0: 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Pour l'heure, voici Regret. Oh, pardon, j'espère que tout va bien. Vous écoutez votre radio locale. Ici, on est ravis de vous accueillir.

0: les années 80, il y avait le groupe Regret. Oui, ouais, c'était vraiment un groupe. Hein. Je ne veux pas rentrer chez moi seul, vous ne rentrez jamais seul, puisque votre radio locale vous accompagne, même pour rentrer à la maison, vous vous accompagnez le matin. Hein. Il est 6h10.
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0: On va accueillir Sébastien qui est à Asnières. Bonjour Sébastien dans le 92.
3: Bonjour Eric.
0: Comment ça va Sébastien sous la pluie?
3: Ça va super malgré la pluie.
0: Bah ouais, hein, ça, on s'y attendait un petit peu quand même, hein, malheureusement.
3: Voilà. Malheureusement.
0: Ah ouais, on n'a pas le choix. Ça dépend, vous travaillez en extérieur ou vous travaillez, vous faites quoi dans la vie?
3: Non, je fais beaucoup de télétravail, je travaille dans les télécoms.
0: Ok, télécoms et pas mal de télétravail donc à Asnières-sur-Seine. Sébastien, du coup la radio d'A+, ainsi que le téléphone, c'est quelque chose qui pourrait vous plaire?
3: Ça pourrait beaucoup me plaire.
0: Vous faire plaisir, j'ai l'impression que vous avez un smartphone qui va pas bien, vous.
3: Alors le mien encore se porte pas trop mal, mais celui de mon fils est inexistant, donc je pense que ça lui ferait plaisir.
0: Ah, il en a pas du tout?
3: Non.
0: Ah oui, d'accord, donc vous avez envie de faire plaisir à... Quel âge est votre fils?
3: Il a 13 ans.
0: 13 ans, ouais. Je sais pas à quel âge les enfants ils ont des portables. 12, 13 ans, c'est souvent un sujet de discussion, ça. Vous, 13 ans, c'est le bon âge pour avoir un téléphone?
3: Ouais, il y a pas mal de ses copains qui en ont déjà, donc la pression se fait grandissante.
0: Ouais, après on peut avoir évidemment un espèce de regard et de droit parental hein, sur les téléphones, on le précise quand on est parent. Sébastien, si on peut faire plaisir à votre bout de chou de 13 ans, on le fera, on vous inscrit, on valide hein, votre participation. Vous décrochez votre place, votre ticket pour le grand tirage de lundi. Et puis, bah voilà, il reste toute la semaine à patienter. Ça va être un peu long, mais ce sera vite là quand même.
3: C'est clair, et on va croiser les doigts.
0: Ah bah oui, mettez des bougies, faites des prières, des griteries, je sais pas ce que vous avez, je sais pas, moi, c'est des trucs, vous êtes du genre chanceux ou pas du tout?
3: Oh, si, de temps en temps.
0: Bah alors, ça pourrait le faire. Sébastien, quelle est votre radio locale, celle qui vous accompagne en télétravail à Asnières-sur-Seine?
3: Ici, Paris de France.
0: Mais parfait, Sébastien, fan du PSG ou pas du tout?
3: Moyennement.
0: Bon, alors, c'est pas grave. Nous, on défend notre équipe. On a envie d'être aux côtés des Parisiens. J'en parle parce que on n'oublie pas que mercredi, quand même, c'est le match de haut vol. Ben oui, c'est la Ligue des Champions. Ben quand même. Sébastien, quelle fierté, c'est le match retour. Ça va se passer à Munich. C'est le PSG hein, qui se déplace pour ce match retour. On attend beaucoup de ces Parisiens pour se qualifier hein, pour la finale. On va suivre cette soirée avec une spéciale mercredi dès 19h jusqu'à 21h, le moment du coup d'envoi pour cette soirée. Même si vous ne soutenez pas Paris, Sébastien, je suis sûr que vous allez tendre l'oreille et que vous intéresserez au score le lendemain.
3: Pour ce match-là, je vais plus que tendre l'oreille. Non, et sur ce match-là, définitivement, je les soutiens.
0: Eh ben voilà, super. Merci Sébastien d'avoir été avec nous. Je souhaite une belle soirée. Ah oui, montez le son là. Ah oui. Oh, j'ai hâte d'être à mercredi. La musique à venir, c'est ça? Just Around the Corner, Cock Robin. C'est à suivre avant 18h sur ICI.
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0: Robin avec Just Around the Corner sur votre radio locale ici Paris de France. Bon courage à ceux et celles qui ont repris le boulot et très bon début de semaine. Bienvenue à vous.
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0: Vous écoutez ici Paris Île-de-France, il est 18h. 18h, le journal est présenté par Marine Logeni.
2: Depuis ce midi, le repas est à 1 euro dans tous les restaurants universitaires et pour tous les étudiants. C'était l'une des mesures obtenues, on s'en souvient, par le Parti Socialiste lors des négociations avec Sébastien Lecornu sur le vote du budget, et une mesure qui fait des heureux, comme ici à Lyon, Mathilde Imberti.
3: 1 euro le repas, c'était déjà le prix pour les boursiers depuis 2020 et le post-Covid, c'est-à-dire un étudiant sur deux qui fréquente ce restaurant de Lyon.
4: Bah moi, j'étais boursier de base et je trouve que c'est important que ce soit pour tous les étudiants.
5: Oui, c'est nouveau pour moi, oui. Vous payez combien jusqu'à présent? Ça me coûtait entre 3,30€ et 4,40€. Ça fait très plaisir, ouais.
6: Enfin, les courses même pour le soir, tout est tellement cher, donc là, c'est super.
3: 1 euro, vous mangez quoi?
7: Eh bah, ben du coup, on a droit à un plat et deux périphériques, ils appellent ça, donc un dessert ou une entrée. J'ai pris des betteraves en entrée et une gaufre en dessert, voilà. Je pense qu'au fond, c'est une bonne mesure, mais honnêtement, je travaille à côté des études, je pense que je pourrais payer 3,30€. Peut-être qu'on le paiera dans quelques années avec des impôts supplémentaires. Donc, on en profite maintenant et c'est comme ça.
3: Le circuit à l'intérieur du restaurant a été revu.
8: On m'appelle Frédéric Rodriguez, et donc je suis chef de ce restaurant. On essaie, nous, de ne pas changer la qualité tout en augmentant notre production. Notre viande sera toujours bleu blanc cœur, notre poisson filière durable, et puis nos légumes seront toujours bio. On ne change pas la qualité tout en augmentant notre production, voilà.
3: La fréquentation devrait progresser à hauteur de 20% selon l'estimation du directeur du Crous. Ce midi, premier jour de mise en œuvre, 1800 repas ont été servis dans ce restaurant des quais du Rhône à Lyon.
2: Et pour financer cette mesure, le gouvernement a prévu une enveloppe de 50 millions d'euros en 2026, 120 millions d'euros en 2027. Le carton de Blablacar, dans un contexte de hausse des prix du carburant, la plateforme enregistre une augmentation de 20% du nombre de sièges proposés par rapport à la même période l'an passé. Les distributeurs avait de nouveau rendez-vous à Bercy aujourd'hui. L'enjeu du gouvernement est simple, arracher un geste commercial d'envergure pour freiner cette flambée des prix. 5 passagers français à bord du bateau de croisière qui stationne au large du Cap-Vert. C'est un possible foyer d'antavirus, une infection qui peut provoquer un syndrome respiratoire aigu. 3 personnes sont mortes à bord de ce navire lors d'une traversée de l'Atlantique. L'Organisation mondiale de la santé soupçonne un possible foyer, l'OMS qui indique qu'il y a un faible risque de propagation. Ça n'était pas arrivé depuis près de 90 ans. Un coureur de 19 ans va prendre le départ du Tour de France en juillet et pas n'importe lequel, le prodige français Paul Sexas. Il a mis fin au suspense ce matin en postant une vidéo sur les réseaux sociaux, un clip émouvant dans lequel il annonce la nouvelle à ses grands-parents. Une nouvelle qui en revanche n'émeut pas tant que ça. Bernard Hinault, dernier vainqueur du Tour. Valentin Belleville a échangé avec le Breton sur le phénomène Sexas.
9: Bernard Hinault n'a jamais été très tendre avec les espoirs du cyclisme français. Paul Sexas ne fait pas exception, même si le quintuple vainqueur du Tour reconnaît que le jeune cycliste a des qualités au-dessus de la moyenne.
10: Il grimpe, il roule, il fait ce qu'il fait ou ce qu'il faut. Bon, après, on verra le résultat quand il aura fini le Tour. S'il avait raison ou si c'est moi qui avais raison.
9: Parce que l'ancienne gloire du cyclisme estime que le jeune français, âgé seulement de 19 ans, se lance trop tôt dans la grande boucle. Et ce, même s'il réalise une très bonne saison.
10: Il n'a jamais fait d'une course de plus de 8 jours, donc il reste encore 15 jours supplémentaires, donc on va voir. C'est un monument le Tour de France, c'est pas une partie de rigolade. Quand on a 19 ans et puis qu'on dit ça, on a l'impression que c'est les vacances. Non, c'est pas les vacances.
9: La mise en garde est faite, Paul Sexas est prévenu, d'autant que les attentes seront grandes pour cette première participation.
10: Il est français, faut pas l'oublier, il aura tout le public pour le stimuler pour qu'il gagne le Tour, parce qu'il ne peut pas se permettre de venir au Tour de France pour faire 5 ou 6e par rapport à tout ce qu'il a fait.
9: Et ils seront nombreux à encourager Paul Sexas en juillet prochain sur les bords de route, ça pourrait bien l'aider à réaliser l'exploit.
10: Ou à faire des conneries. S'il veut montrer qu'il est le plus fort, il risque de prendre un gros revers. C'est comme au tennis, faut pas se rater.
9: Bernard Hinault préfère jouer la prudence et attendre l'arrivée du Tour pour voir si son potentiel successeur est bien au rendez-vous.
2: Et nous, on sera tous derrière Paul Sexas, aligné au départ de la grande boucle sous les couleurs de la Décathlon CMA-CGM. Ce sera à Barcelone le 4 juillet. À partir de demain, 6h, attention, la Mayenne et la Sarthe sont placées placés en vigilance orange, pluie, inondation par Météo France. Des pluies modérées mais durables sont attendues au cours de la journée sur le nord des Pays de la Loire avec des cumuls conséquents de l'ordre de 40 à 50 mm. Et puis on a appris aujourd'hui la disparition de Claire Maurier, l'actrice de 97 ans, connue notamment pour son rôle dans un des films français les plus populaires. Et oui, Claire Maurier, c'était l'inoubliable patronne du bar Les Deux Moulins dont Amélie Poulain. On l'a aperçue dans plusieurs grands succès du cinéma français comme Les 400 coups ou Un air de famille. Carrière en images sur ici.fr.
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2: 18h05, vous écoutez ici Paris, Île-de-France. Il est bien d'écouter cette musique d'Amélie Poulain, Yann Tiersen,
0: ouais,
2: c'est sympa.
0: Mais j'aimais bien, Claire Maurier était dans la cuisine au beurre et avec Fernandel.
2: Exactement, culture cinématographique.
0: Et elle était très jeune et je vais même vous dire, Fernandel n'était pas du tout content parce qu'elle avait l'âge d'être sa fille dans la vraie vie. Et quand on lui a dit que voilà, c'était sa femme, il était pas, ça lui avait pas du tout plu, il lui a mis un petit coup de vieux. voilà pour l'anecdote de tournage. Le tournage était compliqué entre les deux.
2: Pas bien, ces petits coulisses. Eric,
0: côté
2: pas terrible,
0: il me semble, le tournage. Non, c'est pas terrible du tout hein, en Île-de-France avec, vous l'avez remarqué, des pluies, des averses. On parle même d'orages et on va faire très attention puisque effectivement, des orages devraient sévir cette nuit, en début de nuit. Rapidement, ça va se réduire à quelques averses. Des averses qui seront malheureusement encore présentes hein, demain matin. Un temps très gris. Les pluies vont devenir un petit peu plus faibles en milieu de matinée. Et des précipitations qui vont à nouveau s'intensifier en fin de matinée avant de s'atténuer à nouveau. C'est un peu les montagnes russes, vous l'avez compris, demain. On attend jusqu'à 50 mm de pluie, un cumul maximum prévu sur Paris. Vigilance jaune aujourd'hui pour le phénomène orage. Demain, on reste en vigilance jaune pour le phénomène pluie et inondation. Pour les maximales, demain, elles seront comprises entre 15 et 17.
2: Est-ce que sur les routes, c'est toujours chargé ce soir, Eric ?
0: Oui, forcément, puisque les chaussées sont glissantes, on l'a dit tout à l'heure, et c'est pas génial. La 347 km de bouchons. Merci à François qui nous confirme que sur la 1, c'est très compliqué au niveau de la Courneuve. Très chargé dans les deux sens, en direction de Paris aussi au niveau du tunnel du Landy, puisqu'on parle de la 1. Il y avait Chérif qui nous signalait ce gros bouchon à partir de la sortie de Saint-Denis. Il n'y a pas d'accident particulier, c'est juste que vous êtes très nombreux. En même temps, c'est un lundi de reprise puisque c'est la fin des vacances pour notre zone, la zone C. Beaucoup de monde sur la 3 en direction de Paris, très chargé sur la 4 dans les deux sens sur les bords de Marne du côté de Champigny. C'est un tout petit peu fluide, un tout petit peu plus fluide on va dire sur la 6A et la 6B, ce qui n'est pas le cas sur la 10 avec un poids lourd en panne qui vous ralentit en direction de Ville, juste au Coutabœuf. Ça roule bien sur la 15, la jonction sur la 115 aussi se passe bien, la 86 au nord c'est largement à contourner. Et puis ça roule bien sur la 13 et sur la 12. Évitez la N118. Un dernier mot sur le périph'. Et 37 minutes, pour pas dire 40, entre la porte d'Auteuil et la porte d'Orléans. Presque le double du temps habituel. Ça concerne la rocade extérieure. Comptez 40 minutes également entre la porte Maillot et la porte de la Chapelle en intérieur.
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0: 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Hein. 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
0: Elle est trop forte. Voici Jean-Louis Aubert. Merci, Marine. Qu'est-ce qui...

0: Jean-Louis Aubert, juste une illusion à 18h12 sur Ici Paris Île-de-France.
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0: Bonsoir tout le monde, est ravi de vous accueillir. Pour ceux et celles qui viennent tout juste d'arriver, il va se passer bon, plein de choses. D'ici 19h déjà, on va vous offrir des cadeaux. 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Et puis restez bien avec nous, même s'il ne fait pas bien beau, ça tombe bien, on va aller à l'intérieur faire de l'escalade. Il y a des salles à découvrir du côté de la Défense de Versailles ou encore de Courbevoie si vous avez toujours eu envie de grimper, si ça vous a toujours parlé ou si au contraire vous voulez peut-être progresser. J'ai plein de belles astuces. D'ici quelques minutes, ce sera une sortie, l'escapade de bloc sur l'ouest parisien. Voici Matt Pokora et quand même sur Ici Paris Île-de-France.

0: Matt Pokora avec quand même à 18h16 sur Ici Paris Île-de-France.
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0: Si on allait faire un petit peu d'escalade, avec grand plaisir. Moi, je suis ravi qu'on parle d'escalade parce que j'adore ça, je sais pas vous. Mais en tous les cas, c'est à découvrir. En plus, il y a des compétitions qui arrivent. Là, on va parler de Blockbuster, l'escalade de blocs de l'Ouest parisien. Pour en parler, notre invité, c'est Sébastien Kasubek. Il est gérant et fondateur de Blockbuster. Donc, ce sont trois salles d'escalade, vous allez le comprendre. Bonjour, Sébastien.
3: Bonjour Eric.
0: Bonjour et bienvenue. Blockbuster, c'est un bloc. C'est le bloc des trois disciplines de l'escalade sportive.
3: Exactement. C'est l'escalade sans corde, sans baudrier.
0: Alors attendez. C'est parce que moi, j'en suis resté avec les cordes, les baudriers, la sécurité. Moi, je pars du principe qu'on n'y connaît rien en escalade. Racontez-moi tout, Sébastien.
3: Pas de problème. Eh ben c'est l'escalade, c'est comme vous l'avez dit, c'est une des trois disciplines maintenant qui est devenue olympique.
0: Ouais.
3: Et on va dire que c'est la plus fun, beaucoup moins de contraintes, plus de cordes, plus de baudriers, plus besoin de savoir manipuler tous ces instruments pour la sécurité que sont les descendeurs, donc le baudrier, et tous ces éléments de sécurité.
0: Je me souviens des nœuds en lui, tout ça c'est fini ça alors. Ok.
3: Exactement. Des gros tapis de 40 cm tout autour de votre bloc. Assure votre sécurité en cas de chute.
0: Mais alors, on peut monter jusqu'à combien de hauteur ?
3: Ah bah, on peut aller jusqu'à très haut, parce qu'on a des structures qui vous permettent de rester en sécurité. On va dire, allez, nous on a un tunnel qui va jusqu'à 8 mètres du sol.
0: 8 mètres ?
3: Je vous rassure,
0: okay.
3: Les tapis montent avec vous, si je puis dire.
0: Ah, une structure où... parce que j'allais me dire, attendez, on fait une chute de 8 mètres sur des tapis, mais ça fait mal quand même. Non, les tapis montent avec vous.
3: Non, c'est génial ça. Jamais plus de 4 mètres du tapis.
0: Oh, mais comment c'est possible? Et j'adore, j'ai envie de venir découvrir ça avec plaisir. Donc, sans corde ni baudrier sur des rochers à hauteur modérée, vous l'avez dit, où la chute est gérable malgré l'absence de corde, avec cette hauteur de 4 mètres, 4 mètres 50. Qui s'intéresse à l'escalade? Qui en fait? Vous voyez qui, en fait, dans les trois salles?
3: Eh ben, en fait, on voit un peu tout le monde.
0: Ouais.
3: Nous, on accueille les enfants à partir de 4 ans.
0: D'accord.
3: Et on a des. Après, il n'y a pas de limite d'âge. On a des grimpeurs vraiment très âgés qui viennent encore profiter.
0: Alors, vous avez trois salles en Île-de-France. Il y en a une à Courbevoie, une autre à La Défense et une autre à Versailles, c'est bien ça?
3: Exactement.
0: Et vous êtes ouvert. Alors, ces trois salles, elles sont ouvertes 7 jours sur 7. Elles sont ouvertes les week-ends. Comment ça se passe si on veut vous rejoindre?
3: On est ouvert toute l'année. On ne ferme que pour Noël et le jour de l'an.
0: Mais c'est génial.
3: On ouvert tous les jours.
0: Donc, je vois Courbevoie, là, qui c'est 47 Avenue de l'Europe, par exemple. De 11h à 23h, ça veut dire qu'on peut même venir après le boulot, un peu se déstresser, c'est possible.
3: Ah, surtout après le boulot.
0: Surtout après.
3: Exactement.
0: Le boulot. Est-ce que ça a des vertus?
3: Jusqu'à 23h la semaine.
0: Est-ce que ça détend vraiment? Parce que pour moi, l'escalade, c'est quelque chose d'un peu sportif. Ça fait travailler quand même tout un tas de muscles, les jambes, les bras. Mais ça fait du bien, on peut se vider la tête. Moi, je cherche toujours un truc pour me vider la tête après le boulot, par exemple.
3: Ah bah, complètement. Ça vous permet de vous défouler. C'est l'alternative vraiment fun à la salle de sport.
0: Ouais.
3: Faites du sport intense en vous amusant.
0: Alors, j'ai parlé de l'aspect physique, même si je ne connais pas grand-chose. C'est un sport complet, tant physique que mental. Et vous allez peut-être m'expliquer, Sébastien Kasubek, il faut de la patience, il faut de la concentration. Qu'est-ce qu'il faut d'autre comme qualité pour faire de l'escalade?
3: Ah, il faut surtout de l'intelligence. Pas forcer sur les bras, mais plutôt pousser sur les jambes.
0: Ok. Et puis, j'imagine que le dépassement de soi, c'est quelque chose d'important. Vous encouragez, vous avez des professionnels qui nous encadrent.
3: Ah bah bien sûr, on propose des cours toute l'année, même si l'installation permet très rapidement d'évoluer en accès libre et seul, je dirais en sécurité et en s'amusant.
0: Mm-hmm. Alors, un dernier mot, j'ai cru comprendre qu'il y avait une compétition à partir du 18 mai, ce sera donc au Blockbuster, hein, qui est la maison mère, hein, c'est le Bercail, avenue de l'Europe, peut-être sur les autres, vous allez me dire, c'est quoi cette compétition? C'est ouvert à tous?
3: Oui, c'est ouvert à tout le monde, alors adultes et on va dire aux grands ados à partir de 16 ans, pour celle-là.
0: Ok, comment on fait? Il y a un site internet, on vient directement vous voir?
3: On peut se présenter directement et en fait la compétition s'étale sur 15 jours.
0: D'accord.
3: Au bout des 15 jours, il y a des finales pour les 6 meilleures femmes et les 6 meilleurs hommes.
0: Parfait, alors le Blockbuster de Courbevoie, je donne l'adresse, je l'ai dit, c'est avenue de l'Europe à Courbevoie, à 10 minutes de La Défense, à 15 minutes de Saint-Lazare, vous avez 1200 mètres carrés, dont 700 mètres carrés de surface grimpable, donc ça c'est pas rien. À La Défense, vous êtes Square des Corolles, toujours sur Courbevoie du coup?
3: Oui, tout à fait.
0: Et à Versailles, c'est quoi l'adresse? Je n'ai pas l'adresse à Versailles.
3: C'est au 11 rue Excellement, chez nos partenaires et nos amis de Forestil.
0: Mais c'est à quelques pas du château de Versailles, ça, il me semble.
3: Oh oui, c'est 500 mètres à vol d'oiseau.
0: Eh ben parfait, merci beaucoup pour cet éclairage. La compétition, c'est gratuite, c'est à partir du 18 mai, vous l'avez compris. Si vous voulez en savoir plus, Blockbuster, l'escalade du bloc de l'Ouest parisien avec ses trois adresses. J'étais ravi d'en parler avec vous. Sébastien Cassubec, merci beaucoup. Je rappelle que vous êtes le gérant et le fondateur. À très bientôt et bonne grimpe hein, du coup.
3: Mille merci Eric.
0: À très vite. 18h21, 327 km de ralentissement à cette heure-ci avec pas mal de monde, notamment sur l'est francilien, sur la 3, sur la 86 et le 4, il y a pas mal de difficultés, un poil en panne sur la 4, sur les 3 voies, la bande d'arrêt d'urgence est fermée. Il y a beaucoup de monde sur la 3 là depuis Gonesse, un véhicule en panne qui est venu s'ajouter aussi sur la 86 extérieure depuis Bobigny pour rejoindre la D40. Attention à cet accident sur la 15 où ça roulait bien jusqu'à présent sur la 15 entre Franconville et sa Noix, jonction avec la 115, où ça reste tout à fait correct à cette heure-ci. Du monde sur la 12, et puis des ralentissements sur la 13 avec une moto en panne, c'est Gérard qui vient de nous le signaler au 01 42 30 10 10. Le sud très complexe sur la 10, sur la N118, très chargé aussi entre Orcel-Guichet et Orcel-Centre Universitaire à cette heure-ci, depuis maintenant 18h. Il y a énormément de monde, c'est pareil sur le périphérique, à éviter notamment Port d'Auteuil, Port d'Orléans, 30 minutes en extérieur, le même temps de parcours en intérieur entre la Porte Maillot et la Porte de la Chapelle.
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0: Et la musique de votre radio localisée Paris-Île-de-France, c'est You avec Ten Sharp. Excellente soirée, bienvenue à vous tous.

0: qui arrive d'ici quelques minutes et puis on fera un point sur les fermetures nocturnes avec Thomas Etcheberry qui va nous rejoindre toutes les heures. Les fermetures nocturnes désormais sur ICI par Île-de-France, on vous rend service sur ICI.
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0: quoi qu'on dise, c'est le tout nouveau Benabar. Il était venu à la Maison de la Radio et de la Musique dans le 16e arrondissement pour nous présenter ce nouvel album qui, de mémoire, est le 11e album de Benabar. Tendance à l'amélioration. 306 km de bouchons, c'est encore copieux, hein, 3 fois 100. Ça fait beaucoup de monde. Mais enfin, c'était un petit peu plus. Il y a encore une demi-heure. Une circulation toujours alternée au niveau du pont d'Achères sur la N184 du côté de Saint-Germain-en-Laye. Il y a énormément de monde. Un accident sur la N118 vers la province à hauteur de Sèvres depuis maintenant une dizaine de minutes. Merci à Cédric de nous l'avoir informé. La carte en temps réel qui affiche un autre accident sur la 15 en direction de Paris depuis Franconville pour rejoindre Sannois. Et puis attention à la N12 où il y a un véhicule qui est en panne entre Guyacourt et Bois d'Arcy, chaussée glissante, des pluies, des averses et des orages prévus ce soir. Soyez prudents, donc encore une fois, je le dis deux fois, mais voilà, il faut vraiment être patient et rentrer tranquillement ce soir. Il y a des fermetures nocturnes, ça c'est pour ceux et celles qui circulent en décalé. Et on est là aussi pour vous informer toutes les heures et toute la nuit. Alors qu'en est-il à cette heure-ci, Thomas Etcheberry, on vous retrouve.
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2: On vous accompagne en ce début de semaine pour voir un peu comment ça va se passer sur la route et dans les transports en commun pour cette nuit de lundi à mardi. Pas mal de fermetures, de nouveau de prévues, notamment sur le périph' extérieur, fermé donc pour cette nuit de la porte de Vincennes jusqu'à la porte de Bagnolet. La 1 également fermée pour cette nuit dans les deux sens de circulation entre Roissy et la porte de la Chapelle. Et puis la 13 aussi fermée en direction de Paris entre Boifle et Chapet, donc dans le secteur de la sortie 8, ainsi que en sortie de Paris entre Roquencourt et Orgeval. Côté transport en commun, attention, ce soir, la ligne A du RER est coupée à partir de 22h entre Nanterre-Préfecture et Acherville, suite à des travaux. Fermeture également de la ligne B ce soir, à partir de 22h45 entre Châtelet-Léal et Mitry-Claye-Aéroport Charles de Gaulle. Des bus de remplacement sont mis à disposition pour que vous puissiez pallier cette difficulté. On continue de vous tenir informés et on reste toujours à vos côtés sur votre radio locale, ici Paris-Île-de-France.
0: C'est bien noté, merci beaucoup Thomas Etcheberry. Rendez-vous dans une heure.
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0: Allez, à suivre dans la prochaine demi-heure, on s'intéressera aux coulisses télé. Qu'y a-t-il à la télévision ce soir? C'est Patrice Gascoigne qui va nous rejoindre. On ira faire un petit tour sur France 5. Et puis Thierry Boeuf sera aussi de la partie avec Le Saviez-vous juste avant 19h. Une belle occasion aujourd'hui, lundi, de s'intéresser au Pont des Arts. Je vous en dis pas plus. On en parle juste après avoir écouté Abba. Gimme, gimme, gimme a man. After midnight, il est 7h25. 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

0: Papa avec Gimme, Gimme, Gimme. Et puisqu'on parle d'Abba, il ne faut pas oublier qu'Abba a remporté l'Eurovision à la fin des années 70. Et en parlant de l'Eurovision, c'est dans quelques jours avec l'artiste Monroe, le 16 mai. On va suivre ça tout au long de la semaine qui précède avec Laurent Petit-Guillaume dans vos émissions et puis dans l'émission Décibel le soir à 20h jusqu'à l'Eurovision depuis Vienne que nous suivrons le 16 mai prochain. Puisque je parle de l'Eurovision, c'est à la télévision, c'est un événement télé aussi. Et ben ça tombe bien, Patrice Gascoigne nous rejoint. Salut Patrice.
1: Bonsoir.
0: Bonsoir Patrice, vous intéressez aujourd'hui à nos jardins, parce que sur France 5, Hugo Clément pose une question qui nous interpelle. Mon jardin est-il pollué ?
2: Effectivement, Hugo Clément est un garçon un peu direct. Voilà comment il va vous interpeller dès le début de l'émission de ce soir sur France 5.
3: Bonsoir et bienvenue sur le front. Est-ce que vous vous êtes déjà demandé si la terre de votre jardin pouvait être polluée ? Ou le sol sous votre maison ? Ou même l'école de vos enfants ?
2: Alors vous allez me dire, il est un peu anxiogène Hugo Clément dans le numéro de son émission Sur le front diffusé ce soir sur France 5. Mais imaginez que vous appreniez du jour au lendemain que le logement dans lequel vous habitez depuis des années est pollué, que l'on vous annonce par exemple que vous n'avez plus le droit d'utiliser le jardin de cette maison que vous bichonnez depuis 25 ans, ou alors qu'en faisant des travaux dans le jardin de votre maison, vous découvriez des hydrocarbures sous votre pelouse. Direction, par exemple, un très joli lotissement du côté de Grézieux-la-Varenne, près de Lyon. Les habitants de ce petit coin bucolique vivent dans leurs appartements depuis des années. Ils s'y sont construits une vie, sauf qu'on leur a demandé du jour au lendemain de quitter leur domicile le 18 juin 2026. Pourquoi ? Trop pollué ? Trop dangereux.
3: Vous habitez tous et toutes dans le bâtiment, là, c'est ça ?
4: C'est exactement ça.
3: Ce qui est frappant, c'est que c'est un endroit vachement beau, vachement agréable. Ici, il y a plein d'arbres, on entend les oiseaux, on se doute pas du tout qu'il y a un problème sous nos pieds, quoi.
5: C'est une belle résidence.
6: On est censé respirer des vapeurs qui seront potentiellement dangereuses.
3: On se doute pas qu'il y a une pollution industrielle ici, quoi.
6: C'est ça.
3: Ce bâtiment, avant d'être des logements, c'était...
7: Une blanchisserie.
3: Une blanchisserie industrielle. Donc c'était un énorme site industriel qui blanchissait tout le linge de la région, quoi. On vous dit juste qu'il faut partir parce que c'est dangereux.
6: C'est ça.
8: La rapidité avec laquelle on nous demande de partir, moi c'est ça qui me fait très très peur actuellement.
9: C'est très anxiogène.
10: C'est stressant quoi.
3: Quand vous êtes venu habiter ici, est-ce que vous saviez que le site était pollué ?
6: Moi à l'époque non. Moi ça va faire 10 ans que je suis ici. Quand je suis arrivé, j'ai eu zéro information là-dessus. Aucune info.
3: Ni la mairie, ni les propriétaires, ni un éventuel service de santé, personne.
6: Personne.
11: Il y a toujours des solvants dans le sol, comme dans l'air qu'il respire à l'intérieur. Et d'après les toutes dernières recommandations officielles en France, les seuils sont dépassés.
2: Le témoignage des habitants de Grézieux-la-Varenne a ému Hugo Clément. Vous ne resterez pas insensible non plus. Comme lorsque vous découvrirez ce collège à La Rochelle où des enfants tombent malades à cause d'un chantier de dépollution. Mon jardin est-il pollué ? C'est l'enquête à voir ce soir sur France 5. Quant à moi, promis, je vous annonce des coulisses télé 100% bio dès demain, même heure, même endroit.
0: Merci beaucoup Thierry, pas du tout, Patrice, non je dis Thierry parce que Thierry est en face de moi. Merci beaucoup Patrice Gascoigne, à qui nous quitte, qui quitte le studio et qui revient demain pour l'actu télé. Et donc bonsoir Thierry Boeuf.
12: Ah bonsoir Bernard.
0: C'est le bal ici, il y a Patrice qui s'en va, Thierry qui arrive, il y a du monde tout le temps. Thierry, vous avez passé un bon week-end ?
12: Oui, ah bah parfait, oui.
0: Bon, vous avez été faire un tour au Pont des Arts ou pas ?
12: Ah bah alors oui, effectivement pour parler de ce que je vais vous parler dans quelques minutes.
0: C'est pour ça que je vous en parle.
12: Le Pont des Arts, ça fait partie des 37 ponts de Paris.
0: Oui, c'est là où il y a les cadenas, non c'est pas celui-là. Si, il y a les cadenas au Pont des Arts.
12: Ah, il y avait les fameux cadenas d'amour, on va en parler. Voilà.
0: Il y a des choses interdites, vous allez le découvrir. Restez bien avec nous, on apprend plein de choses avec Thierry Boeuf dans Le Saviez-Vous. On va parler du Pont des Arts, mais pas seulement, c'est dans quelques minutes le temps d'écouter UB40 sur Ici Paris-Île-de-France. A tout de suite Thierry.

0: J'aime bien le il le fait bien, hein. Incapable de le faire. UB40, il est 7 ans moins le quart, ici Paris Île-de-France, bienvenue à vous tous.
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0: Attention au pont des Arts, les vélos sont interdits. Il y a pourtant des panneaux de signalisation aux deux entrées de la passerelle des Arts, côté Académie française et côté Louvre, qui indiquent aux cyclistes Thierry Boeuf de descendre de leur bicyclette et de marcher pied à terre.
3: Oui.
0: Alors Thierry, dans le saviez-vous, le trafic des milliers de vélos fragilise le pont des Arts. Vous allez nous révéler qu'à plusieurs reprises, ce pont des Arts, il a vraiment failli s'effondrer.
3: Oui, Eric, alors rien d'alarmant en ce moment, hein, surtout depuis sa rénovation dans les années 80, mais effectivement, il y a 50 ans, la situation du pont des Arts était très critique. En cause, les accidents de navigation des péniches qui peuvent transporter jusqu'à 500 tonnes de marchandises, qui heurtaient les piliers de pierre qui soutiennent l'armature en fonte du pont des Arts. Il s'agit du reste du premier pont métallique à Paris, voulu par Napoléon Ier. Et d'énormes travaux ont été nécessaires pour ne pas que le pont des Arts ne rejoigne les petits poissons de la Seine.
0: Ah oui, et puis l'histoire ne cesse de s'acharner, si j'ai bien compris, sur cette passerelle.
3: Bah oui, alors là, vous vous rappelez, vous en avez parlé il y a quelques instants, il y a 10 ans maintenant, un épisode que l'on a appelé les canards d'amour. Mmh. Une pratique venue de Venise, celle de couples de touristes amoureux qui, visitant Paris, prenaient d'assaut le pont des Arts. C'est vrai que c'est un des plus beaux spots romantiques de la capitale. Hein. Et ils accrochaient des petits cadenas sur le mobilier urbain, en particulier les grilles, les lampadaires, les bancs et les garde-corps. Cadenas qui scellaient un amour éternel. Clic-clac et plouf, on balançait gratuitement la petite clé dans la Seine en faisant un vœu. Achète-moi, je ne vaux rien puisque l'amour n'a pas de prix, sauf chez l'avocat 10 ans plus tard quand on divorce. Et le problème, c'est qu'au bout de 2 ans, le pont des Arts, long de 157 mètres, s'est alourdi de 54 tonnes de ferraille. Oh. Ces petits cadenas d'amour, un véritable fléau. Il a fallu des jours et des jours, parce que la mairie de Paris a pris une décision, pour virer tout ça à coups de disqueuse. Depuis, au pont des Arts, le plastique, c'est romantique, les jolies grilles 19e siècle ont disparu et ont été remplacés par des plaques de plexiglas.
0: Oui, comme quoi l'amour, c'est parfois lourd à gérer. Alors de nouveau, le pont des Arts va connaître une nouvelle phase de travaux. Thierry Boeuf, fermeture, là dans quelques jours, le 11 mai, pour combien de temps?
3: Rebelote.
0: 8 semaines.
3: À force de passages surmultipliés, les vibrations des vélos et des trottinettes ont déstabilisé les fixations et abîmé les planches de bois exotiques. Rappelons que traverser la passerelle à bicyclette ou trottinette et pour la mise en danger des piétons sont passibles de 135 € d'amende. Mais on a quand même de la chance. Vous savez qu'il y a 100 ans, sur le pont des Arts, il fallait s'acquitter d'un droit de péage pour se promener sur la passerelle. Tout ceci est très bien raconté dans La Rabouilleuse, le roman d'Honoré de Balzac. Enfin, le saviez-vous? Pourquoi le pont des Arts se nomme-t-il ainsi? Il y a 220 ans, lors de sa construction, le musée du Louvre s'appelait alors le Palais des Arts. Et pour s'y rendre depuis la rive gauche, on traversait la Seine en empruntant le pont des Arts.
0: Eh ben dites donc, Eugène de Rastignac, lui, n'a pas hésité, hein, puisque vous parlez de Balzac, à nous de Paris, je suis sûr qu'à l'époque, il a traversé cette passerelle.
3: Ah ben le nombre de gens qui ont traversé cette passerelle,
0: ouais, évidemment, vous
3: illustre et
0: ben
3: anonyme.
0: Vous, mais vous déjà, je suis sûr qu'à l'époque, vous avez laissé votre petit cadenas.
3: Moi, je vais même vous... Enfin, une petite confidence,
0: allez-y.
3: Si je peux me permettre. Oui. Pendant 3-4 ans, je fêtais mon anniversaire et je buvais du champagne sur le pont des Arts.
0: Sur le pont des Arts.
3: Voilà.
0: Ah, d'accord.
3: Alors moi, c'est pas la petite clé que j'envoyais dans la Seine,
0: la
3: mais les bouchons.
0: Les bouchons. Ça dépend l'heure à laquelle vous... Enfin voilà, l'heure avancée de votre anniversaire. Donc
3: ça peut dire poup.
0: Non, il faut absolument rien jeter dans la Seine.
3: Ah bah non.
0: Un bouchon
3: en liège.
0: Oui, ça va, vous êtes pardonné. Demain, on va parler de vieilles boutiques, mais particulièrement les plus vieilles boutiques de Paris. Il y en a encore en activité.
3: Alors les plus vieilles boutiques, vous venez de le dire, en activité, oui.
0: Ah, je dis trop de choses en fait. Je donne envie d'être avec nous demain. Avec plaisir. Merci Thierry Boeuf, on se retrouve avec plaisir
3: Eric.
0: Demain. Sting et Eric Clapton sur ICI Paris Île-de-France. Belle soirée à vous tous.

0: 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Eric Clapton en duo avec Sting à 18h52. Merci d'écouter ici Paris-Île-de-France. Beaucoup de monde sur la route à cette heure-ci avec heureusement la barre des 300 km que l'on a franchi par le bas. Nous sommes à 285 km de ralentissement cumulé, ça va beaucoup mieux. Mais il y a encore trois accidents en cours, l'un sur la 15 en direction de Paris depuis Franconville pour rejoindre Sannois. Attention à cet accident sur le périph' intérieur entre la porte de Champéret et la porte d'Asnières, survenu il y a tout juste 10 minutes. Je remercie François qui nous a confirmé cette difficulté au 01 42 30 10 10. Sur WhatsApp également, vous pouvez nous écrire avec ce même numéro de téléphone. Un accident sur la N118 dans le sens Paris-Province. C'est une moto, une camionnette impliquée depuis une grosse demi-heure et un gros ralentissement dans le secteur. Et puis toujours autant de monde sur la 3, la 86 et la 4, sans oublier la 1. Très ralenti à cette heure-ci dans les deux sens, surtout au niveau du tunnel Hulandais, où il y a pas mal d'eau d'ailleurs et quelques débuts d'inondation. On va rester vigilant. 26 minutes, ça va mieux entre la porte d'Auteuil et la porte d'Orléans sur la rocade extérieure. En revanche, comptez encore une facile 30 minutes entre la porte Maillot et la porte de la Chapelle en intérieur.
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0: 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Le temps d'écouter Vanessa Paradis sur votre radio, ici.

0: fine du cœur. Et Cécile et Vanessa Paradis sur votre radio locale ici Paris, Le France. 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

0: besoin d'amour. France gagne sur Ici Paris de France. Bravo à Caroline qui est à Sartrouville et qui se sélectionne pour peut-être tenter de gagner la radio d'A+, accompagnée du dernier smartphone à la mode. 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Restez bien avec nous à suivre les infos. Et puis 100% 80 arrive dans une poignée de secondes, une heure pour écouter de la musique des années 80. C'est tout ce qu'on aime et c'est ce que vous propose chaque soir votre radio locale ici.
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0: Merci d'écouter Ici Paris-Île-de-France, il est 19h. Le journal du soir, c'est avec Marine Eugénie.
2: Aucune raison de céder à la panique, le risque de propagation est faible. L'Organisation mondiale de la santé tente de rassurer ce soir après la découverte d'un possible foyer d'hantavirus sur un bateau de croisière dans l'Atlantique. 3 personnes sont mortes de ce syndrome respiratoire à bord du navire, où se trouvent au total 149 passagers, dont 5 Français. Alors Marie Mollet, où est ce bateau en ce moment ?
3: Eh bien, il se trouve en ce moment même au large du port de Praia, au Cap-Vert, selon les données de Vessel Finder. Au large, bloqué sans pouvoir accoster car les autorités capverdiennes ont refusé tout accès à leur territoire. Refus également de voir débarquer les 2 passagers qui présentent des symptômes. Ce sont des membres de l'équipage, l'un britannique, l'autre néerlandais, qui nécessitent des soins médicaux urgents sur le croisiériste Oceanwide Expedition. Dans un communiqué, la compagnie envisage désormais de faire cap sur les Canaries, à 1500 km du Cap-Vert. Les îles de Las Palmas et Tenerife pourraient servir de porte d'entrée pour débarquer. Là, sur l'archipel espagnol, la prise en charge pourrait avoir lieu, selon l'opérateur. 5 Français, en effet, figurent sur la liste des passagers, confirmation du ministère de la Santé. Ce matin, l'OMS a tenté de rassurer. Aucune raison de céder à la panique, vous l'avez dit, ni d'imposer des restrictions de voyage, a assuré le directeur de la zone Europe. Le risque de propagation est faible, dit-il, car l'hantavirus ne se transmet pas facilement d'homme à
2: Marie Mollet, merci pour ces précisions. En Allemagne, une voiture a fauché des piétons cet après-midi dans les rues de Leipzig. Bilan, 2 morts, 2 blessés graves. On ne sait rien encore sur les motivations du conducteur qui a été arrêté par la police. C'est le second gaz responsable du changement climatique après le CO2. La réduction des émissions de méthane est au cœur d'une conférence internationale à Paris aujourd'hui. Et les regards se tournent vers le secteur des énergies fossiles. Il pourrait contribuer à la baisse des émissions de manière rapide, massive et rentable, Grégoire Lecalot.
4: Les industries du pétrole, du gaz et du charbon émettent plus du tiers des émissions d'origine humaine de méthane, un gaz au pouvoir de réchauffement 80 fois supérieur au CO2, mais dont les émissions sont moins importantes. Il s'agit essentiellement de problèmes de fuite sur des vannes ou des gazoducs, de combustion incomplète dans les torchères des installations industrielles ou de dégazage volontaire. Les solutions sont à notre portée, souligne la ministre française de l'écologie, Monique Barbu. Cela permettrait une réduction rapide de 30% des émissions pour ces secteurs, calcule l'Agence internationale de l'énergie. Et en plus, c'est rentable, car le méthane récupéré peut être revendu, puisque c'est le composant essentiel du gaz naturel. Le commissaire européen à l'énergie y voit même une occasion de limiter la dépendance de l'Europe au marché international et ses crises qui ont fait flamber les prix pour les consommateurs.
2: Grégoire Lecalot, la flambée des prix du pétrole, cette fois au cœur d'une nouvelle réunion à Bercy. Les distributeurs de carburant étaient de nouveau conviés au ministère de l'économie pour faire un bilan des hausses des prix à la pompe. Le gouvernement demande des plafonnements plus généreux. Autre annonce de l'exécutif, les gros rouleurs pourront bientôt faire leur demande pour l'indemnité carburant. Elle s'élève à 50 euros. On revient sur la polémique du jour. Elle concerne une icône de notre enfance, Sophie la girafe, symbole du savoir-faire français, qui, selon Mediapart, serait en grande partie fabriquée en Chine, au moins depuis 2013. Le fabricant Vully le reconnaît aujourd'hui, une situation qu'il présente néanmoins comme temporaire. À Rumi, où l'entreprise est historiquement implantée, habitants et clients sont déçus, mais pas forcément surpris, Richard Vivian.
5: L'usine Vully est à peine à 500 mètres à vol d'oiseau. Là, je suis dans le centre-ville de Rumi. Il fait pas beau, il pleut. Alors, on va se mettre à l'abri avec
6: Michel.
5: Si je vous dis, petit animal adoré par les enfants, fabriqué à Rumi.
6: La fameuse Sophie, ouais. La girafe.
5: fabriqué pas très loin.
6: Ouais, juste là. J'ai vu les.
5: Oui, sauf que l'entreprise l'a reconnu. Hein, la majorité des Sofila girafes actuellement sont fabriquées en Chine.
6: Je le savais pas.
5: Ça vous déçoit ou pas ça?
6: Un petit peu, oui.
5: Alors, tant l'image de Sofila girafe est associée à celle de la ville, les Rumiliens sont globalement étonnés par cette annonce. Étonnés, mais aussi résignés, à l'image de Laurie venue chercher ses enfants à l'école.
7: Quand je dis c'est fabriqué à Rumilly, oui, c'est l'image de Sophie qui est fabriquée à Rumilly, mais ça me surprend pas. Non. Moi, j'ai travaillé longtemps dans le commerce, et donc effectivement, donc, je ne dirais pas la marque, mais c'est une marque française, on flirtait là-dessus.
5: Alors même si les dirigeants de Vully affirment que toutes les girafes sont terminées et contrôlées une à une en France, cette jeune maman a pris sa décision.
8: Enfin, tout le monde fabrique en Chine maintenant, donc autant l'avouer.
5: Du coup, vous en achèterez une ou pas?
8: Non, vu que c'est fabriqué en Chine, je préfère les petits producteurs qui mentent pas.
2: Richard Vivion, ici Pays de Savoie, dans les rues de Rumilly. Paul Sexas met fin au suspense dans un clip diffusé sur les réseaux sociaux. La star montante du cyclisme français annonce sa participation aujourd'hui au Tour de France cet été. À seulement 19 ans, le Lyonnais devient le plus jeune coureur à prendre le départ de la grande boucle depuis près de 90 ans.
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2: 19h05, vous écoutez Ici Paris, Île-de-France. Le temps avec vous, Eric Bastien. J'ai l'impression qu'il pleut un petit peu moins, mais je me trompe peut-être.
0: Bah, on va faire quand même un petit peu attention parce que les orages sont attendus sur le début de nuit. Il fait encore un tout petit peu jour, là. Voilà, c'est pas. Oui, il fait encore jour. Il n'est que 19h05, mais ce soir, ça devrait être quand même être assez compliqué. L'activité est très annoncée, hein, par Météo France. Une activité orageuse qui va se réduire à quelques averses. Ça reste une certitude. Après minuit, pour vraiment rentrer dans le détail, les dernières averses vont tomber très localement et ensuite le temps va redevenir un petit peu plus sec, le ciel va rester très nuageux et couvert. 11 à 12 degrés pour les températures minimales. Demain matin, le temps sera gris au lever du jour avec des pluies qui pourraient se produire en début de journée, puis des pluies qui vont s'intensifier en cours de matinée avant de saturer de nuit et de revenir dans l'après-midi. 15 à 17 degrés prévus demain, similaire pour mercredi, sauf que figurez-vous que mercredi, nous aurons des températures en dessous des valeurs de saison, alors qu'on a connu l'inverse quasiment depuis 10 jours. Les températures relativement hautes, on dépassera tout juste les 10 degrés.
2: Ah oui.
0: Ce qui est plutôt froid pour début mai, quoi. Voilà pour la météo.
2: La route, Eric.
0: La route, ça va un petit peu mieux, mais c'est pas encore ça. Il y a encore pas mal de monde. 236 km de bouchons. Il y avait 100 km de plus. Il y a encore une demi-heure, donc on va dire que ça va un peu mieux. Mais il y a encore 3 accidents en cours. Attention aux inondations au niveau du tunnel du Landy. Vous nous l'avez signalé, on est sur l'Ain, entre la Courneuve et la Porte de la Chapelle, et dans les deux sens d'ailleurs. Un accident sur la 15 Province Paris depuis Franconville pour rejoindre Sannois. Un autre ralentissement suite à un accident sur le périph' intérieur. On est à hauteur de la porte de Champéry pour rejoindre la porte d'Anières, pas loin de la porte Bayeux, qui est très encombrée d'ailleurs à cette heure-ci. Et puis un autre accident sur la N118. Alors voilà, de toute façon, la N118, c'est compliqué. Paris-Province, moto et camionnette impliquées, voie de gauche neutralisée pour rejoindre Janvry. C'est chargé.
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0: N'hésitez pas à nous rejoindre d'ailleurs au 01 42 30 10 10 pour vos infos routes à tout moment. 19h07. Merci Marine Eugénie.
2: Merci.
0: Vous connaissez ça?
2: Bah, j'allais dire Rocky, quoi.
0: Bah oui, mais rien doute. C'était Rambo. Moi.
2: Mais comme je me trompe entre Rocky et Rambo.
0: Ah non.
2: Non, c'est Rocky.
0: Oui, bien sûr.
2: Eye of the Tiger.
0: Ouais, vous écoutez ça régulièrement quand vous avez envie de vous mettre de bonne humeur.
2: Ouais, c'est ça. J'ai envie de me battre.
0: C'est vrai? Vous battez?
2: Non, je plaisante.
0: Bon.
2: Je plaisante. Jamais de violence, enfin.
0: Évidemment. Merci beaucoup, Marie. Le retour de l'actualité, c'est demain matin entre 5h et 6h avec à ce micro Yoann Guérin et Aude Razo. On vous retrouve demain à 17h, même avant, même dans l'après-midi.
2: Avec plaisir, ouais.
0: Avec plaisir. 14h. Merci beaucoup. Oh là, à demain, on sera là. Eye of the Tiger. Elle a tout dit, Survivor 100% années 80, ça commence jusqu'à 20h sur votre radio locale, ici Paris, Île-de-France, et sans gambox, des petites douceurs.

0: Eye of the Tiger. Et c'est à 19h10, la musique qui ouvre le bal de ce 100% 80. Bienvenue à vous tous, on est là jusqu'à 20h.
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0: Bonsoir tout le monde.
1: Éric Bastien.
0: Salut, ravi de vous accueillir. Christopher Hulens qui réalise l'émission. Alexandra vous accueille au 01 42 30 10 10. Le WhatsApp également sur le même numéro de téléphone, le 01 42 30 10 10. Ou rentrez le numéro de la radio sur votre smartphone et vous pouvez nous laisser des petits mémos vocaux. Avec grand plaisir. 100% 80, c'est la musique que l'on aime. Alors qui nous détend, voilà, si on rentre tranquillement à la maison tout en regardant ce qui se passe sur la route. À suivre, début de soirée. C'est dans quelques minutes avec Nuit de Folie. Mais pour débuter, voici Kylie Minogue sur ICI.

0: C'est la nuit de folie avec un début de soirée typique des années 80. Qu'est-ce qu'on aime faire la fête encore et toujours sur ce tube qui continue de cartonner. Ils étaient d'ailleurs sur la scène de l'Accor Arena il y a encore quelques semaines aux côtés de toutes les stars des années 80. 19h18, ça y est, on est à 182 km de Bouchon, en dessous de la barre des 300 et même en dessous de la barre des 200. Ça fait du bien, mais il y a encore pas mal de monde en ce lundi soir avec trois accidents. L'un sur la 86 extérieure pour rejoindre Gennevilliers, très compliqué depuis 19h08 avec cet accident entre une voiture et une moto sur les quatre voies. À cette heure-ci, vous ne roulez plus sur la voie de droite. Il y a toujours cet accident qui n'est pas levé sur le périph' intérieur entre la porte de Champéret et la porte d'Anières. Et puis un autre accident, on est toujours à l'ouest sur la N118 dans le sens Paris-Provence entre une moto et une camionnette. C'est chargé là depuis maintenant une heure et la voie de gauche qui est toujours neutralisée. Ça va beaucoup mieux sur l'est francilien, notamment sur la 104 et sur la N19 du côté de Bonneuil. En revanche, ça reste encore chargé sur la 3 depuis Gonesse. Ça roule bien sur la 13, sur la 15 et la 115. Et puis côté périph', c'est relativement calme, que ce soit en extérieur comme en intérieur.
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0: Un peu de magie noire, ça vous tente ? Et c'est signé Philippe Rousseau, c'est à venir sur votre radio ici Paris-Île-de-France, 100% 80, c'est jusqu'à 20h.
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0: chansons des années 80 sur votre radio chaque jour de 19h à 20h sur Ici Paris de France avec Philippe Rousseau pour cette petite pépite magie noire. Du rouge plutôt sur les routes, même si ça va beaucoup mieux, il y a encore quand même 168 km de bouchons à cette heure-ci, avec attention à ces averses et ces pluies qui doivent arriver sur Paris, sa petite couronne. Ça devrait s'atténuer un petit peu dans la nuit. On va rester attentif parce que forcément il y a une implication sur les routes immédiates avec trois accidents en cours et des chaussées glissantes. Un accident sur la 86 extérieure pour rejoindre Gennevilliers depuis maintenant 20 minutes. Sur les quatre voies, la voie de droite est neutralisée depuis une dizaine de minutes. Un accident sur le périph' intérieur. On est entre la porte de Champéret et la porte d'Anières. Et puis toujours cet accident qui n'est pas levé sur la N118 depuis plus d'une heure entre une voiture et une camionnette dans le sens Paris-Province. Qu'en est-il des fermetures nocturnes? On fait le point avec vous, Thomas Echeberry.
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2: On vous accompagne en ce début de semaine pour voir un peu comment ça va se passer sur la route et dans les transports en commun pour cette nuit de lundi à mardi. Pas mal de fermetures, de nouveau de prévues, notamment sur le périph' extérieur, fermé donc pour cette nuit de la porte de Vincennes jusqu'à la porte de Bagnolet. La 1 également fermée pour cette nuit dans les deux sens de circulation entre Roissy et la porte de la Chapelle. Et puis la 13 aussi fermée en direction de Paris entre Boifle et Chapelle, donc dans le secteur de la sortie 8, ainsi

0: Pendant une heure et tout au long de la nuit, c'est de la nouveauté sur Ici Paris-Île-de-France.
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0: La musique arrive avec Michael Phil Moonlight Shadow dans ce 100% 80. On est ensemble jusqu'à 20h sur Ici.

0: Michael Field avec Moonlight Shadow, il est 18h33. Courage, hein, si vous êtes sur les routes, on est à vos côtés jusqu'à 20h. On continue de regarder ce qui se passe dans le rétro et vos appels sont les bienvenus au 01 42 30 10 10. 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
0: Bonsoir tout le monde, bienvenue.
1: Éric Bastien.
0: Mais oui, bien sûr qu'on est là avec toute l'équipe, avec Christophe Hulens. Alexandra qui vous accueille au 01 42 30 10 10, toute la team du soir jusqu'à 20h avec la musique que l'on a concoctée pour vous, les années 80. Bien sûr, dans le prochain quart d'heure, on va écouter Roxette avec Listen to your heart. J'aurais presque pu vous le faire sur cette intro, mais c'est pas celle-là. On écoutera aussi Francis Cabrel. Non, celle qui arrive, c'est Prince and the Revolution. C'est Purple Rain. Bon début de soirée. Bienvenue à vous tous. Et merci d'écouter ici Paris, la France.

0: Laurent Lamour qui est encore au rendez-vous dans ce 19h avec Listen to Your Heart, écoutez votre cœur. Roxette sur Ici Paris de France. Bon, sur la route, la bonne nouvelle, c'est qu'on est sur une tendance très clairement à l'amélioration. Il n'y a que 111 km de bouchons. Alors, c'est quand même beaucoup si vous êtes dedans, mais c'est beaucoup mieux qu'il y a encore une heure ou même une heure et demie où on avait dépassé les 350 km de bouchons. Il y a encore 4 accidents qui persistent et qui vous ralentissent. Donc, si vous êtes encore au boulot et que vous rentrez à la maison, évitez la 86 extérieure. Également, autre accident à cette heure-ci sur la N118 entre une moto et une camionnette depuis maintenant plus d'une heure. C'est compliqué dans le secteur et pas très loin non plus sur la 13, je vois qu'il y a un véhicule en panne entre la Porte d'Auteuil et le pont de Saint-Cloud. Un autre accident, c'est le troisième cette fois, se situe à hauteur des Ulysses. Un accident à la sortie à cette heure-ci de la N118 à éviter, bien évidemment. Enfin, le dernier accident qui vous ralentit, c'est sur la 86 intérieure entre Fresnes et Antony sur les deux voies. C'est la voie de droite qui est neutralisée depuis 8 minutes. On vous donne l'info en temps réel. Un dernier mot sur le périphérique avec assez cette heure-ci, beaucoup de fluidité, et c'est tant mieux, que ce soit en extérieur comme en intérieur.
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0: C'est l'un des meilleurs batteurs au monde, Phil Collins arrive. In the Air Tonight, c'est juste avant 20h sur votre radio, ici.
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0: In the air tonight à Phil Collins, 19h58. Merci beaucoup d'avoir suivi ce 100% 80. On revient avec beaucoup de plaisir demain pour une nouvelle session. 77 km de bouchons. Bah, ça, c'est une bonne nouvelle, je veux dire. Parce que quand je suis arrivé à 17h tout à l'heure avec vous tous, on était à plus de 350 km de bouchons pour un lundi de reprise après les vacances qui se terminent aujourd'hui pour la zone C, donc pour notre zone. Bah, là, ça y est, on respire un petit peu. Attention quand même aux chaussées qui restent glissantes avec un risque de pluie, d'orage et d'averse. Cette nuit, toujours cet accident en cours hein, qui n'est pas levé. Sur la 86 extérieure, sur les trois voies, la voie de gauche reste neutralisée. Puis cet autre accident qu'on vous a signalé tout à l'heure au niveau des Ulysses, jonction échangeur 14, hein, plutôt, pour être précis. Accident donc sorti N118 à cette heure-ci, ça reste chargé. La bonne nouvelle, c'est que tout va bien aussi sur les temps de parcours par secteur, sur le périph, en intérieur comme en extérieur, ça roule plutôt bien sur les deux rocades.
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0: J'étais ravi de vous accueillir. Je vous retrouve avec plaisir demain à midi pour au taquet avec Valérie Damido. Pour l'heure, il est 20h. Rendez-vous avec Décibel, Émilie Mazoyer et son invité.
2: 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Il avait alors 19 ans, bébé, et avait représenté fièrement la France à l'Eurovision.

0: s'en est passé des choses depuis pour Bilal Hassani. 3 albums, des tournées, des collaborations diverses et variées. Et toujours cette même idée, avancer, évoluer, se dépasser. Bilal Hassani vient de dévoiler une toute nouvelle chanson qui s'appelle « Beaucoup » et qui me laisse penser qu'il a beaucoup de choses à vous raconter. Ça tombe bien, il est ce soir l'invité de Décibel.
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0: Salut à toutes, salut à tous et bienvenue dans Décibel. C'est parti pour une heure en direct autour de l'actualité musicale. Et sachez que l'anniversaire de Gérard Jugnot, qui fête aujourd'hui ses 75 ans, fait partie de l'actualité musicale. Il fallait juste un peu tirer le fil des bandes originales des films du Splendid. Vous pouvez compter sur moi, j'ai bien tiré. Ce sera à la fin de l'émission. La découverte du jour, ce sera la nouvelle chanson de Vernis Rouge. Ses origines libanaises font que, évidemment, elle est très sensible à l'actualité en ce moment et à la guerre et aux bombes qui frappent son pays. Alors Vernis Rouge en a fait une chanson, vous la découvrirez tout à l'heure. Le thème du blind test, eh bien les reines, puisque Bilal Hassani, notre invité, chante roi, les reines sont à l'honneur dans le blind test. Si vous avez envie de jouer avec nous, vous pouvez nous appeler dès maintenant 0810 055 056. C'est Alexandra qui vous attend au standard, 0810 055 056. Et c'est le dernier album en date de Bilal Hassani, en attendant le prochain, qui sera à gagner ce soir au blind test. Bilal Hassani, bonsoir.
3: Bonsoir Émilie Mazoyer.
0: Comment vas-tu Bilal?
3: Ça va super, et toi?
0: Moi ça va très bien, ravie de te voir en pleine forme.
3: Oui.
0: Avec plein de projets. Ça c'est important. La nouvelle chanson s'appelle Beaucoup. Mais avant, pour savoir d'où on part, j'aimerais qu'on écoute ensemble la dernière chanson qu'on a écoutée quand t'étais là dans ce studio tous les deux. Elle s'appelle La Question.
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En fait, t'avais prévenu dans cette chanson-là que t'allais sortir de la cage et sortir et casser les cases. Et donc, on est sur un gros changement d'ambiance puisque ta nouvelle chanson, beaucoup, c'est plutôt comme ça.

0: 10 ans ne séparent pas les deux extraits précédents, mais simplement quelques mois. Raconte-nous ce changement d'ambiance, même si encore dans la question, sur un mode très doux de piano, voix et cordes, tu disais que de toute façon, tu n'allais pas rester sage.
1: C'est ça, moi je ne suis jamais sage. Mais je pense qu'après l'Affreuse, qui était une création pour l'Hyper Weekend Festival, ici même à la Maison de la Radio, j'avais fini un petit peu ce trajet-là.
0: Ouais. Que je voulais, parce que la question, ce n'était pas juste une chanson, oui. C'était dans le cadre de tout un spectacle qui était très posé, très piano-voix.
1: Exactement, ouais. Piano-voix, où je voulais m'essayer à l'exercice de la chanson. Et après, je me suis posée, je me suis dit, tu sais quoi, attends un peu et on verra si ça revient. Et donc, les idées ne me venaient pas tout de suite. Parce que la priorité, je pense, avant d'arriver à beaucoup, avant d'arriver à faire un album, c'était de me reconnecter avec moi-même et aussi avec mon public et mon audience. Et c'est là où la première étape a eu lieu, qui était celle de reprendre un peu contact avec mon public de manière un peu plus directe.
0: C'est intéressant, t'as dit public et après t'as dit audience. Alors même si in English audience, c'est public, en vrai, dans la vie, et notamment dans ta vie, c'est pas le cas de tous les artistes, mais en fait, t'as deux publics. C'est-à-dire, t'as ton public de musique, des gens qui vont aller à tes concerts, qui vont écouter ta musique, etc. Mais t'as aussi quand même 3 millions d'abonnés, je crois, sur Instagram, etc. Et ça, est-ce que c'est les mêmes? Pas forcément. Donc, quand tu parles de la reconnexion avec le public, tu parles de ceux qui suivaient ta musique?
1: Je parlais plutôt de ceux qui me suivaient au quotidien.
0: Ah oui.
1: Parce que ceux qui me suivent au quotidien, ça faisait des années que je les avais un petit peu mis de côté.
0: Oui, d'accord.
1: Pour prioriser, du coup, de la création artistique, les albums, les films que j'ai pu faire, toutes ces choses-là. Et donc, du coup, j'étais en train de me dire, bon, je m'ennuie un peu, je suis à la maison, je vais bien, je vais discuter avec eux, on va voir ce qui va en découler. Et en fait, de là, je me suis à la fois réconciliée avec cette partie de moi que j'avais un peu mis de côté. Et ensuite, des idées me sont revenues un peu pour écrire de la musique.
0: Et oui, et alors, tu t'étais déconnecté de ça, pourquoi? Parce que tu t'étais dit que pour être un vrai artiste, tamponné, artiste, chanteur, il ne fallait pas faire des vidéos, il ne fallait pas être trop marrant, en fait.
1: C'est ça. En fait, c'est le côté drôle, c'est le côté internet aussi qui est assez neuf. Et le fait que le métier demande un petit peu, il y a cette quête de légitimité qui vient parfois même pas de nous, mais qui nous a un peu imposé. Et en fait, je me suis rendu compte que je m'en foutais un peu.
0: Bah oui.
1: Parce que de toute façon, ce que je fais, c'est assez inconventionnel. Et que les personnes qui m'ont permis aujourd'hui d'être là et de pouvoir produire de la musique, un peu comme bon me semble, c'est toutes les personnes qui me suivent au quotidien et qui sont tombées un peu sur ma chaîne YouTube au début, sur mes reprises.
0: C'est vrai que toi, t'avais commencé sur YouTube avec des reprises.
1: Voilà.
0: Plutôt des chanteuses qu'on adore d'ailleurs.
1: Ouais.
0: Tu reprenais qui
1: Ariana Grande, Lady Gaga, c'est toutes les choses comme ça.
0: C'est ça. Et c'est vrai qu'après, quand t'as commencé à sortir ta musique à toi, tu t'es dit, mince, entre les reprises sur YouTube et l'Eurovision, si je veux être considéré comme un artiste,
1: il faut un pivot. Voilà.
0: Il faut un pivot. Et là, maintenant, tu peux concilier les deux.
1: Ouais, parce que, en plus, je vois toutes mes idoles qui sont maintenant des Instagrammeuses, des TikTokers. Et donc, du coup, je me suis dit, bon, si tout le monde y est, moi, c'est un outil que j'utilise depuis toujours et que j'aime bien pratiquer. Donc, j'ai commencé juste par refaire des petites vidéos, des choses comme ça. Et en fait, par l'humeur de tout ça, des chansons me sont venues, un concept et puis un disque. Et je me suis dit, ok, bon, bah, alors on va faire un disque maintenant. Peut-être que c'est tôt, mais j'y vais.
0: Ok, donc décomplexé,
1: voilà,
0: pour nous dire, et détaché de ce que les uns ou les autres peuvent penser. Donc ça, c'est plutôt une bonne chose,
1: toujours,
0: je pense, quand on écrit de la musique. Donc tu dis, des idées me sont venues. Donc une de ces idées concrétisées, c'est beaucoup, qu'on va écouter évidemment dans quelques secondes. Mais alors avant, prépare ton audience ici radio à ce qu'ils vont entendre.
1: Beaucoup, c'est une chanson de dance music, c'est de la musique dansante, de la pop électronique qui est très inspirée de la musique avec laquelle j'ai grandi. Ça peut être la French Touch, tous ces courants-là avec Daft Punk, Justice, mais aussi Bob Sinclair, Martin Solveig, David Guetta, et aussi le Madonna des années 90.
0: Mais oui, j'allais dire, moi ça m'a rappelé, moi qui étais vivante, contrairement à toi à l'époque, ça m'a rappelé pas mal les années 90.
1: C'est ça, c'est très 90, très house 90, parce que c'est des courants que j'aime beaucoup, c'est la musique que j'écoute énormément, et j'avais envie de créer vraiment la musique, la BO de mes soirées, la BO des bonnes soirées que je passe avec mes amis. Et vu que je suis le musicien du groupe, bah c'est pratique. Je peux faire de la musique pour nos ambiances. Et là, on avait une ambiance que j'ai vécue et je me suis dit, ah, ça peut faire un bon titre.
0: Et de quoi ça parle beaucoup?
1: Ça parle de plein de choses. Il y a plusieurs lectures. La première lecture, c'est une chanson qui parle d'amour, qui parle d'un amour un peu artificiel, un peu en surface, où on décide de s'amuser avec son amant sans trop réfléchir aux responsabilités que demande l'engagement. Mais il y avait cette autre lecture que je trouvais assez intéressante avec l'idée du mot beaucoup, parce que on peut souvent penser à Bilal Hassani, à ma personne, et se dire que j'en fais trop. On m'a beaucoup dit que j'en faisais trop. Et moi, j'aime bien répondre à ça en disant que j'en fais beaucoup et que ça part d'une générosité plutôt. Tout mon enthousiasme, que ce soit capillaire, vestimentaire, dans mon interprétation, ma musique, mes clips, mon esthétique, tout ce que je présente, c'est de la générosité. C'est vraiment juste parce que j'aime donner. Bah donc, oui. C'est pas trop, c'est beaucoup.
0: Mais évidemment.
1: Et beaucoup, c'est bien.
0: Évidemment. Et non, et puis surtout, trop peu, c'est chiant.
1: Exactement.
0: C'est là où la vie est intéressante, c'est quand c'est trop, quand on est trop amoureux ou trop en colère, ou enfin, on t'a reproché ça.
1: Hey, bon,
0: en même temps, toi, on aurait pu te reprocher à peu près tout à un moment. Non, mais c'est vrai, c'est quand même terrible. Eh bien, découvrez beaucoup.
1: Oui.
0: Bilal Hassani, ça vient de sortir et donc ça annonce ton 4e album.
1: Oui.
0: On a une date
1: déjà,
0: ou pas?
1: On a une date. C'est fin de l'été. Voilà.
0: Fin de l'été?
1: Voilà.
0: Ok, ça j'aime bien. Parce qu'il aurait pu dire la rentrée, mais non, il nous met dans l'ambiance de l'été.
1: Ouais, quand même.
0: Fin d'été. On adore Bilal Hassani. Il est ce soir-là.

0: Et Bilal, il fait beaucoup. L'album arrivera, on n'a pas la date exacte, mais à la fin de l'été. Bilal, est-ce qu'on a le titre de l'album?
1: Oui, le nom de l'album, c'est « Bonsoir Paris
0: ». J'adore. Mais comment tu vas faire quand tu seras en tournée? Alors tu diras « Bonsoir Paris à Saint-Malo ».
1: Non, on va pas dire « Bonsoir Paris ». On s'entraîne déjà, parce que sur le titre, beaucoup, la première phrase, c'est « La nuit s'allume dans Paris ». Et vu qu'en ce moment, on est déjà en train de faire les premières dates avec Laurie, on dit bonsoir, on dit la nuit s'allume, et on dit la ville où on est. Et on va faire bonsoir Toulouse, bonsoir Lyon. Et on passe partout en France avec le bonsoir tour. Mais donc voilà, on va adapter l'album à toutes les villes de France, mais l'album s'appelle Bonsoir Paris.
0: J'adore l'idée. Alors par contre, tu as dit Laurie, c'est comme Beetlejuice. Si on dit Laurie, on écoute Laurie.

qui donc t'emmène en tournée. C'est génial. Tu es du 1er au 24 mai. Donc tu as commencé le 1er mai, c'est jusqu'au 24 mai en tournée de Zénith avec Laurie. C'est pas la première fois qu'on t'entend près d'elle, hein. Vous aviez même fait un duo.

0: Dylan, toi t'as 26 ans, ça veut dire que quand Laurie était toute la journée à la radio, à la télé, à ses débuts, t'étais tout petit, t'avais 6-7 ans.
1: Exact.
0: Qu'est-ce qu'elle représente pour toi ?
1: Laurie, c'est ma première idole. Donc, on a tous une première idole. Le premier poster qu'on affiche dans sa chambre, moi, c'était Laurie. J'adorais Laurie. Je pense qu'on peut comprendre mon blond platine, tout mon esthétique, il part quand même de cette première impulse-là. J'ai découvert plein d'artistes après, mais Laurie, c'est ma source initiale, quoi. Donc, le live 2006 de Laurie, qui était un concert que j'avais en DVD, c'était un DVD rayé, quoi. Je le regardais en boucle. Donc, vraiment, c'est ma... Ouais. Je suis très, très, très content d'être avec elle sur scène.
0: Est-ce que tu te souviens de la première fois où ta carrière l'a mise sur ta route, où vous vous êtes croisés ?
1: On s'est croisés pour la toute première fois à un concert de Angèle au Zénith. Donc, c'est pour vous dire que ça remonte un petit peu autour du premier album. Et donc, en fait, on était tous les deux, je pense, invités à l'after show, ce qui était très neuf pour moi. mais où pour elle, c'était tranquille. Et en fait, elle est venue me voir et elle a dit « Est-ce que tu sais où est-ce que c'est ?» pour aller en coulisses. Et j'ai vu Laurie et je me suis liquéfiée. J'ai dit « Vous êtes Laurie ». Voilà.
0: Tu lui as dit.
1: Une affirmation à quelqu'un qui sait très bien qui il est. Et elle m'a regardé, elle a fait « Oui, oui, c'est moi. Je m'appelle Bilal, je suis très fan de vous » et je lui serrais la main. Et voilà.
0: Oh, c'est beau.
1: Je m'en suis pas ramenée.
0: Donc, quelques années plus tard, tu pars en tournée avec elle. Tu joues devant 5000, 6000 personnes tous les soirs. T'as déjà joué à Paris et Bordeaux, c'est ça ?
1: Non, j'ai fait Bordeaux, Toulouse et Nantes.
0: Ah, oui.
1: On a joué devant 9000 personnes quand on était à Nantes, il me semble.
0: Ouais.
1: C'est très impressionnant. C'est beaucoup, beaucoup de monde. Donc voilà, c'est très le format Zénith, c'est un format que je ne connaissais pas. J'ai fait des plateaux avec des radios, des choses comme ça, mais un set comme ça et revenir aussi sur scène avec elle pour interpréter Play, qui est notre morceau, c'est très très spécial. Très particulier.
0: Et là, t'es en plein dedans.
1: Ouais.
0: Ça t'inspire, j'imagine, pour ta propre tournée, hein, puisque la sortie de l'album Bonsoir Paris à la fin de l'été, il va aussi y avoir une tournée qui suit ça. Tu joues par exemple à Rouen le 30 octobre, Paris La Cigale le 17 novembre. Tu seras à Aix-en-Provence ou encore Clermont-Ferrand au mois d'octobre, etc. Et tout ça jusqu'au mois de décembre. C'est pas ta première tournée, mais
1: c'est ma plus grosse tournée.
0: C'est ta plus grosse, ouais.
1: J'ai jamais fait autant de dates de ma vie, donc venez, prenez vos places, ça va être trop bien, ça part très vite. On est très très contents parce que voilà, on s'est associé avec 3C qui est un super tourneur pour monter le Bonsoir Tour. Le but c'était d'aller rencontrer le maximum de personnes. Le spectacle qu'on est en train de monter, le show qu'on est en train de monter, il est évidemment à mon image, donc grandiloquent. On veut offrir quelque chose de en fait on veut donner un espace aux gens pour se séparer un petit peu de leur vie quotidienne qui peut être un peu morose. Je pense qu'on est dans une époque qui est très cynique, où il est difficile même d'aller chercher la culture pour s'évader.
0: Ouais.
1: Moi, je veux un petit peu prendre les gens avec le crochet comme ça et leur dire « Venez !» Moi, je vous prends avec moi et on va aller s'amuser un petit temps. Et c'est vraiment la mission de ce show. Ouais.
0: Parce que par les temps qui courent, tu penses que prendre le temps de s'amuser, d'écouter ou de regarder du beau, du drôle, du doux, c'est presque un choix politique, quoi.
1: Je pense que c'est important. Il faut pas oublier la culture dans les époques. Dans l'époque, c'est très important de prendre la culture comme un échappatoire et il faut pas se sentir mal de se faire du bien, quoi. Mmh. Il faut savoir trouver.
0: Parce qu'on peut reprocher, c'est vrai, certains artistes, on dit ah mais ils ne s'engagent pas, on ne l'a pas entendu, il ou elle d'ailleurs sur tel ou tel sujet, etc. Et en fait, offrir de la joie et ne pas forcément prendre la parole sur les sujets sans dire que ça t'intéresse pas, mais c'est aussi préserver finalement les gens qui viennent te voir, les sortir justement du marasme.
1: Peut-être, moi je pense que c'est important de s'engager quand on a l'impression que notre propos est légitime et pertinent surtout. Parce que si on est impertinent, ça sert à rien de parler. Aujourd'hui, je pense que beaucoup de gens parlent tout le temps.
0: Oui.
1: Donc ça, c'est bien. Il faut se rappeler de son rôle. Moi, évidemment, je suis artiste. Donc ma mission première, elle va être de divertir, d'offrir à travers de la musique, à travers des chansons, à travers du spectacle, de donner du bien aux gens. Et puis ensuite, dans ma place donc de personnalité publique, si je peux utiliser ma plateforme pour discuter de choses qui comptent pour moi et où j'ai l'impression que je suis pertinent d'en parler, je le ça aussi. Je pense que tout ne s'annule, rien ne s'annule, tout peut exister ensemble, mais que c'est important de faire vivre la culture dans cette époque-là.
0: Tu l'as fait, notamment au travers de tes chansons, on parlait de sujets pas faciles, par exemple avec Gisèle Pellicot, on a entendu et son procès, et puis ensuite son livre, La soumission chimique. T'en as parlé dans une de tes chansons, récemment dans le podcast aussi de ton amie Léna Situation. T'as expliqué que t'avais été tentée par certains paradis artificiels qui auraient pu vraiment te faire du mal. Donc en plus, oui, on peut pas dire que tu refuses les sujets difficiles.
1: Non, je les refuse pas. Et puis surtout, là encore, j'essaye toujours de trouver la bonne place et le bon moment pour en parler avant d'arriver sur le déroulé de cet album de Bonsoir Paris, qui est vraiment genre une bulle d'air frais et de bonne humeur, et aussi un album de fête. Je voulais quand même parler à ma communauté qui est quand même encore relativement jeune, c'est des jeunes adultes.
0: C'est moi la plus vieille.
1: Mais voilà, leur dire que l'existence de ces paradis artificiels dans l'époque aussi et dans ces temps sont des échappatoires rapides mais pas efficaces et qui durent pas dans le temps. Donc voilà, quand on peut, il faut discuter, il faut parler avec les gens et aux gens aussi.
0: C'est important. Bilal, on le disait, ton Bonsoir Tour, c'est 25 concerts pour le moment. En France, en Belgique, en Suisse, en cette fin d'année. À quoi ça va ressembler? Tu nous as déjà dit que ce serait évidemment du spectacle et qu'il y aurait de la couleur, etc. Mais je parlais en termes de cette liste parce que mine de rien, alors trois albums et puis ton EP aussi et puis les nouvelles chansons, etc. Est-ce que tu vas les piocher dans toutes les périodes? Est-ce qu'il y aura des moments plus calmes comme sur l'Affreuse, des moments très dansants? Comment tu l'imagines tout ça?
1: Je pense que l'histoire du concert, je vais pas la révéler tout de suite, mais il va y avoir de la
0: place.
1: Il y a
0: une histoire, en tout cas. Tu dis histoire.
1: Toujours. Oui, on part de la narration. Moi, j'ai fait une école de comédie musicale. Oui. J'adore Broadway, j'adore Fosse, j'adore... Quand on peut utiliser tous les médiums pour raconter des histoires, on le fait. Moi, tout part d'une histoire pour moi. Mais je pense que du coup, avec les quatre albums, on a de quoi faire une jolie BO à l'histoire qu'on va raconter, et c'est ce qu'on va faire. Donc il y aura des temps calmes, il y aura des temps plus excitants, il y a de la musique qui va venir de partout, il y aura le premier disque, il y aura les plus grandes chansons, mais on va aussi donner de la place à des morceaux qui sont peut-être un peu moins connus. On va peut-être aussi adapter un petit peu cette liste à l'endroit où on sera. Merci. Parce qu'aujourd'hui, les tournées, malgré le fait qu'elles existent en direct avec les gens, elles sont très digitalisées, donc on va aussi quand même essayer de proposer quelque chose qui évolue pendant qu'on va être sur scène. Comme ça, on n'offre pas exactement le même concert tous les soirs.
0: Voilà, ça j'adore. Il est ambitieux, Bilal Hassani, et il a envie de vous faire plaisir et de vous offrir un vrai moment à vous qui irez le voir en concert. On va écouter une chanson. Oh, je sais pas si elle est beaucoup passée à la radio celle-là, mais moi je l'aime beaucoup. Souvenir d'un été.
1: J'adore ce titre.
0: Tu vois, il est surpris. Ça veut dire qu'elle est peut-être pas assez passée à la radio, mais elle est très très belle. Bilal Hassani est en décibels.

0: y avait eu les albums Kingdom, Contre-soirée et Théorème en 2022. Et puis en 2024, un super album que Bilal n'a jamais voulu appeler album. Il disait c'est une mixtape, Glitter Sleaze Utopia. Mmh. Tu maintiens, toujours c'est pas un album, c'est 10 titres. Hein.
1: Non, c'est 10 titres, mais c'est une mixtape, ouais.
0: Je l'adore.
1: C'est un autre, c'est une autre.
0: Mais qu'il est têtu, bon sang.
1: Je suis désolée.
0: Donc sur la mixtape Glitter Sleaze Utopia, il y avait cette chanson qui est magnifique, voilà, qui s'appelle Souvenir d'un été.
1: Que j'ai pas écouté depuis la dernière fois que je suis venue ici, je crois.
0: Vois.
1: Donc merci de la faire vivre, Emilio.
0: Il faut que tu reviennes. Le nouvel album de Bilal Hassani ne va pas tarder à sortir. Ça sera à la fin de l'été. La chanson Beaucoup, elle, est disponible. Et Bilal Hassani reste avec nous dans Décibel. À tout de suite.
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0: Une Ronettes qui est partie, un blind test avec des reines, la nouvelle chanson de Vernis Rouge et l'anniversaire de Gérard Jugnot. Oui, ça fait partie de l'actualité musicale. Et c'est ce soir, dans Décibel, en direct jusqu'à 21h, je file retrouver Bilal Hassani, mon invité. Je me souviens la première fois que je t'ai interviewé, Bilal, bah, t'étais pas bien vieux. T'es toujours très jeune, évidemment. Mais je me souviens de quelqu'un qui voulait vraiment bien faire, qui voulait être vraiment très très bon élève. Alors, ce qui est évidemment pas un défaut, mais qui peut-être t'a fait beaucoup de nœuds au ventre.
1: Oui.
0: Comment va le ventre ?
1: Le ventre va tellement bien maintenant.
0: Ah.
1: Oui. Alors, je suis toujours aussi perfectionniste, mais j'ai trouvé un meilleur endroit où aller puiser le parfait. Voilà. Donc j'avais des quêtes qui étaient un petit peu trop distancées et cumulées avant. Je me disais, il fallait à la fois que je fasse ça et ça et ça bien pour ces personnes, ces personnes, ces personnes. Maintenant, j'essaye de me faire plaisir à moi d'abord et j'essaye de faire des choses qui me font du bien parce que j'ai l'impression que ça se traduit mieux après quand j'en vois.
0: Et comme le pays a besoin de danser en ce moment, Bilal Hassani vous propose beaucoup.

0: l'avis à toi de Bilal qui écrit de la musique, qui écrit les paroles, cette chanson par exemple, beaucoup. Comment tu les fabriques tes chansons? T'es où? T'es tout seul? T'es comment?
1: Là j'étais en before, en avant-fête, chez ma copine Marie-Victoire, à qui je fais des gros bisous. On était une quinzaine. Et en fait, j'ai reçu une ébauche de Sutus, qui est le producteur avec qui je travaille depuis Théorème, qui est aussi un très bon ami à moi. On a le même âge, on fait les mêmes trucs et tout. Et en fait, il m'a envoyé la maquette et le refrain était écrit. Donc, il avait une proposition de parole sur le refrain que j'ai maintenu, que j'ai gardé. Et en fait, j'ai habillé tout le reste, j'ai fait tous les couplets et tout, en regardant mes potes. Voilà. Donc, je me suis mis au calme, j'ai mis mes écouteurs en réduction de bruit, je les ai regardés vivre et ça m'a inspiré les couplets, le pont et toute la thématique du coup de la chanson comme ça dans la vie.
0: Bon, et ça va, tes proches ils sont au courant qu'à certains moments tu vas prendre juste 3 mètres de recul, ouais, les regarder, écrire, ils savent,
1: ça arrive souvent. et après je leur dis voilà, c'est ça la chanson, ça c'était ce soir là, ça c'était quand on a fait cet après-midi là, c'est quand on est parti en week-end. Et ils sont, ah, c'est marrant, ils recollent un petit peu les morceaux, mais c'est très fun. Mais voilà, la vraie mission, je pense, dans mon écriture, surtout sur ce disque, c'est que pour moi la pop française, elle existe. On la met vraiment souvent sous le tapis. On dit qu'elle n'existe pas, on dit qu'on fait de la variété très bien, qu'on fait de la chanson très bien, mais on a fait de la très bonne pop. C'est ok d'écrire en français de la musique pop.
0: Ouais.
1: Ça, c'est possible, ça peut sonner bien, ça peut être de la très bonne musique, et on l'a montré. On a plein d'exemples. Enfin, moi, quand j'ai grandi, de mes 0 à mes 12 ans, il y avait une scène pop française qui...
0: Tu penses à qui, par exemple?
1: Tellement de gens. Je pense à Laurie,
0: oui.
1: Je pense à Jennifer, je pense à Shaim,
0: oui,
1: que je pense était super pertinente. Je pense que même Étienne Dao, c'est de la pop.
0: Lio,
1: c'est de la pop, de la vraie, vraie pop. Et tous ces artistes-là, et en vrai, Guetta, tout ce qu'il a fait, Solveig, Sinclair, c'était de la pop. Et bon, c'était pas tout le temps en français, c'était pas en français, mais la pop en français, elle existe, et on en a eu de la très bonne. Je pense qu'il y a juste eu un moment où c'est assagi, où il y a eu, ou peut-être par humilité, ou par sobriété, on a décidé, ouais, de baisser un petit peu toute l'exubérance, mais moi, je suis là pour la ressusciter. Voilà, c'est ma mission.
0: Tu sais que si tu te présentais aux élections présidentielles, on vient de trouver ton slogan, ressusciter
1: la pop française.
0: La pop française, ressusciter l'exubérance.
1: Oui,
0: j'adore ça.
1: C'est ça, c'est mon slogan.
0: Il est trop fort.

0: On ne pourra pas chanter sous la douche, mais c'est pas grave.
1: Ouais, très beau.
0: Qu'est-ce que tu si tu pouvais aller la voir et lui dire un petit truc à l'oreille juste avant qu'elle monte sur scène, tu dirais quoi ?
1: Reste concentré. Je pense que c'est un exercice qui est très particulier, l'Eurovision, parce qu'il y a beaucoup de forces parallèles qui rentrent en jeu de ce concours-là, mais je comprends sa mission, qui est la même que la mienne quand je le faisais en 2019. C'est, on a envie de chanter, on veut une scène. Elle est sur une très grande scène. Je lui dis d'essayer de s'imprégner. Je lui dirais de s'imprégner de ce qu'elle voit. Les câbles, ses écouteurs, son micro.
0: Des trucs très concrets, en fait.
1: Très, très concrets, voilà. Qu'elle les regarde avec beaucoup d'attention pour se souvenir. Parce qu'on oublie vite les choses comme ça. Et que surtout quand il y a des résultats, quand il y a des votes, des choses comme ça, on a l'impression qu'il faut penser à après. C'est vraiment l'un des rares moments où j'ai l'impression que... Non, il faut toujours être dans l'instant présent, mais c'est très important de le faire aussi à ce moment-là.
0: Et toi, 7 ans après, si tu pouvais, par une magie quelconque, aller murmurer à l'oreille du Bilal de 19 ans qui est monté sur scène, tu lui dirais quoi ?
1: Pas grand-chose, en réalité. Non, je pense que ça allait. J'étais très, très insouciant, même si concentré. Et j'étais surtout... Ma mission, en fait, en devenant pendant quelques mois le visage de mon pays, de la France, c'était de pouvoir ouvrir une grande porte avec mon identité, parce que je savais que ce que je proposais était assez neuf pour beaucoup des Français. Et je m'étais dit, ouais, tu y es là, c'est bon, voilà, t'as ouvert cette porte-là. Maintenant, tout ce que tu feras après, ce sera ce que ce sera. Mais c'était par ce début-là qu'il fallait que tu rentres, sinon on t'aurait pas ouvert la porte, quoi.
0: Et pourtant, Dieu sait que ça t'a coûté cher après, en insultes, en fait. T'as été maltraitée, pas par tout le monde évidemment, mais par une partie de la population qui, alors je sais pas si c'était prêt ou pas prêt, si c'était à eux d'être prêt ou pas prêt, mais qui en tout cas ont très mal réagi au fait de voir un garçon qui se maquille, qui met des perruques et qui est en robe et qui est canon. Et tu dis c'était important pour toi de le faire, ça t'a coûté cher après. 7 ans plus tard, on est dans le... On a bien fait ? Ou alors, pouah, si j'avais su, je sais pas si je l'aurais fait.
1: Ah non, on a bien fait. Moi, je vais être la plus grande popstar de la planète. Donc du coup, il faut bien commencer quelque part. Et je m'en fiche d'essuyer. Je m'en fiche de devoir faire face à l'adversité quand il est de mon apparence et toutes ces choses-là. Parce que si ça peut faire bouger les choses, c'est très bien. Mais aussi, dans... Le présent, j'essaie de pas trop me concentrer sur la réaction. On se souviendra pas de moi parce qu'on m'a insulté. Ça, je le sais. Je sais que j'ai beaucoup de choses à construire encore et que du coup, le biopic sera très très agréable. Et en vrai, ils en feront partie. Ce serait une scène, un montage un peu dramatique.
0: Oh, Bilal the biopic.
1: Ouais, bientôt.
0: J'ai tellement hâte.
1: Non, pas bientôt, pardon.
0: Pas bientôt.
1: Dans très longtemps.
0: Ah non, mais il y en aura un, c'est sûr.
1: Ouais, en 2112. Ouais, un truc comme ça. Imaginez,
0: 2012.
1: Juillet 2112, vous le sortez.
0: Ok.
1: Voilà, comme ça me fait vivre au moins 112 ans.
0: J'aime bien.
1: Ouais.
0: J'aime bien, on peut faire ça, ouais. On peut faire ça. J'espère que je serai dedans.
1: Ah ouais, bah bien sûr, évidemment.
0: Avant le biopic de Bilal Hassani, qui promet d'être absolument fascinant, il y a son nouvel album, le 4e, Bonsoir Paris, à la fin de l'année. Donc, dessus, il y aura beaucoup que vous avez découvert tout à l'heure. La tournée, ça sera à l'automne. Si vous allez voir Laurie ces jours-ci, vous verrez Bilal en première partie et aussi dans le concert, hein, puisque Laurie et toi, voilà, vous partagez un duo. Et puis donc, on peut maintenant te suivre sur tes réseaux et tu refais des vlogs sur YouTube.
1: Oui, j'ai des vlogs, j'ai Bonsoir Beauty, qui est une série où j'apprends à me maquiller tout seul. Où tu es la bienvenue d'ailleurs.
0: Oui, il va falloir. Hein.
1: Mais non, c'est moi qui apprends à me maquiller. J'invite des gens pour qui j'aime bien le maquillage.
0: Ah ouais, mais
1: moi, j'aime bien comment tu te maquilles.
0: C'est vrai.
1: Ouais.
0: Tu vas voir, c'est très simple. Mais d'accord, ok, si tu veux en faire.
1: Allez.
0: Bilal Hassani, il ou elle
1: Là, on va dire elle, parce que c'est très très beau ce qui se passe.
0: Ok, il ou elle, version elle. Merci d'être venu nous voir, Bilal. À bientôt.

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0: Oh, les Ronettes, c'était Ronnie Bennett, Estelle Bennett et Nedra Tali. Ronnie Bennett qui allait devenir Ronnie Spector puisqu'elle s'est mariée avec le producteur des Ronettes, le très connu et on va dire personnage peu recommandable, Phil Spector. Alors, les Ronettes, c'est un des grands girl group, groupe de filles américains des années 60. Et la dernière Ronette vient de mourir. Ronnie Spector est morte assez récemment, hein, c'était en 2022. Et Nedra Tali, qui était la dernière encore en vie, elle vient de nous quitter. Elle est morte chez elle, en Virginie, aux États-Unis, à l'âge de 80 ans. Voilà, plus aucune des Ronettes n'est sur cette planète. Le producteur Phil Spector non plus. Alors heureusement, il nous reste de grandes chansons, et notamment celle-ci, Be My Baby, produite par Phil Spector en 1963. Une chanson qu'on retrouve aussi dans des films aussi différents que Les Affranchis et Dirty Dancing. C'est vous dire si ça parle à tout le monde. Be My Baby, les Ronettes.

0: les chansons des années 60, les Ronettes avec Be My Baby. Mais attention, ne vous imaginez pas qu'il s'agissait de trois jeunes filles de bonne famille avec des chansons sucrées. Elles étaient par exemple très copines avec Jimi Hendrix. Je vous laisse imaginer les soirées.
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0: Oh, j'aurais payé cher pour être là, mais j'étais panée. Bon sang, bonsoir. Allez, il est 20h43, il est temps de jouer au Blind Test. Ce soir, c'est le dernier album de Bilal Hassani, hein, puisque le prochain sort à la fin de l'été. Donc, on va pas vous faire patienter jusque-là. Donc, c'est Théorème, le dernier en date, qui est à gagner ce soir au Blind Test. Et pour jouer avec nous, il y a Caroline. Bonsoir, Caroline.
2: Bonsoir.
0: Bienvenue dans Décibel. Comment ça va, Caroline ?
2: Ça va très bien.
0: Bon, face à Caroline, on retrouve Delphine. Bonsoir Delphine.
3: Bonsoir Émilie.
0: Comment ça va ce soir Delphine ?
3: Ouais, ça va, on fait avec le temps, mais on met du soleil, on joue. Oh, voilà.
0: Mais oui, mais moi aussi j'ai eu de la pluie toute la journée, j'avais un beau brushing et maintenant j'ai les cheveux tout frisés.
3: Bon, pareil.
0: Pareil, Caroline, aussi de la pluie aujourd'hui ?
2: Oui.
0: En fait, il a plu partout, c'est pas possible.
3: Il y a
0: pas.
3: Oui, j'ai encore ça, moi, il y a pas de jaloux.
0: C'est ça. Bon, eh bien, la bise à tous les coiffeurs qui feront des brushings la semaine prochaine, hein, mais là pour cette semaine, on va laisser tomber. Et donc, je vous accueille dans ce Blind Test pour jouer ce soir avec des chansons qui parlent de reines, puisque mon invité Bilal a représenté la France à l'Eurovision en 2019 avec la chanson Roi. Je me suis dit que les reines pouvaient aussi être représentées ce soir. Il va falloir reconnaître le plus rapidement possible, Delphine et Caroline, qui sont les artistes qui chantent les reines qui vont arriver. Et puis à la fin, tout le monde gagnera parce qu'il n'y a jamais de perdant dans Décibel. Ça vous va comme programme ?
2: Oui, yes.
0: Formidable. Alors, une première chanson avec une reine à l'intérieur et en vrai, une reine aussi qui la chante. Mais dites-moi, qui est-elle ? Il ne faudra pas oublier de me donner votre prénom aussi avant de me donner votre réponse.
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0: Delphine.
3: Angèle,
0: Angèle. Oui, Angèle, bravo.

avec Angèle qui chantait Ta reine sur son premier album Brol. On continue avec les reines Delphine et Caroline. Voici une deuxième chanson.

0: Il s'agit d'un chanteur français, vendéen. Oui, Caroline. Comment, Caroline?
1: Non, j'ai pas dit.
0: Ah, c'est pas grave. Delphine. Alors, oui. C'est Delphine.
1: Philippe Catherine.
0: Mais oui, Philippe Catherine, évidemment. Qui dirait oh, qui d'autre? Qui d'autre? C'est notre bon Philippe Catherine, voilà, qui donc s'imagine.
1: On n'a pas le costume, c'est dommage.
0: Oui, c'est vrai, mais je crois qu'il doit y avoir. Il doit exister des photos et sûrement des vidéos aussi hein, de Philippe Catherine déguisé en reine d'Angleterre. Je pense qu'il n'y a aucun problème. Il est tellement fou, Philippe Catherine. Il était nommé Victoire de la musique, c'est pas lui qui l'a eu, mais pour la tournée de l'année. Mais voilà, quand même. Disons qu'il l'aura la prochaine fois. Delphine et Caroline, un petit bilan d'étape. Delphine, ça se passe plutôt bien.
1: Mmh.
0: Oui, on peut le dire. Caroline, un petit peu moins. Est-ce qu'il y a une chanson royale que j'ai oubliée? Non? On essaye une dernière. Là, si vous n'avez pas le nom de l'interprète, vous pouvez me donner le nom du film. Caroline? Non, c'est pas Bilal Hassani.
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0: Dites-vous que ça parle aux parents qui nous écoutent, car c'est la musique d'un film Disney.
1: Le vent. C'est pas la Reine des Neiges quand même.
0: Oui.
1: Libérée.
0: Je sais, je suis désolée.
1: Merci,
0: tous les parents partent en burn-out.

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1: Ah, je suis désolée, hein, mais depuis 2013, tous les parents, enfin en tout cas un bon nombre de parents de plusieurs générations d'enfants connaissent cette chanson par cœur, libérée, délivrée. Alors il faut quand même donner le nom de l'interprète, elle s'appelle Anaïs Delva. Voilà, bravo à elle, parce que c'était un énorme tube quand même. Et alors, très bizarrement, elle n'a pas été réembauchée par Disney pour la Reine des Neiges numéro 2 pour chanter les chansons. Ils ont pris une fille qui chantait vraiment comme elle, mais qui n'était pas la même. Donc il y a eu un petit micmac, mais on n'a jamais tellement su les dessous de l'histoire. Pour être complet sur la question. Delphine et Caroline, merci beaucoup d'être venues jouer avec nous.
2: Merci, bonne soirée.
1: Merci, merci, je vous embrasse et je vous envoie l'album de Bilal Hassani. Donc, pas le nouveau, puisqu'il n'existe pas encore, mais celui d'avant, ça vous fera réviser. Allez, double dose de Rennes pour terminer le blind test, puisque le groupe s'appelle Queen et la chanson Killer Queen. Une des plus cool, je trouve, et elle passe jamais à la radio. Réparons ça immédiatement.

0: 1974 et Sheer Heart Attack, le troisième album de Queen. Tellement glam, et dessus il y a ce Killer Queen inoubliable.
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0: Bon allez, pendant qu'on danse et qu'on chante, parfois faux mais très fort sur du Queen, dans certains pays c'est la guerre et c'est le cas du Liban. La chanteuse Vernis Rouge, qui est née au Liban, qui était là-bas dans ses jeunes années avec sa famille, avec ses parents, a décidé de chanter une chanson pour le Liban, une chanson qui raconte son histoire à elle. On ne reviendrait plus jamais, c'est le nom de cette chanson. Et les droits de cette chanson sont reversés à la Croix Rouge libanaise. Voilà, c'est son histoire intime à elle, déjà marquée par la guerre à l'époque. La chanson parle toute seule, il suffit de l'écouter. Vernis Rouge, autrice, compositrice et interprète. On ne reviendrait plus jamais.

0: tous les bénéfices qui pourraient être faits voilà, autour de cette chanson de Vernis Rouge, On ne reviendrai plus jamais, seront reversés à la Croix-Rouge libanaise. Donc n'hésitez pas à faire vivre cette chanson, à la partager, à l'écouter, à la streamer, à l'envoyer sur YouTube, etc. C'est une cause importante.
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0: Alors, il est 20h55, ça veut dire que c'est l'heure de la dernière chanson de l'émission. Un anniversaire joyeux. Bah oui, on le disait tout à l'heure avec Bilal Hassani, hein, la joie c'est important. Il faut se préserver des moments de joie. Et s'il y a bien un acteur qui, moi, dès que je vois sa tête, me fait ressentir énormément de joie, c'est Gérard Jugnot. Il a 75 ans aujourd'hui. Joyeux anniversaire, Gérard Jugnot. Merci pour ses fous rires, ses heures passées à le regarder jouer dans Le Père Noël est une ordure. Jouer dans Papy fait de la résistance. Ah bah oui, Adolfo Ramirez quand même, c'est pas n'importe qui. Et puis, un des grands rôles de notre ami Gérard Jugnot, c'est Bernard Morin et sa femme Nathalie. Bernard Morin dans Les Bronzés, avec le Scrabble qu'il balance dans la neige. Bernard Morin dans Les Bronzés font du ski. Just Because of You, c'est la chanson anniversaire de ce soir. Et je crois que c'est une bonne nouvelle.

0: 1979, les bronzés font du ski. Bernard Morin, Gérard Jugnot, qui fête ses 75 ans aujourd'hui. Et j'ai oublié de vous parler d'un de ses films qui est moins une 100% comédie, mais qui est très drôle quand même et aussi dramatique. Une époque formidable, sortie en 91. Si vous ne l'avez pas vu, regardez-le absolument. Merci à l'équipe de l'émission, Iris Guitenier, Laurie Rossillon, Elodie Bianca Maria, Alexandra Sackberg et Franck Moilier.
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0: Et à 21h, la musique continue sur votre radio ici. Chantez bien et montez le son.
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4: On vous accompagne en ce début de semaine pour voir un peu comment ça va se passer sur la route et dans les transports en commun pour cette nuit de lundi à mardi. Pas mal de fermetures, de nouveau de prévues, notamment sur le périph' extérieur, fermé donc pour cette nuit de la porte de Vincennes jusqu'à la porte de Bagnolet. La 1 également fermée pour cette nuit dans les deux sens de circulation entre Roissy et la porte de la Chapelle. Et puis la 13 aussi fermée en direction de Paris entre Boifle et Chapet, donc dans le secteur de la sortie 8, ainsi que en sortie de Paris entre Rocancourt et Orgeval. Côté transport en commun, attention, ce soir, la ligne A du RER est coupée à partir de 22h entre Nanterre-Préfecture et Acherville, suite à des travaux. Fermeture également de la ligne B ce soir, à partir de 22h45 entre Châtelet-Léal et Mitry-Clay Aéroport Charles de Gaulle. Des bus de remplacement sont mis à disposition pour que vous puissiez pallier cette difficulté. On continue de vous tenir informés et on reste toujours à vos côtés sur votre radio locale, ici Paris-Île-de-France.
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0: Imaginez une chambre d'hôtel, un piano et une seule nuit pour changer le cours d'une carrière. Ce sont les coulisses d'un tube de Gilbert Montagnier.
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0: En 1984, Gilbert Montagnier et le parolier Didier Barbelivien s'enferment avec une mission, créer le tube ultime. Au petit matin, les sunlights des tropiques est né. Barbelivien a jeté les mots sur le papier en quelques minutes, inspiré par l'optimisme débordant de Gilbert. Le résultat, un mélange parfait de disco à l'italienne et de chaleur tropicale.

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4: On vous accompagne en ce début de semaine pour voir un peu comment ça va se passer sur la route et dans les transports en commun pour cette nuit de lundi à mardi. Pas mal de fermetures, de nouveau de prévues, notamment sur le périph' extérieur, fermé donc pour cette nuit de la porte de Vincennes jusqu'à la porte de Bagnolet. La 1 également fermée pour cette nuit dans les deux sens de circulation entre Roissy et la porte de la Chapelle. Et puis la 13 aussi fermée en direction de Paris entre Boifle et Chapet, donc dans le secteur de la sortie 8, ainsi que en sortie de Paris entre Roquencourt et Orgeval. Côté transport en commun, attention, ce soir, la ligne A du RER est coupée à partir de 22h entre Nanterre-Préfecture et Acherville, suite à des travaux. Fermeture également de la ligne B ce soir, à partir de 22h45 entre Châtelet-Léal et Mitry-Clay Aéroport Charles de Gaulle. Des bus de remplacement sont mis à disposition pour que vous puissiez pallier cette difficulté. On continue de vous tenir informés et on reste toujours à vos côtés sur votre radio locale, ici Paris-Île-de-France.
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1: On vous accompagne en ce début de semaine pour voir un peu comment ça va se passer sur la route et dans les transports en commun pour cette nuit de lundi à mardi. Pas mal de fermetures, de nouveau de prévues, notamment sur le périph' extérieur, fermé donc pour cette nuit de la porte de Vincennes jusqu'à la porte de Bagnolet. L'A1 également fermée pour cette nuit dans les deux sens de circulation entre Roissy et la porte de la Chapelle. Et puis l'A13 aussi fermée en direction de Paris entre Boifle et Chapet, donc dans le secteur de la sortie 8, ainsi que en sortie de Paris entre Roquencourt et Orgeval. Côté transport en commun, attention, ce soir, la ligne A du RER est coupée à partir de 22h entre Nanterre-Préfecture et Acherville, suite à des travaux. Fermeture également de la ligne B ce soir, à partir de 22h45 entre Châtelet-Léal et Mitry-Clay Aéroport Charles de Gaulle. Des bus de remplacement sont mis à disposition pour que vous puissiez pallier cette difficulté. On continue de vous tenir informés et on reste toujours à vos côtés sur votre radio locale, ici Paris-Île-de-France.
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3: Salut Brésisel.
4: Qui êtes-vous? Qu'est-ce que vous faites ici et à qui ai-je l'honneur?
3: Je m'appelle Jérémy Thierry.
5: C'est quoi ces prénoms? Qui s'appelle comme ça?
6: C'est Jérémy.
7: Tu as quel âge, mon grand?
3: J'ai 34 ans et je suis chocolatier glacier.
4: Bah, c'est super, c'est ce que tu voulais. Tiens, je t'ai amené un peu de glace, mûre pistache.
3: Et je suis dans les petits bonheurs.
8: On va se régaler.
9: Il va manger.
6: Et elle est où ta maison?
3: Je suis de la forêt Fouesnant, je vis à la forêt Fouesnant, j'ai grandi à la forêt Fouesnant, j'étais à l'école à la forêt Fouesnant.
10: C'est bon, on a compris.
3: Et si j'avais à la caractériser, c'est la mer forcément. C'est une commune du littoral avec un des plus gros ports de...
10: De quoi ?
3: Plus gros ports de plaisance de la région.
10: Ah ouais ?
3: Donc on y passe beaucoup de temps.
11: Et le temps, c'est de l'argent aussi.
3: Il y a beaucoup de boulot aussi à la forêt Fouesnant, donc on n'a pas trop le temps d'en profiter. Mais il y a les Glélans. L'archipel des Glélans. On y passe souvent des vacances, des week-ends, des soirées, histoire de décompresser après des journées compliquées au boulot. On a de la chance d'avoir un petit paradis comme ça à 30 minutes de navigation de la côte.
6: C'est un endroit magnifique.
4: Allez, viens, on va se balader.
3: Mon coin préféré quand je me balade, c'est le lac de Guerre-les-Dents. Il y a plein de petites balades sympas à faire au départ de Guerre, où il y a une station nautique, une base nautique avec de quoi faire du pédalo.
12: En pédalo, mais c'est que c'est pas tellement la saison pour faire du pédalo.
3: Et une petite plage de sable blanc, voilà, il y a des restos, des bars, je trouve ça sympa, ça nous évade un peu. D'autant plus quand il est vidé, ça n'arrive pas souvent, mais on peut découvrir ce paysage lunaire et puis les maisons qui ont été ensevelies par les eaux. Qui sont découvertes.
6: Ça se passe sur la Lune, tout ça?
3: Quand tu marches dessus, le sol est souple, et puis ça fait des grands cratères comme si on était sur la Lune, quoi.
6: Tu veux voir mon coucher de soleil?
10: Non, sans blague, c'est pas la peine.
13: Ce matin, exercice d'expression orale.
3: L'expression bretonne que j'utilise et quand j'ai été martelé, mon grand-père le disait souvent, non dégueu.
14: Mais du rythme, du mouvement, mettez-y vos poyaux, dans ta gueule.
3: Non dégueu.
15: Quoi un gueu? J'en prie, Jean-Pierre aussi est un gueu, ça l'empêche pas d'être un mari sympa.
14: Lui un gueu,
3: Et en général, quand il disait ça, fallait courir. Allez, salut.
14: Allez, bonne santé, les gueux.
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16: Avaler des légumes aux ados, c'est souvent mission impossible.
17: Parce que c'est pas bon.
16: Et si en plus les légumes sont moches, bah là c'est carrément la guerre.
18: Oh, toi, file dans ta chambre, avec ça saute. Dépêche-toi, allez, ouste.
16: Carottes tordues, navets craquelés, patates trop grosses ou trop petites, difficile de leur faire avaler tout ce qui sort des standards parfaits des supermarchés.
19: Non, j'ai pas faim.
16: Du coup, les légumes moches finissent à la poubelle. Pourtant, ces légumes-là ont autant de goût, voire plus de caractère, Mais non, non, non, il ne rentre pas dans le moule. Comme dans la vie, ce qui n'est pas dans la norme est souvent mal perçu. Et dans l'alimentation, bah, carrément jeté.
7: Je me rappelle dans le temps que, quand j'étais petite, qu'on ne gaspillait rien.
16: Au lycée d'Avier à Joigny, on a décidé de casser les codes et de ne rien gaspiller avec une soupe un peu spéciale.
9: Tiens, ça c'est de la soupe au chou.
16: Alors, elle n'est pas forcément au chou, mais tous les mercredis, entre 10h-10 et 10h10, c'est l'effervescence dans la cafétéria. Des centaines d'ados, des cuillères qui s'agitent, des verres de soupe qui disparaissent en un clin d'œil, 150 portions englouties avec le sourire. Le secret ? Une soupe préparée avec des légumes moches. C'est tellement bon. Bah oui, des carottes difformes, des pommes de terre irrégulières, transformées en un délice réconfortant.
11: Avant, j'étais moche. Ma vie était un enfer.
16: Et puis l'équipe choc de l'association Lycévasion, née en 2025, est arrivée et elle a tout changé. Avec cette idée choc, et si on montrait que moche ne veut pas dire mauvais ? Et ça marche, les élèves adorent, tout se passe comme sur des roulettes au lycée Louis Davier. Voilà un geste d'éducation de bon goût, doublé d'un geste solidaire et anti-gaspi, qui met dans le mille, du coup j'ai envie de m'y mettre aussi. Allez, sauvons les légumes moches.
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17: On raconte, on vous rappelle aussi les mille raisons d'aimer la Côte d'Azur. Tout ne se passe pas que sur le plancher des vaches. Salut Tom Aubry.
20: Salut Quentin, bonjour à tous.
17: C'est un bon moyen justement d'ouvrir la page du jour.
20: Allez, c'est parti.
17: Allez hop.
20: Raison numéro 5, journée spéciale. Aujourd'hui, ce 28 novembre, on célèbre une vieille dame. Une vieille dame que l'on connaît tous. C'est la mère de centaines de millions de personnes, car elle borde notre littoral. Je parle bien sûr de la Méditerranée. Méditerranéum, la mer au milieu des terres en latin. Ou Mare Nostrum, notre mer. Et il faut bien dire, ici dans les Alpes-Maritimes, on est tous méditerranéens.
17: Alors, ça veut dire que la Méditerranée fait aussi partie de notre patrimoine.
20: Bien évidemment, un patrimoine que l'on partage avec des millions de personnes. C'est un carrefour de culture, un pont entre trois continents. La Méditerranée a vu naître des civilisations, des philosophes, des poètes et les plus anciennes routes commerciales. Et aujourd'hui encore, elle abrite l'une des plus fortes biodiversités du monde. Des herbiers, des coraux, des tortues, des mérous. Un patrimoine naturel incroyable, juste sous nos yeux.
17: Alors, qu'il y ait une journée mondiale de la Méditerranée, pourquoi pas? Mais pourquoi le 28 novembre? Pourquoi aujourd'hui précisément?
20: Car il y a 30 ans, jour pour jour, une décision historique a été prise. À Barcelone, le 28 novembre 1995, l'Union européenne et 12 autres pays bordant la Méditerranée se sont réunis pour signer un accord fondateur. C'est le lancement du processus de Barcelone, dont l'un des piliers stipule qu'il faut renforcer les échanges entre les peuples, promouvoir l'éducation, la culture, les droits humains et développer une identité méditerranéenne partagée. En bref, il faut faire de cette mer un lieu de dialogue plutôt qu'un lieu de fracture. Alors aujourd'hui, que l'on vive à Nice, à Menton, à Barcelone, à Tunis ou à Alexandrie, on partage tous un bout de cette mer, de cette histoire et de cette culture commune.
17: Mais on le sait, Tom, hein, la Méditerranée est aussi en danger.
20: Le changement climatique détruit cet écosystème hors norme. Des cachalots aux phoques moines, en passant par le corail rouge et le mérou brun. Car oui, il y a du monde qui vit sous la surface. 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
17: Et ça, c'est une très belle raison d'aimer la Côte d'Azur et d'aimer la Méditerranée.
20: En plein dans le mille.
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1: Bonjour Lise, bonjour à tous.
2: Les Suisses ont décidément besoin de nous pour tout.
1: Ouais, alors je vais pas vous faire toute la liste, on y passerait la journée, mais il y a quand même un truc qui est indiscutable. Est-ce que vous connaissez la langue suisse ? Eh ben non, et c'est normal parce qu'ils n'en ont pas, ou plutôt si, ils en ont quatre, mais en fait ils les piquent aux pays voisins. Et donc, nos voisins romands, faute d'avoir leur langue à eux, eh ben ils parlent la nôtre. Oui, les Suisses, ne vous étouffez pas, mais pensez qu'à chaque fois que vous ouvrez la bouche, c'est du français hein, qui en sort. Sans nous, vous seriez muets. Remarquez que des fois, ce serait peut-être pas plus mal.
2: Bon, et d'après vous, on est trop gentils.
1: Bah, déjà, plutôt que de leur prêter, on devrait leur louer. Hein, eux qui savent si bien dire qu'on est pauvre à côté de leur pays coffre-fort. Mais ça, bon, passe encore. Par contre, il y a une attitude qui est insupportable, c'est de se croire proprio de ce qu'on vous prête. Quand vous invitez des amis à manger, ils viennent avec un petit cadeau, mais ils n'amènent pas leurs meubles pour s'installer. Eh bien, les Suisses, si.
2: Ça mérite une petite explication, là, quand même.
1: Alors, ils n'ont pas de langue, donc pas de dictionnaire. Nous, on a le Robert. Eh bien, je vous le dis, si on les laisse faire, ils vont nous le naturaliser suisse, le Robert. Leur université a en effet fait le forcing pour entrer des mots de leur dialecte dans notre dico. Le carac. Est-ce que vous savez ce que c'est le carac ?
2: Non.
1: Évidemment non. Eh bien, ça y est, le carac est dans le Robert. C'est une tartelette garnie d'une ganache au chocolat et recouverte d'un glaçage de couleur verte surmontée d'une pastille de chocolat. Mais une tartelette suisse.
2: Oh là là.
1: Et comble de l'insolence, ils ont même proposé d'y entrer le mot « frouze ». Alors je vous le dis, méfions-nous de leur intrusion dans notre belle langue française, sinon on n'est pas à l'abri d'une lente annexion. Et ça, eh ben c'est impossible ou bien ?
2: Merci beaucoup David. On entend le message, attention, hein, ça commence par le dictionnaire et puis après on ne connaît pas la suite. Très bonne journée, puis on se dit à demain comme d'habitude.
1: À demain.
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3: Et on retrouve Patrick Citeau qui nous emmène chaque week-end découvrir les communes de notre Poitou. Ce matin, Patrick, vous évoquez l'histoire de Mellerand, une commune des Deux-Sèvres qui a vu naître la femme de lettres Claire Sainte-Soline.
4: Intéressons-nous dans un premier temps aux origines du nom de cette commune située près de Mel. C'est le mot latin mel, qui veut dire miel, qui donne le point de départ de la dénomination de la commune. Une production de ce mets sucré devait ainsi exister aux origines de la bourgade. Le préfixe « rang » proviendrait pour sa part du mot « ranque » qui signifie « boiteux ». On ne sait comment les deux particules se sont trouvées unies pour venir former le nom de la commune. Toujours est-il que cette partie du territoire de Sévrien a vu naître la femme de lettres Claire Sainte-Soline. De son vrai nom, Nelly Eva Fouillet, elle y voit le jour le 18 septembre 1891. Son père, Pierre Fouillet, qui sera maire de Niort de 1932 à 1935, et sa mère, Henriette Léontine Barbeau, sont instituteurs. Jeune fille, Nelly Fouillet fait des études brillantes à Niort. Elle poursuit son parcours scolaire à l'école normale supérieure de Sèvres à Paris. Elle y obtient une double agrégation de sciences physiques et naturelles et de physique-chimie. Suivant les traces de ses parents, Nelly Fouillet devient professeure. Elle enseigne successivement à La Châtre, Blois, Grenoble, Auxerre et Paris.
3: C'est en 1934 qu'elle publie son premier roman sous le pseudonyme de Claire Sainte-Soline, Patrick.
4: Intitulé « Journée », le roman évoque la vie d'un village des Deux-Sèvres. Une des communes du département, Sainte-Soline, située près de son lieu de naissance, lui a d'ailleurs inspiré son nom d'auteur. Tout au long de sa carrière d'écrivaine, elle expérimente de nombreuses formes. Romans, nouvelles, essais, recueils de témoignages, récits de voyages et vulgarisations scientifiques sont ainsi au cœur de ses travaux littéraires. Au total, elle publie une vingtaine d'œuvres dont certaines ont marqué l'époque. Le Dimanche des Rameaux, publié en 1952, est notamment une belle réussite. La parution du recueil de nouvelles Mademoiselle Olga en 1954 reçoit également les éloges des critiques littéraires. En 1957, son écriture précise et rigoureuse, héritée de sa formation scientifique, fait mouche. Avec son roman intitulé « La mort de Benjamin », elle connaît une belle renommée. Le livre manque en effet d'une voix le prix Fémina. Dès l'année suivante, elle entre au jury de ce prix. Elle est également membre du jury du prix du roman populiste. Claire Sainte-Soline s'éteint le 14 octobre 1967 à Paris. Elle est inhumée le 17 octobre suivant au cimetière des Sablières à Niort, où elle repose avec ses parents.
3: Merci Patrick Citeau pour cette découverte de la commune de Mellerand.
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5: Laetitia Ribeiro est biographe familiale. Pourriez-vous l'accueillir chez vous et lui raconter votre vie ? Laetitia Ribeiro, légende ici.
6: Bonjour, je m'appelle Laetitia Ribeiro, j'ai 50 ans. Je suis née au Mans et j'ai grandi à Parigné-l'Évêque. Ma particularité, je suis biographe familiale. J'écris des récits de vie pour les personnes qui souhaitent laisser une trace. Et donc, je suis biographe à Encre d'Humanité.
7: Écoutez-moi.
6: Qu'est-ce qu'être biographe familiale ? Eh bien, c'est raconter des histoires de vie, accompagner des personnes en fait, qui ont le souhait de laisser une trace, de témoigner de leur histoire, soit pour eux, soit pour leurs enfants. En fait, léguer un petit peu leur récit de façon à ce qu'ils se perpétuent dans les générations à venir. Comment est-ce que je procède ? Donc, la plupart du temps, je me rends au domicile des personnes. C'est avant tout une rencontre humaine et mon travail, c'est à la fois de les guider dans le récit de leur vie, mais aussi de comprendre et de percevoir les émotions, les silences, pour pouvoir écrire tout cela. Qu'est-ce que l'écriture permet ? Alors, au-delà effectivement du récit, l'écriture, elle permet parfois de s'alléger. Hein. J'ai aussi cette particularité d'être biographe accompagnante. L'écriture permet parfois de témoigner, mais aussi de s'alléger. L'écriture, elle permet de revisiter son histoire, faire un peu parfois le bilan ou l'avancée. Elle peut permettre une avancée, en tout cas, sur ce qui a été vécu. Si j'ai fait pleurer des gens, ce n'est pas moi qui fais pleurer les gens. Ce sont souvent leur histoire et l'émotion que ça peut dégager, effectivement, de raconter son histoire, mais c'est souvent aussi à la lecture de ce que j'ai pu écrire, en fait. Les gens disent souvent que c'est particulier de se relire, de se voir écrire, et que c'est une expérience qui est à la fois extrêmement émouvante, et à la fois c'est singulier. Les personnes, à la fois, ont l'impression d'avoir écrit leur récit, puisque l'idée, c'est vraiment de les rencontrer, et de pouvoir, effectivement, écrire au plus près de ce qu'ils sont. Donc ça, chaque fois, en fait, les gens me disent que c'est un cadeau émouvant, mais un cadeau réciproque surtout.
8: C'est vrai.
6: Est-ce qu'on est bien en Sarthe ? Je suis revenue sur mes terres natales, donc c'était important et qu'on y vit bien. Pour moi, c'est important, que ce soit dans la biographie ou au fond d'être revenue en Sarthe. Pour moi, il y a quelque chose de l'histoire de ses racines, de savoir d'où on vient, de savoir où l'on va. Oui, on y vit bien en Sarthe. Voilà, c'était Laetitia Ribeiro, biographe à Encre d'Humanité. J'ai été très heureuse de vous parler de la biographie, de la découverte de la biographie. Et comme j'ai coutume de dire, il faut écrire son histoire puisque chaque histoire mérite son encre.
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1: Et bonjour, ça va, vous allez bien?
2: Ça va bien et vous?
1: Allez, oui, ça va très bien, merci.
2: Bon, alors on est ici dans l'univers de l'Italie.
1: Voilà. C'est ça, Little Italy.
2: Voilà. Little Italy, ici, avenue de Grande-Bretagne à Perpignan.
1: Exactement, depuis 2010, je crois. Je suis installé.
2: Vous comptez plus?
1: Non, je compte plus. Les années sont passées assez vite.
2: Alors ça s'appelle Peperoncino.
1: Oui, il s'appelle Peperoncino parce que
2: Peperoncino. Ah, Peperoncino, pardon. Voilà. Et alors, ça, c'est le nom d'un petit légume.
1: Ça, c'est le nom de piment.
2: Alors, c'est très, très sympa chez vous. Hein. Ça sent bon l'Italie. On a d'un côté l'épicerie, Renato, avec des produits que vous ramenez d'Italie. Et de quelle région, précisément?
1: L'importation de mes produits, c'est direct. J'importe directement mes produits. Pour ce qui concerne aussi les pâtes, le vin, l'huile d'olive et tout le reste. Donc, je mets l'accent, bien évidemment, sur ma région. Je suis napolitain d'origine, donc sur la campagne. Et sur le sud de l'Italie. Je néglige pas le nord. Il y a des régions comme la Lombardie, le Piémonte, l'Emilia-Romagne qui nous amènent des choses magnifiques. Rien que le jambon de Parme, le parmesan et tout ça.
2: Et alors là, justement, vous avez quoi sous la vitrine?
1: Le gorgonzola mascarpone. Il y a le produit phare de ces derniers temps, que c'est ce que vous appelez en France le bajou de porc. C'est le guanciale di maiale. C'est ce produit avec lequel on fait la carbonara, vous savez, le fameux plat.
2: Un peu de lard.
1: Oui, c'est comme du lard, mais ça a une texture un peu différente, voilà.
2: Ça, c'est essentiel au carbonara.
1: Ah, c'est un must. Si vous n'avez pas ça, vous ne la faites pas, voilà. Et après, les jambons, tout est à la coupe. Souvent, mes clients me sollicitent pour des plats de charcuterie composée. Disons, bah, j'appelle ça la raclette à l'italienne, parce qu'ils me demandent des plats de charcuterie pour faire leur raclette. Et voilà.
2: Bon, vous avez un tablier, Renato, et pour cause, de l'autre côté, il y a votre cuisine.
1: Oui, donc ça, c'est ma petite cuisine. Elle est complètement ouverte. Le fait d'avoir la cuisine ouverte, c'est un concept tout à fait italien et surtout de chez moi.
2: C'est ça les peperoncino?
1: Oui.
2: Vous allez mettre dans quel plat?
1: Ça, on les met un peu de partout. Hein. Franchement, on les utilise un peu de partout. Notamment, il y a des pâtes qu'on fait, la pasta aglio, olio et peperoncino. C'est la plus simple des recettes de pâtes. Juste un fil d'huile d'olive, de l'ail et del peperoncino, comme ça, que vous pouvez aussi casser avec vos mains. Et voilà, sa sauce est prête, on passe à table.
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4: Et Olivier, ce matin, retourne à l'école primaire aujourd'hui.
3: Eh oui, et pour y trouver du gaga. Mes blés, je voudrais aujourd'hui vous parler du mémoire de Judith Boucher, réalisé l'an dernier à l'Université Jean Monnet de Saint-Étienne, et qui s'intéresse à une question rarement étudiée. Comment le parler stéphanois, le gaga, circule encore aujourd'hui dans les écoles primaires, et dans quelle mesure le parler des enseignants influence le parler des élèves? Son travail porte sur toutes les classes de l'école primaire, en milieu urbain comme en milieu rural. Judith a formulé trois hypothèses. Premièrement, le gaga serait peu utilisé par les enseignants en situation d'enseignement. Deuxièmement, lorsque les enseignants l'utilisent, les élèves auraient tendance à le reprendre. Et troisièmement, le gaga serait plus présent dans les écoles rurales que dans les écoles urbaines. Pour répondre à ces questions, elle a observé des classes, mené des entretiens avec les enseignants et avec les élèves, et elle a mené des observations dans les temps informels à l'école. Son analyse porte à la fois sur le vocabulaire gaga et sur des structures spécifiques comme le pronom neutre Y, employé comme complément direct, j'y ai fait, l'inversion des pronoms personnels après un impératif, donne-moi-le au lieu de donne-le-moi, ce qui nous vient du patois, hein, puisque Pierre Duplay écrivait déjà en 1896 à l'inverse du français, quand un verbe à l'impératif a deux pronoms pour complément, l'un direct, l'autre indirect, c'est ce dernier qui s'énonce en premier. Exemple en patois, « by my loup ». Et puis aussi la formation d'adjectifs à partir de participes passés. Il est trempe de chaud, ses joussons enflent, la reloge est arrête. Donc qu'en est-il des résultats du travail de Judith? Les observations révèlent une situation un peu plus nuancée que ce qu'elle attendait. Très surprenant, 54% des enseignants utilisent au moins une fois un régionalisme en cours au cours des séances observées. Un élève sur 6 emploie spontanément un mot ou une expression gaga lors des entretiens. Et dans les classes, un régionalisme apparaît dans 20% des situations que Judith observe. Il semblerait donc que le gaga soit encore bien présent dans nos écoles. Mais quels sont les mots, les expressions, les tournures qui ressortent le plus, ou plutôt qui ressortent le mieux? Un peu de patience les amis, la suite c'est pour bientôt.
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5: Il est un beau voyage qu'on peut faire pas très loin de chez soi, un voyage dans le Saintois. Une demi-heure d'Épinal, la même chose de Nancy, c'est pas bien compliqué. Hein. Une terre qui tourne autour d'un lieu riche en énergie et en histoire, la colline de Sion. Elle en est le phare et le cœur battant, elle qu'on aperçoit si facilement au détour d'un virage émergeant d'un champ de mirabelliers en fleurs au printemps ou fendant le flot vert des haies, des bois, des plateaux, quand on la distingue au loin au moment de traverser ce Saintois à travers sa Via Appia moderne, la Nationale 57. Que voilà un vieux pays dont le nom se perd dans la nuit des temps au point que personne n'est parvenu vraiment à en donner une origine ou une explication. Ben oui, Sion est Sion depuis toujours et tout autour, le Saintois est toujours là. Il a ses hauts lieux, la colline inspirée, avec la basilique, ce superbe émetteur d'espoir vers les nuées, avec les restes de la forteresse de la turbulente famille de Vaudémont, cette famille des cadets des ducs de Lorraine, aussi turbulents que le sont toujours les cadets, hein, et qui sont la boule blanche du billard historique lorrain, arrivant de loin, cognant pile où il faut pour faire virevolter les boules de couleur sans qu'elles ne puissent s'y opposer. Les hauts lieux du Saintois, ce sont les châteaux. Arouet, le palais à la campagne qui plonge ses douves d'un madon, qui plonge ses douves dans un madon à l'image des gens d'ici, finalement. Il est calme, il est cool, mais il peut se réveiller d'un coup et vous rappeler quelle force est la sienne. Torre Lyautey et sa mosquée intérieure, qui rappelle qu'on peut avoir ses racines à un endroit, sa vie à un autre, qu'on peut partir et revenir, comme l'a fait le maréchal Lyautey, des ruelles de Nancy à la place Jamal Afna de Marrakech, avant de se poser ici, sur les rives de la colline de Sion. Je n'oublie ni Aboncourt, ni Vendée-les-Villes. Dans le Saintois, il y a les Halles de Vézelise, qui sont de ces monuments qui peuvent témoigner de l'immense variété des envies, des amours, des destins humains, elles qui en ont vu tant passer. Il y a Gélocourt et ses fleurs, il y a le petit détour bucolique par Vaudeville. Mais j'aurais pu citer tant d'autres villages, si Lorrain, ces villages, rues, qui se laissent traverser par celui qui ne voit rien, mais qui se laissent admirer par celui qui voit tout. Telle grange aux murs sculptés, telle pierre de grès autour des fenêtres, de telle vieille église. Le Saintois, c'est un voyage au cœur de la Lorraine de toujours. D'un pays plus vieux qu'elle encore, c'est une sensation d'éternité.
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1: Et je suis ravie de retrouver dans cette rubrique celle qui a été la révélation littéraire drômoise de 2024, Valérie Patureaux, avec sa cuisinière des Kennedy qui a conquis 100 000 lecteurs l'année dernière. Elle publie cette rentrée aux Escales, un très très beau troisième roman qui s'appelle L'Enseveli. L'Enseveli, c'est d'abord l'histoire d'Abel, poilu de la Grande Guerre, blessé au combat en sauvant un inconnu. Il est transféré dans un hôpital de fortune où il va faire la connaissance d'un mystérieux voisin de lit, une gueule cassée qui, incapable de parler, va communiquer avec lui à l'aide d'un petit carnet. Adrien, c'est son nom, est médecin et officier, tandis qu'Abel, simple soldat, vient de la Drôme paysanne. Mais là, pour passer les journées, ils vont se raconter l'un à l'autre et tisser un lien si puissant que lorsqu'ils seront séparés, il faudra à tout prix se retrouver. Pourquoi Valérie Patureaux a-t-elle voulu redonner vie à des combattants de la Grande Guerre ? C'est la question que je lui ai posée.
2: Peut-être parce que je suis la dernière génération à les avoir croisés. Je m'en souviens très bien, je devais avoir 7-8 ans et le frère de ma grand-mère me terrorisait parce que quand on allait chez lui, il retirait son œil de verre et donc il avait eu un terrible, voilà, sur un obus pendant la guerre de 14. Moi j'ai un intérêt très fort pour l'histoire, pour cette période particulière de l'histoire aussi, parce qu'elle représente vraiment, je le trouve, au même titre que la Révolution française, elle représente le socle de notre société moderne. Et je suis pas historienne, donc j'ai pas du tout voulu écrire un livre sur la guerre. J'ai voulu écrire un livre sur l'amitié et surtout poursuivre ma quête que j'avais déjà dans Nésida de cette interrogation sur le déterminisme social qui fait que nous rencontrons tous, sans que ce soit vraiment conscient, des gens qui partageons à peu près les mêmes choses, les mêmes... Voilà. Et il y a pas 36 circonstances. Il y a l'hôpital qui parfois vous amène à partager une chambre d'hôpital avec quelqu'un qui a pas du tout la même vie que vous, ni en âge, ni en lieu, ni rien. Et puis la guerre. Et c'était vraiment ça mon sujet. Et là, j'ai eu envie de m'intéresser, de m'interroger sur la sensibilité des hommes qui, en fait, n'est pas si lointaine de la nôtre.
1: Et puis, contrairement à la cuisinière des Kennedy, on est dans un roman du temps long.
2: C'est vrai que dans la cuisinière, je suivais sa vie, et Dieu sait que sa vie est assez trépidante et qu'elle nous emmenait d'épisode en épisode. Là, c'est un temps long, c'est un livre à la fois de terre, je dirais, parce que la terre est présente tout le temps, la terre qui vous engloutit, la terre qui... Enfin, c'est vraiment un livre de terre et un livre sur le temps, parce qu'il n'y a que dans ce temps long qu'on arrive aussi à se connaître, à se livrer, à apprendre les uns des autres. La grosse différence aussi avec mes deux premiers romans, c'est que c'était des histoires qui parlaient de personnages qui avaient existé. Là, ils sortent tous les deux de mon imagination. Ils sont nourris de tout mon imaginaire qui a été bercé par tous ces livres formidables sur cette période. Et beaucoup de choses de ma propre vie, sans s'en rendre compte, les deux grand-mères présentes dans ce livre, ce sont les miennes. Mais je ne sais pas si je l'ai vraiment décidé. Je crois que c'est vraiment arrivé au fil de l'eau.
1: Et de cette écriture puissante de Valérie Patureaux qui, en quelques mots, fait naître des images fortes, des émotions qui vous envahissent, c'est vraiment une magnifique écrivaine que je vous conseille de découvrir avec L'Enseveli qui est paru aux Escales.
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4: C'est l'histoire d'une dame en noir, comme Barbara, la célèbre dame en noir. Eh bien, figurez-vous qu'avant elle, exista une autre Barbara, celle du père Truitard. Une histoire de Sandra Amani, tirée de l'ouvrage « Amours et passions d'antan en pays bourguignon », édité chez l'Escargot Savant. Bonjour Sandra.
5: Bonjour Charlotte.
4: Notre dame en noir a de quoi surprendre dans cette histoire. Nous voici à Saint-Romain, dans le canton de Santenay. Autrefois, ici, on comptait de nombreux moulins qui puisaient leur force dans le ruisseau du Verger.
5: L'un de ces moulins, en ruine aujourd'hui, fut le théâtre d'une histoire d'amour des plus étranges. Je vous emmène au milieu du 19e siècle. C'est à cette époque que vit le père Truitard. Un vieil original que l'on dit même fou. Son activité principale est d'élever dans son moulin des arachnides. Il a pour ambition de posséder les plus belles araignées. Pour cela,

0: il fait de curieuses expériences, enfermé dans la lugubre demeure. Et il parle à ses petites protégées.
1: « Oh, toi, Lucette, ton ventre rebondit, me satisfait pleinement. Quant à toi, Joséphide, je n'aurais jamais cru parvenir à te greffer une 9e patte. Je suis très fière de moi, vraiment. »
0: Un beau jour de printemps, après de multiples expériences toutes plus étranges les unes que les autres, le père Truitard donna naissance à Barbara. Un monstre énorme. Une superbe araignée aux reflets irisés, aussi grande qu'un être humain. La première réaction du vieil ermite devant une telle création fut d'abord la peur. Mais très vite, Barbara fit comprendre au père Truitard qu'elle lui était dévouée corps et âme. Jamais elle ne le piquerait.
1: « Oh, ma Barbara, tes toiles sont grandioses. Je t'admire tellement. Tu es la femme que je n'ai jamais eue et que je n'aurai jamais. »
0: Très souvent, le père Truitard dépose des doux baisers sur les mandibules de l'araignée. Mais Barbara dépérit de jour en jour. Seule dans le moulin immense et froid, elle s'ennuie.
1: « Bon, ma chérie, sans doute aimerais-tu des amis. Je vais en créer pour toi. »
0: Bientôt, trois énormes arachnides sortirent du laboratoire du père Truitard. Comme il était heureux! Barbara, ravie de n'être plus la seule dans la vie de son maître, retrouve sa fougue et redouble de caresses pour son créateur.
2: Mais l'arrivée de ces nouvelles araignées géantes ne présage rien de bon dans la vie du père Truitard.
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2: Aimez-vous les araignées ? En tout cas, j'espère qu'elles ne vous font pas peur, parce que dans notre histoire du jour, elles sont gigantesques. Voici la suite de la légende du père Truitard de Barbara. Un conte de Sandra Amani, édité chez l'Escargot Savant. Nous sommes dans un vieux moulin, près de Santenay, au 19e siècle. Le père Truitard était un vieil excentrique. Il avait créé trois araignées géantes. Sa préférée, c'est Barbara.
0: Imaginez quand même cet homme solitaire, vivant dans son moulin avec trois arachnides aussi grandes que lui. Il faut bien subvenir aux besoins de ces bêtes-là.
1: Mince, mes vivres s'épuisent. Je ne pourrai plus nourrir mes bébés. Mais comment faire? Je ne peux pas laisser mes amours seuls. S'il arrivait quelque chose à Barbara, je ne m'en remettrai jamais.
0: Mais le père Truitard, après plusieurs jours de diète, n'avait plus le choix. Il devait s'absenter pour faire des courses. D'autant que Barbara et ses deux comparses à mandibule commençaient à dépérir. C'est la mort dans l'âme que le savant fou décide d'enfermer ces trois monstres à double tour dans une des pièces de son moulin.
1: Ne vous inquiétez pas, mes petites, je reviens bientôt.
0: Avant de partir, le père Truitard adresse une dernière caresse à Barbara, son araignée d'amour. Confiant, il part sans se retourner. Le soir même, le père Truitard revient chez lui dans son moulin chargé de deux énormes paniers à provisions pleins à ras-bord. En entrant dans sa sombre demeure, il est d'abord surpris par le silence. D'habitude, ces araignées font un vacarme épouvantable. Il s'approche de la chambre et sort sa clé afin d'ouvrir la porte.
1: Mes chéris doivent sûrement dormir.
0: Barbara, Barbara, papa revient avec tout plein de bonnes choses pour toi. Pas de réponse. À peine un grattement, un léger frottement. Il tourne la clé de plus en plus inquiet.
1: Barbara, Barbara, où es-tu ?
0: Hélas, seules les deux compagnes de son araignée chérie se tiennent immobiles devant lui, penaudes. Barbara n'est plus là, et le pauvre homme sait qu'il est inutile de fouiller le moulin pour la retrouver. Truitard comprend l'horrible réalité. Le calme des deux autres en disent long. Elles viennent de dévorer Barbara.
4: Oh, assassin ! Je vous tuerai !
0: Truitard s'effondre alors sur le sol. Son pauvre cœur vient de lâcher. Il est mort de chagrin.

Aujourd'hui encore, dans les alentours de Centenay, près du Vieux Moulin, certains promeneurs racontent qu'ils croisent le fantôme du vieil homme qui inlassablement hurle à tue-tête.

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1: Prose vin là, il est ben trop bon pour la modurer.
2: Berrichon dans le texte.
1: À modurer le vin, ça veut dire y rajouter de l'eau. Je vous avoue que je connaissais pas ce mot-là, puis que je l'ai trouvé dans mes livres. Je vole souffler au grand maître des chevaliers du PSU à Mentoux, vu que là-bas, les gars, ils s'engageront à ne jamais couper d'eau un vin de qualité. Ça veut dire, les gars, qu'il faut jamais amodurer du vin, à moins qu'il soit ch'ti. Par chez nous, les ch'ti vins, il n'y en a plus. 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Des gros rouges que tachons les nappes et le fond des verres. Et que méritons ben d'être amodurés. Blascandi, Georges Blanchard. Si par hasard, la souée vous amène par chez nous, jabio dégraissé, ou rentrez jamais au ch'ti domaine, beuvez plutôt lieu du fossé. Le bourgeois, il vous recevrait avec jouet, vu qu'il est plus barlot que méchant. Mais, je vous préviens, il vous ferait bouer du vin de marchand. Oh, si le vieux Noé, sur temps de sounache, n'avait pu goûter que ce jus-là, je connaîtrais encore que le vin de parche, et je dirais point de mal du Noah. Ouais, qui est pourtant bon à valouer, et qu'on dit pour ben exigeant. Oh, c'est plus fort que moi, je peux pas boire du vin de marchand. C'est épais, ça saoule, et ça tache, le fond du verre, et devient noir et bleu. Quand que ça pendait à la moustache, on croit voir goûter du sang de bœuf. Pour moi, bon gens, voilà ma consigne. Gardez le corps solide et sain, buvez surtout du vrai vin de vigne, du vin de chez nous, du jus de raisin. Et le pays connaîtra la joie en nous montrant son vrai penchant. Le jour qu'on n'y donnera plus à boire du vin de marchand.
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3: On sait qu'on est lorrain parce que quoi, Nicolas Turon?
4: Parce qu'on coule des bronzes.
3: Ça va?
4: Vous... Ben alors, on va parler d'artisanat.
3: Je vais essayer de tirer la chronique par le haut.
4: Oui, voilà, vous avez bien fait.
3: Des bronzes d'industrie à Amnéville?
4: Pas du tout.
3: Pas du tout.
4: Bon, alors, c'était pas mal.
3: C'est pas mal, non?
4: Si je vous dis que la fabrication de cloches a disparu depuis plus d'un siècle en Lorraine,
3: oui,
4: et que vous me répondez, ah ouais, et à Toul, je vous répondrai d'y aller plutôt mollo avec Nadine Morano, un tantinet procédurière. Je vous rétorquerai sur toute la commune de Robécourt, dans les Vosges.
3: Oui.
4: Vous voyez où c'est?
3: Pas du tout.
4: C'est entre Blévincourt et Saint-Ouen-les-Paris.
3: Il le fait chaque fois.
4: Non, c'est au sud-ouest de Contrexéville, à la frontière avec la Haute-Marne.
3: D'accord.
4: Robécourt, qui n'est pas connu pour l'invention de la mini-jupe, contrairement à ce que son nom pourrait laisser croire. Mais oui, mais bien pour sa fonderie de cloches.
3: Il y avait la même en Moselle avec Robécourt.
4: Robécourt, pendez-le, Robécourt. Il s'agit ni plus ni moins que du dernier endroit où l'on peut couler un bronze en Lorraine. Je sais ce que vous dites, Frédéric, oui, mais il ne s'agit pas là d'une image, rien à voir avec ce dont vous me parliez, hors antenne. Et que vous avez déposé dans les toilettes de l'aire d'autoroute de Crantenois, alors que vous reveniez du séminaire « Comment maigrir en mangeant gras ?»
5: Oh mon Dieu.
4: Rappelez-moi Nicolas, la manufacture de Robécourt a fermé ses portes en 1939, mais une fois par an, des passionnés et des fondeurs bénévoles, souvent venus d'Alsace, réouvrent l'atelier le temps de couler un bronze. La démonstration est une alliance de force et d'agilité. Il faut, vous avez déjà vu couler une cloche?
3: Non.
4: Pour de vrai, j'ai vu ça la semaine dernière.
3: Oui, alors.
4: Dans le Haut-Doubs. Ah. Et je me suis dit, est-ce que ça existe encore en Lorraine? D'où cette chronique? Eh ben, c'est fascinant. Il faut voir le bronze liquide monter à 1100 degrés qu'on coule dans des moules en argile soigneusement enterrés au préalable dans la terre.
3: D'accord.
4: C'est tout un processus. Et puis, on attend quelques minutes et l'étape du démoulage est fondamentale. Et l'apparition du clocheton, une véritable épiphanie, une naissance, tout le monde fait « Oh !» On voit vraiment un objet de métal qui a durci en peu de temps, ce qui fait un point commun avec vous également. Jadis, les saintiers, connaissez-vous la profession de saintier?
6: Non.
4: Non, c'était les clochiers itinérants qui moulaient les cloches sur les places des villages. Alors pourquoi un métier itinérant? Parce que la cloche, contrairement aux apparences, c'est un objet hyper fragile. Mm-hmm. Donc si on la trimballe avec les roues et les charrettes de l'époque,
3: elle casse.
4: Eh ben oui, elle casse. Ah. Et puis, autre avantage, quand il est itinérant, le clochetier, bah, il est sous la main du maître d'œuvre qui peut vérifier que le boulot est bien fait.
3: Il n'y avait pas de bien
4: SAV
3: sûr, bien sûr,
4: à l'époque. Et sachez que c'est la taille du moule et donc de la cloche qui conditionne la note que la cloche ou la clarine pour les vaches produira in fine. Ce qui m'a fasciné, c'est qu'après les souffleurs de verre et les ouvriers des hauts fourneaux, c'est encore un métier du feu sacré qui passe par la Lorraine et je trouve ça beau.

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1: On vous accompagne en ce début de semaine pour voir un peu comment ça va se passer sur la route et dans les transports en commun pour cette nuit de lundi à mardi. Pas mal de fermetures, de nouveau de prévues, notamment sur le périph' extérieur, fermé donc pour cette nuit de la porte de Vincennes jusqu'à la porte de Bagnolet. La 1 également fermée pour cette nuit dans les deux sens de circulation entre Roissy et la porte de la Chapelle. Et puis la 13 aussi fermée en direction de Paris entre Boisfles et Chapet, donc dans le secteur de la sortie 8, ainsi que en sortie de Paris entre Roquencourt et Orgeval. Côté transport en commun, attention, ce soir, la ligne A du RER est coupée à partir de 22h entre Nanterre-Préfecture et Acherville, suite à des travaux. Fermeture également de la ligne B ce soir, à partir de 22h45 entre Châtelet-Léal et Mitry-Clay Aéroport Charles de Gaulle. Des bus de remplacement sont mis à disposition pour que vous puissiez pallier cette difficulté. On continue de vous tenir informés et on reste toujours à vos côtés sur votre radio locale, ici Paris Île-de-France.
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3: Je rêvais d'avoir une maison à la campagne. Cette maison, c'est comme si j'y étais née. C'est ma maison de famille.
4: Ma maison s'appelle l'Ostao de la Mar.
5: C'est une maison un peu envoûtante.
6: Eh bien, vous voyez, des livres et trois fenêtres qui me donnent le paysage du pays, comme si c'était trois tableaux.
7: Ils ont vécu ici.
8: Thibaut Gaudry.